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1: Ai-je encore besoin de le présenter? Arnaud Fromage est avec nous. Bonjour Arnaud.
2: Bonjour, bonjour. Ah,
1: pour votre nécessaire minute comtoise, Arnaud, il y a quelques temps, vous nous avez expliqué pourquoi l'emblème de la Franche-Comté était un lion.
2: Mais je ne suis pas allé au bout du raisonnement. Pour rappel, la Franche-Comté adopte le lion vers 1278-79 quand le comte de Bourgogne, Othon IV, décide de se rapprocher du royaume de France. Il décide pour cela d'adopter le lion, le roi des animaux et symbole de la monarchie française. La Franche-Comté n'est d'ailleurs pas la seule région à arborer cet animal que l'on retrouve aussi sur les armoiries de la Normandie ou en Aquitaine et qui est tout autant le symbole de Belfort que de la ville de Lyon parce que oui, il y a une logique là-dedans. Mais voilà, maintenant qu'on a dit ça, reste une question. Pourquoi le lion, qui n'est pas le plus imposant des animaux et qui, soit dit en passant, est une sacrée grosse feignasse, a-t-il pu devenir le roi des animaux et pas la baleine bleue ou le chinchilla?
1: Bon, déjà, ce n'est pas le cas partout, hein.
2: C'est vrai. En Asie, c'est plus souvent l'éléphant ou le tigre qui sont considérés comme les rois des animaux. En Amérique, c'est l'aigle qui règne aux côtés de l'ours, du jaguar ou du puma. En Afrique, le rhinocéros et le léopard sont aussi dans la place aux côtés, c'est vrai, du roi lion. Et en Europe, eh bien avant le lion, c'était l'ours qui était considéré comme le roi des animaux, mais tout va changer au Moyen-Âge. En gros, ce sont des histoires de symboles. Au Moyen-Âge, on se passionne pour la mythologie grecque, dans laquelle Hercule, qui était méga fort, a tué le lion de Némée, dont la peau était pourtant censée être impénétrable. Et puis, la crinière du lion est vue comme une sorte de couronne, ce qui fait bien plaisir aux souverains du continent, d'autant que bon, l'Afrique c'est méga loin et que personne n'ira vérifier.
1: Et bon, un roi c'est très humain, alors comment un animal peut-il être le roi de quoi que ce soit, quelque part, Arnaud?
2: Là encore, vous marquez un point, mais ce qualificatif de roi des animaux, depuis qu'il s'est débarrassé de sa symbolique royale, est plutôt là pour qualifier ce qu'en zoologie, on appelle les super-prédateurs. Ces animaux qui sont tout en haut de la chaîne alimentaire et qui sont relativement imprenables à la baston contre les autres espèces du coin. Et même dans ces cas-là, on devrait dire que ce sont les lionnes qui sont les reines, parce que ce sont elles qui chassent, mais seulement les reines de la savane. Bah oui, si on va par là, chaque type de terrain a son roi. Celui de la jungle amazonienne, ce serait plutôt le jaguar, et celui de nos forêts à nous, eh bien, ce serait plutôt le cerf. Mais au fond, une grosse feignasse qui laisse les autres combattre à sa place, qui se fait nourrir et qui prend la lumière, est-ce que ce serait pas ça, la définition d'un roi? Bon bah, je retire tout ce que j'ai dit, alors.
1: Retirez tout, retirez tout. Merci beaucoup, Arnaud.
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2: 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J'espère que vous allez bien. Aujourd'hui, on va parler d'amour ou alors de célibat. Enfin, je sais pas, parce que on voit tellement de choses sur les réseaux sociaux. Oui, les hommes ceci, les femmes ceci. Il y a une femme, elle m'a fait du mal au cœur. Mon mec m'a fait du mal au cœur. Il m'a trompé. Il est parti. Mais en fait, pourquoi vous vous mettez en couple? Vous savez qui vous mettez en couple? Vous vous mettez en couple avec un être humain. Alors un être humain, je vous rappelle quand même ce qu'il est capable de faire. Un être humain, ils ont créé la guerre, l'esclavage, la torture, le viol, le génocide et la télé-réalité. Et après, vous êtes surpris quand votre partenaire, qui est un être humain, il vous a mal parlé ou alors il vous a trompé, machin et tout. C'est vous qui choisissez de sortir. Pourquoi vous sortez avec un être humain? Et après, vous êtes surpris quand ça se passe mal. Vous avez l'arrogance de croire qu'un être humain, il va bien vous traiter pendant 30 ans. Il y a des êtres humains, ils trichent au Scrabble. C'est quoi l'intérêt de tricher au Scrabble? Et vous, vous leur confiez vos émotions, vous leur confiez votre cœur à un être humain et vous êtes surpris quand l'être humain il vous fait un coup de Trafalgar, mais vous n'êtes pas bien. Arrêtez de vous mettre en couple. Mettez-vous en couple avec un esprit, voilà. Ah, tu mets en couple avec un esprit, voilà, l'esprit au moins il va pas t'emmerder. Enfin, en même temps, un esprit, c'est un ancien être humain, donc si, ça peut être emmerdant. Non, mais pas les esprits. Arrêtez de faire confiance aux êtres humains. T'as cru que ton partenaire, c'était qui? C'était Jésus. D'ailleurs, même Jésus, ils l'ont tué, les êtres humains. Même lui, s'est fait avoir. Et vous, vous exigez une loyauté pendant 30 ans. Arrêtez ça. Arrêtez de vous mettre en couple avec des humains. Mettez-vous avec un arbre. Voilà. L'arbre, c'est solide, calme, silencieux, stable. Et en plus, il est enraciné, il peut pas partir. Voilà. Ton ex, il aurait dû essayer. L'arbre, tu peux lui faire des câlins. Il parle pas, il t'engueule pas. Tu peux oublier les sacs poubelles, il dit rien. Tu peux lui raconter ta journée, il te juge pas. Et c'est mieux qu'un mec, c'est mieux qu'une meuf, c'est mieux qu'un psy. Alors après, niveau sexe, bah écoute, c'est du bois. Il est toujours dur. Alors après ça dépend de ce qu'on aime, hein, ça dépend de ce que t'aimes, tu vois. En même temps, si c'est pas très fun, au moins il te ghoste pas, l'arbre, tu vois. Il a pas d'insta, il poste pas de story ambigu en mode « je suis dans une forêt chelou ». Et le pire, c'est que des fois, tu parles à un arbre dans la vie, tu vois. T'as plus de réponses que quand tu parles à une copine. Parce qu'un arbre, lui, il te fait pas « rien, non, rien ». Non, c'est pas ça, mais laisse tomber. Alors, moralité, si vous vous mettez en couple avec un être humain, n'oubliez jamais qu'en face de vous, bah, vous avez un être humain. 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
4: Voici Pauline Guillouche, hépato-gastro-entérologue à Nantes. C'est un médecin très suivi sur les réseaux sociaux. Elle y partage sa passion pour la médecine avec l'envie de la rendre simple, claire et accessible à tous. Mais comment devient-on hépato-gastro-entérologue ?
5: Dès la quatrième année de médecine, quand on passe en stage en fait pendant nos études, moi j'ai été happée par le service de gastro-entérologie du CHU de Nantes, hein, où j'ai fait toutes mes études et mon internat et mon clinica et quelques années de praticien hospitalier. C'est une rencontre avec les médecins, avec les seniors, avec nos mentors en fait. Et là, je me suis dit, ok, c'est vraiment cette spécialité que je veux faire.
4: Qu'est-ce que vous aimez le plus dans votre métier aujourd'hui, Pauline ?
5: Les rencontres avec les gens, le fait de les suivre. Comme je suis installée en libéral, je peux voir les patients des années et des années après. Donc en fait, je suis leur évolution. Je suis leur vieillissement aussi. Je suis leur petit parcours de vie, leurs accidents de vie parfois. Et ça, c'est en dehors, évidemment, de la consultation et de ce qui les amène. Mais c'est ça qui rend la relation hyper intéressante entre le patient et le praticien. Moi, je ne serais pas la même sans toutes les rencontres que j'ai faites depuis le début de ma carrière. J'ai toujours des histoires qui m'ont marquée, qui m'ont inspirée. Et bien sûr que c'est ces rencontres qui, aujourd'hui, font que j'ai envie de continuer ce métier.
4: Vous êtes présente sur les réseaux sociaux, Pauline, pour vulgariser un peu la médecine. Vous avez plus de 200 000 followers, donc 200 000 personnes qui vous suivent sur les réseaux sociaux. Ça veut dire que même les médecins doivent s'y mettre ?
5: Tous les médecins doivent s'y mettre pour contrer les fausses informations en santé, ça c'est clair et net. Donc oui, j'encourage chaque confrère et chaque consoeur à s'y mettre. C'est passionnant, c'est un autre terrain de jeu, on va dire, un autre terrain d'exploration que sont les réseaux sociaux.
4: Vous êtes surprise justement de l'intérêt qu'on porte à toutes les vidéos que vous pouvez publier, à tout ce que vous pouvez dire sur les réseaux sociaux ?
5: Bah, en ce qui concerne ma spécialité, je vois que le ventre effectivement intéresse les gens, probablement les angoisses. Donc ils sont allés chercher l'information ailleurs que sur mes vidéos. Et puis ils ont plein d'idées qui sont fausses. Et l'idée, c'est de se dire, revenez vers peut-être la parole du professionnel de santé. Donc j'essaye de les rattraper et peut-être de contrer effectivement ce qu'ils ont vu. Parce que ce qu'on sait, c'est que l'information fausse, elle diffuse de façon virale par rapport à une information vraie qui a beaucoup plus de mal à circuler. Donc c'est pour ça qu'il faut qu'on soit nombreux à apporter cette parole.
4: Qu'est-ce qui vous rend le plus fière aujourd'hui, Pauline ?
5: Waouh, c'est mes enfants, en fait. Et si on en revient sur le métier, c'est de pouvoir accompagner les gens dans la durée. Ça, c'est vraiment une grande fierté.
4: Avec Pauline Guillouche, la médecine sort des cabinets pour aller à la rencontre du public. Une approche pédagogique et humaine qui permet à chacun de mieux comprendre et de se réapproprier sa santé.
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1: En Pays de Savoie, la place du village, c'est d'abord une émission de télé, c'est une grande communauté sur les réseaux sociaux et c'est aussi un rendez-vous quotidien sur votre radio ici, Pays de Savoie, avec Jean-Noël et Philippe de Paris. C'est l'heure d'une nouvelle histoire, quelque part en Savoie, avec vous Philippe, bonjour.
2: Bonjour Laurent, bonjour à toutes et à tous.
1: Ah, parmi vos rencontres, là vous êtes allé dans une étonnante scierie de Montémont.
2: Eh oui, on est allé à Montémont, c'est la direction de la Maurienne. Et on s'arrête justement dans le hameau de la Scie, au-dessus du beau village de Montémont à 1300 mètres d'altitude. Et là, on rencontre Joël Gontier dans une scierie, mais pas n'importe quelle scierie, une scierie complètement dans son jus, une scierie d'époque. Et Joël nous dit, c'est une scierie qui a été mise en place par mon grand-père et je tenais absolument à la remettre en route. Elle a commencé à fonctionner en 1905. Elle a été créée de manière assez curieuse lorsqu'un village d'à côté a brûlé et comme on ne pouvait pas tout refaire, tous les toits avant l'hiver, il a fallu créer la scierie justement, pour faire le bois, pour faire les chalets du village qui avait brûlé, vous avez compris.
1: D'accord.
2: Un bel exemple de solidarité à l'époque.
1: Et puis ce qui est bon, il a été fidèle à la scie. Combien de temps il a mis pour la refaire ?
2: Il a mis 4 ans, 4 ans pour la refaire de A à Z, un énorme travail. Aujourd'hui, cette scierie à l'ancienne marche parfaitement, c'est un véritable plaisir de l'avoir fonctionné. Elle fonctionnait autrefois à l'eau avec un petit barrage en amont, comme toutes les scieries, avec une conduite forcée bien sûr. Au bout de la conduite, il y avait une roue à aube, hein, comme autrefois d'ailleurs. Il fallait 12 heures pour remplir la retenue d'eau. Et à l'époque, on sciait, nous dit-il, tous les jours, y compris le dimanche, dès qu'il y avait de l'eau, on sciait. Et le torrent sur lequel se trouve la scierie a une particularité, il ne gèle pas en hiver. Je rappelle qu'on est à 1300 mètres d'altitude, c'est-à-dire qu'on peut travailler toute l'année.
1: Est-ce que cette scierie fonctionne encore aujourd'hui ?
2: Absolument, Laurent, elle fonctionne toujours. Et si quelqu'un a besoin d'avoir un sapin pour faire quelques planches, aucun problème. Il nous dit aussi, Joël, qu'on fait des chevrons avec la charpente, et tout ceci se fait dans la plus grande convivialité. Or, c'est pas industriel, attention. Et Joël nous précise que c'est justement la scierie qui a donné le nom du village. La scie, mais ça, on s'en est
1: douté. Oui. Et est-ce qu'on peut la visiter ?
2: Oui, on peut la visiter. Il y a même des touristes qui viennent la visiter, cette scierie, par l'intermédiaire de l'Office du tourisme de la grande station d'à côté. C'est Saint-François-Longchamp,
1: que vous connaissez très bien.
2: Et ça se fait durant l'hiver, un jour par semaine. Il y a même des touristes qui veulent repartir avec une planche, nous dit Joël. Joël qui montre aussi ses outils hein, pour aller chercher le bois, pour descendre dans la scierie à tous ces touristes. Et si vous passez un jour par Montémont, n'hésitez pas à vous arrêter. Demandez à Joël, il se fera un grand plaisir de vous montrer sa scierie à l'ancienne. Il est intarissable, il est passionné et passionnant.
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3: Nous l'avions déjà reçue dans Toujours à la page en tant que romancière. La romanaise Magali Milot est de retour dans les librairies, mais cette fois en tant que médecin. Le métier qu'elle a exercé passionnellement jusqu'à un burn-out en blouse blanche. C'est d'ailleurs le titre qu'elle a choisi pour ce témoignage qui paraît chez l'Archipel. « Mon burn-out en blouse blanche ». Un livre qui commence le jour où Magali échappe de peu à la mort au volant parce que son cœur déclenche au milieu de nulle part une crise de tachycardie. Et ce n'était pas le premier symptôme, il y avait eu des bronchites à répétition, l'eczéma et même l'apparition d'un foyer d'endométriose. Et bien sûr, la course contre le temps pour s'occuper de ses enfants, recevoir ses 40 patients par jour, les ruminations nocturnes, la boule au ventre le jour. Et il y a aussi eu le déni, un refus de voir qu'il était urgent qu'elle arrête. Même cet accident, évité de justesse, n'aura pas su lui mettre les points sur les i. Pourquoi, Magali Milot ?
4: Je ne sais pas exactement, mais c'est vrai que j'avais beaucoup de culpabilité à m'arrêter par rapport aux patients, par rapport à ma famille. Dans nos études, on ne nous apprend pas à prendre soin de nous. On nous apprend à toujours être là, toujours travailler, voilà, faire plus. Et puis, en tant que femme, j'allais dire qu'on est un peu des rocs, on est... Voilà, on est les piliers et oui, je me disais, il faut que je tienne, quoi. Il faut tenir.
3: Et vous aviez des reproches qui vous étaient faits dans le cadre familial, effectivement. Comment vous les expliquez ?
4: Ben, je pense que c'est pas compris ce qu'on vit quand on est en burn-out. Et voilà, et peut-être que l'entourage a besoin de savoir que c'est pas quelque chose qu'on ne veut plus faire, c'est juste qu'on peut plus parce qu'on n'a pas assez d'énergie. Donc je pense que c'est pas compris.
3: Pas compris non plus par une partie du corps médical, parce que vous avez quelques consultations qui sont quand même assez violentes.
4: Oui, les médecins ne m'écoutaient pas vraiment. En tout cas, certains que j'ai vus. C'était assez compliqué, ça, pour moi.
3: Qui a été ou quelle a été la première personne ou le premier moment qui vous a autorisé à vous dire, là, je vis quelque chose et c'est légitime de dire stop?
4: Alors, la première personne, ça a été quand même la psychologue qui m'a suivie. Mais au début, c'est pareil, je voulais pas croire à ce qu'elle me disait. Elle m'a vraiment dit, c'est un burn-out, etc. Il va falloir du temps. Mais moi, j'étais encore dans le déni, en me disant, non, mais c'est trop long. Elle me parle d'un an et demi de repos. Moi, j'ai envie de reprendre et je vais reprendre bien plus vite.
3: Écrire ce livre, pour vous, c'était un bilan, c'était un message. Comment est-ce que vous l'avez abordé?
4: Pour moi, c'est plus un message, en fait. C'est plus pour aider les gens qui sont en burn-out, mais aussi les proches. Après, c'était aussi alerter, parce qu'il y a beaucoup de burn-out en ce moment, dans toutes les professions, mais le milieu médical est quand même bien impacté. Le système médical, actuellement, je vais dire, il est plus performant, parce que chaque médecin a trop de patients, comme je le mets à la fin. La patientèle a augmenté de 1/5 par médecin. C'est très compliqué. Donc, c'est pour ça qu'il y a des médecins qui tombent, j'allais dire, malades de plus en plus. Moi, je dirais, ce qui est essentiel par rapport aux professions médicales, aux médecins, c'est prendre soin de soi pour pouvoir ensuite redonner aux autres. Et puis après, même pour la plupart des personnes, essayer toujours de se ramener un peu à soi et à quels sont mes besoins, quelles sont mes limites, et j'ai le droit de dire non pour certaines choses pour pouvoir me préserver ma santé.
3: Magali Milo a vécu 3 ans de descente aux enfers et a mis 3 ans à se reconstruire grâce au repos, à la méditation, à la danse, à l'écriture. Grâce à un recentrage sur elle-même et une remise en question profonde de son mode de vie, elle délivre un témoignage touchant et un message indispensable dans « Mon burn-out en blouse blanche » paru chez l'Archipel.
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5: Bonjour, je m'appelle Laureline, je suis artiste de cabaret et je suis chanteuse sur l'établissement de Périgueux.
6: Laureline, on peut vous retrouver sur la scène du Voulez-vous à Marsac-sur-l'Isle dans le rôle d'Opaline. J'ai pas vu tout le spectacle, mais il me semble que c'est quand même le personnage principal. Qu'est-ce qui lui arrive à cette fonctionnaire?
5: Alors, ce qui lui arrive, c'est qu'elle devient une star de la chanson, une star du musical. Et donc, elle a toute une transformation physique, vocale et surtout une transformation de vie. Et voilà, donc ça devient une superstar qui oublie peut-être un petit peu sa vie personnelle d'avant.
6: Est-ce qu'il y a des échos à votre propre vie?
5: Non, pas vraiment. Et c'est pour ça que j'adore jouer ce rôle, parce qu'en fait, Opaline est une personne très introvertie, et ce qui n'est pas du tout mon cas. Et je trouve ça plus amusant et plus confortable d'aller jouer sur un rôle qui ne ressemble pas à ce qu'on est dans la vraie vie.
6: Ça fait une dizaine d'années, Laureline, que vous êtes professionnelle dans le spectacle. Est-ce que vous vous souvenez de la première fois où vous êtes montée sur scène?
5: Je sais que la première fois que je suis montée sur scène, c'était quand j'avais 2 mois. Ça, je me rappelle pas.
6: 2 mois?
5: Oui. Mes parents faisaient des colonies et faisaient des spectacles à la fin des séjours avec les enfants. Et l'année où je suis née, donc en 92, c'était le spectacle sur le magicien des couleurs. Et donc, j'étais le bébé violet qui était né de la naissance du bleu et du rouge. Et alors moi, je n'ai aucun souvenir de ce qui s'est passé, mais ma mère me dit qu'elle a vu dans mes yeux que j'étais hyper attirée par les lumières, par ce qui se passait là, quoi. Avant d'être professeure de danse, j'étais moi-même élève dans des écoles où je faisais des galas.
6: Quel retour vous avez du public périgourdin depuis le lancement de Star du Musical?
5: Ils sont vachement contents, hein. On a un public principalement senior. Moi, c'est mon public préféré parce qu'en fait, ils sont toujours émerveillés. Et puis, ils ont toutes les références, parce que moi, j'ai des codes assez rétro, des goûts assez rétro. Et du coup, j'adore parler avec eux à la fin du spectacle parce qu'ils sont toujours super enchantés de ce qu'ils ont vu, de ce qu'ils ont entendu. Et c'est hyper agréable.
6: Pour vous, c'est qui l'artiste suprême, celui ou celle qui vous a donné envie de faire ce métier?
5: Charles Aznavour.
6: Ok, d'accord, pas d'hésitation. Votre plus beau souvenir de scène?
5: J'ai envie de vous répondre que moi, mes plus beaux souvenirs de scène, c'est plutôt avec les élèves avec qui je donne des cours. Je trouve que dans l'amateurisme, il y a un truc qui est encore plus beau que dans le professionnel, c'est qu'à la fin, on arrive à faire quelque chose alors que c'est pas notre métier. Mon plus beau souvenir de scène professionnel, je pense que c'est ma première ici en tant que chanteuse. Parce que comme je disais, moi j'étais danseuse professionnelle, j'étais dans une production et une école qui formait des artistes à être pluridisciplinaires. J'ai appris à chanter. Je voulais chanter. Et c'est le voulez-vous qui m'a donné ma chance et l'opportunité de le faire. On est une équipe très soudée et on n'est pas les uns au-dessus des autres, on est les uns à côté des autres.
6: Merci.
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7: Tous les jeudis, vous partagez avec nous un lieu de Provence. Et ce matin, vous allez nous faire découvrir une source.
8: Eh ben non.
7: Ah bon?
8: Non.
7: Mais qu'est-ce que vous m'avez écrit alors? C'est faux ce que
8: non,
7: vous...
8: mais sur le coup, je voulais, puis après je me suis dit non, une source, ça se dit pas.
7: Vous faites un peu comme vous voulez.
8: Exactement. Non, ça se dit pas une source. Alors c'est pas moi qui le dis, c'est l'île des Bellons dans le château de ma mère. Voilà. Mais je vais quand même vous parler de source à travers.
7: C'est gentil.
8: Manon. Oui. Hier, vous vous rappelez, je vous ai parlé d'expression patin couffin.
7: Oui.
8: Hein, qu'on emploie dans le sens de etc. Et j'ai mentionné l'expression et le con de Manon. Et pour n'offenser personne, j'ai dit ne le prenez pas pour vous les Manon, c'est juste une expression. J'ai ajouté on vous aime d'amour. Ok. Problème, c'est qu'à peine ma chronique finie, ma chérie m'a demandé c'est qui cette Manon que tu aimes d'amour? Alors,
7: c'est vrai.
8: Alors je lui ai dit mais personne, c'est une expression. Et elle me dit mais pourquoi tu lui dis que tu l'aimes d'amour? J'ai dit mais non, mais t'as pas la ref, c'est Pagnol, c'est Manon des Sources, c'est Hugolin, hein. Vous savez, Manon, je t'aime d'amour.
7: Oui. En fait, c'est non, Eric.
8: Manon, je t'aime d'amour.
7: Je t'aime, Manon.
8: Voilà, on est d'accord. Voilà. Mais désolé, on va quitter la poésie bucolique et romantique de Manon des Sources et les collines pour que je vous explique cette expression, le conte de Manon. Alors pour tout vous dire, on ne sait pas trop d'où elle vient, elle ne semble pas typiquement provençale, en tout cas on la connaît dans le sud-ouest, chez Francis Cabrel, même si elle est très attachée à la Provence, notamment à travers l'œuvre de Pagnol, bien sûr. Comme je vous l'ai dit, on l'emploie pour exprimer là aussi une suite que l'on n'énumérera pas, comme pour dire etc. Exemple dans un roman de Jean-Paul Delfino, et tout le con de Manon et tout le tremblement. Ou encore chez Maurice Gouirand, il regrettait la prospérité de Marseille, mais aussi le respect de la religion, de la morale, de la discipline, du patin couffin et du con de Manon. Oui, le con de Manon, c'est l'équivalent de patin couffin et tutti quanti. Autre subtilité décrite par Rivonora dans son dictionnaire des parlers régionaux, l'expression serait utilisée pour couper court aux exigences de son interlocuteur. Exemple, et le con de Manon, non, pendant que tu es, leur dire, allez, c'est bon, hein, arrête-toi, tu m'as gonflé. Dans la lignée des fatio de, fan de chichoulo, fan de pute, ou même, autre expression avec d'autres prénoms, je suis désolé, la putain d'Adèle ou la putain de la Caroline, c'est, on va avoir des problèmes.
7: Je pense, oui.
8: Cette interjection est aussi utilisée pour marquer la surprise. En voici un exemple sous la plume de Maurice Gouirand, cette fois dans le théorème de Langambi, le con de Manon, mais c'est mon riri. Et on la trouve aussi chez Gilles Del Papas, sous la variante la con de Manon. Selon Robert Bouvier, dans le Parler Marseillais, l'expression exprime aussi le dépit ou l'irritation, hein, et il donnait cet exemple, le con de Manon, ça a encore foiré. On trouve aussi des variantes avec le con de Madon, et on vous aime aussi d'amour, les Madons. Non, je vais rien dire, parce que je vais avoir des problèmes avec Magaté. Magaté, c'est toi que j'aime d'amour. En tout cas, tous les auteurs s'accordent à dire que Manon est sûrement là juste pour la rime, sans aucun lien avec une quelconque Manon qui aurait existé.
7: Bien sûr.
8: Et je vous le confirme parce que j'ai vérifié toutes mes sources.
7: Parfait. Un petit bonjour à votre gâté qui nous écoute ce matin.
9: Manon des Sources.
7: Oui, non, mais c'est pardon.
9: Il a bien Manon des Sources.
8: Non, je vérifie mes sources maintenant. Je ne sais pas s'il l'a vérifié.
7: Oui, non, mais bien sûr. Bien sûr. Mais vous me prenez.
8: On vérifie. On vérifie.
7: C'est possible, ça.
8: C'est comme ça.
7: Non, mais si vous voulez, je vous laisse.
8: Mais non, t'aimes d'amour, Eric.
7: Bon. Donc, un petit bonjour à votre gâté. Oui. Je le confirme, mais Eric est sage comme une image.
8: Mais exactement.
7: Enfin, chérie, je t'aime.
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10: Nous sommes à Caudalet.
3: Richard, on est ici dans les jardins familiaux?
10: Oui, on est dans les jardins familiaux et on est à plusieurs.
3: Il est où votre petit carré?
10: Là-bas, au fond.
3: Allez, je vous suis, allez-y. Et là, ce sont vos poireaux?
10: Il y a des poireaux, il y a encore des betteraves, des radis.
3: Et là, vous êtes au bord de quel canal?
10: C'est un canal qui rejoint la tête.
3: Les choux ont été un petit peu mangés, non?
10: Par contre, la salade, vous voyez, elle n'est pas gelée.
3: Et alors, comment vous vous organisez? Vous aviez des notions de jardinage quand vous avez pris ce jardin familial?
10: Oui, j'ai eu un jardin familial dans le Nord pendant une dizaine d'années.
3: Donc vous arrivez d'où, vous?
10: Nord-Pas-de-Calais, entre Lille et Arras. Alsace.
3: Depuis combien de temps vous êtes installé ici à Caudalie?
10: 3 ans.
3: Comment vous avez découvert ce village?
10: Avec mes filles qui habitent là. Donc elles m'ont dit de revenir ici. Parce qu'il fait meilleur, il y a du soleil et le jardin peut le faire plus longtemps.
3: Et vous venez tous les matins?
10: Souvent, en ce moment un peu moins.
3: C'est important pour vous d'avoir votre petit carré potager?
10: Tout à fait, parce que c'est du bio. Et puis quand j'amène les légumes à la maison, ma fille me fait la cuisine. Et moi je fais la soupe avec les poireaux, avec les navets. Donc tout va bien.
3: Et derrière vous, il y a le compost?
10: Recyclage. Les choses de la cuisine, mais pas tout, hein, les purées et tout ça. Et puis les restes de jardin.
3: Rien ne se perd, tout se transforme.
10: Exactement. Et ça devient tout marron comme un terreau.
3: Merci Richard. Et vous Daniel, alors, qu'est-ce que vous cultivez?
9: Là, pour le printemps, j'ai mis des oignons, rouges et jaunes. 300, on ne rigole pas avec les oignons. Hein. À quand on cuisine, il faut des bons oignons. Bon, alors là, il reste les poireaux.
3: Il n'y a pas des artichauts, là?
9: Ah, ben oui, mais ça, des artichauts, oui. Ils restent bien en place. Et je suis assez content parce que par ici, moi, je suis normand. Hein. Attention, je suis un viking. Hein. Faut pas me contrarier. Bon, alors, il y a quatre artichauts. Bon, ben, c'est bien, c'est marrant, dans un jardin, c'est marrant.
3: Et qu'est-ce qui vous a amené au jardinage?
9: Faut bien s'occuper, faire du sport, la marche, et puis du jardinage.
3: Et dites-moi, vous avez un panorama incroyable depuis le jardin.
9: Justement, c'est très intéressant. C'est pour ça aussi que j'ai demandé ce terrain-là. Il y a la rivière, juste derrière moi, il y a la montagne, avec des beaux arbres. Enfin, c'est formidable, ici, c'est le paradis pour moi. Hein. Surtout moi qui suis né dans la plaine de Caen, vous voyez. Alors la plaine de Caen, c'est vraiment la plaine.
3: Il y a de la pluie. Hein. Et le principe de ces jardins familiaux, vous venez quand vous voulez?
9: Exactement. Et surtout, c'est tellement simple que je ne sais pas très bien comment dire. Parce que c'est tellement simple que c'est la vie rêvée. Quoi. Les gens devraient faire ça. C'est pour ça qu'ils ne font plus de jardin. Ils ont l'air de dire que ça ne rapporte pas. Mais ce n'est pas une question d'argent. On s'en fout de l'argent. On mange des bons légumes, mais au moins, on passe du bon temps toute la journée.
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1: Paris, c'est le trait d'union, disons-le, entre les cultures. C'est le cas entre l'Alsace et l'Île-de-France. La preuve avec la réussite d'un Alsacien qui va créer chez nous la brasserie Beaufinger, devenue un monument de la gastronomie à Paris. Thierry Boeuf vous y invite, c'est Bistrot de Paris.
2: Et le cocktail américain, c'est quoi?
3: C'est un coquelet grillé avec une sauce américaine, tomate, échalote, une pointe de cognac, du vin blanc. C'est un peu relevé.
4: Un décaïn.
5: Pâté, jambon, c'est du cornet, gruyère, chantal, rosé, jambon de pays.
6: Eh ben tout ça, ça va aller dans la blanquette.
3: Bon appétit.
7: À Paris, subsistent encore quelques mammouths de la gastronomie, encerclés de toutes parts de chinoiseries et de fast-food endémiques.
8: Sandy, une pointe de sel, un coup de moulin à poivre dans l'aioli, s'il te plaît.
7: Le dernier rempart de la Bastille se nomme Beaufinger. La résistance est rude, soutenue par des tonnes de guirlandes de saucisses de Strasbourg et de plats de choucroute fumante, où jadis, les critiques Go et Millot aimaient s'attabler.
9: Henri Go, Christian Millot, vous allez nous faire les honneurs de cette table, qui est certainement l'une des meilleures de Paris.
10: Elle est surtout réputée pour sa choucroute, qui est merveilleuse, je dois dire.
11: Ça s'appelle Beaufinger, et la brasserie Beaufinger a été, à partir de 1920, le lit des années folles. Il y avait une assistance très brillante qui venait dans cette vieille brasserie alsacienne avec il y a une salle de peinture de Hancy. Et on voyait Cocteau, Chaplin, Marie-Laure de Noailles. Tout Paris venait chez Beaufinger, qui était célèbre également pour ses huîtres et son banc d'huîtres. C'est le concurrent de Lippe maintenant, vraiment.
7: Beaufinger est la plus vieille brasserie de la capitale. En 1864, Frédéric Beaufinger, originaire de Colmar, quitte son Alsace chérie pour Paris avec dans ses malles toutes les spécialités de l'Est de la France. Mais le coup de génie du jeune Alsacien consiste à servir de la bière fraîche et mousseuse, brassée à l'air et distribuée à l'aide d'une pompe. Autrement dit, les Parisiens découvrent pour la première fois la bière pression. Repas d'affaires, dîner d'anniversaire, virée entre copains, touristes en goguette, couple légitime, amant pressé, pour paraphraser André Malraux, Beaufinger, c'est comme le métro parisien à 18h. Et même un renfort inattendu vient prêter main forte à la brasserie, en la personne de l'intellectuel et philosophe Roland Barthes.
12: Les cafés à Paris, chez lui, c'était plutôt le Flore, c'était le Bonaparte,
13: oui,
12: c'était son quartier de Saint-Germain-des-Prés.
13: Oui, c'est ça, mais le seul restaurant vraiment d'élection, en quelque sorte, qui ne soit pas lié à des opportunités de géographiques, c'est cette manie, dit-il, pour Beaufinger. Et il a beaucoup aimé Beaufinger dans ces années-là, qui était un restaurant parce qu'il y mangeait du poisson.
12: C'était pas du tout dans son quartier, ça.
13: Non, justement.
12: C'était un expatrié.
13: Ça voulait dire que c'était justement un choix.
7: Envie d'une soupe à l'oignon gratinée, de 6 huîtres creuses de Normandie, de gros escargots de Bourgogne, un œuf mayonnaise, un pâté en croûte, un homard flambé au whisky ou la fameuse choucroute servie depuis 160 ans. Direction la Bastille, qui a fait sa révolution à deux reprises, en 1789, aux commandes des révolutionnaires du Faubourg Saint-Antoine, et en 1864, grâce à un seul homme, Frédéric Beaufinger.
1: Je ne sais pas vous, mais toute l'équipe du 7-9, ça nous a ouvert l'appétit avec cette chronique. Les bistrots de Paris, on réécoute sur francebleuparis.fr. Merci à Thierry Boeuf.
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14: Saviez-vous qu'en France, une grande partie des voitures de police que vous voyez dans les séries n'ont jamais arrêté personne? Non, elles viennent parfois d'un hangar très discret en Alsace. Oui, ici, entre deux zones industrielles, on fabrique l'illusion du cinéma avec plus de 90 000 objets différents. Aujourd'hui, je teste pour vous Ciné-Régie à Geispolsheim. Nous sommes dans une zone d'activité en périphérie de la ville. Assez classique, hein. Sauf que sur le parking, on peut apercevoir plusieurs voitures de police qui attendent tranquillement. Intriguant, hein. Et là-bas, j'y retrouve Mickaël. C'est le directeur fondateur de Ciné-Régie. C'est une compagnie d'ici, hein, qui propose à la location des uniformes, des costumes, des véhicules, des armes et même de la décoration pour le cinéma et la télévision. Mickaël m'accueille avec un super sourire et une phrase plutôt rassurante. Tu verras, ici, tout est faux, mais tout doit paraître vrai. Et il n'a pas tort, hein. En poussant la porte de l'immense hangar, je comprends que je viens d'entrer dans un monde littéralement parallèle, où se mettent mêle des uniformes à perte de vue. Police nationale, gendarmerie, pompiers, militaires. Chaque uniforme correspond à une époque précise. Une couture, un écusson, une nuance de bleu. Tout compte parce qu'un détail faux peut ruiner littéralement la crédibilité d'une scène. Alors comme le veut la chronique, j'ai évidemment tenté d'en porter un. Mais je découvre immédiatement un problème. Oui, marcher avec assurance quand on porte un uniforme officiel, ça ne s'improvise pas. Non. Je ressemblais davantage à un agent de sécurité un peu paumé plutôt qu'au commissaire Boulin, si vous voyez ce que je vais dire. On poursuit en changement littéralement d'ambiance. Place aux fusils, aux flingues et autres lance-roquettes. Méga impressionnant. Mais Michael insiste, toutes les armes sont neutralisées ou adaptées pour le cinéma. Ah oui, ici on rigole pas avec la sécurité. Elle est maximale pour une illusion absolument totale. Et je vous le confirme ici, on n'est pas avec des petits jojos en plastoc. Non. Et Michael a déjà fourni des tournages de films assez balèzes. Si je vous dis Fury avec Brad Pitt, ou encore Sherlock Holmes avec Robert Downey Jr. Et même le film Les Rivières Pourpres. La classe quand même. Ciné-Régie peut même livrer ses véhicules et ses équipements sur des tournages partout en France et même en Europe. Alors je vous laisse imaginer la scène. Lorsqu'il y a un contrôle routier disons banal, la tête de l'agent quand il réalise que le véhicule de police n'est pas un officiel et qu'à l'intérieur on y trouve un bazooka, 10 mitraillettes et 12 fusils à pompe. Et heureusement, avec l'attestation très spéciale que présente Michael, tout est réglé. Mais il faut le dire, la scène reste quand même très cocasse. Comme quoi, à Geispolsheim, on peut vivre un polar sans même commettre de délit.
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1: Itinéraire bis à Saint-Fargeau cette semaine. Aujourd'hui, j'ai décidé de m'arrêter chez Europe Militari. Antoine Guyot, bonjour.
2: Bonjour.
1: Europe Militari, c'est quoi, Antoine ?
2: Europe Militari, c'est une entreprise que j'ai créée il y a plus de 15 ans, l'année de mes 20 ans, et où nous rachetons du matériel militaire aux armées françaises, que nous reconditionnons et que nous vendons majoritairement à l'export.
1: Ici, on ne parle pas de surplus militaire. Hein.
2: Non, on ne parle pas de surplus militaire parce qu'on ne vend pas d'accessoires, d'habits, de treillis ou autres. Nous, on stocke des véhicules et de la pièce détachée.
1: On peut donner une idée à nos auditeurs, combien de véhicules, qu'est-ce qu'on a comme véhicule également ?
2: La gamme de véhicules va de la moto au blindé, en passant par les véhicules logistiques. Tout dépend des flux entrants et sortants, mais on peut stocker en moyenne entre 500 et 800 véhicules.
1: Voilà. Qui sont vos clients ?
2: Pour les petits véhicules, on a beaucoup de clients, agriculteurs, chasseurs, résidents secondaires pour ce qu'on appelle les Peugeot P4, un petit véhicule polyvalent 4x4. Ça, on en vend, c'est constant, on en vend une soixantaine par an en France depuis une quinzaine d'années. Et tout le reste, c'est l'export. C'est l'export hors Europe, donc pour des pays souvent en voie de développement, majoritairement en Afrique, où les routes sont totalement impraticables et où on a besoin de véhicules rustiques, à forte motricité, donc 4x4, 6x6, et qui ont fait leurs preuves pendant leur service aux armées pendant maintenant plus de 35 ans. Et que, d'ailleurs, l'armée française a toujours ces véhicules-là, qu'elle reprolonge sans cesse parce que ce sont de bons véhicules.
1: Voilà. Vous fournissez en temps de guerre ? Mais vous fournissez également après, en temps de paix.
2: Oui, effectivement, nous avons plusieurs clients, dont l'ONU, qui a plusieurs bataillons et détachements partout dans le monde, et notamment en Afrique. Et effectivement, on intervient, on leur vend des véhicules, sont sans électronique, à forte motricité, qui peuvent aller partout, et y compris la pièce détachée.
1: L'armée française est client également chez vous ?
2: Oui, absolument. Alors nous, on achète depuis longtemps à l'armée française, quand elle vend, donc on achète, on stocke beaucoup de choses, et il arrive qu'à parfois, effectivement, elle ait besoin, alors pas forcément de véhicules, mais de pièces détachées, parce que le véhicule ne va pas sans la pièce détachée, et on a développé, on a fait fabriquer énormément de pièces détachées, et quand on peut rendre service à l'armée, on le fait, voilà.
1: Oui, ça c'est un autre marché, c'est la pièce détachée également chez vous.
2: Hein. Et oui, vous pouvez pas décemment dire à un client, quel qu'il soit d'ailleurs, français ou à l'export, qu'on vous vend un véhicule et que vous n'avez pas la pièce pour le réparer, ça n'a pas de sens. Donc il faut ce qu'on a développé depuis 6 ans, une vraie infrastructure avec du palettier, un magasinier, et donc on a un vrai service de pièces détachées, on exporte tous les jours, on envoie palettes, petits colis, ainsi de suite.
0: Voilà. 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
1: Itinéraire bis à Saint-Fargeau cette semaine, et aujourd'hui j'ai décidé de m'arrêter à la boutique Ardici. Aurélie Boulomier, bonjour.
3: Bonjour.
1: Cette boutique Ardici, Aurélie, expliquez-moi, elle est juste à côté ou dans l'office de tourisme de Puisaye-Forterre ?
3: Elle fait partie intégrante de l'office de tourisme de Puisaye-Forterre depuis 2021. Anciennement, c'était un espace d'exposition et on a décidé de créer un espace dédié à l'artisanat d'art local qui est une réelle identité de la destination touristique et de la Puisaye-Forterre. On compte plus de 130 artisans d'art installés en Puisaye-Forterre, ferronniers, encadreurs d'art, céramistes évidemment. Hein, c'est l'identité artisanale locale, des luminaires en papier, des travaux de couture, récemment découvert du dessin à la loupe.

0: le mobilier en béton.
1: Comment vous choisissez les artisans que vous exposez ici ?
0: On lance un appel à candidature à la base de données des artisans d'art qu'on a créé avec la communauté de communes. Et à cet appel de candidature répondent environ une quarantaine d'artisans d'art. Et on les insère soit dans la boutique de Saint-Fargeau, soit dans la boutique de Saint-Amand-en-Puisaye.
1: Alors ici par exemple, autour de nous, quels sont les artisans d'art ? Allez, on va en citer quelques-uns. Je vois de très très beaux luminaires juste en face de moi.
0: Effectivement, Ale Casanova qui est basée à Toussy, l'atelier galerie, est là en permanence avec ses luminaires. Elle est la seule sur le territoire à créer ce type d'objet d'art. On a également Isabelle Delin, céramiste en Puisaye-Nivernaise et formatrice au CNIFOP. Coralie Rago, qui est couturière sur le petit village de Trény. Pour la première fois, nous accueillons Annie Carcaillon, qui fait du dessin à la loupe.
1: Et puis des meubles en béton, c'est étonnant ça.
0: C'est assez étonnant, c'est assez exceptionnel. C'est Rudy Baucher, la bétonnerie à Aiglonny.
1: J'imagine que les expositions ventes qui se font ici, elles tournent.
0: On décline 3 sessions d'exposition par an. On a novembre, mars, avril, juillet et août, octobre.
1: On est à quelques jours de Noël. Ici, on peut trouver un cadeau original et à tous les prix.
0: Oui, effectivement. Et réalisé localement, c'est ça l'important.
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1: Itinéraire bis à Saint-Fargeau cette semaine et c'est la pause gourmande comme chaque semaine. J'ai choisi de m'arrêter chez Fléchet, pâtissier, chocolatier, glacier, biscuitier. Mélanie, bonjour.
3: Bonjour.
1: Cette maison, est-ce que vous pouvez nous la présenter ?
3: Alors, c'est mes beaux-parents qui ont créé donc la maison Fléchet, donc Monsieur Patrick Fléchet et Madame Lucette Prost. Donc il y a 34 ans de ça. Ensemble, ils ont tout d'abord repris le côté juste pâtisserie. Ça s'est agrandi après un salon de thé et dernièrement, en 2019, ils ont ouvert donc le côté boutique des spécialités où là on peut retrouver tous nos produits ainsi que des produits locaux, régionaux pour agrémenter un peu, faire des paniers garnis, tout ça.
1: Nous sommes dans cette boutique qui est magnifique, avec, on a quelques jours de Noël, pas mal de chocolat et autres gourmandises. Il y a des pièces très particulières que vous faites pour Noël ?
3: Oui, alors bon, la pièce maîtresse que j'adore, c'est le sapin qu'on fait en chocolat au lait ou chocolat noir dans sa belle petite boîte avec son beau petit nœud. Après, on fait toujours les bonbonnières de différentes manières, en forme de cabosse, en forme de bonbonnières rondes et ovales, qui ont chacune leur particularité de garniture. Après, on peut retrouver le croquet phare des fêtes, c'est le croquet de Noël. C'est un biscuit, donc comme les croquets qu'on fait habituellement, qui est très tendre et friable en bouche, mais avec des épices de Noël dedans, des amandes, de l'abricot et de la figue. Et ça peut très bien accompagner le foie gras, comme un petit thé ou un petit café.
1: Vous parlez des croquets, c'est l'une des spécialités de la maison avec le macaron de Puisaye, c'est ça ?
3: C'est ça. Alors, on a les croquets tendres qui sont sur différentes versions, noisettes raisins, mandes orange, citron, chocolat, cranberry ou noix. Et on a le macaron de Puisaye qui est là vraiment le produit phare de la maison. Donc, une macaronade à l'ancienne aux amandes, très moelleuse, sur un petit biscuit sablé.
1: Et on ne donne pas la recette, c'est un secret de fabrication.
3: C'est ça, c'est un secret de fabrication. À part Monsieur Fléchet, donc père et fils qui connaissent la recette, sinon personne ne la sait, même pas moi. Je sais juste les ingrédients, mais je ne sais pas la recette exacte.
1: Dites-moi Mélanie, quand on vit dans un univers aussi gourmand, est-ce qu'on résiste encore ?
3: Pas toujours, ça dépend. Bien sûr, on a tous nos petites faiblesses. Moi, ça va être le chocolat, ça va pas être forcément les biscuits. Mais bon, après, il faut quand même goûter un peu pour pouvoir conseiller le client.
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1: Itinéraire bis à Saint-Fargeau cette semaine et à quelques jours de Noël. Eh bien, il fallait que je vous parle jeu. Je suis à Château de Cartes, la boutique Château de Cartes à Saint-Fargeau. Yanis, bonjour.
4: Bonjour.
1: Le Château de Cartes, Yanis, c'est quoi ?
4: Le Château de Cartes, donc c'est une boutique où vous trouverez des jeux de société, principalement, des jouets, un peu de jouets pour les petits, pour premier âge. Vous trouverez également aussi quelques produits cadeaux, comme des bougies de charrue.
1: Ces jeux de société, moi je suis restée à l'époque du Monopoly. Il y a eu une grosse avancée dans ces jeux de société.
4: Ah oui, complètement, effectivement. Donc l'avancée a commencé dans les années 2000 déjà, où de nouveaux jeux comme Catan, qui ont révolutionné le genre, sont arrivés. Et depuis, en fait, ça n'a pas arrêté de s'accroître, en fait. Chaque année, on a une quantité phénoménale de jeux de société qui sortent. Ça n'arrête pas. Donc maintenant, il y en a pour tout le monde. En fait, ce qui est bien, c'est qu'il y en a pour tout le monde, tous les âges, des joueurs, des non-joueurs, des enfants, des personnes âgées. Tout le monde y trouve son compte, en fait, maintenant.
1: Il y a combien de jeux ici dans cette petite boutique sous la porte d'entrée de Saint-Fargeau? Est-ce que vous les avez comptés, Yanis?
4: Il y en a environ dans les 400 ou 500, ça dépend du roulement en boutique, mais oui, on doit être dans ces eaux-là. En tout cas, du nombre de références depuis le début qu'on a ouvert cette section, oui, il y en a eu beaucoup en tout cas.
1: Et ça veut dire que chaque jeu, vous le connaissez. Vous connaissez les règles, à qui il peut s'adresser?
4: Alors, on essaie d'en connaître le maximum possible. Une grosse partie des jeux qu'on propose, effectivement, on essaie de les connaître. On en a testé une partie. On peut pas tout tester non plus, c'est impossible. Mais évidemment, ce qu'on ne peut pas tester, on se renseigne dessus, on regarde des vidéos, on se renseigne vraiment sur les jeux qui nous permet après, effectivement, de conseiller au mieux tel jeu pour telle personne.
1: En fait, les jeux qui sont là devant moi, j'ai l'impression que je ne les vois qu'en boutique et dans des boutiques comme la vôtre qui sont spécialisées.
4: Alors oui, effectivement, ce qu'on essaie de faire en boutique, dans la nôtre comme la nôtre, c'est de proposer des jeux qu'on trouve idéalement pas en hypermarché ou dans, on va dire, les boutiques un peu, voilà, hypermarché classique. On essaie de proposer des jeux qui ne sont pas forcément connus du public et qui justement méritent de l'être.
1: Il y a des jeux pour tout le monde.
4: Ouais, il y en a pour tout le monde. C'est ça qui est bien maintenant, c'est qu'en fait, tout le monde peut y trouver son compte.
1: Contrairement à Internet, le jeu, ça rassemble. C'est ça qui est important à dire aussi.
4: Ah, complètement, oui. L'avantage, c'est qu'on passe de très bons moments en famille, entre amis. Voilà, on vit des sacrés moments qu'on ne vivra jamais forcément sur Internet.
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1: Itinéraire BIS à Saint-Fargeau cette semaine. Et aujourd'hui, eh bien, j'ai décidé de m'arrêter dans un endroit totalement merveilleux. C'est le théâtre du Picuccio. Florent Amar, bonjour.
5: Bonjour.
1: Ce théâtre, racontez-moi son histoire.
5: Son histoire, elle a démarré maintenant, oh là là, il y a 20 ans. En ce qui me concerne,
1: ouais.
5: J'ai repris cette salle qui était une salle de cinéma à l'époque et je suis arrivé avec l'envie de transmettre du livre théâtre. Et du coup, on a commencé à monter une pièce, deux pièces, trois pièces, quatre pièces. Ça a touché des enfants, des adolescents et des adultes. Et aujourd'hui, je suis plus axé sur les adultes, c'est vrai. Mais ce théâtre est merveilleux parce qu'il est parti de zéro. Et que maintenant, il a une petite histoire et qu'il y a des gens qui l'envient.
1: Effectivement, là, on est juste derrière le château, dans un endroit assez magique. Lorsque vous avez poussé la porte de ce tout petit théâtre, qu'est-ce que vous vous êtes dit?
5: Tout de suite, il y a une harmonie entre le bois, l'ambiance et la disposition de la salle qui offrait, juste pour celui ou celle qui avait un peu d'imagination, de quoi faire, puisque ça fait 20 ans que ça existe. Voilà. Et qu'il y a eu 21 comédiens qui déambulaient sur cet espace qui est magnifique, qu'on appelle la scène.
1: Vous avez commencé avec des ateliers pour les enfants. Aujourd'hui, vous m'avez dit que ce sont plutôt les adultes qui viennent à vos ateliers. Que viennent chercher ces gens dans vos cours de théâtre ?
5: Au début, le plus souvent, ils venaient chercher, régler un peu des comptes avec une certaine timidité. Pour les parents, il y avait deux versions. Ils me prenaient pour un orthophoniste, pour être honnête, pour certains. Et en plus, je pouvais permettre de sortir d'une inhibition, de bouger, de calculer, de mieux phraser, de mieux s'exprimer. Donc, du coup, voilà, il y avait cet aspect-là. Pour d'autres parents, c'était plus radical. C'est moins cher que le cheval, c'est moins cher que le tennis. C'était aussi bête que ça. Mais c'était génial parce qu'il permettait quand même à des gamins d'aller voir une activité. Par contre, pour les adultes, eux, ils venaient chercher quelque chose de différent. Déjà du plaisir.
1: Au bout de 20 ans, Florent, vous avez créé de vraies générations.
5: Ouais, il y a eu de tout. Il y en a qui sont devenus artistes, d'autres qui ont ouvert des portes du conservatoire, d'autres qui produisent, d'autres qui font de la scénographie. Puis j'en ai qui deviennent des merveilleux comptables, des merveilleux bouchers. Il y a eu de tout, mais ça a permis vraiment d'impulser, de gagner en assurance pour certains, de découvrir le plaisir du mot, du verbe. Si jamais un jour je devais faire la fête avec tous ceux qui sont passés au Picuccio Théâtre, je crois que ça ferait une bonne moitié du village.
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2: 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Émilie Mazoyer avec Pascal Obispo et Benabar.
3: Bonsoir.
4: Tout va bien, bonsoir.
3: Pascal, très heureux d'être là. Et Benabar, bah nous aussi, on
5: J'espère
3: est content de vous
5: pas
3: avoir.
5: Vous avez votre lancement parce que je suis rentré avec Franck.
4: Non.
3: Non, ça faisait vivant.
5: Voilà,
3: ça faisait,
5: voilà.
3: Les invités arrivent pile au moment du début de l'émission, ça faisait direct.
5: Ouais, ok.
3: Voilà.
4: Enfin, moi, je n'avais pas vu venir. Hein, c'est...
5: Oui, ça...
4: Comme elle a dit, c'était... je trouvais ça drôle.
3: Bah,
4: le duo qu'on n'a pas vu venir, c'était bien.
3: J'ai pas vu venir votre duo parce que tous les deux, chacun de votre côté, vous tracez votre route et vous avez une foultitude de tubes, on connaît par cœur. Exemple, le dîner de Benabar. Le dîner de Benabar. On s'en fout, on n'y va pas. On a qu'à se cacher sous les draps. On commandera des pizzas. Toi, la télé, et moi. Et de Pascal Obispo, on connaît Si j'existe.
5: Entre autres.
3: J'existe.
5: Entre autres.
4: Oui, non, mais ça va.
5: Il y a une belle collection, Pascal.
4: Non, c'est pas la peine.
5: Ah ben voilà.
3: Pour me faire arrêter de chanter, hein.
4: C'est une chanson d'un mec très enthousiaste. Moi je suis enthousiaste.
5: Bah oui, tu l'es en ce moment.
4: Ouais. C'est vrai.
5: Bah moi aussi. Mais on est content de sortir ce titre.
3: Racontez-moi
5: votre
3: rencontre. Oui, ça s'entend que vous êtes en tout cas content d'être ensemble ici en studio, ça me fait plaisir. Mais racontez-moi votre rencontre à tous les deux.
5: Alors, c'est
4: La vraie ou la fausse? Non, la fausse.
5: La fausse.
3: Ah non. Ah non, attendez, c'est-à-dire c'est quoi? Il y a plusieurs rencontres dans la vie et en studio.
5: On s'est rencontrés sur des plateaux de télé.
4: Oui, sur des plateaux de télé, puis après je l'ai rappelé pour une émission pour un album pour le sida. Voilà.
5: Et puis les Restos du Cœur aussi.
4: On devait participer, on s'est vu au Restos du Cœur, et puis on a déconné souvent.
5: Ça soude les Restos du Cœur.
4: Et en fait.
5: Comme on passe 15 jours les uns sur les autres, ça crée des liens, quoi.
4: On s'est aperçu que malgré notre énorme différence.
3: D'âge?
4: Ouais, d'âge.
3: C'est beaucoup plus vieux, Pascal, c'est ça?
4: Ouais, beaucoup plus vieux. Oui, parce que lui, c'est un junior, lui, il commence à peine.
5: J'aimerais bien.
4: On s'est aperçu qu'on pouvait être complémentaires et pouvoir faire de bonnes choses ensemble. Et en fait, ça fait longtemps qu'on rigolait ensemble, qu'on pouvait bouffer ou se croiser, etc. Mais on n'a pas vraiment fait de musique, quelque chose de concret, nouveau, de festif, une forme de chanson dans un désespoir optimiste. En tout cas, une question pour laquelle on n'a pas la réponse, de toute façon.
5: Ouais.
3: Reste-t-il du bonheur? Oui, vous n'avez pas choisi la question la plus simple.
5: Oui, carrément. Bah, d'ailleurs, elle reste
4: suspendue,
5: ouais, la question. Mais il en reste. Enfin, moi, je le pense vraiment. En tout cas, c'est à nous de le créer, le bonheur. Ouais.
3: Et il y a de la joie dans cette chanson, c'est sûr.
5: Exact.
3: Je vous propose qu'on l'écoute. Et après, ils vont nous raconter comment ils l'ont fabriqué. Reste-t-il du bonheur? Le duo que, non, je n'avais pas vu venir. Ouais. Benabar, Obispo. Ici, c'est parti.

0: Alors, est-ce que vous avez trouvé la réponse à cette vaste question? Reste-t-il du bonheur? Benabar et Pascal Obispo sont avec nous ce soir en direct dans Décibels. Racontez-moi la genèse de cette chanson, messieurs. Qui a eu l'idée? Qui a donné le premier encart?
1: Pascal, qui fait un album que t'as fini d'ailleurs, tu continues.
2: J'ai presque fini.
1: Il invite des copains sur des nouvelles chansons. Et il m'a proposé deux chansons. Moi, j'ai tout de suite choisi celle-là. J'ai toujours tout de suite adoré le texte de Pierre-Dominique Burgot, qui est un super auteur. On le savait déjà, mais là, et puis ces images, là, un réfrigérateur. Moi, j'adore ces chansons-là, poétiques, avec des moments très triviaux, très terre à terre. Enfin, j'adore son coup de plume. Et on l'a enregistré le plus facilement du monde. On a été en studio chez Pascal, et puis voilà. Et puis on s'est aperçu assez vite qu'il se passait un truc avec cette chanson. Et donc nous voilà, parce que c'était pas du tout prédestiné à devenir un single.
2: On sait pas, en général. On
1: s'est pas posé de questions.
2: C'est pas notre spécialité. Moi, ça n'a jamais été ma spécialité. Je n'ai d'ailleurs jamais choisi aucun single des albums. En fait, l'album, c'est un album que je prépare depuis pas mal de mois.
0: Ah oui, on a parlé la dernière fois que
2: on va dire même d'année.
0: D'année, oui.
2: C'est un album qui s'appelle Héritage, où je rends hommage à tous les artistes que j'aime qui souvent donc viennent partager des moments avec moi, mais des artistes dont j'admire la plume ou le talent de mélodiste. Voilà, pour moi, ce sont tous des auteurs-compositeurs extraordinaires. Et donc j'ai la chance qu'ils acceptent de venir partager un moment de bien-être dans mon studio. Et donc
0: et
2: Bruno, c'est le premier, mais je t'avais balancé déjà un nom la dernière fois.
0: Ouais.
2: Voilà, il se trouve que c'est vrai, il y a
1: oui, Bollinge.
2: Ah ben t'es là, regarde, ça commence bien. Ça commence bien, mais c'est vrai qu'il y a beaucoup d'artistes qui. Mais ça sera pour donc l'année prochaine. Mais Francis,
0: oui, on avait parlé de Cabrel.
2: Francis qui est venu, Michel Jonas, Julien Clerc, Renaud aussi, Bruno. Il y en a d'autres, on ne peut pas
0: tous
2: les dévoiler.
0: C'est un chouette gang, quand même, j'aime bien.
2: Bah, disons que, oui, mais quand on rend hommage à la chanson française, comment dire, c'est vraiment le but de cet album. Je tire le fil de fan. Héritage, c'est tout ce que j'ai pu, comprendre, ne pas comprendre, tout ce que j'ai pu apprécier, tout ce qui m'a touché, tout ce que j'ai appris avec eux, et même avec Bruno, même si il est beaucoup plus jeune que moi. Mais en fait, l'idée, c'est vraiment de rendre hommage à la langue, la langue française. Moi, j'ai démarré avec de la pop, c'est-à-dire la pop musique, c'est le chanter rien. Mais
0: je peux tout chanter, je connais tout par cœur.
2: Non, mais chanter bien.
0: Plus que tout.
2: Oui, là, c'est ça. Donc c'est ça. Donc la pop musique, c'est quoi? C'est chanter rien, mais le faire bien.
0: Oui.
2: Voilà. Et après, je me suis mis à
0: éviter de plein de violons.
2: À aimer les lettres. Ouais. À aimer, je me dis, ah ben non, mais attends, je suis trop vieux pour chanter tulup tup tup. Alors, et puis j'ai écouté des mecs comme ça, de la nouvelle chanson française. Je dis, il faut que je fasse la chanson française. Il faut que j'arrête avec mes tulup tup tup. Et je me suis mis à aimer vraiment le texte, le verbe. Donc, j'ai beaucoup travaillé avec d'autres artistes. Et puis même Marceline Desbordes-Valmore, cette poétesse du 19e siècle, avec qui j'ai fait un album magnifique. Et donc, depuis, j'ai envie de travailler avec des auteurs et compositeurs. Et cet album, c'est vraiment, voilà, un album, on va dire, hommage à la chanson française. Et tous ceux qui veulent participer acceptent de venir partager un moment avec moi.
0: Mais alors, Benabar, vous auriez pu écrire un texte.
1: Oui, mais c'était pas du tout le truc de base, en fait. Ça s'est vraiment fait simplement, comme le disait Pascal. Et puis, je suis très heureux de pouvoir aussi rendre hommage aux auteurs qui sont souvent un peu malmenés dans ce métier, faut le dire.
0: Souvent, déjà, on parle pas d'eux.
1: Et on parle jamais d'eux.
0: Il y a pas beaucoup. Là, tout à l'heure, Pascal parlait de Julien Clerc, qui a toujours l'élégance, lui, de nommer tous les auteurs qui lui écrivent des textes pour ses albums et tout. Mais c'est pas le cas de tous les artistes. C'est vrai qu'il y a certains auteurs, ils n'ont même pas le droit de le dire.
1: Oui, exactement. Il y a ce truc-là. Voilà. Et puis revenir à quelque chose aussi. Alors, déjà, j'étais très, très flatté qu'on me demande comme interprète.
0: Oui, mais oui, c'est très chic.
1: Céline Dion, c'était pas mon cas avant.
0: Et vous avez appelé Céline, c'est ça le confort du studio?
1: Oui, Céline. Moi, je dis qu'on m'appelle Céline.
0: Oui, je comprends. De toute façon. Je comprends. Ouais.
2: Bon, c'est vrai que je l'ai dirigé. Ouais. Je l'ai rendu Céline. comme ça. Moi, j'adore Céline Dion. Non, mais c'est vrai que, en fait, j'ai jamais vraiment aimé, on va dire, les gens qui étaient trop, trop techniques. L'aspérité, le défaut.
0: Ouais.
2: Je l'ai toujours exploité, si on peut parler de défaut, mais le défaut, c'est que le caractère. Et le défaut, c'est le caractère. Et le caractère, c'est tout ce qu'on recherche. Et quand on fait un duo avec Bruno, je veux que ce soit lui. Ouais. Je veux pas le gommer. Donc, en fait, c'est bien lui, comme tous les autres chanteurs, les deux autres chanteurs avec qui j'ai travaillé, ou chanteuses. Et c'est ce qui est important. Voilà. On va pas tous chanter pareil. Donc, non, voilà. Oui. Donc là, il déconne. Mais voilà. Moi, je l'ai vu sur scène plusieurs fois. Et c'est un super interprète. Et surtout, c'est un mec sur scène, ça, il envoie. Bon, c'est vrai qu'il vieillit un peu, mais bon.
1: Ouais, écoute, on va pas vers le mieux, qu'est-ce que tu veux que je te
2: dise? Bah non, je sais.
1: C'est notre dernier tour de piste, à tous les deux.
2: Ah non, c'est
0: horrible. Non.
2: À moi, oui, mais pas à toi.
1: Si, moi, je peux
2: aussi. Tiens, Junior, arrête un peu.
1: Putain, j'ai 56 ans, arrête.
2: Bah moi, j'ai 61 dans 3 mois. C'est fini.
1: Ça, c'est des conversations.
2: Et place aux jeunes.
1: Place aux jeunes.
0: Moi, je vous fais signer au minimum pour 30 ans.
2: On a combien? 117 ans,
1: c'est bon.
2: Bon, qu'est-ce qu'on disait? On l'a pas vu venir.
0: Non, mais ça, on l'a pas vu venir, c'est sûr. Reste-t-il du bonheur? N'empêche que j'aimerais savoir comment ça s'est passé, ce moment-là, où vous décidez, Pascal, d'attribuer cette chanson à Benabar. Pourquoi, d'après vous, elle lui va comme un gant?
2: Alors, en fait, dans tout cet album, c'est un hommage, donc, à la chanson française, aux auteurs-compositeurs, mais aussi à la musique d'un certain genre. C'est-à-dire, pour moi, la chanson, la meilleure chanson française, on va regrouper, on va partir de fin 60 et début 80 aussi, mais c'est vraiment la chanson des années 70. Quand je me suis replongé dans...
0: Donc c'est qui, c'est Berger?
2: Alors, Les Marquises, l'album de Brel, ah, Les oui, Marquises, oui. Ça c'est okay. Les années ouais. 70. Okay. On a toujours Brassens, mais on a Julien Clerc, on a Francis Cabrel, on a ouais. Delpech, on a Souchon. Et moi je fais une anthologie, comme tu sais, sur la chanson française dans mon application,
0: oui, les reprises.
2: Où je reprends. Ouais. Et c'est vrai que dans cet album, donc en fait, je travaille sur des ambiances différentes, mais dans le genre une espèce de années 70 2.0. Et cette chanson, je l'ai voulu. Alors bizarre, tu vas voir, tu veux, je te dise d'où elle vient. Elle vient d'un album. D'album que j'écoutais des Wings de Paul McCartney. On entend bien cette prédominance de basse comme ça, ouais. Espèce d'un truc un peu campagne, un peu.
0: Il y a un petit banjo
2: un
0: aussi.
2: Peu terre. Oui, c'est ça. Donc c'est ouais. Vraiment une chanson de terre. On a l'impression que, voilà, moi je suis un petit-fils de paysan, de vigneron. C'est vraiment une chanson comme ça. J'avais envie de retrouver ce genre d'odeur. Et c'est vrai que Bruno, dans ses textes, dans sa lecture du quotidien et comment il l'exprime dans son écriture, on est vraiment là, on est près ouais. Des gens. Moi, ce que je n'avais pas dans mes textes avant de travailler avec d'autres auteurs, j'avais pas ce truc-là. J'étais très très bien servi, évidemment, par Lionel Florence, mais c'était autre chose. Et là, c'est vrai que on est dans les détails, on est dans le réfrigérateur, et c'est vrai que je me dis tiens, ça c'est Bruno, ça. Mmh. Ça c'est Bruno, ça va le faire marrer. Voilà.
1: Bon, bref. Et la première écoute, ouais, parce qu'il y en avait deux au début, tu te souviens, il y avait deux, ouais, deux possibilités. Ouais, ouais. Et on l'a fait. J'espère que ça se ressent dans le titre. On a fait ça aussi simplement, Pascal, comme moi, on a cette volonté, peut-être aussi avec là. En l'occurrence.
0: Non, mais c'est vrai. Décidément, c'est un thème.
2: Ouais,
0: hein.
2: Non, ouais,
1: c'est ça. Non, mais il y a peut-être un peu ça, parce qu'il y a le bon côté aussi de le fait d'avancer dans la vie, dans sa carrière, de pas se poser de mauvaises questions, surtout quand on enregistre. Il y a tout ce qui va autour d'un disque, d'une sortie d'album, la promo, les intérêts. Il y a aussi le moment où on est autour d'une guitare ou d'un piano et puis on fait une chanson, quoi. Et ce moment-là, moi, j'y tiens beaucoup, Pascal aussi. Et cette chanson a vraiment été faite comme ça, sans aucune ambition, sans compliqué, sans mettre des intermédiaires, des avocats, des tout ce que tu veux. Tu vois, parce que ça peut vite tourner dans des trucs comme ça aussi. Dans ce
2: le partage, c'est un partage de plaisir, simplement. Voilà.
0: C'est comme ça. C'est payé en caisse de bière.
2: Je sais que dans la vie.
1: Et oui, et puis moi, j'ai vraiment envie de travailler comme ça, globalement, même pour ouais. Les concerts, même pour les interviews, d'ailleurs, sans fioritures inutiles qui prennent des fois une place inouïe.
2: Alors moi, c'est bizarre parce que c'est vrai que dans la vie, moi, je suis quelqu'un de très enthousiaste, etc. Moi, j'aime bien blaguer, tout ça. Et quand je suis en général, dans un studio, c'est vrai que d'enregistrement, je deviens tout à fait sérieux. Et en fait, avec Bruno, en fait, j'ai gardé cet enthousiasme encore, comme dans la vie ou comme quand je suis sur scène. Et c'est vraiment super agréable de bosser avec lui parce que, voilà, bon, on s'amuse ouais. Et quand on n'a aucune pression. Quand ouais. On est vraiment dans un partage sans aucune ambition, sans aucune recherche, et ben comme tu disais tout à l'heure, peut-être qu'on peut se retrouver à la radio et promotionner
0: ben
2: un
0: oui,
2: single.
0: Un single.
2: Voilà. Et puis c'est sans ChatGPT. Je précise.
0: Oui. Voilà. On sent pas la patte de l'intelligence artificielle. Non. Tout ça est très naturel.
1: On a de la bêtise authentique.
2: Ah ben oui, c'est la bêtise authentique.
1: Oui, c'est ça.

0: actualités respectives de mes invités sont effectivement très intéressantes. On parlait de l'album Héritage de Pascal Obispo, double album qui, sortira quand il sera prêt.
1: Bah c'est comme ça, il n'y a pas de...
0: On fait l'appel, on sait qu'il y a Appelle-moi Johnny, on sait qu'il y a Notre-Dame et la France, on sait qu'il y a le duo avec Benabar.
1: Ouais, aussi, comme sur son, il est aussi sur son bonheur, album, c'est génial.
0: Et une chanson avec Francis Cabrel.
1: Entre autres, il y a d'autres artistes évidemment.
0: Oui, non, ça fait 4 là, c'est pas beaucoup pour un double album. Je sais
2: c'est une chanson de 20 minutes à chaque fois, attention.
1: Non, on peut presque rajouter un 0 au 4, un double album.
0: Wow.
1: Bah écoute, il faut que je passe à autre chose. Moi, c'est fini, j'ai raccroché des gants.
0: Donc, Héritage, vous avez compris, gros projet de Rocky Balboa, Pascal Obispo,
1: pas du tout. Bon, enfin, écoutez, ouais, c'est comme ça. On essaie de faire toujours de la bonne musique, mais en fait, ce qui est bien avec l'âge, je trouve, c'est que on est beaucoup plus doué, c'est ça, beaucoup plus détendu dans l'approche de cet art. Qui n'est pas forcément un art mineur, mais on va dire même si c'est un art mineur, comme je dis toujours, c'est un art mineur à fonction majeure, puisque d'abord ça nous fait du bien, ça peut faire du bien aux gens aussi. Et c'est vrai que en vieillissant, moi j'avais déjà pas beaucoup d'angoisse, mais là c'est vraiment, je suis vraiment tellement heureux, tout est très cool et tous mes invités sont heureux de partager ce moment avec moi et je suis très heureux de partager avec Bruno parce que à force d'avoir fait d'autres conneries et des conneries, il vaut mieux à un moment donné s'arrêter dans un studio et faire de la musique ensemble, monsieur
2: Benabar. Exactement, faire de la musique et on partage tous les deux ce goût du un peu ce culte du divertissement qui est souvent traité par forcément du mépris mais bon avec un peu de distance.
0: Il y a des gens qui vivent leur musique de manière plus snob que vous.
2: Voilà,
0: c'est comme ça qu'on peut le dire.
2: Et qui sous-entend un petit peu que le divertissement, bon, c'est un peu bébête, peu racoleur, et tous les deux on pense le contraire. Le divertissement, d'une part, on peut avoir des ambitions artistiques dans le divertissement, et puis ça peut apporter quelque chose en termes de poésie, et en plus divertir, cette notion-là de que les gens aillent un peu mieux pendant les 3 minutes où on chante, essayer d'aller vers ça, c'est quelque chose qu'on voulait tous les deux insuffler dans.
1: C'est vrai, c'est la fonction, c'est notre fonction majeure finalement pour notre art mineur.
0: Le Soleil des Absents, c'est le nom de votre prochain album, Benabar. Oui. On a une date de sortie ou pas?
2: Alors oui.
0: Ou alors c'est comme Pascal, ça sortira quand ça sera prêt.
2: Non, c'est à la rentrée en janvier. Je crois que c'est le 30 janvier. Mais enfin, okay.
0: Janvier 2026, en tout cas. Oui. Et y a des dates de concerts qui commencent à arriver, notamment le 29 avril prochain à Paris, à l'Olympia. Ça, c'est le concert de rentrée,
2: C'est le début de la tournée. On ne sait pas où elle va nous mener, d'ailleurs. On va voir comment ça va se passer, mais ça fait 4 ans, je crois, que j'ai pas tourné, mais c'est la première fois depuis que j'ai commencé.
0: Vous arrêtez aussi longtemps?
2: Je m'arrête aussi longtemps, ouais. Ça s'est fait comme ça, en fait. C'était pas du tout un choix ou un calcul. Mais il y a eu plein de raisons, plus ou moins tristes. J'ai perdu un de mes plus vieux musiciens, Denis. Évidemment, ça a modifié plein de choses, surtout intimes, évidemment.
0: Ouais.
2: Et puis les choses se sont faites comme ça. L'album a été long à faire. Ça a été parfois un peu dur, mais en fait, curieusement, comme on était tous dans un moment très triste, parce que Denis, on a commencé ensemble dans les bistrots en 95, donc il était toujours avec moi sur scène. Enfin,
0: il jouait quoi comme instrument, Denis?
2: De l'accordéon et du sax.
0: D'accord.
2: Il avait aussi composé pour moi, fait des arrangements.
0: Ah oui, donc c'était votre ami et votre binôme artistique.
2: Ouais, depuis le début.
0: Ouais, ok,
2: ouais.
0: D'accord.
2: Et en fait, de partir sur cette tristesse nous a tous forcés à apporter du bonheur, justement. C'est pour ça que j'ai été très touché par la chanson de Pascal, parce qu'on, je me suis vraiment posé la question pendant 4 ans, reste-t-il du bonheur? Et comme on était tous là-dedans,
0: ouais.
2: En fait, ça a donné une patine à cet album, moi, qui me touche beaucoup, qui est assez joyeuse, avec cette volonté, le soleil derrière les nuages, quoi.
0: Mais c'est-à-dire, il faut que la joie revienne un petit peu avant de refaire des chansons, ou est-ce que c'est le fait de retourner à votre travail qui vous a rapporter de la joie?
2: Ouais, de la joie. Et surtout le fait de se dire, depuis le début, qu'il faut pas se laisser aller à un album triste. C'était presque trop facile. Puis c'est vrai, il suffit d'allumer la télé pour être déprimé quand même. C'est pas compliqué.
0: Oui, ça c'est en ce moment, oui, effectivement.
2: Voilà, l'envie comme ça d'apporter de la joie à la personne qui voudra bien écouter l'album. Donc ça, curieusement, cet album a été long parce que ça a été un voyage intime que j'avais jamais fait à ce point-là. Et donc je suis fou de joie de commencer à partir sur scène parce que ça aussi, c'est un peu ce qu'on n'arrête pas de se dire avec Pascal, le moment où on chante la chanson devant quelqu'un, quoi. C'est quand même le but du jeu, quoi.
0: Pascal, vous, vos chansons préférées, vous les écrivez quand vous êtes triste ou quand vous êtes heureux?
1: Je pense que c'est juste une question d'envie, c'est-à-dire que ça vient comme ça. Moi, j'accumule de l'énergie qui peut être de l'énergie positive, souvent négative. Ouais, j'ai tout négatif et puis ça vient. Il suffit simplement que je reçoive des textes. Voilà, c'est juste de l'énergie. Je sais pas, il y a pas gay ou pas gay. Non, quand j'ai été vraiment très très mal, non, je peux pas écrire. Non, on fait que des trucs vraiment pas, ouais. vraiment pas cool. Non, moi en plus j'aime les chansons romantiques surtout. Bon voilà, quand je suis au piano, c'est toujours très féminin. J'ai envie de faire pleurer, mais je suis pas dans un mood triste en fait. Voilà, je suis dans un mood plutôt romantique d'un ami de la beauté qui voudrait que la beauté perdure. En tout cas, grâce aux mots, grâce aux mélodies, voilà, à l'effet que ça peut avoir sur les gens. Moi, je sais que ça en a sur moi. En fait, si je fais ça encore aujourd'hui, c'est parce que je sais que je suis toujours impacté par des chansons, par des phrases, par des mots, par des poèmes. Et cet impact me donne envie de faire la même chose pour d'autres personnes parce que je sais que ça existe. Je sais que je peux pleurer en écoutant une chanson. Donc, si je peux moi-même faire pleurer avec ma chanson, émouvoir ou peut-être faire rire, rire, c'est vrai que c'est avec Vito, j'ai fait rire.
2: Ah oui,
1: avec Vito, ouais. Et là, on s'est bien marré avec Mickaël. Bon, enfin, voilà ma démarche.
0: Mel,
2: il faut se méfier de ces états d'âme.
0: Moi, je vais la chanter, la chanson.
1: C'est toi,
0: c'est
1: faut pas... que je te parle. J'ai passé ma soirée à boire. Non mais c'est fou. Hein. Non mais je suis un héros dans les banlieues, moi je te le dis.
2: C'était ouais, marrant cette chanson.
1: Ah ouais. Moi je sors. Hein. Moi tous les rappeurs, de toute façon je suis un héros pour tous les rappeurs.
0: Et
1: même génération montante, quand ils me voient, c'est Vito, c'est tous ces respects.
0: C'est Vito.
2: Ah oui.
1: Ah ouais, c'est respect. Mais c'est quasiment comme si j'avais, tu sais, des grosses chaînes et tout, des sourcils coupés, des flingues, etc.
2: Ah ouais, on avait parlé de ça. Moi c'est pour la série H. Ils connaissent pas mes chansons, mais ils connaissent H.
0: H. Donc il y a Benabar de H et Pascal Obispo qui fait Vito, qui sont les invités ce soir de Skyrock. On vous embrasse tous très fort et à bientôt, messieurs.
2: À merci bientôt, beaucoup. Merci
0: de nous voir.
1: C'est très court.
0: il est 35. Plaisir.
1: Non, mais à la fin, moi, la fin, je ne l'ai pas vu venir.
2: Tu
1: l'as vu venir, la fin ?
2: On nous chasse.
1: Ah, ouais, non, mais
2: alors, d'habitude, les gens, ils restent beaucoup plus longtemps, mais nous, comme on a été chiants et cons.
1: Non, pas du tout.
2: Ils nous ont foutu, ils
0: vous avez eu 5 minutes de rap parce que vous êtes mignon et que vous êtes deux.
1: Fini avec une fin positive. J'aimerais bien écouter ta chanson, s'il te plaît.
0: Allez, Benabar, Benabar.

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3: Alors, on peut passer une petite demi-heure ensemble, Didier Varro. Oui. C'est toujours un bonheur.
4: Merci de me recevoir.
3: Ah, mais alors, avec joie, parce que vous sortez donc jeudi prochain la chanson française, un peu, beaucoup, passionnément, aux éditions Le Robert. En fait, ils ont cette collection qui s'appelle Un peu, beaucoup, passionnément, qui s'essaye de décliner dans plein de thèmes. Et vous, évidemment, votre thème, c'est la chanson française. Vous mettre du Sanson, c'est vous attendrir le cœur.
5: Mais comme l'imaginer,
3: double dose.
4: Aïe, aïe, aïe,

0: tant que journaliste, qu'animateur, mais aussi dans les maisons de disques, vous avez toujours travaillé autour de la musique, Didier Varro. Est-ce que vous aimez la chanson française ou est-ce que vous aimez, comme Véronique Sanson dans cette chanson, les musiciens?
1: C'est une bonne question parce que je crois quand même que j'aime avant tout la chanson française. Parce que la chanson française, c'est difficile à définir,
0: ah oui.
1: Mais c'est une musique et un texte. Alors les musiciens accompagnent, portent cette émotion, cette intention primitive, mais c'est vrai que moi je suis en plus particulièrement touché par les auteurs. Donc
0: ouais.
1: Voilà, je pense que j'aime les musiciens parce que c'est eux qui sont au service de la chanson française, mais vraiment c'est le cœur de ma passion.
0: Alors au tout début du livre, moi j'aime toujours voir à qui les auteurs dédient leurs ouvrages. À mes parents adorés, à Antoine Nombrini, l'amour de ma vie, à Véronique Sanson, à qui je dois cet amour intact et passionné pour la chanson. C'est pas une pause, donc vous avez écrit sur elle, vous avez raconté beaucoup de choses sur elle, vous l'avez interviewée, vous l'avez filmée, vous êtes auteur de documentaires autour de Véronique Sanson, je pense que votre aventure avec elle n'est pas terminée. À quel point elle est déterminante dans votre parcours qui finalement amène à ce livre, la chanson française?
1: J'ai voulu lui dédier ce livre, qu'elle ne lira pas, sûrement. Mais parce que c'était important pour moi de rappeler qu'il y a eu un avant et un après Véronique Sanson dans mon existence. Et probablement que l'homme que je suis, comme vous l'avez un peu décrit, c'est-à-dire à la fois à la radio, mais parfois derrière les artistes lorsque je travaillais en maison de disques ou programmateur de festival, mon parcours et mes choix éditoriaux, musicaux, n'auraient pas été les mêmes si en 72 l'album de Véronique Sanson n'était pas entré dans mes oreilles. Je pense que j'avais une culture musicale très radiophonique avant 1972, puisque j'écoutais enfant beaucoup la radio, je zappais d'une radio à une autre, mais je n'avais pas encore compris, saisi ce que pouvait être l'exigence artistique quand Véronique Sanson est arrivée. D'ailleurs, c'est marrant parce que je suis pas le seul. Hein. Oui. Françoise Hardy raconte toujours que le jour où cet album Amoureuse est arrivé, elle s'est dit, bon ben là, on est au chômage. Quoi. Les chanteuses des années 60, on est complètement dépassées. Voilà ce qu'il faut faire aujourd'hui pour à la fois faire une chanson populaire,
0: oui,
1: mais exigeante.
0: C'est
1: et voilà, à partir de là, c'est vrai que mes goûts musicaux se sont orientés vers ce qu'on a appelé la nouvelle chanson française et que les Alain Souchon, Laurent Voulzy, Yves Simon, William Scheller, Catherine Lara, enfin tous ceux qui ont construit cette belle autoroute dans les années 70 de la chanson française, on fait partie de ce que je suis aujourd'hui. Peut-être que sinon je serais resté avec Claude François, avec Sheila, Dalida.
0: Et
1: ce qui fait.
0: Et on aurait monté une revue des Claudettes. Allez savoir. Vous feriez Clo-Clo, moi je danserais derrière.
1: Mais en revanche, ce qui est intéressant, c'est que je ne renie pas ses premières amours.
0: Ah non.
1: Et que je les fais aimablement cohabiter avec évidemment ces artistes qui sont issus des années 70 et ceux qui sont aujourd'hui les artistes d'aujourd'hui, les Juliette Armanet, les Clara Luciani, les Eddy de Preto, les Ao de Sagazan. Ce sont des filles spirituelles de Véronique Sanson pour moi, même si elles n'ont pas stylistiquement des choses très très communes.
0: Alors ce livre, ce beau livre qui sort donc aux éditions Le Robert, jeudi prochain, la chanson française un peu beaucoup passionnément, Didier Varro, part d'une idée. Ça fait des années qu'on vous demande de faire des bouquins,
1: oui,
0: sur la chanson,
1: oui,
0: française,
1: je
0: des
1: confirme,
0: années que vous dites bah non, je sais pas, l'axe, etc. Et là en fait vous avez trouvé l'idée, la bonne idée, hein, je me permets de vous le dire parce que je trouve que c'est dément. Vous avez choisi 21 moments, pas pour nous raconter 21 anecdotes, parce que là bah ça serait une énième collection d'anecdotes, non, 21 moments qui vont vous permettre de tirer à chaque fois un fil, un thème, et finalement de faire un tour complet de la chanson française de Charles Trenet à Booba. Mmh. C'est quand même assez dingue. Et pour ce faire, vous avez eu un dialogue constant avec quelqu'un qui s'appelle Martin Soudan. Qui est-il ?
1: C'est un jeune auteur de cinéma. Et il a eu une importance phénoménale, comme vous le disiez, des livres sur la chanson française, on me l'a proposé. J'ai souvent dit non pour les raisons que vous avez exposées. Et là, dans un premier temps, j'ai dit non parce que j'ai un peu un travail à plein temps.
0: Il n'a pas le temps.
1: À Radio France.
0: Oui.
1: Et donc, je peux pas. Et puis, quand j'ai déroulé quand même cette idée en disant, si un jour j'ai le temps, voilà comment je pourrais aborder le sujet, ils m'ont dit, mais non, mais il faut le faire maintenant. Et j'ai dit, bah alors, trouvez-moi un partenaire, pour travailler. Je n'ai jamais fait ça. C'est-à-dire que j'ai toujours écrit mes livres. Donc là, c'est un travail de collaboration. C'est un ping-pong plumitif. Et ce qui m'a intéressé chez cette personne, ce jeune auteur de cinéma, c'est qu'il est aussi construit sur la consommation entre guillemets des séries, de choses plutôt cinématographique ou plutôt télévisuel, mais séquencé. Et donc, il m'a vraiment aidé et porté à trouver la vraie dramaturgie à l'intérieur de ces 21 chapitres. Donc, c'était important. Et puis, en fait, c'est vachement bien de travailler accompagné. Ouais. Moi, j'adore ça. Ouais. Et donc, c'était un petit rituel pendant plus de 6 mois de se retrouver, de s'enfermer, de fermer les portables. Et il m'écoutait. Et parfois, il me relançait. Et puis après, de toute cette matière première, il en faisait un scénario qui était presque un scénario de série, effectivement.
0: Alors, ouais, une série où même carrément, moi j'étais dans un film en lisant le premier chapitre qui se passe le 17 juillet 2004 à La Rochelle, au Francofolie. C'est les dernières franco de Jean-Louis Foulquier. Vous le vivez de l'intérieur, vous le racontez divinement. Sanson est là,
1: tiens
0: c'est incroyable. Je ne vais pas dévoiler les anecdotes du livre parce que c'est pas le but du jeu. C'est pas un bouquin à anecdotes, mais c'est un bouquin dans lequel vous allez apprendre plein d'histoires géniales et notamment en coulisses, que s'est-il passé ce soir là pour faire des adieux à Jean-Louis Foulquier. Juste dire quand même que vous êtes gonflé parce que vous démarrez votre livre, votre déclaration d'amour à la chanson française avec une petite baffe que vous vous êtes prise parce qu'en fait vous étiez censé être le successeur de Jean-Louis Foulquier à la tête des Franco et en fait bah, ce soir-là...
1: J'ai compris que je ne le serais pas.
0: Vous avez compris que vous ne le seriez pas. Donc vous démarrez par un, j'allais pas dire un échec, mais une déconvenue.
1: Une déconvenue, ou ouais. Même peut-être un échec, en tout cas une énorme déception.
0: Déception, ouais.
1: Voilà. Et qu'il a fallu digérer, il m'a fallu du temps. Mais la vie professionnelle, c'est ça, hein, c'est pas, on n'est pas toujours au sommet de l'Everest. Hein, il y a des moments un peu compliqués. Et moi, Dieu sait que j'en ai eu, des moments compliqués. Il y a plein de gens qui disent « Ah bon, mais ça a toujours roulé pour toi ». Eh bien non. Et c'était aussi... peut-être l'occasion de commencer par quelque chose qui intimement signifiait beaucoup de choses pour moi, mais aussi qui, avec le recul, raconte autre chose que je n'avais pas perçu le soir où j'ai vécu tout ça, ou même dans les mois qui ont suivi. Et en fait, je me suis aperçu que ce soir-là se jouait la fin d'un monde. On était en train de tourner une page et que le monde de la chanson française ne serait plus jamais le même après le départ de Jean-Louis Foulquier.
0: Et vous nous dévoilez quelle était sa chanson préférée. Alors je vous propose qu'on l'écoute ensemble. C'est Henri Salvador. Si.

0: chanson d'Henri Salvador, Syracuse, qui est évoquée dans le beau livre que sort Didier Varro la semaine prochaine, jeudi prochain très exactement, la chanson française, un peu, beaucoup, passionnément, aux éditions Le Robert. Alors on le disait, mon cher Didier, 21 dates, 21 événements qui vont ensuite vous permettre de tirer le fil d'un thème, voire même parfois plusieurs thèmes dans le même chapitre, parce qu'en fait il y a énormément à dire sur la chanson française. Exemple, le 10 août 1963, Charles Trenet sort de prison.
1: C'est un jardin extraordinaire. Il y a des canards qui parlent anglais. Je leur donne du pain, ils remuent leur derrière en disant thank you very much, monsieur Trenet.
0: Et c'est le prétexte, évidemment, à parler de la chanson française qui sort du placard, la chanson homosexuelle, qui est au départ par allusion, comme des jardins extraordinaires.
2: Ouais. Et encore, il y a des gens qui contestent cette version que Charles Trenet, qui était quand même un poète surréaliste, ouais. Il prend une métaphore, une allégorie, puis derrière, ça lui permet d'ouvrir l'imaginaire avec des. Moi, j'adore les chansons qui ont plusieurs lectures, quoi. Et donc, ça, le jardin, elle est extraordinaire. Ça peut être le jardin des Tuileries où les garçons se draguaient allègrement dans les années 50, 60, 70, 80. Maintenant, je crois que c'est terminé.
0: Ouais.
2: C'était des lieux de rencontre, les jardins publics pour les homosexuels, parce que l'homosexualité était pénalisée, se vivait clandestinement, plutôt la nuit, et dans des endroits qui étaient à peu près tranquilles la nuit, quoi. Mais du coup, quand on écoute la chanson de Charles Trenet, et qu'on voit finalement une version presque Walt Disney de ces lieux clandestins, c'est génial, c'est réjouissant même.
0: Et donc vous parlez de Trenet et de sa sortie de prison le 10 août 1963.
2: Parce qu'il y a
0: donc,
2: des gens qui... Mais non, mais Charles Trenet n'a jamais fait de prison. Si, il a fait quelques mois de prison, puisqu'il avait été dénoncé par quelqu'un de son entourage, en disant que dans sa maison, près d'Aix en Provence, il faisait des soirées coquines avec des jeunes garçons qui avaient tous entre 18 et 20 ans. À l'époque, la majorité sexuelle pour les homosexuels était à 21 ans.
0: Pas pour donc, les hétéros.
2: Voilà, ouais. C'était 15 ans.
0: Ouais.
2: Et donc, c'est Robert Badinter d'ailleurs qui a mis fin à cette pénalisation de l'homosexualité. Et du coup, prison. Voilà, il était condamné et puis il en est sorti à l'air libre, en pleine journée. Il n'a pas voulu sortir de manière clandestine. Et il n'a jamais fait son coming out après. Mais il a continué à brandir avec beaucoup d'humour et cette dose de surréalisme permanent en disant « je suis gay », mais G-A-I, hein,
0: ouais.
2: Pas G-A-I grec. Mais voilà, c'était une manière aussi de... C'est un homme d'une autre époque, mais qui a ouvert, mine de rien, une histoire de la chanson qui est sortie du placard progressivement entre la fin des années 50 et aujourd'hui, on a beaucoup d'artistes qui enfin revendiquent à ciel ouvert leur homosexualité, leur statut queer, comme on dit, et c'est tant mieux.
0: Bonsoir Marguerite. Et moi je

0: le coup, ce chapitre, je l'ai trouvé extrêmement réjouissant. On va pas se mentir, c'est pas le cas de tous, parce que la chanson française n'a pas forcément fait le chemin dont on rêvait.
1: Ouais.
0: Mais en ce qui concerne ça, l'acceptation, la revendication de qui on est, et dans la joie, alors parfois dans la douleur, dans des chansons d'Eddie de Pretto, par exemple, mais là, dans la chanson de Marguerite, on se dit, le monde, la société,
1: bouge.
0: La chanson, tout le monde est allé dans le bon sens.
1: Ouais, ouais, ça bouge avec le sourire.
0: Oui, hein.
1: Et même si, encore une fois, sur les réseaux sociaux, ces prises de position, parfois joyeuses et parfois un peu plus dramatiques, sont en réponse. Il y a beaucoup de harcèlement, de cyberharcèlement.
0: Et il y a de la haine.
1: Oshi en est une des victimes, mais Eddie de Pretto, Bilal Hassani, enfin, tous ont vécu ça. Mais en même temps, il faut quand même se réjouir de cette poussée. Et aujourd'hui, il y a beaucoup de filles qui revendiquent leur queer attitude.
0: Oui, vous parlez d'Angèle, vous parlez de Pomme, enfin voilà, c'est un chapitre qui est très très chouette et qui s'appelle donc joliment La chanson française
1: oui,
0: sort du placard.
1: Avec cette petite anecdote pour le coup que je vais délivrer, parce que vous êtes la première à parler du livre.
0: Et
1: on finit avec Marguerite, effectivement, qui va sur le plateau de C'est à vous. Vous pouvez la raconter si vous voulez.
0: Allez-y, allez-y, non,
1: et Anne-Elisabeth Lemoine qui la reçoit, qui lui dit, c'est quoi votre film culte, comédie musicale, puisque Marguerite disait qu'elle adorait les comédies musicales, elle dit, c'est La La Land. Et Anne-Elisabeth, spontanément et joyeusement, dit, oui, à cause de Ryan.
0: Non,
1: à cause de...
0: Je ne sais plus comment elle s'appelle. Emma Stone.
1: Oui.
0: Ah, trop mignon.
1: Et c'est trop mignon, parce que ça raconte aussi assez bien, à la fois la chanson de Marguerite, mais assez bien encore le petit travail qu'il va falloir faire pour arriver à l'acceptation totale.
0: Ça me fait penser à la question de Michel Denisot à Catherine Lara dans Mon Zénith.

0: 2013, c'est vos années Maison de disque.
1: Oui, je travaille chez Polydor, la direction artistique. On appelait ça la direction de la production à l'époque, voilà.
0: Et vous voyez débarquer les rappeurs.
1: Ouais, je vois débarquer MC Solar qui avait été signé avant que je n'arrive en 91 et qui avait sorti un seul 45 tours qui était Bouge de là, qui avait très bien fonctionné, mais qui avait eu une sorte de faux plat dans un deuxième temps. Donc la maison de disque
0: était,
1: on se disait qu'est-ce que ça va donner, est-ce que c'est une chanson ou un style musical qui pourra concerner le grand public. Donc MC Solar, lui, a eu droit à enregistrer un album, mais il y avait quand même beaucoup de questionnements autour de cette musique.
0: Ouais, mais vous racontez dans le livre qu'en fait l'idée c'était que MC Solar aille faire les mêmes plateaux télé, les mêmes événements, les mêmes interviews que les chanteurs, que Vanessa Paradis par exemple, prenons son exemple.
1: Exactement.
0: Et que
1: lui était OK.
0: Lui, il était OK pour
1: jouer. Donc ça,
0: le
1: c'était
0: jeu.
1: Déjà une première victoire. Et en fait, ça s'est extrêmement bien passé. C'est-à-dire que la cohabitation était joyeuse, oui. Et beaucoup d'artistes exprimaient aussi leur grande admiration pour la plume de MC Solar, que ce soit Cabrel, Michel oui. Berger,
0: je il me était souviens, validé par,
1: qui m'avait sollicité
0: chanson.
1: pour inviter MC Solar dans un show qui était entièrement consacré à l'album de duo entre France et Michel. Donc voilà, il était Juliette Gréco, Aznavour, tout le monde appelait Polydor pour essayer de rencontrer MC Solar, ce nouveau prodige de la plume. Et c'était génial.
0: 30 ans plus tard, le rap, on dit que c'est la nouvelle variété française, les plus gros vendeurs de disques, alors même si on ne vend plus vraiment de disques physiques, les plus gros streamers, en tout cas, sont les rappeurs, les tournées sont complètes, certains font le Stade de France, comme Booba. Ça vous inspire quoi, vous, l'amoureux de la chanson française?
1: Et pour moi, c'est une chanson. C'est un style de chanson et c'est réjouissant, ça a fait bouger les lignes, ça a donné aussi à toute une jeune génération qui aurait pu être tentée par écouter uniquement de la musique anglo-saxonne après l'arrivée des années 80, après ouais. la culture MTV, après la culture du clip avec l'explosion de Michael Jackson, Madonna, Prince et consorts. Donc tout d'un coup, il y a un rap français qui arrive, qui prend cette place-là un peu, et qui permet à des générations successives de s'éduquer à la langue française, ouais. d'aller voir un peu dans les dicots ce que signifie telle rime, et ça c'est génial. Mais ce que raconte aussi ce chapitre, c'est un peu comme pour finalement la chanson qui sort du placard, c'est que le combat n'est jamais gagné. Effectivement, en 94, quand Solar reçoit le prix Raoul Breton, qui est quand même un prix de la SACEM, très honorifique, et qui s'inscrit dans une lignée de grands auteurs comme Aznavour, Charles Trenet et autres. Tout d'un coup, Pierre Delanoë, qui est le président d'honneur de la SACEM, lui, il est pas d'accord. Et il dit, le rap, c'est pas de la musique, c'est pas de la chanson. Donc, vous voyez, j'ai été un acteur de ce conflit dans cette institution de la SACEM. Et je suis allé recevoir le prix à la place de Solar, qui était en tournée ce jour-là. Et il a fallu que je réponde avec un peu une punchline empruntée à Solar pour lui dire peut-être qu'il vaut mieux, avant il y avait des vols de mobilettes, maintenant il y a des vols de dico, c'est quand même toujours ça de gagner.
0: Didier Varro, la chanson française un peu, beaucoup, passionnément aux éditions Le Robert. Il y raconte 60 ans d'émotion avec les plus grands artistes, les plus grandes chanteuses, autrices, compositrices. C'est un bonheur. 21 dates donc. Je ne vous dis pas ce qui se cache derrière celle du 12 avril 2000, mais juste ne ratez pas ce chapitre.

0: La déclaration.
1: Qu'est-ce que j'aime cette chanson.
0: Elle est sublime. Ah, hein. Ouais.
1: 1974.
0: Oh, j'aime bien. Il connaît toutes les dates par cœur. Je suis sûre que même si je gratte un peu, Didier Varro vous dira le nom du studio où ça a été enregistré, l'ingénieur du son, ce genre de choses. Alors, ceci dit, je tiens à dire que dans cette chanson française, un peu beaucoup passionnément, on n'a pas comme ça un empilement de dates. Non.
1: C'est pas une encyclopédie.
0: C'est très raconté.
1: C'est pas une encyclopédie ni un dictionnaire. Pourtant, c'est chez Laurobert. Donc, voilà, c'est un peu étonnant. Non.
0: Vous nous racontez des histoires.
1: Oui,
0: quoi.
1: Voilà, ben c'est ce que j'ai toujours aimé faire.
0: Ben ce soir, vous faites super bien.
1: À la radio, dans une programmation de festival, j'essaye de raconter une histoire. Quand j'étais en maison de disques, je disais aux artistes, il faut que ton album raconte une histoire, c'est important. Des gens qui n'ont pas d'univers ou qui n'ont pas d'histoire n'embarquent pas. Sur un one shot, mais pas sur la longueur.
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2: Bonjour la France, j'espère que tu vas bien la France, que tu as passé un bon week-end. C'est une nouvelle semaine, tu te sens comment Éric Bastien?
3: Toujours très en forme pour ces derniers jours pour la gagne.
2: Oui, bien sûr.
3: Bonjour.
2: Alors cette semaine, mes petits bouchons, c'est pas n'importe quoi qu'on vous offre.
3: C'est vrai ça.
2: Oh, bah oui, c'est un peu comme si vos vacances commençaient maintenant. Parce que figurez-vous que vendredi pour la finale, le premier prix, c'est une semaine... Enfin non, c'est pas une semaine. C'est un séjour.
3: Ah oui.
2: Un Bel en Bras. Mais attention, un séjour Bel en Bras, dans les clubs Bel en Bras, de 2000 euros.
3: Combien ?
2: 2000 euros.
3: Ah ouais.
2: Et oui, c'est, alors je vous explique, hein, Bel en Bras, c'est le numéro un des clubs de vacances. Ça a été élu destination préférée des familles en 2025. Donc évidemment, il y a des destinations incroyables. Il y a des clubs enfants. Bah, tout le monde vit ses plus belles vacances. Hein. Les grands comme les petits. Donc ça, 2000 euros d'achat pour Bel en Bras, je trouve que c'est...
3: Oui, ça fait une bonne semaine de vacances, à peu près.
2: C'est magnifique.
3: Hein. Ah oui.
2: Voilà, moi je trouve que franchement, votre radio ici... Bah ça met les petits plats dans les grands hein. Alors si on ne gagne pas ça, on gagne quoi mon petit bouchon?
3: Ça s'arrose hein, autour d'un bon café.
2: Ah bah oui.
3: Je pense qu'une nouvelle comme ça à 2000 euros, on ne peut pas laisser passer ça.
2: Non,
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3: vous allez la regretter la machine.
2: Allez, on accueille tout de suite nos deux candidats du jour. Candidats, bah bien sûr je démarre bien la semaine moi. Allez, Lionel et Alexandra. Bonjour les amis.
3: Bonjour.
4: Bonjour.
5: Bonjour.
2: Alors, Lionel, tu joues avec ICI Gascogne.
4: Oui.
2: Oui.
3: Oui.
2: Tu as 53 ans. Alors, on dit Benke ou on dit Banquet?
4: Benke.
2: Eh, Benke.
4: J'ai avec l'accent du sud-ouest.
2: Et on dit Benke. Alors, Benke, c'est comment ça s'appelle les habitants de Benke?
4: Les Benketois et les Benketoises.
2: Petit, un petit Benketois.
3: C'est pas les Benkeballs.
2: Et voilà. Alors.
4: C'est pas les Benkeballs.
2: Non, c'est pas les Benkeballs.
3: Voilà, voilà, voilà.
2: Ça démarre très fort. On est lundi, il est en pleine forme de la vanne de merde. Alors attention, parce que Lionel n'est pas marié à n'importe qui. Il est marié à une femme qui a le plus beau prénom du monde. Tu es marié à Valérie.
4: C'est exact.
2: Et voilà, c'est tout. Voilà. Et avec Valérie, tu as deux garçons. Quel âge ils ont, tes garçons?
4: Florian, 27 ans, et Théo, 25.
2: Hop, hop, hop, hop. Ils font quoi dans la vie?
4: Florian va rentrer en école notariale.
2: Mmh.
4: Et Théo est.
3: Ah oui.
4: Travaille dans les militaires, pardon, excusez-moi, le stress.
2: Non, du tout.
4: Contrôleur aérien, pardon.
2: Ah, un petit notaire, c'est bien d'avoir un notaire dans sa famille. Moi, je trouve que c'est bien.
3: Un contrôleur aérien, c'est bien aussi pour savoir le couloir, où est la chambre.
2: Oui, oui, bien sûr. Voilà. Alors, tu as un chien qui s'appelle Mink. C'est quoi comme modèle de chien?
4: C'est un setter irlandais. C'est un chien de chasse.
2: Mais j'adore, j'en ai eu un, il s'appelait Ulysse, c'est mes chiens préférés, ils sont trop mignons, je les adore. Et alors, attention, il a des centaines de poulets.
4: Oui, oui, des centaines ou des milliers.
2: Et voilà, parce que c'est ton métier, tu cultives du maïs et tu fais de l'élevage de poulets et de chapons.
4: C'est bien ça.
2: Oh là là là là, les bons chapons là. On adore.
4: Alors, pour les fêtes.
2: Oui, bah attends, laisse-nous passer l'été, s'il te plaît.
3: Summer body, hein. Attention.
4: Pour que vous mangez du chapon pour les fêtes, et on va commencer à l'élever bientôt.
2: Ah bah oui, ça c'est sûr que toi, t'es obligé de travailler en amont pour que nous, on se régale à Noël. Ça, c'est une certitude.
4: Exactement.
2: Alors, évidemment, ton surnom, sans surprise, comme tous les Lionels, on t'appelle Yo-Yo.
4: C'est bien ça.
2: Et voilà, et voilà. Ça, et alors, Valérie, ça m'intéresse, comment c'est son surnom?
4: Valou, ou alors on l'appelle Petit Bout.
2: Ah bah Valou, comme moi, Valou, c'est bien. Bah c'est, voilà. Et bah voilà, magnifique. Bon, mon petit Yo-Yo, on va tout de suite marquer un point, histoire de dire que tu vas, dès le premier jour de cette première semaine, et bah tu vas gagner tout de suite. Alors écoute bien, c'est une question vraie ou faux. T'auras 5 secondes pour me dire vrai ou faux quand je te le dirai. Alors écoute bien. Je t'emmène aux Seychelles. Ah là là, les Seychelles, le soleil, tout ça, on est bien. Alors, figure-toi qu'il fut un temps, quand tu partais aux Seychelles, eh ben, tu partais en France. Est-ce que c'est vrai ou faux que quand on partait aux Seychelles, il y a quelque temps, on partait en France? Vrai ou faux, top chrono.
4: Je dirais faux.
2: Et non, c'était vrai. Et oui, parce que c'est l'explorateur français en 1756, Nicolas Morfey, qui a pris possession des Seychelles et s'est resté jusqu'en 1814 français. Voilà.
3: Alexandra est avec nous ce lundi. Alexandra qui habite dans les Deux-Sèvres avec Ici Poitou à Saint-Jacques-de-Thouars. C'est bien ça, Alexandra?
5: Oui, bonjour tout le monde.
3: Bonjour.
2: Hello.
3: T'as passé un beau week-end, tout va bien?
5: Ouais, super.
3: Ok. Bah, c'est avec Laurent. Fait un petit moment que t'es avec Laurant?
5: Oui, ça fait un petit moment que je suis avec Laurent.
3: Ah, mais c'est-à-dire, c'est quoi un petit moment? Okay.
5: Un petit temps.
3: Ah oui, non, voilà, c'est plus. Ah, que...
2: C'est un long moment, là.
3: Ah oui, non, c'est un long moment. Mais pas de mariage, pas de. Vous êtes resté au stade du Pax.
5: Voilà, c'est ça.
3: Ok. Deux enfants, Valentin et Fanny. Quel âge ont monsieur et madame?
5: Valentin a 21 ans. D'accord. Et Fanny, 17 ans.
3: Fanny, 17 ans. Elle fait quoi, Fanny, l'année prochaine? Elle passe en quoi?
5: En terminale.
3: Terminale, ouais, et l'année du bac, là. Et Valentin, il est déjà en fac? Il est où? Il fait autre chose, je sais pas?
5: Bien, Valentin va rentrer en école d'ingénieur à La Rochelle.
3: Ah oui, oui, bien, belle
2: réussite. Ah, il va à l'école de La Rochelle, très belle école.
3: Bah, La Rochelle, magnifique. Un petit chat qui s'appelle...
2: Ouais.
3: Petit chat qui s'appelle Pixel, ok, sympa. Et puis notre Alex qui est... Eh ben, qui est en vacances, Alex, vous savez pourquoi? Elle est prof.
2: Et voilà.
3: Elle est prof, donc là, elle est en vacances, Alexandra.
5: Et oui, c'est la première journée, ça
3: s'est
5: bien.
3: Ça y est, ça s'est terminé vendredi, là, il y a quelques jours. T'es prof des écoles en grande section et CP. Alors, je savais pas qu'on pouvait faire à la fois maternelle et CP, du coup. On peut faire les deux dans la même école?
5: Ah bah oui, c'est possible.
3: Ok. Oh, bon, ouais, il y avait la maternelle, puis ensuite il y a une autre école, l'école primaire, donc.
2: Enfin, on dit toujours que les profs sont en vacances, mais elles préparent sa rentrée, hein. Quand
3: bien
2: même.
3: Sûr. Enfin là, on est quand même le, ça va quand
2: oui,
3: même.
2: Oui, oui, mais.
3: Non, mais ça va.
2: Ils ont pas deux mois de vacances, les profs. Faut arrêter avec ça.
3: Non, bah quand même, si un peu. C'est quand la reprise, 24 août ou le 1er septembre, non?
2: Oui, mais elle prépare sa rentrée. Elle a plein de choses à faire.
3: Oui, voilà. Ils ont des vacances quand même. Alexandra. Peut-être 2000 euros pour des vacances supplémentaires avec un séjour bel en bras. On joue tout de suite avec un premier point qui est à remporter avec un extrait.
2: Oh my god.
3: Ah.
2: Bah, il manquait plus que ça, tiens.
3: Ah là là. Oh là là. Ah, ça donne envie de manger une choucroute.
2: Aïe, aïe, aïe.
3: L'Allemagne a interdit un certain fromage trop odorant dans les trains longue distance pour éviter en fait des conflits entre voyageurs. Est-ce que selon toi, c'est vrai ou faux? Top chrono, 5 secondes.
5: Je pense que c'est vrai.
3: Je pense que c'est vrai.
5: Ouais.
3: Non, c'est faux, figure-toi. En revanche, certains réseaux ferroviaires déconseillent les repas très odorants pour éviter les tensions entre voyageurs, parce que effectivement, ça existait, on a déjà vu ce genre de choses, il n'y a pas toujours des relations diplomates dans le train.
2: Bah, c'est avec les gens qui ouvrent du fromage qui pue ou des œufs durs, c'est pas terrible. Bon, bah ça fait 0-0, la tête à Toto, hein. Et là, tout de suite, hop, hop, hop. Alors là, back to the, hein, to the past, on va partir sans contrefaçon, je suis un garçon.
3: Exactement, c'est dans les années 90.
2: Avec 89 pour être, ou 88 d'ailleurs.
3: Qu'est-ce
2: 88.
3: Que vous dites, 88, hein,
2: ah, oui.
3: Des années 90. Hein,
2: allez, donc. Mylène Farmer, sans contrefaçon, vous écoutez ici, on vous aime.

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2: Alors, nous sommes avec Lionel et Alexandra qui n'ont pas de points, mais bon, on a tellement de questions, tout le monde va monter dans les points. Alors, il paraît que tu as fait du rugby pendant 25 ans.
3: Oui, c'est bien ça.
2: Oh la vache. Et alors, t'étais quoi au rugby? C'était quoi ton rôle?
3: Numéro 9 ou numéro 15, demi de mêlée ou arrière.
2: Hop, hop, hop. Et alors, t'as préféré quoi? Demi de mêlée ou l'autre?
3: Demi de mêlée parce que j'aime bien parler et il faut bien commander, donc ça m'allait très bien.
2: Ah, ça t'allait très bien. Alors, t'as même été entraîneur pendant un an?
3: Oui, juste un an, ça suffit.
2: Ça suffit.
3: Fin de carrière, voilà.
2: Ça t'a pas trop plu, entraîneur, c'était pas...
3: C'est pas que ça m'a plu, mais j'ai fait joueur-entraîneur et j'aurais dû faire ou l'un ou l'autre, mais pas les deux en même temps.
2: Ah oui,
3: parce
2: c'est...
3: Parce qu'après, on n'est pas forcément crédible, on va dire, voilà.
2: Ah là, d'accord, ok. Alors, tu n'es pas bricoleur, mais bon, t'aimes bien aider, hein, t'es quand même plein de bonne volonté, on est d'accord?
3: J'essaye.
2: Mais par contre, attention, tu adores faire le jardin avec tes parents. Ils ont un potager. Il y a quoi dans ce petit potager?
3: Oh, des cultures classiques, des tomates, des piments, des concombres, des courgettes, des salades, et voilà.
2: Bah, dis donc, c'est déjà pas mal.
3: Pour pouvoir se nourrir durant l'été et début d'automne.
2: Eh oui, mais c'est pas mal. J'aime bien, moi, l'idée. Mais alors, tu cuisines bof, hein, tu laisses plutôt Valérie.
3: Non,
2: hein.
3: Bon. Ouais. Oui, c'est bien ça. Moi, je fais le barbecue, c'est déjà pas mal.
2: Bah, en général, c'est ça, les mecs, ils adorent faire le barbecue.
3: Le barbecue.
2: Eh oui, les grillades. Mais tu fais quand même du petit confit de canard frites, t'aimes bien?
3: Mais disons que c'est un plat typique de la région, voilà.
2: Ah bah, ça, c'est sûr.
3: Le canard gras.
2: Mais sinon, bon, c'est Valérie, hein, c'est Valou qui s'y colle, parce que, voilà.
3: C'est bien ça.
0: Oh, mange bien dans les Landes.
2: Ah bah oui, ça on mange bien dans les Landes, ça c'est une certitude. Quand t'étais petit, tu faisais collection des albums Panini avec les joueurs de foot. Oui. T'en as eu combien des albums?
3: Tous les ans j'en avais un et c'était à l'école, voilà, on s'échangeait les images et pour essayer de le remplir au plus vite.
2: Eh ben génial. Moi j'en ai eu aussi, figure-toi. Bon alors, là c'est pas les albums Panini que je voudrais que tu collectionnes, c'est les points. Écoute bien la deuxième question, vrai ou faux. Une mairie française envisage de donner une aide de 120 euros pour aider les habitants qui souffrent de ronflements.
0: Oh, c'est horrible ça.
2: Ah oui. Pour acheter un appareil anti-ronflement. Alors, est-ce que c'est vrai qu'une mairie envisage de donner 120 euros pour aider les gens qui souffrent de ronflements sévères à acheter un appareil anti-ronflement, vrai ou faux? Top chrono.
3: Je pense que c'est encore faux.
2: Oui, mais là... Tu as raison, parce que évidemment que aucune mairie ne subventionne les ronfleurs. D'abord parce que 80% des gens sont des ronfleurs, hein, donc voilà. Bon, eh ben écoute, c'est très bien, premier point pour toi.
0: Alexandra est avec nous, elle est à Saint-Jacques-de-Thouars, elle est professeure des écoles. Elle avait deux rêves dans la vie, Alexandra, c'était être maîtresse et avoir un chat. Eh ben, t'as réalisé tous tes rêves, Alexandra.
4: Voilà, mission accomplie.
2: C'est pas mal déjà.
0: Bah oui, bon, j'espère que t'as d'autres rêves quand même maintenant. Ah, on t'entend pas très bien, Alexandra.
4: Et toi, j'aimerais faire des grands concerts, voir
0: une star
4: américaine. Voilà, ça j'aimerais bien.
0: Qui ça, par exemple? Qu'est-ce que t'aimerais aller voir quoi comme concert?
4: Pourquoi pas Taylor Swift, The Weeknd.
0: Ok.
4: Voilà.
0: Quand on essaye de creuser un petit peu, de savoir des choses sur toi, on se rend compte que t'es pas très sport, Alexandra.
4: Le quoi?
0: Oui, voilà. Ah, quand même, toi qui a les élèves là, ils te font courir dans les escaliers, dans le sous-préau, je sais pas, dans la cour. Le sport, non, toi t'es pas sport du tout.
4: Non, mais moi j'entraîne les autres et puis j'emmène mes enfants au sport. Oui, j'ai emmené mes enfants.
0: Tu les regardes faire, mais
2: c'est déjà pas mal. Hein.
4: C'est ça.
0: Bon, tu marches de temps en temps avec les copines. Hein. Il y a des petites randos de temps en temps, si j'ai bien compris. Tu peux.
4: C'est ça, oui. Ouais. On fait des petites randos de temps en temps.
0: Alors, dans le dossier que j'ai, hein, c'est toujours, ça commence par pas. Donc pas de sport, mais pas de bricolage non plus.
4: Après, j'aide beaucoup mon conjoint
0: Laurent.
4: Quand on fait du gros bricolage. Ouais, j'aide beaucoup Laurent.
0: Un petit peu quand même.
2: Bah, c'est déjà pas mal. Ouais. Bah, c'est déjà pas mal.
0: Et alors, ça va faire plaisir à Valérie. Parce que côté cuisine, paraît-il, tu sais, je sais pas si tu suis cette émission fidèlement, mais c'est un de nos plats préférés. Tu fais les meilleures lasagnes.
2: Lasagnes,
0: ouais. Les lasagnes du monde. Tu nous dis que tes lasagnes sont les meilleures. Vrai de vrai?
4: Alors.
2: Oh yeah!
0: Raconte, c'est quoi ton petit secret pour les lasagnes réussies?
4: Alors, c'est surtout mes enfants qui disent que mes lasagnes sont très très bonnes.
0: Ça, c'est normal, c'est la lasagne de maman.
4: Voilà, c'est la lingue de maman, puis c'est les tomates du jardin avec la sauce faite maison, voilà. Mmh. Et puis,
2: bah ça c'est bon.
4: Voilà.
0: Ça c'est bon, faite maison. Tu fais des tomates farcies, des courgettes, et puis alors côté dessert pour finir, paraît que t'es une as de la crème anglaise. Ça quand même.
4: Ouais.
0: Pâte à choux et tiramisu, bon appétit pour ceux qui ont faim. Voici une nouvelle question, on a faim de points, nous, Alexandra. Allons-y avec ce dessin animé dans les années 70. Barjibu, là.
2: Oh, qu'est-ce que j'aimais, les Barbapapa.
0: Bien sûr.
2: Barbapapa.
0: Alors, non pas de dessin animé, des personnages, mais on va vraiment parler de la Barbapapa. La Barbapapa qui se mange, quoi.
2: Oui, pas la barbe de ton papa.
0: Oui, on est bien d'accord. La barbe à papa a été inventée par un dentiste, Alexandra. Je l'affirme. Vrai ou faux ? 5 secondes top chrono.
4: Oh, bah, ce serait... Oui ?
0: Ça paraît un peu fou, mais il se dit qu'il va faire des affaires en l'inventant. Et t'as raison, car c'est bien un dentiste qui s'est associé à un confiseur pour créer ce bonbon. Un duo qui a présenté donc la barbe à papa pour la première fois, alors ça je ne le savais pas, dans une exposition universelle en 1908. Et t'es intelligent le dentiste.
2: Hein, bah tiens,
0: ah, il s'est fait de l'argent.
2: Scro, voleur.
0: Scro.
2: Allez, ça fait un point pour Lionel, un point pour Alexandra. Et là, vous vous dites, mon Dieu, mais qu'est-ce qu'elle va nous faire écouter ?
0: Mais qu'est-ce qu'elle va nous faire écouter ?
2: Eh bien, you are the sunshine of my life.
0: Wow, wow. Oh, oh.
2: Alors, pas la version de Sacha Distel, évidemment, la version de Stevie Wonder. Parce que vous écoutez ici et que ici, vous aime. Et vous êtes tous mes sunshine of my life. À tout de suite, mes petits bouchons.

0: on adore ça, Stevie Wonder, You Are the Sunshine of My Life.
1: Bien sûr.
0: Un effort. Bien dit quand
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0: même.
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0: The Sunshine of My Life.
1: Ouais, bien sûr. Alors, je vous rappelle que nous jouons avec Lionel et Alexandra qui ont un point chacun. Voilà, voilà. Alors, ça va être le quiz musical. Oh. Tu adores la musique, tu aimes la musique. Hein, mon petit yo-yo.
3: Oui, moi j'aime bien ça.
1: Voilà.
3: J'aime bien la musique, beaucoup même la musique. J'écoute beaucoup.
1: Et oui, d'ailleurs, t'aimerais déjeuner avec Jean-Jacques Goldman, toi. Envole-toi. Voilà. Et d'ailleurs, si t'étais un animal, tu voudrais être un oiseau, hein. Donc, allez hop là. Bah oui. Voilà.
0: Ah oui, ça vit d'air pur et d'eau fraîche. Un oiseau,
1: ouais, bien sûr. Alors.
0: C'est combien de fois on dit bien sûr dans l'émission?
1: Je ne sais pas, on n'a pas compté. Mon petit Lionel, est-ce que tu es prêt pour ton quiz musical?
0: Bien sûr.
3: Oui, pas de souci.
1: Alors écoute bien. Il y a ces deux chansons qui vont s'enchaîner. Ce sont deux chanteurs différents. Tu vas devoir me trouver qui sont ces chanteurs. Écoute bien, c'est parti.
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1: Oh my god. Alors qui sont ces deux chanteurs? Top chrono, 10 secondes.
3: Je pense que le premier c'est Charles Trenet, le deuxième Nino Ferrer.
1: Voilà, ça, tu vois, ça s'appelle un candidat qui a l'oreille absolue.
0: Oui, bien sûr.
1: Mais oui, Charles Trenet. Qu'on va danser. Et hop, et cette magnifique chanson de Nino Ferrer.
0: Et oui, bien évidemment.
1: Et oui, ça fait 2 points, tu as 3, mon petit yo-yo, bravo.
0: Le double mix de l'été. On joue d'ailleurs tout l'été avec les tubes de l'été. Bah oui, c'est l'été, on est le 6 juillet quand même aujourd'hui. Ah, Alexandra, avant de jouer, un petit mot sur le théâtre. Il paraît que tu as fait du théâtre pendant quelques années. Avec les 3 coups qu'on entend. Ah oui, attention, oui, voilà, levé de rideau. Tu as joué dans quoi? Tu as fait quoi au théâtre?
6: Alors c'était un petit club de théâtre sur la commune et on faisait des petits sketchs plus ou moins connus, d'humoristes connus, notamment Les Inconnus,
0: ah
6: qui
0: oui
6: eux sont très connus.
0: Oui, bien sûr. Quel sketch des Inconnus t'as repris justement, tu te souviens?
6: Moi, on a fait Les Pétasses et je jouais celle qui faisait le lampadaire.
0: Oui, je voudrais bien que tu racontes, c'est ça, hein, c'est la réplique qui me semble dans le sketch. Vas-y, raconte,
6: oui, c'est ça.
0: Hein. Ouais, on est d'accord.
6: Oui, raconte, c'est ça, avec Jean-Louis.
0: Avec Jean-Louis, exactement. Alors, on aimerait tellement les revoir sur scène, les Inconnus. Bon, et du coup, t'as arrêté le théâtre, c'est fini ça?
6: Eh oui, le Covid a raison de notre envie.
0: Ouais, mais c'est derrière nous, tu peux reprendre là, un petit peu là.
6: Et après, bah, chacun est parti aussi, donc c'est difficile de remonter une troupe.
0: Bien sûr. Bon, t'es un peu casse-cou, hein, tu fais du parapente, t'as fait le saut du cascadeur, c'est-à-dire que t'as sauté de combien?
6: 7 mètres sur un gros coussin, voilà.
0: 7 mètres, ouais. Alors, c'est pas mal.
6: Ouais. Ouais. C'est parce que mes enfants étaient en bas et ma clé, mais sinon, je pense que j'aurais manqué de courage.
0: D'accord.
1: 7 puis, mètres,
0: oui,
1: mince.
0: Oui, 7 mètres, bon, tout correct, encore 7 mètres, ça va.
1: Jean, le mec, il est capable de sauter de 7
0: mètres. Non, je le ferai pas. Non,
1: ouais,
0: non,
1: allez,
0: je le ferai
1: vas-y,
0: pas,
1: fais ton quiz, va, tu me fais de la peine.
0: Ce petit vol à montgolfière, quand même, on l'a fait un Penyamo au-dessus de Thouars. C'est beau, Thouars, vu du ciel.
6: Oui, c'est magnifique.
0: Bah oui, on recommande, c'est une destination. Arrêtez-vous dans les Deux-Sèvres cet été. Allez Alexandra, nous allons jouer avec ton quiz musical, je l'ai dit tout à l'heure. C'est un double mix de l'été, spécial tube de l'été en ce lundi. Écoute bien les deux artistes, à toi de les reconnaître.
2: Le soleil.
1: Ouais.

0: J'avais dit que j'allais vous gâter pour cette fin de saison.
1: Ça, c'est de la gâtade.
0: Allez, top chrono. Qui chante? Qui as-tu reconnu, Alexandre?
2: Serge Gainsbourg et Frédéric François.
0: Frédéric François, bien sûr.
2: Non,
0: oui, oui, non, non, mais je prends note. Alors, Serge Gainsbourg, c'est une évidence. Oui, bien sûr.
1: Si.
0: Et Frédéric François sur Méditerranéenne.
1: Non.
0: Eh bien, non.
2: Non, c'est Pierre Bévillard. Ouais.
0: C'est exactement, Alex, tu vois. Tu t'es précipité, c'est Hervé Villard.
1: Ah là là là là là là là là là là.
0: Bon. Il n'est pas mort, Hervé Villard, comme le dirait Alexandre Chabat.
1: Mon Dieu.
0: Tu connais ce sketch quand même.
1: Je connais.

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2: Et c'est une nouvelle semaine, et qui dit nouvelle semaine dit nouveau cadeau cette semaine pour la finale. Le gagnant remportera, attention, un séjour dans les clubs Bel Ambra d'une valeur de 2000 euros. 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Ça, c'est le premier prix. Et le deuxième prix, bien évidemment, c'est notre magnifique cafetière Malongo avec 32 dosettes et 6 verres en quoi ?
3: En verre, bien sûr.
2: Évidemment. Allez, on reprend immédiatement la compétition. Je vous rappelle que Lionel a 3, Alexandra a 2. Lionel joue avec Ici Gascogne. Lionel qui travaille évidemment à son compte, hein, qui fait de la culture de maïs et de l'élevage de poulets et de chapons. Alors, je vous l'ai dit au début de cette émission, il est marié à une femme qui a un prénom exceptionnel.
3: Oui. Monique.
2: Non, Valérie, imbécile.
3: Oui.
2: Et donc, tu as rencontré Valérie, tu étais jeune, tu avais 16 ans et demi.
4: C'est bien ça.
2: Tu l'as rencontré dans une fête de village.
4: Oui, tout à fait. Les petites fêtes de village dans le sud-ouest, vous connaissez surtout les à Bayonne et à Dax, je suppose.
3: Oui.
4: Et il faut savoir que nous, dans les Landes, tous les petits villages font une fête qui dure 3-4 jours.
2: Ben voilà. Ouais, les fêtes de village, nous, on adore. Hein. Et donc, voilà. À l'époque où tu as rencontré ta petite chérie, on a calculé et il passait ça. Parce qu'il a 16 ans et demi, il est au bal du village, nos tuyaux, et c'est la séance de slow qui démarre. Et t'as invité Valérie à danser, et qu'est-ce qui s'est passé? Parce qu'elle était plus vieille que toi, je crois, elle avait quel âge?
4: Elle est toujours plus vieille que moi, oui.
2: Oui, mais à l'époque, attends, à l'époque, t'as 16 ans et demi, elle en a 19, ce qui est beaucoup pour l'époque.
4: Ah oui, ça.
2: Voilà.
4: J'ai attrapé une cougar, on va dire.
2: une cougarinette.
4: Et alors, cougarinette, voilà.
2: Ouais, c'est toi qui l'as invité à danser, bien sûr.
4: Oui, je l'ai croisé, on s'est croisé au fait de mon village, et deux mois après, on a conclu dans son village à elle, voilà.
2: Oh my god, il y a eu roulage de pelle et tout au bal du village.
3: Ben oui.
4: Oui, ça a galoché un peu, oui.
2: Ça a galoché de ouf. Et ça fait combien de temps que vous êtes ensemble?
4: Eh bien, depuis l'année 53, donc ça doit faire 37 ans.
3: Oh là là,
2: donc 37 ans ensemble et mariés depuis 28 ans.
4: C'est bien ça.
2: Et alors,
4: 18, champion du monde.
2: Oh my god. Et, oui. Et du coup, c'est les noces de nickel. Oh mon dieu. Ça.
4: Si vous me le dites.
2: Je te le dis, c'est les noces de nickel.
4: Et bien voilà.
2: Voilà, c'est nickel. Alors, mon
4: c'est
2: chat.
4: Pas dur.
2: C'est pas dur, bah non. Mon yo-yo, là, je te propose de marquer 3 points de plus avec la question à choix multiples. Je te pose la question, je te fais des propositions et tu auras 10 secondes pour me donner ton choix. Alors, quel est le premier super-héros qui est apparu dans une bande dessinée Action Comics en 1938. Quel est le premier super-héros qui est apparu dans une bande dessinée comics en 1938? Alors, je te propose Superman, Batman, Spider-Man ou Éric Bastien-Man. Alors, qui est apparu en premier? Top chrono 10 secondes. Donc, Superman.
4: Il y a une balle et des mini-directs.
2: Et vas-y, tu dis quoi, toi?
4: Je pense que moi, ce serait Superman.
2: Superman?
4: Ouais.
2: Et oui, bien sûr que c'est Superman. Il est.
4: Ah,
2: et oui,
4: bien.
2: Il vient de Krypton. Il est recueilli sur Terre par un couple de fermiers. On l'appelle Clark Kent avec ses lunettes. Il devient journaliste.
3: Ah, voilà. Oui, je vois très bien.
2: Et oui, avec sa petite cape et son point levé, là. Hein, c'est viser la lune, c'est Amel Bent, Superman. Allez, ça te fait 3 points de plus, tu as 6.
3: Oui, ou ce sera moi vendredi, bien sûr, avec ma petite cape et mon point levé. Et oui, j'ai encore quelques jours pour essayer de gagner l'emporter.
2: Ouais.
3: Alexandra, avec ici Poitou, à Saint-Jacques-de-Thouars, notre maîtresse qui était en vacances, qui a déjà beaucoup voyagé. T'as fait tout un périple en Grèce, d'ailleurs. T'avais fait le tour du Péloponnèse.
5: Oui, c'était ça, le Péloponnèse avec Laurent et puis un copain. On est parti en voiture de France, on a pris le bateau et on a fait le tour du Péloponnèse en voiture et on a campé.
3: Ah ouais, en mode camping.
5: Ouais, c'est ça.
3: Ah, ça doit être des beaux souvenirs. T'as aimé aussi. Alors sinon, t'as pas aimé. Tu aimerais visiter le Maroc. Tu connais pas le Maroc?
5: Oui, je connais pas le Maroc. Peut-être que ce sera la prochaine destination. On verra.
3: Ou alors un petit peu plus loin, le Japon. C'est quand même un peu plus loin. Mais le Japon, ça fait aussi partie de tes rêves.
5: Ah Ah oui, oui, oui, parce que là, c'est le changement total de culture oui. aussi.
3: Bah, tu vois, tout à l'heure, je te parlais de tes rêves, tu me disais que tu voulais être maîtresse et que tu avais un chat et que tu avais tout réalisé. Bah, tu vois, tu as le Japon, tu as le Maroc, tu as encore plein de choses. Tu as même un troisième rêve, ce serait de déjeuner avec lui. 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David Guetta, t'adores ?
5: Oui, c'est un artiste qui a commencé quand j'étais jeune, qui est toujours là. Donc c'est sympa de voir comment il a évolué durant toutes ces années pour un DJ, c'est pas facile.
3: Ouais, il a jalonné ta vie. Un petit mot sur ta rencontre avec Laurent, on en a parlé tout à l'heure. C'est une histoire de train, votre histoire. Hein. Vous connaissez un petit peu de vue. Il y a quelques années, vous êtes retrouvés dans un groupe d'amis pour jouer au tarot en soirée. Vous aviez quoi ? Quel âge vous aviez ?
5: 21 ans.
3: Ouais, vous discutez beaucoup ensemble. Et puis lui, il est parti. Parti vivre ouais. ailleurs, c'est ça ?
5: Bah, il est parti sur Paris parce qu'il est proche de moi et puis il a été muté en région parisienne.
3: Eh oui, et toi, t'es resté dans la Vienne. Du coup, un peu compliqué cette histoire de départ. Donc, quand je parlais de train, ça n'a pas arrêté. Pendant des années, vous avez fait des voyages dans tous les sens.
5: Pendant 2 ans, oui, c'est
3: ça. Pendant 2 ans, des voyages entre la Vienne et la région parisienne, etc. etc. Et en fait, vous êtes paxé du coup pour accélérer la mutation de Laurent, c'est ça ?
5: Voilà, pour accélérer le rapprochement.
3: Et c'est top, c'est une belle histoire. Allez, voici une nouvelle question. C'est une question à choix multiple. Elle vaut 3 points, c'est pas rien. On accélère un petit peu, là. En termes de points, il y a moyen de prendre. Petit extrait, écoute.
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3: Oui. Je ne rajeunis pas, ça, hein. C'était dans les années 80, Bill Baxter. Alors, on parlait de Paris, puisque Laurent a été muté en région parisienne, tu l'as dit, en Seine-Saint-Denis, dans le 93. Alors, arrêtons-nous à Paris. Je te demande quel est le point culminant de Paris. Point le plus haut, donc. Le Trocadéro, je te fais une proposition, hein. Le Trocadéro, la Butte Montmartre, l'Arc de Triomphe, ou la statue de Valérie Damidot, issu du Dami d'Hollande que le maire de Paris s'apprête à installer, bien sûr, dans la capitale.
2: Évidemment, Top Emmanuel Renaud, Grégoire adore.
3: On t'embrasse. 10 secondes.
2: Oui, on t'embrasse, Emmanuel.
3: Trocadéro, Butte Montmartre, Arc de Triomphe, ou cette belle statue qui sera dans le 14e, peut-être, Valérie, je crois.
2: Peut-être.
3: Par exemple.
2: On n'a pas trouvé encore.
5: Je pense que c'est la Butte Montmartre.
3: Pas du tout, c'est Valérie Damidot. Excuse-moi. Voilà. Emmanuel Grégoire nous l'a confirmé. Donc,
2: Bien sûr.
3: Vous pourrez voir cette statue de 88 mètres de haut.
2: Exactement.
3: Dans le 14e arrondissement, voilà. Très prochainement.
2: Bah, voilà. Dans le 14e, Karine Petit, bon. La mère, elle adore l'idée de mettre Bien une sûr. Statue de 88 mètres carrés.
3: On embrasse la mère.
2: Allez.
3: Du coup, elle a donné la bonne réponse, du coup.
2: Ça veut dire qu'elle a 5 et que Lionel a 6.
3: Mais bravo. Mais oui.
2: Alors,
3: oh,
2: là.
3: Ma championne.
2: Oui, calme-toi. Tu sais quoi, je propose. Céline, envoie-nous une petite musique, ça
3: oui,
2: va le détendre.
3: Ça me rafraîchit.
2: Allez, vous écoutez. Ici, on écoute de la musique.

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1: Je trouve qu'on n'a pas assez parlé de bienvenue à Paris. Les filles sont si jolies. Welcome to the city. Bill Baxter, quoi, le truc sorti de nulle part.
2: Je vous ai sorti Hervé Villard tout à l'heure.
1: Oui, mais Bill Baxter, c'est un autre niveau.
2: Et alors demain, je te dis même pas.
1: Ok, voilà. Allez, on est avec Yo-Yo et Alexandra. Alexandra joue avec ici Poitou. Lionel joue avec ici Gascogne. Lionel est en tête avec 6, suivi de près d'Alex qui a 5. Alors, mon petit Yo-Yo, comme ça, on s'emmerde un petit peu en vacances. On veut jouer à Koh-Lanta, l'épreuve de l'orientation. Parce que, figurez-vous que mon petit Lionel, il est parti avec Valérie et sa famille en vacances sur la Côte d'Azur. Et puis, ils ont été voir un concert en plein air, en famille, à Bandol. Et vous avez galéré pour vous garer. Vous avez marché longtemps. Et puis après, au moment de retrouver la voiture, qu'est-ce qui s'est passé?
3: Mais la voiture n'était plus. Ou votre petit Yo-Yo, comme vous dites, il ne trouvait plus la rue. Et c'est son garçon qui avait 7 ans qui voulait... Je voulais pas l'écouter et il avait raison. Au bout de 30 minutes, j'ai dit bon, on va aller dans la rue qui m'indique et il avait raison. Voilà.
1: C'est-à-dire que
3: la voiture était dans la rue.
1: Et voilà, ton petit garçon de 7 ans, dès le début avait la réponse.
3: C'est ça, dès le début. Mais bon, je voulais pas l'écouter, bien sûr.
1: Et pourquoi?
3: Parce que je pensais qu'il se trompait, il se plantait carrément, mais c'était moi qui me plantais.
1: Voilà, donc il faut comme quoi il faut toujours écouter ses petits-enfants. Voilà, c'est tout. Voilà, il avait raison ce petit. Enfin, en tout cas, il a plus le sens de l'orientation que toi.
3: Que papa.
1: Voilà. Et voilà. Alors mon chéri, c'est le moment de marquer 5 points de plus avec ta question cash. Écoute bien la question, elle est mais vraiment très facile. Dans quel film sorti en 1973, Louis de Funès incarne-t-il Victor Pivert? Dans quel film sorti en 1973, Louis de Funès incarne-t-il Victor Pivert? Top chrono, 10 secondes.
3: 73, c'est une très bonne année. Mais le film...
1: Victor Pivert. Donne-en au hasard.
3: L'aile ou la cuisse? Non, même pas.
1: Et non, c'était ça. C'était... Rabbi Jacob, mais Salomon, vous êtes juif.
3: Voilà.
1: C'était magnifique.
2: Comme un pivert.

0: faisait des ménages dans une entreprise l'été, pour un petit job d'été, s'est retrouvée en tête-à-tête avec qui ?
1: Un serpent.
0: Un serpent.
2: Ah,
0: c'est-à-dire que t'as vu un serpent sortir de derrière la photocopieuse.
2: Mais qu'est-ce que
1: c'est ça ? C'était le soir, les employés avaient éteint le photocopieur, donc il ne dégageait plus de chaleur, et je pense que le serpent est parti retrouver un lieu un peu plus chaud.
0: Ah oui, alors il s'est déplacé dans le couloir, il est entré dans un bureau, etc. etc. C'était pas la première fois, hein, vous êtes plusieurs à l'avoir vu, mais enfin vous avez réussi quand même à le faire sortir. Mais c'est pas tout, parce que qu'est-ce qui s'est passé avec Laurent, côté animaux, en faisant des travaux chez un ami, vous avez encloisonné un petit chat ?
2: C'est-à-dire,
0: c'est pas drôle.
1: On l'a pas fait exprès. Hein,
2: bah, j'espère bien, sinon je vais raccrocher immédiatement, puis non, je donne tous les cadeaux à Lionel.
0: Non, mais qu'est-ce que tu faisais ?
1: Eh bien, on était en train de poser des plaques de placo, et puis chez un copain, il y avait une petite chatte qui s'appelait Choupette. Et le soir, on ne trouvait plus Choupette, on l'appelait partout, impossible de trouver Choupette, la nuit se passe. Et on rappelle Choupette le matin, et là on l'entend miauler. Mais on l'entend pas miauler de dehors, on l'entend miauler de l'intérieur de la maison.
0: Derrière la cloison, en fait.
1: Voilà, et elle était derrière la cloison, elle devait être bien au chaud, elle a pas miaulé de la soirée. Et puis là, peut-être qu'elle avait faim, donc elle s'est dit, bon, je vais peut-être me faire entendre. Donc on a démonté les cloisons pour faire sortir Choupette.
2: Voilà.
1: Voilà.
2: Alors,
0: ben l'animal n'a été maltraité pendant cette séquence.
2: J'espère bien que Choupette est en forme. Je veux une photo de Choupette pour prouver qu'elle est toujours en vie. Non,
0: mais surtout, donc Choupette a rien dit. Peut-être qu'elle avait faim. Donc je pense qu'elle a quand même passé une sale nuit, la pauvre Choupette.
2: Pauvre Choupette.
0: Bon, je te rappelle quand même que t'as un chat qui s'appelle Pixel. T'aurais pas voulu qu'on fasse ça à Pixel quand même. Alors.
1: Ah non.
2: Bah oui.
0: Surtout que t'as une petite. Tu fais un câlin tous les soirs à ton chat. Hein. Et il est pas toujours d'accord d'ailleurs.
1: Ah oui, on a un chat qui a une grande personnalité. Ouais. Je pense qu'on a le chat le plus ronchon de France.
0: Il ne va pas te faire de câlin. Il a peur que tu l'encloisonnes, pompette, quand même. Il sait ce que tu as fait à l'autre. Allez, voici ta question. Elle vaut 5 points. C'est une question cash. Et on va parler d'animaux, tiens. Un petit extrait. Quel animal femelle dévore parfois le mâle pendant l'accouplement. Quel animal femelle dévore parfois le mâle pendant l'accouplement. 10 secondes, top chrono.
1: J'hésite, la mante religieuse.
0: Et c'était quoi l'autre ? Ton hésitation serait quoi ?
1: L'araignée.
0: Ah, c'est dommage. Ah, c'est dommage. Ah, mince. Qu'est-ce qu'on fait ?
2: Bah c'est évidemment.
0: Bah oui, voilà. C'est la menthe religieuse. Je te fais douter, bien sûr que oui.
2: Allez, tu prends 5 points, tu passes en tête à 10, Lionel à 6. Là, tout de suite, on va écouter une petite nouveauté et il y aura le bingo pour vous départager. Alex Warren, Fever Dream. Je n'ai qu'une hâte.
0: Non,
2: la désannonce en anglais.
0: Fever.
2: Oui, tu vas le faire. Fever. Allez, c'est parti.

0: C'était Alex Warren, et c'est pourtant pas l'épiphanie, hein, Fave Dream.
1: Fave, oh là là, mon
0: Fave Dreams.
2: Ici, à midi, on est au taquet.
1: Nous sommes au taquet avec Lionel qui a 6, Alexandra qui a 10. Alors, Lionel, dis donc, Lionel, c'est un voyageur. Hein. T'as été en Martinique, en Crète, en Grèce, en Espagne. Et là, ton rêve, ça serait d'aller voir le Québec et l'Irlande.
3: Oui, bien ça.
1: Pourquoi l'Irlande? Qu'est-ce qui t'attire dans l'Irlande?
3: La culture, la verdure, le paysement total, je pense.
1: C'est magnifique, l'Irlande. Moi, je l'ai fait en roulotte de cheval, c'est magnifique.
0: C'est un cheval.
3: J'aimerais bien.
1: Et oui, je l'ai fait en roulotte.
0: Je te crois.
1: J'ai fait 9 jours de roulotte, c'était super.
0: Mais pourquoi surtout?
1: Pourquoi? Pourquoi? Parce que j'aime les chevaux et l'Irlande, que c'est très beau, et il a raison.
0: D'accord.
1: Voilà. Alors, afin de t'encourager, parce que...
0: Soyons. Parce qu'il en a besoin.
1: Non, pas du tout.
0: Bah, quand même, il est un petit peu en retard.
1: Tu vas... Non, déjà.
0: Il y a 4 points d'écart, écoutez, madame Damido.
1: Non, alors, écoutez, monsieur Bastien, ça suffit. Vos melons nous fatiguent.
0: Hein, c'est pas de saison le melon, d'ailleurs.
1: Si, on est encore en saison de melon, oui, je vous signale. Alors, arrêtez de dire n'importe quoi.
0: La fraise.
1: Bientôt, il va nous dire que c'est la saison de la poire, celui-ci. Bien, alors, mon petit chat, on a dit tout à l'heure que tu aimais Goldman, que tu l'as. Tu aimes aussi David Guetta, Mylène Farmer, mais tu aimes surtout cette chanson de Goldman.

0: Procuration. Et alors, il est un peu comme moi, et surtout comme mon mec qui connaît les dialogues par cœur. Ton film préféré, c'est Les Bronzés font du ski. Et paraît que c'est ta sonnerie de téléphone.
1: C'est bien ça.
0: Alors, c'est laquelle de sonnerie? Ta ta ta ta ta ta ta, c'est ça que t'as?
1: Oui, celle-là, oui, voilà. Qui réveille bien.
2: Une petite réplique.
1: C'est ton hiver, c'est celle-là.
0: Mais, eh oui.
2: Tu te répliques.
0: Et alors, Bronzés. Est-ce que tu es comme mon mec? Tu connais absolument tous les dialogues par cœur?
1: Non, je connais pas tout, mais dès que ça passe à la télé, je regarde, voilà.
0: Bah évidemment.
2: Bouffez-le, votre cochon, bouffez-le.
0: Vous avez de la pâte, vous avez du sucre. Voilà, bon. Mon chéri, c'est l'heure du bingo, c'est l'heure où tu vas marquer un maximum de points. Tu vas te concentrer et j'ai confiance en toi. À mon top chrono, tu auras 10 secondes pour me donner un maximum de pays qu'on appelle les pays chauds. C'est-à-dire tous les pays où majoritairement dans l'année il fait chaud. On dit de ces pays que ce sont des pays chauds. Attention, max de pays chauds, top chrono, 10 secondes.
1: Le Brésil, le Maroc, l'Algérie, la Tunisie, l'Espagne, le Portugal, Madagascar.
0: Bon, tu m'en as donné 7. C'est magnifique, t'aurais pu me dire le Qatar, le Mali, le Sénégal, les Émirats Arabes, la Mauritanie, la Thaïlande, le Soudan. C'est magnifique, tu m'en as donné 7.
2: Alexandra.
0: Alors, Alexandrie.
2: On est en tête avec 10 points, il a 6 points. Mais là, on est au cœur du bingo, et le bingo, c'est ce qui renverse tout à la fin de l'émission.
0: Évidemment.
2: Il vaut 10 points. Qui va prendre les 10 points? Celui qui marque le plus de réponses dans son bingo.
0: Bien sûr.
2: Rappelons-nous, Valérie, combien a-t-il marqué Lionel?
0: 7.
2: Aïe, ce qui veut dire, Alexandra, que si tu ne fais pas 7, il l'emporte et il sera là vendredi. Tu n'as pas envie de ce scénario?
3: Eh bien sûr que non.
2: Tu n'as pas envie de ce scénario, on est d'accord. Tu as envie de gagner, d'être là vendredi. Voilà.
3: Eh bien sûr que oui.
2: Bien sûr. Donc, tu sais combien tu dois faire de points, t'as bien retenu? De bonnes réponses, 8. 8, il m'en faut 8. C'est-à-dire qu'on a 10 secondes. Donc, 1 par seconde. 1,2 par seconde. Non, mais on est dans la stratégie, d'accord?
3: Oui.
2: Je te sens un peu en pression quand même, avec tous ces chiffres. Je vais te détendre tout de suite avec la musique que tu aimes. On a parlé tout à l'heure de David Guetta, on a parlé de The Weeknd, et je te souhaite de bien profiter des concerts, tu l'as dit. Mais tu aimes aussi ça. Ça, ça fait plaisir. Et bien alors, côté film, c'est toujours bien de recommander un petit film, surtout qu'il fait chaud, il va encore faire chaud cette semaine. Les cinémas sont climatisés. Il y a Toy Story qui est sorti. T'as vu l'avant-première, toi, Valérie?
0: Ouais.
2: Et tu adores, tu vas aller le voir, tu l'as vu?
3: Toy Story, pas encore, mais ça fait partie des films que j'ai envie de voir.
2: Ah bah oui.
0: C'est magnifique.
2: Et le 5,
0: ça va tellement te marrer.
2: Ah, faut y aller. Allez, j'espère t'avoir un tout petit peu détendu, je ne sais pas. Je vais te demander, car voici l'heure du bingo, de marquer déjà 8 bonnes réponses, c'est ce que je te demande. En me citant un maximum de pays, les pays que l'on a l'habitude de considérer, tu l'as compris, comme des pays froids, en toute logique. Allez, top chrono, 10 secondes.
3: Canada, Suède, Scandinavie, Russie,
2: oui.
3: Danemark,
2: oui.
3: Finlande,
2: oui.
3: Groenland, Norvège.
2: Oui, c'est bien.
0: Tout, c'est Russie, tout, mais ça fait 5. Non, mais c'est bon.
2: Alexandra.
0: C'est fini?
3: Oui.
2: Alors, toutes c'est que des bonnes réponses, mais malheureusement, en 10 secondes, on n'a pas eu le temps d'en prendre 8, quoi.
0: Non, il y en a 5. Eh oui,
2: 5 sur le chrono. Eh oui.
0: T'as compris, Lionel, que t'es avec nous vendredi en finale?
2: Ah, bravo, Lionel.
1: J'ai bien compris.
0: Voilà, tu t'es en train de nous gagner tes prochaines vacances dans un club Bellambra. Pour 2000 euros, on t'offre quand même un séjour de 2000 euros. Et puis, sinon, peut-être, tu pourras gagner la machine à café Malongo. Alexandra, bravo, tu as très bien
2: bravo
0: joué.
2: Bravo, Alexandra, j'ai apprécié.
0: Mais, Lionel, tu es mon champion, oui. Et c'est normal, car tu es marié à Valérie.
2: Oui,
0: voilà.
1: Oui, voilà.
0: Embrasse, évidemment, embrasse Valou pour moi. À vendredi.
2: Voilà. Bonne vacances, Alexandra.
0: Bon, je remercie évidemment Céline à la réalisation, la princesse Diane à la technique, Maître Coupez au savoir, et puis notre ami Yanis au standard, Éric Bastien pour son accent anglais inimitable.
2: Fever Dream.
0: Je vous aime très fort.
2: I love you.
0: À demain.
2: I love you so much.
0: À demain.
2: À tomorrow.
0: Vous avez écouté Au Taquet, il est 5h, Paris s'éveille. C'est l'heure de quoi, mon petit chou?
2: C'est l'heure de, avant de se retrouver à midi d'ailleurs, je précise, c'est l'heure de retrouver Johan Rock, qui est très en forme, il arrive pour les petits matins là.
0: One for the money, two for the show.
2: A
0: tout de suite.

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0: Comment allez-vous ce matin? Ce lundi, il y a ceux qui partent travailler, ceux qui font le pont du 14 juillet, ceux qui d'entre vous sont en vacances, à moins que vous ne soyez déjà debout car la chaleur vous empêche de trouver le sommeil. Quoi qu'il en soit, vous êtes les bienvenus ici dès 5h. Ce petit moment de radio qu'on vit ensemble alors que la plupart dorment encore à point fermé. Alain Souchon, William Scheller, dans les prochaines minutes et dans vos oreilles. Puis évidemment, sans oublier de vous informer avec les journaux, les reportages des rédactions d'ici. Bonjour Cyril Ardoredon.
2: Bonjour Johan. Bonjour à tous.
0: Qu'est-ce qui fait la une ce matin?
2: Nous reviendrons sur cet incendie en cours à Fontainebleau, en région parisienne, d'une ampleur exceptionnelle et qui mobilise des moyens inédits pour la région.
0: Ce lundi, par ici, les économies s'occupent des batteries de vos voitures électriques. Lesquelles choisir, lesquelles éviter? On fait le point à 5h10. Et puis, venez nous dire sur l'antenne d'ici si vous assisterez ce soir au feu d'artifice du 14 juillet, qui bien souvent a lieu le 13 juillet dans vos communes, ainsi que le bal des pompiers, le fameux 0810 055. 056 ce matin a gagné dans le paquet T, notamment parmi pas mal de surprises, un roman de Maxime Chattam. Bon début de journée, vous êtes bien ici.
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0: Nous sommes le lundi 13 juillet, il est pile 5h. Le journal présenté par Cyril Ardoredon, et c'est un incendie d'une ampleur exceptionnelle selon les autorités.
2: Un feu décrit par les pompiers comme très virulent. 800 hectares de forêt parcourus par les flammes à Fontainebleau dans le sud-est de Paris. 400 pompiers sont mobilisés. Il faudra, selon eux, une à deux semaines pour en venir à bout. Avec des moyens inédits pour l'Île-de-France, selon Paul Laurin, le chef du service communication des pompiers de Seine-et-Marne.
3: Nous disposons de deux avions bombardiers d'eau qui nous viennent de Bordeaux et de Nîmes, et également de deux hélicoptères bombardiers d'eau. Et on a d'ores et déjà demandé d'autres renforts qui viendraient de l'extérieur de la région Île-de-France.
4: À quoi vous vous attendez pour les heures qui viennent?
3: Alors ce qu'on s'attend déjà, c'est une première phase de travail qui reste très compliquée pour l'ensemble des sapeurs-pompiers qui est engagé sur le feu, d'autant que vous l'imaginez, la pression opérationnelle est assez intense depuis le début de la semaine dernière, ce qui veut dire que les pompiers qui sont engagés ont déjà une forme de fatigue. Mais on s'attend à ce que, puisque la température reste élevée, le combat soit très compliqué avec ce feu et que l'intervention dure un certain temps.
2: Paul Laurin, le chef du service communication des pompiers de Seine-et-Marne. Laurent Nunez, le ministre de l'Intérieur, est attendu sur place ce matin. Cet incendie qui a conduit à l'évacuation d'une quinzaine d'habitations au Vaudoué, à l'ouest de Fontainebleau. Le trafic sur l'autoroute A6 a été interrompu. Des trains ont subi des retards jusqu'à 6 heures. Dossier complet à retrouver sur ici.fr. Et des flammes aussi dans le Maine-et-Loire, au nord d'Angers. Un incendie a détruit deux maisons et a parcouru 300 hectares. En Savoie, la route qui mène aux communes de Pralognan-la-Vanoise et du Planet doit rouvrir mercredi selon le département. Elle est fermée depuis mardi en raison d'un incendie. 5000 personnes sont bloquées dans ces deux villages. Aujourd'hui, 59 départements sont en orange face à un risque élevé de feux de forêt selon Météo France. À cela s'ajoutent les vigilances canicules. 37 départements sont en rouge, 47 en orange. La Haute-Loire s'ajoute en fait aux 83 départements déjà en vigilance hier. Beaucoup de territoires sont donc en alerte sécheresse, comme le Doubs depuis début juillet, interdit d'arroser sa pelouse ou de remplir sa piscine. Et parfois, ça va même plus loin, comme à Montjoie-le-Château, près de la frontière suisse, Chloé Lavoisard, où des camions sont mobilisés pour approvisionner les habitants en eau.
5: Ici, ça fait un mois qu'il n'y a pas eu la moindre goutte de pluie. Un triste constat pour le maire Claude Martelet, qui nous accueille dans la salle du conseil municipal.
6: Parce qu'on a des nappes qui ne doivent pas être très très profondes, elles ne donnent plus assez. C'est un gros problème, quoi.
5: Désormais, le village a besoin d'une aide extérieure pour s'approvisionner en eau. Des camions la pompent à Goumois, à 30 minutes de route, puis la livrent dans la cuve de la commune. Un remplissage, c'est une semaine d'eau pour les 26 habitants. Résultat, quand on ouvre le robinet, ça coule parfaitement.
6: Ça coule parfaitement, ouais.
5: Ce système D existe depuis déjà 4 ans, mais il n'a jamais été nécessaire aussitôt dans l'année.
6: D'habitude, c'est quand même à partir du mois de septembre, mais cette année, ça commence quand même au mois de juin.
5: Pour les habitants, ces livraisons gérées par la Comcom et Veolia ne changent pas grand-chose.
6: Bon, ben, ils ne s'en rendent pas compte. Hein. Et puis, on a un agriculteur, donc lui, il ne prend pas sur le réseau, il va pomper, on appelle ça la ronde fontaine.
5: Ces agriculteurs dont parle le maire, on les rencontre complètement par hasard dans le centre du village, dans un grand tracteur rouge.
7: Je suis François-Xavier Mouèche, habitant de Montjoie-le-Château. On est obligé de faire 2 bacs de 800 litres par jour. C'est vite contraignant.
5: Selon le maire, une interconnexion entre plusieurs villages est à l'étude pour pallier ce problème.
2: Un reportage, Chloé Lavoisard, ici, Belfort-Montbéliard. Et pour savoir si votre commune est concernée par une restriction d'eau, vous pouvez vous rendre sur le site vigeo.gouv.fr.
0: Ici 5h04, le feu d'artifice parisien du 14 juillet, c'est ce soir.
2: Même si nous ne sommes que le 13 juillet, c'est lui qui est diffusé à la télé sur France 2, précédé du traditionnel concert de Paris. Festivité avancée d'une journée pour ne pas empiéter sur les commémorations de l'attentat du 14 juillet 2016 à Nice. D'autres feux d'artifice un peu partout en France sont annulés ou reportés en raison cette fois du risque d'incendie. Et puis imagine-t-on autre chose qu'une équipe de France victorieuse le jour de notre fête nationale. France-Espagne, demain soir, c'est la première demi-finale de ce mondial. Les deux meilleures nations européennes se retrouvent demain soir à Dallas, aux États-Unis. Mais Julien Froment, les Espagnols font monter la température depuis déjà quelques jours.
8: À la question, la France est-elle imbattable? La superstar espagnole, Lamine Yamal, et l'insouciance de ses 18 ans, a répondu comme il dribble sur le terrain, sans retenue. L'équipe de France, il la respecte, mais pas trop quand même.
9: J'ai vraiment hâte d'y être. Je pense que depuis le début du mondial, tout le monde attendait ça. On est les meilleures équipes du tournoi, mais on n'a pas peur. S'il y a bien une équipe qui peut battre la France, c'est nous.
8: Et que cette confiance ou non, le fait est que le joueur du FC Barcelone a marqué 3 buts en 2 matchs contre les Bleus. Le défenseur Ibrahima Konaté, presque 10 ans de plus que Yamal, lui, n'a pas voulu rentrer dans cette guerre des mots.
10: Non. En toute honnêteté, on n'écoute pas ce qui se dit par rapport à tout ça. Et il faut avoir peur de personne. Il faut rester dans cette humilité qu'on a dès le début. Et il ne faut pas tomber dans ce piège-là, surtout à ce moment-là de la compétition. Maintenant, on peut dire ce qu'il veut.
8: Les joueurs ont clairement coché ce rendez-vous sur leur calendrier et comptent bien demain, jour de fête nationale, poursuivre leur feu d'artifice footballistique.
2: Julien Froment sur ICI, coup d'envoi donc de France-Espagne demain soir à 21h, match à suivre en intégralité sur votre radio ICI, sur ICI.fr et sur notre chaîne YouTube. Les couleurs du ciel après ce message.
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2: Et à 5h07, Johan, la météo aujourd'hui, c'est donc toujours et encore ces fortes chaleurs.
0: Et un petit peu d'humidité à la marge en ce début de journée sur l'ouest du pays. Quelques averses intermittentes, de petites pluies sur la Bretagne. Et puis pour le reste, sur une large partie du territoire, c'est le soleil qui va dominer encore et toujours aujourd'hui. Avec dès le lever du jour, des températures douces, voire déjà élevées. 22 degrés à Limoges, 24 à La Rochelle, 25 à Bourges. Et puis dans le courant de l'après-midi, les températures vont grimper avec toujours un temps instable et des averses caractère orageuse sur la pointe bretonne, ainsi qu'un long voile nuageux sur la région Grand Est et la côte normande. Des températures, elles, qui seront toujours largement au-dessus des normales saisonnières. On relèvera en milieu de journée cet après-midi 36 à Toulouse, 34 à Paris, 38 à Lyon. C'est là qu'il fera le plus chaud. 29 à La Rochelle et 33 à Bordeaux. Et chez vous, comment ça se passe? Quel temps fait-il? Vous nous postez un petit message sur la page Facebook d'ici, la commune dans laquelle vous résidez, une température, une photo, si le cœur vous en dit. Tous les matins, ici, on fait la météo ensemble.
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0: C'était l'époque où en France, on était soit Claudia Schiffer, soit Paul Lou Sulitzer. C'était les années 90.
2: Ah, j'ai à peine connu.
0: Ouais, c'est ça. Voici Alain Souchon, le spleen léger, pour vous donner un petit peu de baume au cœur en ce début de journée. 5h08, c'est le début de la semaine. On est ravis de vous savoir des nôtres.

0: 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Il est 5h12.
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0: Et alors que nous sommes nombreux à suffoquer en ce début d'été avec cette déjà troisième vague de canicule dans le Cantal, Michel, un ancien pompier à la retraite, a décidé, lui, de combattre la chaleur avec les moyens du bord. Son idée, récupérer la fraîcheur naturelle du vieux puits au fond de son jardin, un puits à l'abandon depuis des décennies. C'est son grand-père qui l'avait creusé de ses propres mains. Entre-temps, le puits avait été muré dans les années 80, car jugé trop dangereux et puis surtout inutile depuis l'arrivée de l'eau courante dans le village. Jusqu'au printemps dernier, où Michel a décidé de restaurer ce puits. Pour le reste, il aura fallu un début d'été exceptionnellement chaud et une âme bricoleuse pour que le puits retrouve de son utilité. Le principe est enfantin, Cyril. Prenez un long tuyau, plongez à 15 mètres de profondeur. Là-bas, en dessous, l'air reste toute l'année à 12 degrés. Un ventilateur qui propulse l'air qui arrive directement dans le salon de Michel. Il paraît que ça marche. Un souffle d'air frais donc qui fait dire à Michel, mon grand-père avait creusé ce puits pour donner de l'eau au village. Je lui ai redonné vie pour donner de l'air frais. Voilà, c'est beau. Oui. C'est système D. Je ne sais pas exactement si ça marche vraiment. Mais déjà, faut avoir un puits.
2: Faut avoir un puits ou sinon un parking souterrain. Moi, dans mon immeuble, il y a des gens qui passent la journée dans la voiture pour être au frais. Il fait toujours plus frais sous terre.
0: Bah, système D. Voilà, en tous les cas, on salue cette initiative de Michel dans le Cantal. Il est 5h13. Vous écoutez ici reportage dans un instant. On vous parle des commémorations de l'attentat de Nice.
2: Oui, c'était en 2016, le 14 juillet 2016. Eh bien, 2000 personnes ont participé hier à un moment de recueillement sur la promenade des Anglais. Reportage à venir dans quelques instants.
0: Et puis pour la musique, Alex Warren sera bientôt de la partie. De quoi vous lancer dans les rails de cette nouvelle journée. Il est 5h14, c'est le moment d'économiser. Bonjour Valère Coréard, chaque jour avec vous, un bon plan pour stimuler notre pouvoir d'achat. Aujourd'hui, vous nous parlez des batteries de voitures électriques.
3: On est de plus en plus nombreux à nous tourner vers l'électrique hein, quand on doit changer de voiture, l'augmentation des prix du carburant, les canicules aussi sont passées par là. Et la filière occasion commence à être sérieusement intéressante, avec des véhicules en bon état et surtout à un prix intéressant. Et c'est une bonne nouvelle d'ailleurs, parce qu'une fois acheté, une voiture électrique va coûter moins cher à l'entretien. Et si vous rechargez la batterie chez vous, 3 à 4 fois moins cher que du carburant classique. Seulement voilà, il y a toujours cette angoisse sur la batterie quand on est sur un véhicule d'occasion notamment. Il ne faudrait pas avoir à la changer dans 2 ans. C'est la pièce la plus chère du véhicule, en moyenne 8000 euros, mais tout dépend du modèle.
0: Mais alors comment savoir si une batterie est en bon état quand on achète une voiture électrique d'occasion ?
3: Première chose, le nombre de kilomètres du véhicule et son ancienneté. Une batterie est en général garantie 150 000 km et 8 ans, ça c'est un premier repère. Puis je vous conseille de demander un SOH pour State of Health ou État de santé de la batterie. C'est l'indicateur qui mesure le vieillissement d'une batterie de voiture électrique. Concrètement, il compare la capacité actuelle de la batterie à sa capacité lorsqu'elle était neuve. Vous le demandez au vendeur, ça coûte une cinquantaine d'euros, c'est indispensable et c'est assez habituel. Si la batterie a une capacité de 90% ou plus, c'est top. Entre 80 et 90%, c'est correct. En dessous, il y a un sujet parce qu'elle commence à faiblir. Donc là, demandez l'avis d'un professionnel, en tout cas pour analyser le résultat. Est-ce que vous avez un projet de voiture électrique ? Pensez à m'écrire par ici leséconomies@radiofrance.com.
0: Merci Valère. Demain, on vous retrouve pour nous parler d'un site internet qui permet de faire beaucoup et de nombreuses économies. En attendant, pour retrouver toutes les astuces, les bons plans de Par ici les économies, vous allez sur le site de la radio ici.fr. Il est 5h16.
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8: Pour bien commencer la journée.
0: C'était il y a 10 ans, quasiment jour pour jour.
2: La France endeuillée par l'attentat de Nice le 14 juillet 2016. Un camion bélier fonce dans la foule rassemblée pour le feu d'artifice et fait 86 victimes, plus de 450 blessés. Et hier matin, 2000 personnes ont participé à un moment de recueillement sur la promenade des Anglais. Sébastien Réglé, une marche silencieuse qui a réuni des victimes, des familles endeuillées et des habitants toujours très émus par ce drame.
8: Ils avancent côte à côte, dans le silence, sur la promenade des Anglais. Chaque pas rappelle une nuit qui a bouleversé Nice à jamais. 10 ans après, pour les victimes et leurs proches, se retrouver reste une nécessité. Stéphane Herbs a perdu son épouse dans l'attentat. Il est aujourd'hui coprésident de l'association Promenade des Anges.
9: C'est une journée qu'on a voulu organiser, nous, sur le trajet de l'attentat. Et on a voulu impliquer les Niçois et tous les touristes et toutes les personnes qui voulaient se mêler à nous.
8: Parmi les participants, il y a Jazz, gravement blessé dans le mouvement de foule provoqué par le passage du camion. Elle porte encore aujourd'hui les séquelles de cette nuit.
10: Il y a une partie de nous qui est partie, donc on n'est plus les mêmes. On a peur de sortir, on a peur de la foule, on regarde les issues, on regarde les portes de secours. C'est un gros changement dans nos vies. Enfin, moi, pour moi, c'est un gros changement, quoi.
8: Le cortège s'arrête ensuite devant l'ange de la baie, l'œuvre mémorielle installée face à la mer. Un moment suspendu où chacun se recueille et pense à ceux qui ne sont plus là, à l'image de Muriel.
11: Ma belle-fille était allée exceptionnellement voir le feu d'artifice. Elle n'y allait pas normalement, elle regardait de son balcon. Et c'est un coup du destin, donc on a appris qu'il y avait un attentat et là ça a été la panique.
8: Mais dans le cortège, il n'y a pas seulement des victimes ou des familles endeuillées. De très nombreux Niçois sont aussi venus marcher par solidarité pour témoigner leur soutien et montrer que toute une ville reste marquée par cette nuit du 14 juillet 2016.
12: Ça a touché notre ville, ça a touché nos cœurs, ça a touché nos anges. Donc voilà, je viens de déposer une petite rose. Je fais ce que je peux avec une rose.
13: Depuis Nice, c'est plus pareil. On n'était pas sur la promenade, mais on a eu un très fort sentiment de chaos, de tristesse. La promenade le lendemain, pas un bruit, c'était très dur.
8: L'arrivée se fait au jardin Albert Ier, devant le kiosque à musique. Des roses blanches sont déposées en hommage aux 86 victimes. Parmi celles et ceux qui ont participé à cet hommage, il y a le maire, Éric Ciotti, présent aux côtés des victimes et de leurs proches.
14: On mesure leur choc traumatique 10 ans plus tard. On mesure leur immense douleur, leur très grande émotion et cette marche qui est aussi pour elles une épreuve. Nous l'avons voulu la plus sobre possible.
8: Et la municipalité l'a annoncé. Elle souhaite pour demain une commémoration à l'image de cette journée, simple mais puissante.
2: Un reportage de Sébastien Réglé à Nice, ici Azur, et les commémorations se poursuivent donc, vous l'avez dit, encore aujourd'hui et demain avec une cérémonie nationale, demain en présence d'Emmanuel Macron.
0: Vous écoutez Ici ce lundi, il est 5h19 ce soir à la télévision, cap sur la chaîne des Pyrénées pour prendre des nouvelles de ces glaciers. Ils sont pas très en forme les glaciers. Le réalisateur d'un documentaire qui leur est consacré ce soir sur France 5 sera l'invité des coulisses télé dans un instant. Pour l'heure, voici William Scheller, Rock'n'Roll Dollar. Merci d'être là. On se réveille ensemble ce lundi matin sur votre radio locale.

0: Merci d'avoir choisi ici votre radio locale qui vous accompagne durant ces deux mois d'été. C'est à 13 juillet qu'ils sont nés. L'acteur Pio Marma est révélé dans Le premier jour du reste de ta vie. Il souffle aujourd'hui ses 42 bougies. C'est aussi un 13 juillet qu'il est né l'un des derniers monstres sacrés du cinéma hollywoodien, Harrison Ford. Aujourd'hui, il a un certain âge. Je crois qu'il a 86 ans, 83. Enfin bon, les années ne comptent pas quand on est une gloire du cinéma, Blade Runner,
1: la guerre des 84 exactement.
0: 84, voyez, j'en adorais 25. Parce que d'ailleurs, il a été relifté dans Indiana Jones.
1: Il ne vit pas.
0: Le dernier opus de la saga. Est-ce que vous vous souvenez de Sylvain Mirouf? C'était le magicien des années 90 dans les émissions de Michel Drucker. Il était tellement fort, Sylvain, qu'il a fini par se faire auto-disparaître. Il nous écoute
1: comme ça
0: ce matin. On lui souhaite un bon anniversaire. Et puis aujourd'hui, c'est l'anniversaire de Julia Vignali, l'animatrice d'Affaires Conclues, l'émission où les téléspectateurs viennent vider leur grenier sur l'antenne de France 2. Écoutez.
2: 14 008.
0: Non, plus.
3: 16 000.
0: Ouais.
2: 16 002.
0: Ah.
4: 16 5.
5: Est-ce qu'on peut faire une affaire conclue à 16 500 euros, jeune homme?
6: Avec grand plaisir.
5: Eh ben, venez.
0: Allez.
5: Record de vente.
0: Adjugé, vendu. Si vous n'avez jamais vu les après-midi de France 2, ça ressemble à ça. Et puis enfin, un 13 juillet, c'est ce jour-là que disparaissait Jean-Paul Marat, assassiné dans sa baignoire par Charlotte Corday, qui poignarda cette figure de la Révolution française. En attendant, bon anniversaire à vous si vous êtes né un 13 juillet. On vous souhaite de profiter au maximum de cette journée. Ici, il est 5h23 dans les coulisses télé ce lundi matin. On vous parle de la série documentaire « Sale temps pour la planète » diffusée ce soir sur France 5. 19e saison cet été pour cette série qui filme les conséquences du dérèglement climatique à travers le monde. Ce soir, cap sur les sommets des Pyrénées.
7: Ces mêmes glaciers qui sont ultra puissants sont aussi ultra sensibles parce qu'en modifiant de quelques dixièmes de degré le thermostat atmosphérique, eh bien, ça fond très très vite.
0: Dans les Pyrénées, les glaciers disparaissent. C'est de cette réalité dont traite l'épisode de ce soir. On y voit des paysages magnifiques, d'une nature en souffrance, dont il y a fort à parier que dans quelques années, il ne restera plus grand-chose. Comme en témoigne le réalisateur et producteur de la série, Morad Aitabouche.
8: Il y a quelque chose qui est très émouvant, parce que souvent, on humanise les glaciers. Et effectivement, nos images seront des archives pour les années futures. Il y a un enfant de 7 ans dans le documentaire, Pierre René, le glaciologue, lui dit en souriant, ben voilà, lui dans 20 ans il dira, ben voilà, moi j'ai vu le glacier et regardez aujourd'hui il n'y a plus que des palmiers, mais c'est terrible quoi.
0: Depuis 20 ans maintenant, le réalisateur de Sale temps pour la planète traîne sa caméra aux quatre coins du globe. Et s'il constate que le réchauffement climatique nous concerne tous, il a observé aussi que l'impact sur les populations est différent en fonction des régions du monde.
8: Aujourd'hui en France par exemple, lorsque sa maison est menacée parce que la falaise s'effrite et que la maison menace de sombrer, on est indemnisé. Donc ça, c'est plutôt une chance. En revanche, quand vous êtes au Bangladesh, vous perdez tout. L'État ne vous indemnise pas et vous n'avez malheureusement que les yeux pour pleurer. Le changement climatique, c'est vraiment discriminatoire. Mais je dis aussi que les plus pauvres, les plus démunis sont ceux aussi qui ont une capacité à s'adapter beaucoup plus forte que nous qui sommes un peu trop installés dans le confort peut-être.
0: Le journaliste qui, avant de produire cette série sur l'environnement, était reporter de guerre. Et j'en ai profité pour lui demander s'il établissait un parallèle entre conflits internationaux et des règlements climatiques.
8: Le parallèle, c'est les statistiques. Aujourd'hui, 25% des guerres sont liées à la sécheresse, à la raréfaction des points d'eau. On rentre dans une année El Niño qui va être terrible. Je pense à toutes ces populations qui, de toute façon, au Kenya, dans la région du Turkana, j'avais commencé le documentaire en disant « Mais comment peut-on vivre dans une région aussi hostile ?»
0: Sale temps pour la planète consacré aux Pyrénées. C'est à voir ce soir, 21h, sur France 5. Ce lundi matin, qu'est-ce que vous allez faire de cette nouvelle journée 0810 055 056? Venez donc nous le dire sur l'antenne d'ici, vous connaissez le principe. Dès lors que vous passez sur l'antenne, vous gagnez votre pack été. Plein de choses, parmi lesquelles une paire de lunettes pour assister à l'éclipse le 12 août prochain. Et puis cette semaine, le roman, le nouveau, de Michel Bussy, Les Assassins de l'Ombre. 0810 055 056. Pour se réveiller, voici Alex Warren ici.

0: Vous écoutez ici, avant 5h30, le retour de l'info, c'est l'heure du petit crochet quotidien par l'Histoire de France avec Stéphane Bern. Ce matin, Stéphane, on voyage au temps où l'on remplaçait les noms par des chiffres pour gagner un peu de temps.
1: Pour vous, appeler un ami au téléphone consiste à swiper sur votre smartphone. Il y a plus d'un siècle, parler à un proche au téléphone était un peu plus fastidieux. Année 1880-1890, les premières lignes téléphoniques se multiplient dans les villes industrielles. À Paris, comme ailleurs en Europe, les abonnés ne composent pas eux-mêmes leurs appels. Ils passent par un standard avec des opératrices. Bien avant Alexa et Siri, il y avait donc Yvette, Christiane ou Monique. Mais rapidement, un problème apparaît. Retenir les noms de tous les abonnés devient ingérable. Et les erreurs se multiplient, surtout quand plusieurs personnes portent le même patronyme dans une même ville.
2: Non, Dupont, c'est lui. Moi, c'est Dupont.
1: La solution est radicale, remplacer les noms par des numéros. Nous sommes alors en 1897.
3: Je vais le 22 à Agnès.
1: Chaque abonné reçoit une combinaison chiffrée. Demander Dupont devient demander le 427. Le réseau devient plus rapide, plus fiable, plus efficace. Et surtout, il peut grandir sans limite. Les carnets d'abonnés changent de forme. On n'y trouve plus des professions ou des adresses, mais des suites de chiffres. Cette logique de numérotation s'étend peu à peu. Les lignes, les centralités, puis les services eux-mêmes. On ne contacte plus une personne, mais une identité technique. Même les opératrices finissent par reconnaître les usagers, non plus à leur voix ou leur nom, mais à leur numéro habituel.
4: Oui, le standard, vous avez rien su pour moi ?
5: Professeur, vous savez ça ?
1: C'est la naissance d'une idée moderne, l'anonymat fonctionnel. Le numéro de téléphone, c'est une belle invention. Jusqu'au jour où des inconnus vous appellent 3 fois par jour pour vous vendre des fenêtres, des panneaux solaires ou une pompe à chaleur.
0: À demain, Stéphane Bern, évidemment ici. Quels sont les hôpitaux dans lesquels on est le mieux soigné ? Le magazine Le Point adresse le palmarès cette année des établissements en France. À 6h10, nous serons avec la journaliste qui a mené cette vaste enquête à travers le pays. Pour l'heure, 5h30, l'info en France et dans le reste du monde. C'est l'heure du 90 secondes présenté par Cyril Ardo-Redon.
6: Des avions bombardiers mobilisés pour la première fois en région parisienne sur un incendie en forêt de Fontainebleau qui a déjà parcouru 800 hectares, feu décrit par les pompiers comme très virulent. Il a provoqué une interruption du trafic sur l'autoroute A6 et des retards de train jusqu'à 6 heures. Un incendie en cours aussi dans le Maine-et-Loire au nord d'Angers. Il a parcouru 300 hectares et a détruit 2 maisons. 59 départements sont aujourd'hui en orange face à un risque élevé de feux de forêt selon Météo France. La carte de France fortement colorée face à la canicule. La Haute-Loire passe en orange et s'ajoute aux 83 départements déjà en vigilance hier. Dans le détail, 37 départements sont en rouge, 47 en orange. Il a fait jusqu'à 42,3 degrés hier à Pissos dans les Landes, 41,8 à La Rochelle. Une trentaine de chefs d'État et de gouvernement accueillis aujourd'hui à Paris par Emmanuel Macron. C'est la coalition des volontaires, les pays qui soutiennent l'Ukraine. Le chef de l'État qui prononce ce matin son traditionnel discours aux armées à la veille de son dernier défilé du 14 juillet en tant que président de la République. La France va-t-elle se qualifier pour la finale de la Coupe du Monde de foot ? Encore 2 jours de suspense. Les Bleus sont arrivés à Dallas où se déroulera le match face à l'Espagne, champion d'Europe en titre. Avec un dernier entraînement prévu pour les Bleus, le match sera à suivre sur votre radio ici. Et puis le Tour de France, journée de repos aujourd'hui. Hier, Mathieu Van Der Poel s'est imposé sur la 9e étape à Ussel, en Corrèze.
0: Ici, il est 5h32, 84 départements sont aujourd'hui placés en vigilance canicule.
6: La Haute-Loire vient donc s'ajouter aux départements déjà en alerte hier. On vit la 3e canicule de l'année, nous sommes à peine mi-juillet. Alors nous sommes nombreux à vouloir nous équiper en ventilateurs, en climatiseurs ou en pompes à chaleur. C'est un petit peu moins connu. Le gouvernement a fixé l'objectif d'1 million de pompes à chaleur installées par an d'ici 2030. On en est encore loin. Alors dès la rentrée. De nouveaux coups de pouce sur la TVA sont instaurés, notamment pour des modèles Made in Europe. Claire Chaudière.
5: Visite du centre de formation du fabricant Mitsubishi Electric en région parisienne. Premier arrêt devant un modèle de pompe à chaleur réversible, dite RR, celle que de nombreux Français découvrent cet été.
7: Vous allez absorber la chaleur à l'intérieur et à travers les fluides frigorigènes qu'on utilise, la restituer à l'extérieur. En hiver, vous allez chercher des calories à l'extérieur et même quand il fait moins 15, vous avez toujours des particules de chaleur et vous les rejetez à l'intérieur.
5: Pierre-Yves Rakatmonga, le directeur marketing, veut casser les idées reçues.
7: On ne déplace pas d'air, on déplace des particules de chaleur. Le tout sans résistance électrique.
5: Juste à côté, des appareils plus orientés chauffage d'hiver, les RO.
8: On prend toujours les calories à l'extérieur pour les restituer, mais via un véhicule qui s'appelle l'eau.
5: À l'intérieur de radiateurs en fonte, l'effet rafraîchissant, lui, n'est pas possible sans installer un petit appareil supplémentaire. Le nouveau bonus Made in Europe pour ce deuxième type de pack pousse en tout cas ce fabricant japonais à ouvrir une usine, non pas en France, mais en République tchèque. Éric Pellerin, son directeur général.
9: Il y a beaucoup de composants qui viennent d'Asie, certes, mais le cœur du système sera assemblé, produit en Europe.
5: D'autres fabricants comme Atlantic ou Saunier Duval produisent ce type de pompe à chaleur en partie en France, à Nantes ou Chalon. Quant aux pompes réversibles, les RR, si vous m'avez suivi, elles sont encore en quasi-totalité fabriquées hors Union européenne.
6: Voilà, désormais vous savez tout sur les pompes à chaleur grâce à Claire Chaudière sur votre radio locale ici. On jette un coup d'œil sur notre ciel, Johan, et justement un temps à faire installer une pompe à chaleur. Hein.
0: Effectivement, alors à la marge, aujourd'hui un peu d'humidité en ce début de journée sur l'ouest du pays, seront concernées la Bretagne avec des pluies, petites pluies en matinée intermittentes, et puis pour le reste sur une large partie du pays ce matin, c'est le soleil qui domine avec au lever du jour des températures douces déjà élevées, 22 degrés à Limoges, 25 à Bourges, 24 à La Rochelle, 24 dans la capitale ainsi qu'à Marseille, et puis cet après-midi, des températures qui vont continuer de grimper, on est toujours largement au-dessus des normales saisonnière. À noter, à faire attention aux averses à caractère orageux sur la pointe bretonne, ainsi qu'un voile nuageux qui va s'étendre sur la grande région est, ainsi que la côte normande, et puis des températures, elles, qui seront plus que de saison, je vous le disais, au-dessus des normales saisonnières, 36 à Toulouse, 34 à Paris, 29 à La Rochelle, et il fera le plus chaud aujourd'hui à Lyon avec 38 degrés, la maximale en ce lundi matin.
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0: Ici, le matin, on chante au son de vos artistes préférés. Et pourquoi pas chanter le blues avec un peu de trompette. 5h35, je vous présente Patricia Cass sur votre radio locale avec des applaudissements. Il y a du monde en studio. On est comme ça ici. Bon réveil.

0: C'est un lundi, veille de 14 juillet qui débute en France. Et vous êtes là, déjà, à l'écoute d'ici. Bon réveil, il est 5h39.
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0: Et à chaque nouvelle journée, ici, on tâche de vous éviter de vous faire arnaquer. Ce lundi, Cyril, il sera question du bail fantôme.
2: Oui, avec notre spécialiste Valentin Bertrand et des témoignages qui se multiplient ces derniers jours, des locataires convaincus d'avoir trouvé l'appartement coup de cœur, sauf que bah, évidemment, ça ne se passe pas comme prévu.
0: Et pour la musique, dans quelques minutes, on sera avec les Irlandais. YouTube avec un standard de la pop de ces 40 dernières années. Bonjour Magali.
2: Bonjour Magali.
3: Bonjour Johan, bonjour Cyril.
0: Magali, vous nous appelez La Loire, comment s'appelle votre commune?
3: Oui, Feur, F-E-U-R-S.
0: Bon, qu'est-ce qui se passe à Feur aujourd'hui, en ce moment?
3: À Feur, il n'y a pas de... Je crois qu'ils ont annulé le feu d'artifice, il y en a pas.
0: Comme dans beaucoup de communes en France, avec les incendies et la situation préoccupante. Alors, bon, vous êtes et vous habitez à Feur, mais demain... Vous pliez les Gaules et vous partez, où ça? En vacances?
3: Oui, je pars en Irlande demain.
0: Vous allez rencontrer Bono, Ziyech et ses copains?
3: Oui, je vois bien, oui.
0: C'est quoi le programme de ces vacances en Irlande?
3: Eh bien, c'est le grand tour d'Irlande.
0: D'accord,
3: en voyage organisé.
0: D'accord. Une première pour vous?
3: Oui, en Irlande, oui.
2: Vous avez regardé la météo, il va faire plus frais que chez nous, non, j'imagine?
3: Oui, autour de 16 les matins, 23 l'après-midi.
2: Oh, le rêve.
0: Magali, le matin,
3: rêve,
0: vous écouterez ça. Ici sur Internet, on vous fera un point météo en fonction des villes que vous traverserez en Irlande, promis pendant 10 jours.
2: C'est-à-dire
0: d'accord,
2: vous prenez un pull, quoi.
3: J'ai fait un bon choix, oui, pour l'été, ouais.
0: En attendant, on va vous envoyer à la maison, chez vous, dans la Loire, le pack été. Vous allez voir, c'est un sac avec plein de cadeaux. Un sac aux couleurs d'ici, avec les lunettes pour observer l'éclipse en toute sécurité. Il y a un petit calepin pour marquer vos souvenirs d'Irlande. Et puis, un roman. Mais c'est pas moi, hein, qui... Enfin, alors, attention.
2: Quand même, si,
3: Johan. Oui, surtout, je fais toujours un petit carnet de notes après.
0: Eh ben, voilà, exactement. Je disais, c'est pas moi qui finance, c'est la radio qui vous offre. Et puis, également, le roman, cette semaine de Michel Bussy, grand auteur très populaire en France, qui va vous permettre de passer ses vacances agréablement. Je vous souhaite de belles vacances.
3: Eh ben, merci beaucoup en tout cas à tous. Allez, bonne journée.
2: Profitez bien.
0: Ça se passe comme ça tous les matins. Bon réveil, vous écoutez ici, il est 5h42.
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0: 5h42, chaque matin ici, vous retrouvez notre rendez-vous anti-arnaque avec vous, Valentin Bertrand. Aujourd'hui, il est question de logement. Attention aux bails fantômes.
7: Les témoignages se multiplient ces derniers jours. Des locataires convaincus d'avoir trouvé l'appartement coup de cœur, bien situé, pas trop cher, un soi-disant propriétaire réactif et surtout qui accepte votre dossier. En plus, miracle, l'appartement, vous le visitez, il coche toutes les cases, le contrat de location est signé par mail et une date de remise des clés est fixée. Sauf que le jour J, un texto, le propriétaire annonce qu'il va avoir du retard. Il s'en excuse, mais il est embêté, il est pressé, veut gagner du temps, ou bien son soi-disant service de comptabilité va clore ses comptes. En tout cas, il avance une raison pour vous demander un virement de la caution et du premier loyer, et tant qu'à faire, un virement instantané. Vous vous en doutez, c'est là que le piège se referme. Une fois le virement effectué, le propriétaire fantôme s'évapore avec l'argent.
0: Mais alors Valentin, comment détecter ces fausses locations?
7: Ce n'est pas évident. Toute la ruse, c'est de vous avoir fait visiter. Le logement, vous l'avez vu, il est bien réel, ça met en confiance.

0: Ça m'a permis d'en retrouver l'origine. L'appartement utilisé comme appât, il venait en fait d'un site belge de location de vacances.
1: Merci Valentin Bertrand. Et puis pour retrouver tous les liens utiles de C'est pas vrai, rendez-vous sur le site de la radio ici.fr à la page arnaque. 5h44. Peut-être qu'en ce moment, vous êtes à la cuisine en train de petit déjeuner. Tiens, regardez devant vous. Cette banane là, posée négligemment entre le bol de café et les croissants.
2: Un peu trop mûre d'ailleurs.
1: Ouais, est-ce que vous savez où elle pousse, non? Eh bien moi non plus, mais Benoît Prospero, lui, si, dans un instant, il va tout nous expliquer après le sourire de Zaz. Nouveauté sur votre radio locale.

0: j'espère.
1: Merci d'avoir choisi ici votre radio locale pour entamer cette nouvelle semaine. À 5h47, pénétrons dans le monde merveilleux du vivant. Bonjour Benoît Prospero. Aujourd'hui, trois choses à savoir sur un fruit qui donne le sourire.
2: On pourrait dire qu'il donne la banane. Bonjour à toutes et tous. Pour rappel, avant de commencer, la banane qui est verte avant d'être mûre et devient généralement jaune avec des taches brunâtres à maturité. Et donc au programme, arbres, singes et bonbons. Première chose à savoir, vous pensez savoir ce qu'est un bananier ? Eh bien, détrompez-vous, car non, le bananier n'est pas un arbre. Aussi étonnant que cela puisse paraître, cette plante qui peut atteindre jusqu'à 7 mètres de haut n'a rien d'un arbre au sens botanique du terme. On parle souvent de mains de bananes qui poussent sur ces grands végétaux, mais en réalité le bananier est une herbe géante. Il ne possède pas de tronc en bois, mais un faux tronc constitué de feuilles enroulées, ce qui fait de lui tout simplement la plus grande herbe du monde.
1: C'est vrai que c'est pas tout à fait ce qu'on imaginait.
2: Et c'est pas terminé. Autre idée reçue bien installée dans nos têtes, deuxième chose à savoir, est-ce que les singes mangent des bananes ? Ah ben voilà, je vous vois hocher de la tête, pas vraiment. Même si l'image du singe tenant une banane est profondément ancrée dans notre imaginaire collectif depuis l'enfance, elle est en grande partie trompeuse. On a toutes et tous tendance à y croire parce que oui, ça paraît logique et presque évident. Ben pourtant, dans la nature, les singes ne consomment quasiment pas les bananes telles que nous les connaissons. En fait, ces fruits cultivés et transformés par l'humain sont bien différents de ceux que l'on trouve à l'état sauvage. Et donc, leur régime alimentaire est en réalité beaucoup plus varié, composé de feuilles, d'insectes, de graines ou encore de fruits sauvages.
1: Allez, pour terminer, une petite curiosité qui va parler...

0: plus gourmands d'entre nous.
1: Alors là, oui. Troisième chose à savoir, les bonbons à la banane ont-ils vraiment le goût de banane? Vous les connaissez, ces petits bonbons? Ben oui. Eh bien, la réponse est oui et non à la fois. Oui, parce que leur arôme est bien inspiré d'une banane, mais non, parce qu'il ne s'agit pas de celle que nous consommons aujourd'hui. Cet arôme est en fait basé sur une ancienne variété de banane, aujourd'hui quasiment disparue, qui dominait le marché il y a plus d'un demi-siècle. Une banane plus parfumée, au goût plus intense, et qui survit désormais surtout dans nos souvenirs sucrés. Appelle-moi escargot et admire ma vitesse fulgurante. Le monde vivant est merveilleux, préservons-le. Et pour toutes ces précieuses informations, merci au biologiste et défenseur du vivant, Marc-André Sellos.
0: Merci à vous, Benoît Prospero. Grâce à vous, on sait désormais que la banane ne pousse pas dans les arbres. 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
0: À 6h10, à la une de la presse ce lundi, où est-on le mieux soigné en France?
3: Le magazine Le Point dresse le palmarès des hôpitaux et cliniques du pays. Au téléphone avec nous, c'est la journaliste qui signe cette enquête dans le hors-série de cet été.
0: Bonjour Caroline Tourbe.
4: Bonjour.
0: Si j'ai bien compris, en parcourant ce palmarès, en fonction de sa maladie, il y a des hôpitaux qui sont plus indiqués que d'autres.
4: Exactement. Le but, en fait, du palmarès du Point, c'est d'indiquer au lecteur les endroits dans lesquels la prise en charge est la plus optimale. Dans ces tableaux, ils seront assurés de trouver la liste d'établissements où la spécialité qui les intéresse, par exemple si on prend la chirurgie de la cheville ou la chirurgie de l'épaule, ces établissements-là seront des établissements dans lesquels c'est une activité qui est beaucoup pratiquée, et on sait que plus une activité est pratiquée, plus c'est aussi la garantie d'équipe entraîner. Donc c'est vrai que ça permet d'avoir en un seul coup d'œil une vision de ce qui peut se faire de plus efficient en France.
0: Est-ce qu'on est forcément mieux soigné quand on vit dans une grande ville?
4: Pas forcément. Cette année, on voit que les premières places sont trustées dans le public par 4 CHU qui sont des CHU de province, le CHU de Toulouse, le CHU de Bordeaux, le CHU de Lille, le CHU de Strasbourg. Et néanmoins, il y a aussi des exemples qui ne sont pas dans les grandes métropoles. On peut par exemple parler du centre hospitalier de Valenciennes qui est extrêmement bien organisé et qui du coup se retrouve normalement, logiquement, dans le tableau d'honneur 2025.
0: Vous le disiez, hein, ce palmarès, il est dressé chaque année. Est-ce qu'il y a des CHU qui au fil des années progressent et reprennent du cachet après avoir été dans les limbes du palmarès?
4: Peut-être pas dans les limbes, mais en tout cas, ce qui se passe, c'est que clairement, il y a des mouvements qui sont perceptibles dans le tableau d'honneur. Chaque année, on a quand même souvent, on va dire, dans les 10 premiers des CHU que l'on voit régulièrement, hein, c'est-à-dire Montpellier, Nancy, je vous parlais de Bordeaux, de Toulouse, mais ils peuvent avoir une évolution de leur place qui est liée au nombre de fois où ils se retrouvent classés dans les différents palmarès et différentes spécialités que nous établissons.
0: Dans votre guide, on peut également commencer à comprendre à quoi est lié le coût d'une hospitalisation.
4: Oui, exactement. Alors, on a voulu, dans ce guide, décrypter ce qu'un séjour hospitalier ou une hospitalisation peut réellement coûter à un patient. On sait que la sécurité sociale va prendre en charge toute une partie, 80% à peu près des frais liés à un séjour dans un hôpital public ou dans une clinique privée conventionnée. Donc c'est bien d'avoir un peu des éléments pour décrypter, de savoir à qui s'adresser pour connaître l'addition finale qui peut grimper très vite dans certaines cliniques notamment. Voilà ce genre de choses, d'informations pratiques que l'on a voulu mettre à la disposition de nos lecteurs.
0: C'est un dossier passionnant et utile forcément, le palmarès des hôpitaux et des cliniques à retrouver cet été dans le hors-série du Point. Merci Caroline d'avoir été avec nous.
4: Merci.
0: Maintenant que nous avons parlé de notre santé, avant 6h ce lundi, il va être question de notre rapport à l'argent. Oui, on est comme ça ici, on élude aucun sujet. L'argent, le thème du jour de ces tendances, après ce standard de U2, Where the Streets Have No Name, sur votre radio locale, ici, 5h53.

0: venez de vous réveiller. Soyez les bienvenus. Vous êtes ici. Bientôt, il sera 6h avant de retrouver toute l'équipe d'ici matin sur votre radio locale. Muriel Jordan, comme chaque matin, est avec nous pour décrypter un phénomène de société. Ce lundi, Muriel, vous vous intéressez à notre rapport à l'argent.
1: Oui, l'argent, osons en parler. Bah, c'est pas moi qui le dis, c'était le slogan de la 14e semaine de l'éducation financière lancée par la Banque de France en mars dernier. Avec des ateliers, des tables rondes destinées à nous réconcilier avec l'argent, à lever les tabous. Parce qu'apparemment, en France, nous sommes un peu à la ramasse en termes de culture financière. Cela dit, est-ce que les banques nous aident à tout comprendre? Ou se contentent-elles juste de nous refourguer des packages ou des services payants, hein? Eh bien, tout ça me rappelle un vieux sketch des Inconnus sur la bourse.
2: Je veux placer 100 francs en bourse.
3: Oui.
2: Qu'est-ce qui se passe au bout de 30 jours, d'un mois? Combien je gagne?
3: D'accord, alors je comprends très bien. Plaçons donc vos 100 francs dans un esprit de moyen long court terme. Eh bien, vos 100 francs, vous en rapportez, je peux le dire, dès aujourd'hui.
2: Oui, combien?
3: Un plus. Bénéficiel.
2: De combien?
3: Calculé sur la base des termes, à risque habilité, sur une base obligataire et entubatoire de 0,75% données variatives, mais ça nous le savons.
1: Ouais, je crois que c'est très clair sur les risques entubatoires, merci. Peut-être que ce seront vos ados qui vous apprendront à parler cash, parce que figurez-vous qu'il y aura au collège des cours d'éducation financière destinés aux classes de 4e, prévus à partir du mois de septembre.
0: Donc Muriel, si je comprends bien, l'idée c'est de libérer la parole et éduquer sur l'argent pour gagner en autonomie financière et prévenir les arnaques et la désinformation.
1: C'est ça. Encore faut-il être capable de lever les tabous qui, par exemple, existent encore beaucoup dans le couple. Certaines habitudes persistent, ne pas dire combien on gagne, faire du 50-50 concernant les dépenses, alors que dans la majorité des cas, les femmes sont perdantes. Madame, pour vous, c'est important de parler cash dans le couple?
4: Ah oui, je pense que, moi, de mon côté, l'argent, c'est hyper important d'en parler, d'être transparent sur les dépenses, sur combien on gagne, sur la part de chacun. Et oui, c'est très important de crever l'abcès, de ne pas avoir ce genre de tension au sein du couple, pour moi.
1: Bref, l'argent, personne n'en parle, mais qu'est-ce qu'on en parle pourtant? Et ça fait seulement 60 ans que les femmes peuvent enfin ouvrir un compte et travailler sans l'accord d'un homme. Tenez, je croise Madeleine, 81 ans. Elle se souvient bien de la loi du 13 juillet 1965, loi qui lui permettait enfin d'ouvrir un compte bancaire et de signer des chèques sans que monsieur la ramène.
5: Je me suis dit, tant mieux, c'est devenu légal. C'est devenu une loi maintenant, donc c'est très bien. C'est comme l'avortement, c'est comme... Il y a plein de choses. Je me suis dit, bon, ça a été clandestin pendant des années, et puis au risque et péril de tous les gens qui passaient par là.
1: Est-ce qu'elle parlait facilement argent, votre mère?
5: Jamais.
1: Bref, on revient de loin et c'est bien de le rappeler aussi. Mieux parler argent, c'est une tendance vers laquelle on semble aller et c'est tant mieux parce que lever les tabous permet de gagner en autonomie et de mieux placer ses économies. Donc, vous l'avez compris, au lieu de jouer à cache-cache avec le porte-monnaie, parlez cash.
0: Bien reçu Muriel, c'est un plaisir de commencer cette journée avec vous. On vous laisse avec toute l'équipe d'ici matin. Passez une excellente journée. À demain.
6: À demain, avec grand plaisir. Merci. Passez également une très très belle journée. L'équipe de ce lundi 13 juillet sur ICI Pays d'Auvergne pour les infos, Juliette Micheneau. Bonjour Juliette.
7: Bonjour Philippe, bonjour à tous.
6: À la réalisation de cette émission, c'est l'extraordinaire Antoine, que le monde entier nous envie. Et puis le sourire du matin, ce sera celui de Sophie Agrin. Toute l'équipe est en place, on est parti jusqu'à 9h et zouf.
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6: Passez un très très bon réveil à l'écoute des programmes d'ICI Pays d'Auvergne, il est 6h. Premier journal de la matinée avec Juliette Micheneau, encore une nuit de chaleur suffocante, une chaleur dont les personnes qui vivent à la rue ont bien du mal à se protéger.
9: Alors face à cette nouvelle canicule, un gymnase a été ouvert en fin de semaine dernière à Clermont, le gymnase Édith Tavert, quartier Saint-Jean. 17 personnes y sont passées ce week-end, accueillies par les bénévoles de l'Ordre de Malte. Enzo Maffeis Roger, le responsable opérationnel de l'Ordre dans le Puy-de-Dôme.
10: Le gymnase possède un dispositif de rafraîchissement. Ça permet de garder une température assez fraîche en journée et très correcte la nuit. C'est sûr que pour les personnes qui sont à la rue, en termes de confort et d'hygiène, on est sur un niveau un petit peu plus élevé. Ils disposent donc notamment des vestiaires, des douches, des sanitaires du gymnase. On leur met à disposition tout ce qui est café, thé, voire une petite boisson chaude, histoire de tenir le coup. On leur distribue aussi de l'eau, des petits gâteaux, enfin, ce qu'on peut mettre en place à notre échelle. Aussi, pouvoir parler à des gens, c'est quelque chose qui leur tient à cœur. Mes collègues me disaient par exemple que pendant la nuit, certaines personnes voulaient leur parler, poser des questions, leur exprimer leurs besoins, et puis juste discuter tout simplement comme on aime tous faire.
9: Voilà, de la chaleur humaine, oui, la chaleur de la ville, ça, on aimerait que ça s'arrête. En tout cas, le temps de cet épisode caniculaire, ce gymnase clermontois peut accueillir jusqu'à 80 personnes. Il faut appeler le 115 pour en bénéficier. La canicule qui gagne du terrain encore en Auvergne, la Haute-Loire, relativement épargnée jusque-là, bascule en vigilance orange ce midi. Elle rejoint le Cantal et le Puy-de-Dôme, l'Allier reste en rouge. Ça doit normalement se calmer d'ici la fin de semaine. Et il est temps, confinés dans des logements parfois bouillants, les organismes épuisés, certains cherchent châteur la fraîcheur dans des boissons alcoolisées. Et c'est un mauvais cocktail qui fait grimper les violences au sein des couples et des familles. On avait vu le même phénomène pendant les confinements liés au Covid. À Clermont, le tribunal judiciaire regroupe ces affaires de violences intrafamiliales dans des audiences dédiées. Et c'est déjà un pas important pour Lola, juriste au sein de l'association AVEC, qui accompagne les victimes.
7: Il y a une proximité, les gens vivent enfermés. Parfois donc dans des appartements extrêmement réduits, dans des passoires thermiques, tous les ingrédients pour énerver et pousser à bout les personnes et sont réunis. Donc c'est absolument pas surprenant. C'est dans la lignée de ce qui s'était passé lors du Covid. On mise sur l'alcool complètement à tort. Pendant cette période de canicule, ça serait intéressant de voir quelles sont les statistiques au niveau des gardes à vue qui concernent des faits de violence intrafamiliale. Si le parquet poursuit, il y a de fortes chances que les audiences à venir aient un fort taux de dossiers concernant des vifs.
9: C'était Maître Marion Libert, avocate à Clermont-Ferrand. Et pour parler de ces violences dans les familles qui augmentent avec les canicules, la directrice de l'association Justice et Citoyenneté qui accompagne les victimes dans l'Allier sera ce matin l'invitée d'ici Pays d'Auvergne. Ce sera à 7h45.
6: Un cycliste gravement blessé hier matin en Haute-Loire.
9: Un homme de 82 ans, emmené au centre hospitalier Émile Roux du Puy-en-Velay en état d'urgence absolue, après un choc avec une voiture à Saint-Paulien. Dans le sud de l'Allier, c'est le feu qui a fortement endommagé une maison hier à Belle-Nave. L'incendie s'est déclaré dans l'après-midi, mobilisant une vingtaine de pompiers. Heureusement, pas de blessés. Les habitants ont été relogés. Des pompiers en renfort dans la Drôme, un groupe d'intervention feu de forêt parti hier du Puy-de-Dôme. Ça fait 20 pompiers, 6 véhicules pour prêter main forte sur ce gros feu de forêt dans le secteur de Die. Plus de 4000 hectares ont brûlé sur place. Et puis au sud-est de Paris, c'est l'emblématique forêt de Fontainebleau qui brûle, impactant le trafic des trains et l'autoroute A6, toujours en partie coupée ce matin. On ira aussi dans une autre forêt patrimoniale, la forêt de Troncet dans l'Allier. Elle aussi fragilisée par les sécheresses et les canicules. Ce sera l'info d'ici, votre reportage à 6h30. Et dans ce contexte, pas question de feux d'artifice, en tout cas pas dans l'Allier en vigilance rouge. Dans le Puy-de-Dôme, la préfète les a interdits. Restent maintenus ceux du Puy-en-Velay demain et d'Auriac, à l'occasion aussi du passage du Tour de France.
6: Le Tour qui est en pause aujourd'hui.
9: Ouais, journée de repos bien méritée. Après une semaine de course dans la Fournaise, hier la chaleur a raccourci l'étape corrézienne de 30 km. Étape remportée par le Néerlandais Mathieu Van de Poel. Comme un clin d'œil sur les terres de son grand-père Raymond Poulidor. Et au général, et avant d'attaquer le Cantal demain, Tadej Pogacar est toujours en jaune. Et puis quatre rugbymen clermontois pour affronter les All Blacks avec l'équipe de France des moins de 20 ans. Au bout, il y a une place en finale de Coupe du Monde qui se joue en ce moment en Géorgie. Quatre jeunes de l'ASM donc vont enfiler le maillot des Bleus. Axel Guillot, Baptiste Véchambre et Mathéo Frisac titulaires avec Léo Michaud remplaçant. Le coup d'envoi est à 16h.
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9: Et la météo est toujours aussi chaude, Philippe.
6: Oui, absolument chaude, avec du vent qui lui aussi est chaud.
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6: C'est un lundi au soleil qui nous attend, mais en fin de journée, à partir de 19h. Des orages sont possibles sur les Combrailles, Clermont, Issoirard, Thiers et une partie de l'Allier. Il fera chaud aujourd'hui avec un vent chaud qui va dépasser les 30 degrés. Clermont, Rion, Condon, entière Vichy, on passera de 22 à 36 degrés. Issoire et Brioude de 20 à 37. Aurillac et Montluçon de 23 à 35. En montagne de 20 à 29. Saint-Flour, 19 à 31. Ambert de 18 à 36 degrés. Demain, de 22 à 35 degrés en pleine avec un risque d'orage l'après-midi. Et en montagne de 17 à 28 degrés avec un grand soleil.
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6: Excellent réveil à tous et à toutes avec Ici, Pays d'Auvergne. Vous avez reconnu cette chanson qui donne la pêche dès le petit matin. Mais oui, bien sûr, la groupie du pianiste avec Michel Berger qui joue du piano et qui chante également. Et ça, c'est plutôt pas mal.
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0: Superbe chanson de Michel Berger, la groupie du pianiste, 6h11.
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0: Nous sommes le 13 juillet, nous fêtons les Henri et les Joël, le comédien Pio Marmaille a 42 ans, on vient de le voir dans le film La Vénus électrique en ouverture du Festival de Cannes, l'animatrice télé Julia Vignali a 51 ans, le magicien Sylvain Murouf a 56 ans et Harrison Ford, lui, vous n'en croirez pas vos yeux, il a 84 ans Harrison Ford.
3: Eh bien.
0: Et il est toujours là.
3: C'est le chapeau,
0: avec son chapeau, son lasso, et il attaque. Incroyable, non? On nous souhaite un bel anniversaire et on souhaite un bel anniversaire, bien sûr, à toutes les personnes qui sont nées en ce 13 juillet. Quand on pense vacances et voyages, on pense vaccin, c'est indispensable. Mais quel vaccin pour quelle destination? Tous les détails de notre bon docteur Kiersek qui d'ici 30 secondes.
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0: Il arrive toujours au bon moment, non pas avec ses pains et ses croissants, mais avec ses précieux conseils. Le docteur Kiersek est bien là en ce lundi matin. Alors ça paraît évident, quand on pense vacances et voyages, on pense vaccin, docteur. Bonjour.
9: Bonjour à toutes et à tous. On va éviter d'oublier les vaccins pour partir en voyage, parce qu'entre une hépatite A attrapée avec une brochette panette et une piqûre de rappel qu'on a zappé, votre corps risque de vivre des vacances moins reposantes que prévu. D'abord, une bonne nouvelle, votre projet de voyage, c'est l'occasion idéale justement de faire un check-up, un point complet sur votre carnet de santé. Le rendez-vous chez le médecin avant de partir, c'est un peu le grand nettoyage vaccinal. Alors, on va vérifier les classiques, hein, diphtérie, tétanos, poliomyélite, le DTP, ça c'est obligatoire, la coqueluche et la rougeole, ça c'est la base. Si vous n'êtes pas à jour, votre médecin vous proposera des rappels et ça tombe bien, ces vaccins sont pris en charge par l'assurance maladie. Ensuite, ça va dépendre de la destination et du type de séjour parce qu'il y a d'autres vaccinations qui vont devenir vite indispensables. Afrique intertropicale ou Amérique du Sud, c'est la fièvre jaune, c'est souvent obligatoire et attention, ce n'est pas une option. Un certificat international de vaccination vous sera demandé à l'entrée du pays. Alors, ce vaccin doit être fait au minimum 10 jours avant le départ dans un centre agréé. Destination tropicale ou un séjour en milieu un peu insalubre, l'hépatite A, c'est très fortement recommandé. La saleté transmet par l'eau, les aliments contaminés, le virus de l'hépatite et une simple salade mal lavée ou un glaçon douteux. Et voilà, c'est une belle jaunisse et des semaines de fatigue. Vous voyagez en Asie rurale ou en mission humanitaire, la typhoïde, l'encéphalite japonaise, voire la rage peuvent être recommandés. Et puis il y a le paludisme, il n'y a pas de vaccin à ce jour en France, mais vous devriez peut-être prendre un traitement préventif. Là aussi, ça se voit avec son médecin et surtout, on n'oublie pas les moustiquaires et les répulsifs.
0: Alors, est-ce qu'il y a des effets secondaires à surveiller et comment les limiter pour ne pas passer ses premiers jours de vacances à se plaindre?
9: La plupart des effets secondaires sont légers et passagers. C'est même bon signe, ça veut dire que le système immunitaire réagit et fabrique sa défense. Alors, il faut surveiller localement une douleur ou une rougeur, globalement une petite fièvre, tout ça c'est normal et les effets secondaires rares sont des nausées, des vomissements, la diarrhée. On les limite tout simplement en prenant un peu de paracétamol. Sur le point d'injection, on peut mettre une compresse froide, mais vraiment pas de panique. Le plan d'action pour les vaccins, c'est vraiment d'anticiper pour pas faire ça la veille du départ, mais il faudrait s'y prendre au moins 2 mois avant le départ. Ok, c'est raté maintenant, pour que les injections soient faites à temps, mais allez-y si vous partez encore le mois prochain. Demandez à votre médecin si vous pouvez faire plusieurs vaccins le même jour et planifiez votre vaccination plutôt en fin de semaine, comme ça les petits effets secondaires, ça tombera pas un jour de boulot. Allez, bon été, bonne santé, à l'écoute d'ici, bien sûr.
0: Merci docteur, voilà qui est très clair. 6h15, retour de la musique maintenant avec une voix que l'on apprécie comme ça de temps en temps. Notamment le matin, c'est cette voix, celle de Désirée.

0: La vie, vue par Dizri à l'instant sur ici Pays d'Auvergne, quasiment 6h20. Patricia Farah se balade ici et là, ou là même, tout au long de cet été, et nous embarque ce matin en aviron. Avec Delphine Hermier, vice-présidente du club d'aviron d'Eda, nous voilà en plein stage de perfectionnement.
1: Ça y est, ça commence tôt le matin à Eda pour un stage.
2: Alors c'est un stage de perfectionnement, on est là à 8h, 8h30, on profite des bonnes conditions du lac.
1: On peut faire de l'aviron en toute saison ?
2: On peut, nous le club est ouvert toute l'année. Il y a peut-être un mois où le lac va geler, mais on a toujours possibilité de faire de l'activité parce qu'on a des rameurs en salle.
1: Donc alors là, on va aller mettre le bateau sur l'eau.
3: Allez, un, deux, on lève d'abord. Stop, stop.
1: Combien ça pèse ?
2: 60 kilos celui-là.
1: Et ça, c'est une yolette.
2: Voilà, une yolette, ça veut dire que c'est un bateau avec un équipage de 4 et un barreur.
1: Ah, vous avez perdu quelqu'un à l'arrière.
4: Oui, parce qu'il y a une barrière.
1: Florence, vous avez un canoë, en fait. C'est un aviron quand même, mais oui. Version canoë. Ça vous plaît ?
5: Oui. Bah, le fait que ce soit déjà aussi un sport d'extérieur. Et puis le côté silencieux, un peu zen finalement, la répétition du geste, toujours le même, le plus pur possible. Il y a un petit côté zen, un peu comme ça. On flotte un peu, hein, méditatif presque. Hein.
1: Ça reste quand même stable ?
2: Alors ça reste stable à partir du moment où on va avoir besoin des rames pour stabiliser le bateau. Naturellement, il n'est pas stable. Hein. Là, si on...
1: Mais on le voit, naturellement.
2: Voilà, naturellement, il va se mettre sur un côté, mais il ne va pas se renverser. Voilà, bateau de sécurité sur l'eau. On peut démarrer la séance. On va aller voir surtout les bateaux individuels ce matin. Parce que le bateau d'équipage, il a un barreur confirmé, donc je vais m'appuyer sur lui pour faire le début de séance. Et puis je vais aller voir tous ces petits piou-piou.
1: Il bruit bien les piou-piou quand même, je trouve ça va. Pour l'instant, il n'y en a eu qu'une qui est légèrement tombée à l'eau.
2: Oui, mais au démarrage, on n'a pas forcément les bonnes pratiques, on va dire. Donc une fois que c'est arrivé, après on resserre les boulons. Et puis il y a évidemment une notion d'équipe qui est très importante avec les rames. Parce qu'en fait, on a une rame dans chaque main là sur ces bateaux individuels. Et si on écarte trop les mains l'une de l'autre, bah, le bateau, comme il a envie de pencher, il y va plein pot. Avec le poids du corps qui vient de rentrer dans le bateau, c'est gagnant. Muriel, tu reviens par ici. Allez, on fait jeter encore plus, encore plus, encore plus, encore plus. Et on stabilise le bateau. Comme ça, plouf, plouf. Pas plus haut, plus vite, plus vite, plus vite, plus vite, plus vite, plus vite. Une pluie, voilà, tu nous fais le bruit de la pluie.
1: Bon, moi, ça y est, je suis convaincue. Quand est-ce que je peux venir découvrir ?
2: Alors déjà, ce qui serait bien, c'est de venir nous rencontrer sur les forums des associations. Là, vous pourrez vous inscrire sur la journée porte ouverte du club le 14 septembre. Okay. Il y a aussi moyen de s'inscrire sur Internet, sur notre site. Simplement, il faudra attendre que les places des forums soient... s'il reste des places par rapport au forum et les gens qui seront venus nous voir au forum directement.
1: Delphine, merci beaucoup. Je suis bien désolée, mais il faut que je rentre à la maison. C'est parti.
0: Et plouf, comme ça peut arriver hein, parfois lorsqu'on est sur un lac. En tout cas, c'est une belle idée d'activité estivale que celle-ci. Merci beaucoup, Patricia Farah, pour cette belle idée. Pourquoi pas prendre contact avec le club d'aviron d'Eda pour en savoir plus ou pour découvrir cette belle activité estivale. 6h23, une belle déclaration d'amour maintenant. Elle est signée Amir.

0: parfaite pour moi.
1: À l'imparfaite avec Amir à l'instant sur les ondes d'ICP de 26h26. Lyon, les choses s'améliorent et c'est plutôt une bonne nouvelle pour vous. Restez avec nous pour en savoir plus. L'horoscope de ce lundi arrive dans une minute.
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1: Il est temps de recevoir Catherine Véguier pour l'horoscope du jour. Alors Catherine, quelle est l'actualité de ce lundi?
8: Les natifs du cancer donnent la première note. Bélier, il peut y avoir un souci familial ou côté maison, mais vous êtes porté par la conjoncture astrale, alors ça ira. Taureau, vous vous sentez réceptif à tout et à tous, une vraie éponge. Gémeaux, peu à peu, ce sont vos sous qui occupent la première place et vous saurez faire. Cancer, l'erreur sera de compter sur l'autre pour faire votre bonheur, trouvez-le d'abord en vous. Lion, les choses s'améliorent. Alors aujourd'hui, mettez en veille vos démarches, reposez-vous. Vierge, super journée, l'envie de vous dévoiler, de révéler qui c'est, un secret qui vous anime. Balance, en famille, prenez le temps de vous expliquer avec qui vous souhaitez, c'est important. Scorpion, belle journée, plus sympa que les précédentes, avec des excursions dans la tête et en vrai, inoubliable. Sagittaire, ne vous laissez pas impressionner par une personne qui tente de parler plus fort ou de prendre votre place. Capricorne, durant 2 jours, les relations sentimentales sont au premier plan, préparez-vous. Verseau, vous avez besoin de vous sentir apaisé, allégez donc votre emploi du temps. Poisson, vous appréciez tellement ce jour, on vous témoigne de l'affection. Et pour nous tous, s'accorder du temps de son plein gré.
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1: La chaleur s'accumule, Juliette.
9: Et la forêt souffre, notamment dans l'Allier, la forêt troncée. On ira sur place avec un chercheur de l'Office national des forêts.
1: Voilà, dans 2 minutes.
9: Au chevet des arbres de la forêt.
1: 6h30, dites donc. Mais oui, les infos tout de suite avec Cyril Ardo-Redon. C'est parti.
10: Une quinzaine de maisons évacuées, l'autoroute A6 coupée, des retards de train jusqu'à 6 heures parmi les conséquences de l'incendie d'une ampleur exceptionnelle en forêt de Fontainebleau au sud-est de Paris. 800 hectares parcourus et des moyens inédits déployés pour la région avec des avions et des hélicoptères bombardiers. 400 pompiers sont mobilisés. Le ministre de l'Intérieur est attendu sur place. Ils seront coupés du monde encore jusqu'à mercredi. La route qui mène aux communes de Pralognan-la-Vanoise du Planet en Savoie doit rouvrir après-demain selon le département. Elle est fermée depuis mardi en raison d'un incendie. 5000 personnes sont bloquées dans ces 2 villages. La canicule en France, encore une chaude journée attendue avec 37 départements. départements en alerte rouge, 39 en orange. Conséquence, 3 réacteurs nucléaires à l'arrêt, 8 en puissance réduite. L'eau des rivières qui refroidit ces systèmes est déjà très chaude. C'est pour éviter que de l'eau encore plus chaude ne vienne fragiliser les écosystèmes aquatiques. 14 000 victimes potentielles d'une cyberattaque qui a visé la Fédération française d'équitation ce week-end. Les données personnelles des adhérents et licenciés volées, notamment les noms, prénoms, numéros de téléphone, adresse email et adresse postale. Les Bleus à l'entraînement aujourd'hui, le dernier avant France-Espagne en demi-finale de la Coupe du Monde demain soir. L'équipe de France est déjà à Dallas où se déroulera la rencontre. Le match sera à suivre évidemment sur votre radio ici et sur ici.fr. Et puis, et journée de repos aujourd'hui sur le Tour de France. Hier, Mathieu Van Der Poel s'est imposé sur la 9e étape à Ussel en Corrèze.
9: Et vous le disiez, Cyril, la forêt de Fontainebleau brûle et en Auvergne, on s'inquiète pour la forêt de Troncet dans l'Allier. La plus belle chênaie d'Europe n'échappe pas à la chaleur et à la sécheresse. Depuis la fin de la dernière décennie, le massif forestier est déclaré en crise et l'enchaînement des canicules cette année n'arrange rien, Kevin Baudreau.
0: Il y a plus de 50% des arbres qui sont dans un état qualifié de dégradé. Bonjour, je suis Médéric Aubry, chargé de recherche et développement à l'ONF et sur mission d'interface avec l'INRAE. Je travaille sur toutes les questions de dépérissement, notamment de la chênaie et le lien avec la sylviculture. De façon assez évidente, c'est principalement le climat et ses variations, ces sécheresses caniculaires qui sont nouvelles pour l'environnement des arbres qui expliquent très largement ce dépérissement.
11: Ça, vous l'avez déjà constaté, il y a déjà des arbres qui étaient en parfaite santé il y a encore une dizaine d'années qui meurent. Quels sont les effets visibles aujourd'hui concrètement de ce changement climatique?
0: On va voir une défoliation, de la mortalité de branches, des fois et heureusement des récupérations hein, s'il y a des années qui sont un petit peu propices, mais ça peut aller jusqu'à la mortalité totale de l'arbre. Maintenant, c'est plus de 25% des produits qui sortent des forêts publiques de chênes dans le bassin ligérien, dans la chaîne atlantique, qui sont des arbres dépérissants. C'était que 10% avant 2020.
12: Partie de ces constats, l'ONF en lien avec l'INRAE a lancé le projet Troncève et parmi les pistes, de nouvelles essences d'arbres jusqu'ici totalement absentes sont testées à Troncet.
0: C'est-à-dire qu'on fait venir des essences qui sont dans le bassin méditerranéen relativement proches et on les fait monter en latitude. Mais il y a aussi des tests d'essences éventuellement plus exotiques, très contrôlés pour éviter tout problème. Mais il faudra jouer sur tous les tableaux. Et un autre des tableaux, c'est qu'actuellement, la résilience, elle est aussi, c'est un petit paradoxe, elle est aussi amenée par la continuité, par de la maturité dans les écosystèmes. Et ça, ce qui amène plutôt à dire, il faut aussi qu'il y ait des endroits où on garde de la naturalité, où on garde ses caractères de maturité. Donc il faut jouer sur les deux tableaux. À la fois renouveler, amener du neuf, adapter, et à la fois tenter de conserver, dès que c'est possible, des peuplements matures et des écosystèmes mûrs qui ont plus de garanties d'une bonne fonctionnalité.
9: Médéric Aubry est chargé de recherche et développement à l'Office national des forêts. La forêt qui brûle aussi dans la Drôme. Des pompiers du Puy-de-Dôme sont partis en renfort sur place. Autre conséquence de la chaleur, les esprits qui s'échauffent aussi et les violences qui augmentent au sein des familles. C'est le constat d'une avocate clermontoise, vous l'entendrez à 7h. Et puis dans le prochain journal, on ira aussi au CHU Montpied de Clermont où le nouveau parking est en service depuis une semaine. Un parking payant et vous l'entendrez, ça fait râler pas mal d'usagers, professionnels ou patients. Et on parlait de chaleur, voilà, qui est bien là, avec des températures encore bien élevées.
1: Oui, absolument, absolument, hein, ça continue la chaleur avec un risque d'orage qui est annoncé pour cette fin d'après-midi, on va dire à partir de 19h, sur les Combrailles, Clermont-Ferrand, Issoire, Thiers, une partie de l'Allier. On pourrait avoir effectivement des orages en fin de journée. Il va faire chaud aujourd'hui, avec un vent chaud qui va dépasser les 30 km/h. Clermont, Rion, Cournon, Thiers, Vichy, on passera de 22 à 36 degrés, Issoire, Paris-Brioude de 20 à 37, Aurillac et Montluçon 23 à 35, en montagne de 20 à 29, Saint-Flour 19 à 31, Ambert de 18 à 36 degrés. Demain de 22 à 35 degrés en pleine avec un risque d'orage l'après-midi. Et en montagne, par contre, il fera beau toute la journée, 17 à 28 degrés attendu pour demain. Au niveau de la route, pour l'instant, pas de difficultés, c'est tant mieux. Bien sûr, vous restez prudent, hein, vous ouvrez les yeux. Et si jamais il y a un problème, vous composez ce numéro de téléphone indispensable pour faire la route ensemble. 04 73 34 2000.
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1: 7h25, merci d'avoir choisi ici Pays d'Auvergne. Nous avons sélectionné pour vous un groupe que vous adorez. Bah oui, concert archi complet au Zénith d'Auvergne il y a peu. C'était 5 dates, 5 concerts archi pleins. Vous l'avez reconnu, ça c'est certain. Voici le groupe Indochine.

0: Le groupe Indochine avec Troisième Sexe, Indo, qui sort à l'automne prochain, l'album live de ta toute dernière tournée. Ce fut un carton à travers toute la France et c'est donc une bonne nouvelle pour tous les fans. Il y aura donc un album live à découvrir à l'automne prochain, 7h-20.
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0: Comment faire en sorte que les feux d'artifice et les rassemblements du 14 juillet se déroulent bien avec son animal de compagnie? Cela mérite quelques explications de la part de notre vétérinaire maison. Ce sera dans moins de 3 minutes.
3: Alors, on n'attend pas Patricia?
0: Ah bah si, bien sûr, on l'attend tous les matins. La bonne idée justement de Patricia Farah cet été, c'est de se balader de camping en camping à la recherche de ces touristes qui ont fait l'excellent choix de passer leurs vacances en Auvergne. Patricia a rencontré deux couples en mobilhome et à moto, des amis d'enfance en vacances au camping Le Prébas au Chambon-sur-Lac.
4: Jean-Luc et Franck de Corvée, de Poubelle au camping à Chambon-sur-Lac, camping Le Prébas. Bonjour Franck.
5: Bonjour madame.
4: Ça va la Corvée de Poubelle?
5: Eh bien, je suis obligé d'accompagner mon ami. Autrement, il est tout seul, il va se perdre.
4: Ben oui, c'est Jean-Luc.
5: Oui, c'est Jean-Luc. Bonjour.
4: Elles vous ont bien éduqué, vos femmes.
5: C'est vrai, c'est vrai. Mais on ne fait pas que ça, hein. Les poubelles, c'est juste un... Enfin, c'est un petit aperçu.
4: C'est vraiment le petit plus, quoi. Hein.
5: On fait le déjeuner, on fait le lit, on fait à manger.
4: Ah oui.
5: Oui, oui, oui. Mais... On a beau l'air comme ça, des gabarits de 100 kilos, mais nos femmes...
6: On marche à la baguette.
5: Ouais.
4: Mais je vais aller avec vos poubelles, puis après, je vais m'entretenir avec vos femmes pour connaître leurs secrets. J'arrive. Vous êtes deux couples d'amis?
5: Oui, on est à l'école ensemble à la primaire, ouais.
4: Et alors, vous vous entendez bien, du coup, entre vous? Parce qu'alors après, les amis d'enfance, c'est pas le tout. Il faut qu'ils s'entendent après avec les femmes, respectivement l'un de l'autre.
5: On prend sur nous. On fait un gros effort. Il y en a qu'une de chiante, c'est Valérie.
6: C'est ma femme.
5: C'est ma femme, c'est la mienne.
4: Mais c'est pas cool.
5: Mais si, mais on le sait. On l'accepte.
4: Bah, je vais lui dire.
5: Ah non.
4: Ils m'ont dit, Valérie, elle est chiante, et l'autre, elle est sympa. Donc moi, c'est Valérie, bonjour.
6: Non, c'est pour dire ça, Jean-Luc, regarde pas moi.
7: Voilà, je suis là pas aimable, mais bon, je suis habituée maintenant. Je me suis faite.
4: Mais c'est peut-être grâce à vous qu'ils vont aux poubelles, du coup. C'est quoi votre secret pour les dresser aussi bien?
7: Ben, c'est la longévité, à force. Vous savez ce qu'une femme... Hein, elle arrive toujours assez.
4: Une anguille.
7: Voilà.
6: Mais elle, non, c'est le fouet.
7: On se régale bien et on rigole beaucoup.
4: Oui, j'ai l'impression que ça rigole beaucoup. Et alors, vous, c'est la sympathique?
8: Non, pas du tout. Je ne suis pas sympathique non plus, mais bon. Des amis de l'enfance qui profitent de quelques jours de vacances. C'est super agréable. Depuis la maternelle, on est ensemble. Ouais. Ouais.
4: Pour un peu, vous me dites que vous lui avez fait un bisou déjà dans la cour d'école et je craque.
8: Auquel?
6: Oh, l'embrouille.
8: Ah là, c'est l'embrouille.
0: Là, là, là, là. Encore une très très belle rencontre. Franchement, c'est très très chouette tous ces moments partagés avec ces campeurs rencontrés pour nous par Patricia Farah. Et on se languit déjà de retrouver Patricia demain en direct de notre camping.
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0: plus développée que la nôtre. Un feu d'artifice, pour lui, c'est littéralement un bombardement de guerre. Avec des détonations soudaines et des flashs, son instinct de survie prend le dessous. C'est la panique totale. Il n'y a aucune logique à lui imposer un tel stress. Tous les 14 juillet, les urgences vétérinaires et les fourrières recueillent des chiens qui ont arraché leur laisse pour fuir à l'aveugle et qui finissent malheureusement percutés par une voiture. La seule place de votre animal ce soir-là, c'est enfermé en totale sécurité à la maison.
1: Alors justement, si on le laisse seul à la maison pendant qu'on va voir un feu d'artifice ou assister à une cérémonie, comment préparer l'appartement ou la maison pour éviter qu'il ne fasse une crise de panique.
0: Alors, il faut transformer votre logement en véritable bunker. Dès la fin de l'après-midi, vous fermez toutes les fenêtres. Parce que oui, il y a des petits malins qui tirent les pétards un peu plus tôt. Baissez les volets, tirez les rideaux pour bloquer les flashs lumineux qui vont déchirer le ciel ce soir-là. Ensuite, créez un mur du son un peu familier. Laissez la télévision allumée ou mettez de la musique classique avec un volume légèrement plus fort que d'habitude. Ce fond sonore constant va masquer une partie des explosions extérieures. Laissez également toutes les portes intérieures grandes ouvertes, notamment celles de la salle de bain ou des toilettes. Beaucoup de chiens terrifiés cherchent instinctivement une petite pièce sans fenêtre et adorent se réfugier dans le fond de la baignoire pour se sentir protégé.
1: Et si on reste avec lui dans le salon pendant que ça explose, est-ce qu'on le voit trembler de tous ses membres sous la table? Qu'est-ce qu'on peut faire?
0: Alors, c'est très contre-intuitif, mais il faut faire preuve d'une indifférence quasiment totale. La pire erreur que l'on fait tous est de prendre notre chien dans ses bras, de le caresser en lui disant « Mon pauvre loulou, n'aie pas peur !» Le chien fonctionne par mimétisme. S'il vous voit soudainement surréagir et lui accorder une attention exceptionnelle, il se dit « Mon maître est en train de s'inquiéter. Le danger est donc réel et mortel. » Vous validez son angoisse. Restez neutre, asseyez-vous sur le canapé avec un livre et comportez-vous le plus normalement du monde. S'il vient se coller de lui-même contre vos jambes en tremblant, laissez-le faire. Soyez simplement un pilier solide pour lui. C'est votre calme qui va le rassurer.
1: Le docteur Pierre Fabin, ce sont nos animaux qui lui disent merci. Quasiment 6h47. Allez, on se fait plaisir maintenant avec Michael Jackson.

0: Michael Jackson à l'instant sur les ondes d'ici Pays d'Auvergne, 7h10, il est temps de passer au 3+, de ce lundi matin. Avec de la danse fluo, de la danse et de la redanse si on en a envie.
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0: Les pompiers de Saint-Éloi-les-Mines vous attendent cet après-midi pour passer une sacrée belle fin de journée. Concours de boules en doublette, inscription à 17h, entrée gratuite si vous vous inscrivez pour le concours de boules pour le bal de ce soir. Animation pour enfants, spectacle de danse de la jolie fée, spectacle de feu avec la troupe Satie, show des pompiers, bal des pompiers dès 21h dans une ambiance super fluo avec DJ Quentin. Voilà de quoi passer une belle fin de journée. Très agréable avec le concours de boules, les animations et le bal des pompiers. C'est donc du côté de Saint-Éloi-les-Mines que cela se déroule en ce lundi 13 juillet. Tout au long de l'été, on danse à Vichy le mardi après-midi. Danseurs confirmés ou simples curieux, rendez-vous les mardis sur la belle piste de danse circulaire du kiosque de la source de l'hôpital. Demain, 14 juillet, nous avons rendez-vous avec Michel Virlogeux. Et puis on reste à Vichy avec les dimanches du kiosque, site emblématique de la Reine des Villes d'Eau. Le kiosque à musique de la source de l'hôpital accueille des groupes de tous horizons pour un moment de détente et de convivialité. Dimanche prochain, nous avons rendez-vous avec Soul Food, spécialiste des reprises soul et funky à deux voix. Donc on va passer un super dimanche après-midi du côté de Vichy. Et on termine avec les frénésies d'Orion qui nous reviennent cet été avec encore une fois de superbes concerts ou spectacles gratuits les mercredis et vendredis. C'est au Pré-Madame à partir de 20h et nous avons rendez-vous ce mercredi soir avec Ritza.

aura de l'ambiance. Il y aura de l'ambiance mercredi soir, effectivement, du côté de Rion, avec le concert de Ritza. C'est à partir de 20h, avec en première partie Adèle et Robin. Pour vous simplifier la vie, notez bien qu'il y a des navettes gratuites qui circulent de 19h à minuit 15. Premier départ du parking du centre aquatique Béatrice S vers le Pré-Madame. Second départ du parking du Parc des Fêtes via le parking des Dagneaux vers le Pré-Madame. Il y a aussi un service de vélo taxi qui est gratuit. La montée se fait au lever de main. Les Frénésites de Rion, donc des concerts et spectacles gratuits les mercredis et vendredis soirs. Et vous avez rendez-vous au Pré-Madame ce mercredi avec le concert de Ritza. Après cette liste de rendez-vous loisirs à venir, voici la liste version rose.

0: Journaliste version rose, un instant sur ICI Pays d'Auvergne. La plage nous rend-elle bête? Alors ça, c'est une sacrée question. Que l'on se pose ou pas, toujours est-il que nous avons des éléments de réponse à apporter ce matin dans l'humour en tube, que nous allons retrouver d'ici une quarantaine de secondes.
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0: On aime s'y prélasser l'été, mais la plage est-elle bonne pour la santé? En écoutant certaines conversations ensablées pour l'humour en tube, Fred Ballard en a déduit que l'activité plage n'était pas hyper stimulante pour nos neurones.
5: Tu sais, comme disait Mère Teresa à Nelson Mandela, t'es en train de prendre des coups de soleil, toi tu pèles derrière les oreilles. Mère Teresa disait ça à Mandela?
6: Voilà, alors ça c'est typique hein, de la conversation de plage, ça part un peu dans tous les sens en général et ça peut aboutir sur des légendes urbaines que l'histoire ne retiendra peut-être pas. La biographie de Mère Teresa en plein soleil, ça tape sur le ciboulot.
5: T'as foutu de la crème ? Ça, derrière les oreilles de Mandela ?
7: Oh, mais tu te fatigues avec ton Mandela !
5: Mais je m'en fiche pas mal des oreilles de Mandela !
7: Mais
5: je
7: te demande si t'as foutu de la crème derrière tes oreilles à toi ! Ouais, c'est bon, je viens d'en remettre.
5: Bah, dis donc, c'est efficace, c'est quoi ta crème là ?
7: Bah, c'est ça.
5: Oh, saloperie, ça coûte la peau du cul, puis ça la protège même pas, tiens.
6: Ah oui, on a tous quelque chose de Maria et Christian Bodin, hein, quand on s'installe les pieds dans le sable face à la mer. C'est comme si l'écran total éteignait la lumière de certaines pièces de notre cerveau. Hein. C'est pas sur une plage qu'on pond les meilleures thèses, mais c'est pas là qu'on glande le mieux non plus.
8: Et la plage, c'est plus pareil quand t'as des enfants. C'est plus un endroit de repos. Ah, c'est fini. Tu passes 2 heures à les préparer eux et leurs affaires. Après, t'as 2 heures où t'es à la plage. Puis après, t'as 2 heures pour ramasser tout le sable qu'ils t'ont ramené. Tu vois? Et mon fils, je ne sais pas pourquoi, mais pendant ses vacances, son régime alimentaire se composait principalement de sable. Il mangeait un château de sable par jour, tu vois.
6: Bon, bah, on misait tout sur les enfants, vu que le QI des adultes est à son plus bas niveau, mais visiblement, c'est pas celui de Jérémy Croza qui va faire remonter la moyenne. Donc, perdu pour perdu, enterrons nos neurones sur la plage, on les récupérera à la fin des vacances, et en attendant, bah, rions bêtement, cheveux au vent, poil aux dents.
0: Demain, dans l'humour en tube, et puis nous apprendrons à reconnaître les célibataires à l'occasion du bal des pompiers, c'est important. Ça va le faire. C'est pas évident.
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0: On vous souhaite de passer un très très bon lundi et un bon début de semaine avec ICI Pays d'Auvergne, les 7h. 7h, le retour de l'info avec Juliette Micheneau. Ça ne vous aura pas échappé si vous avez dû vous rendre au CHU Montpied de Clermont-Ferrand. Le parking est désormais payant.
9: On a mis en service lundi dernier après 10 mois de travaux. C'est un parking flambant neuf de 550 places, un dépose-minute repensé et des tarifs alignés sur ceux du CHU Estin. Et ça ne passe pas très bien, Lauriane Avard, notamment chez les professionnels de santé.
10: Il y a des choses à dire. Parce qu'il faut se garer loin, il faut faire payer les gens, c'est complètement nul.
9: Jérôme est ambulancier à Montluçon. Il vient plusieurs fois par semaine à Clermont pour emmener des patients. Maintenant, il n'a que 45 minutes gratuites. Un timing très contraint, surtout quand ses clients sont à mobilité réduite.
10: Nous, il faut qu'on dépose les gens devant et les gens doivent se débrouiller. Mais quand ils sont en fauteuil roulant, comment vous voulez faire? Et des fois, on a 3 patients qui sont en fauteuil. J'aurais jamais le temps de monter le premier, de redescendre, de reprendre le deuxième, de le ramener, de ramener le troisième. Donc c'est une aberration.
9: Et pour les usagers qui ont rendez-vous au CHU, la première heure est gratuite, mais après, on paye 1,50€ et puis 50 centimes toutes les 15 minutes. Ça fera 1,50€ pour Didier.
11: Oui, c'est pour une consultation prévue. À chaque fois, il va falloir payer. On va demander à ce que la Sécu rembourse ça. Pour moi, c'est de trop. Il faudrait qu'il y ait une accessibilité gratuite, parce que je pense qu'on paye assez d'impôts pour compenser tout ça.
9: Et ça scandalise cette médecin du CHU qui a préféré rester anonyme.
12: La chose qui me choque le plus, vraiment en tant que médecin, c'est que les patients soient obligés de payer pour venir se soigner. Je trouve ça inadmissible. Et de toute façon, on ne nous a pas demandé notre avis. Hein. Donc on est bien obligé d'accepter ce qui se passe.
9: Les soignants qui travaillent au CHU ont eu un stationnement dédié et qui reste gratuit.
13: La direction du CHU de Clermont n'a pas souhaité nous répondre pour le moment sur ces nouveaux accès et ce parking payant. Elle précise que nous sommes dans une période d'adaptation jusqu'à l'automne. Ensuite, le dispositif pourra être ajusté si nécessaire. Cette nouvelle vague de chaleur doit se terminer en fin de semaine. Pour le moment, on n'en a pas fini avec la canicule. Au contraire, la Haute-Loire, qui était relativement épargnée jusque-là, attend des pics à 37 degrés du côté de Brioude. Le département rejoint Puy-de-Dôme et Cantal et bascule en vigilance orange à midi. L'Allier reste en rouge.
0: Une chaleur qui tape sur les nerfs et en fait déraper certains.
13: Dans le huis clos, des logements où l'on reste confiné pour échapper au soleil avec l'enchaînement des nuits étouffantes, eh bien les violences éclatent, des faits de violence au sein des familles ou des couples qui avaient explosé au moment des confinements. Avec la chaleur, Maître Marion Libert, avocate à Clermont-Ferrand, s'inquiète de voir le phénomène se reproduire.
14: Il y a une proximité, les gens vivent enfermés, parfois donc dans des appartements extrêmement réduits, dans des passoires thermiques, tous les ingrédients pour énerver et pousser à bout les personnes et sont réunis. Donc c'est absolument pas surprenant. C'est dans la lignée de ce qui s'était passé lors du Covid. On mise sur l'alcool, complètement à tort. Pendant cette période de canicule, ça serait intéressant de voir quelles sont les statistiques au niveau des gardes à vue qui concernent des faits de violence intrafamiliale. Si le parquet poursuit, il y a de fortes chances que les audiences à venir aient un fort taux de dossiers concernant des vifs.
13: Les vifs pour violence intrafamiliale qui ont leurs audiences dédiées au tribunal judiciaire de Clermont, ce sera le reportage Info d'ici à 7h30.
0: Quant à ceux qui vivent à la rue...
13: On s'inquiète d'eux quand il fait froid, mais il est tout aussi difficile de se protéger des chaleurs extrêmes quand on passe la journée sur le bitume brûlant. Alors en fin de semaine dernière, mesure d'urgence des services de l'État, un gymnase a été ouvert à Clermont. Le gymnase Édith Taver, quartier Saint-Jean, pour mettre à l'abri jusqu'à 80 personnes, explique Jérôme Charras, responsable de la direction départementale de l'emploi, du travail et des solidarités.
15: C'est une réponse inédite face à un phénomène d'une intensité jamais connue et avec une possibilité aussi de succession de ces vagues de chaleur qui conduit à affaiblir les organismes et donc à devoir inventer de nouvelles solutions. C'est d'être en capacité face au changement climatique d'offrir de nouvelles réponses pour nos publics vulnérables. Et celle-ci en est une, c'est-à-dire d'être aussi capable en été d'offrir des lieux de mise à l'abri plus tempérés que l'extérieur. Donc là, on est sur une première. Ça ne veut pas dire que la prochaine fois, ça sera forcément le gymnase mis à disposition par la ville. Ça pourrait être un autre lieu qui pourrait être climatisé. Mais voilà, on est sur une phase de test en quelque sorte.
13: Et ce week-end, 17 personnes ont été hébergées dans ce gymnase clermontois où l'accueil est géré par les bénévoles de l'Ordre de Malte. Gymnase ouvert le temps de la canicule, au moins jusqu'en milieu de semaine. Un groupe d'intervention feu de forêt a quitté le Puy-de-Dôme pour la Drôme hier soir. 20 pompiers, 6 véhicules pour aider leurs collègues sur ce feu qui a détruit plus de 4000 hectares dans le secteur de Die. Dans l'Allier, c'est une maison qui a été en partie détruite par le feu à Belle-Nave. Il a fallu une vingtaine de pompiers pour venir à bout des flammes hier après-midi. Les habitants sont sains et saufs, mais ont dû être relogés. Et puis un cycliste de 82 ans, grièvement blessé dans un choc avec une voiture hier matin à Saint-Paulien. Il a été emmené en urgence absolue à l'hôpital du Puy-en-Velay.
0: Nos jeunes rugbymen en lice, pour une place en finale de Coupe du Monde.
13: Ouais, celle des moins de 20 ans qui se joue en ce moment en Géorgie. Et pour affronter les All Blacks en demi cet après-midi, 4 jeunes de l'ASM en bleu. Axel Guillot, Baptiste Véchambre, Mathéo Frisac titulaire et Léo Michaud remplaçant. Le coup d'envoi est à 16h. La pression monte aussi du côté du mondial de football. À la veille de la demi-finale contre l'Espagne demain soir, qui est un peu notre bête noire, hein. L'équipe de France reste sur 2 défaites dans ses 2 dernières demi-finales face aux Espagnols. La menace numéro 1, c'est évidemment Lamine Yamal, qui avant de le faire sur le terrain a déjà commencé à provoquer les Bleus par médias interposés. Mais ce serait une erreur de se focaliser sur le jeune attaquant, estime le défenseur central des Bleus, Ibrahima Konaté.
16: L'équipe d'Espagne, c'est une nation qui est exceptionnelle avec beaucoup d'individualité. Mais le but, c'est pas de se focaliser que sur un joueur en particulier parce que c'est l'équipe entière qui peut faire mal. Donc, y a pas que Lamine, c'est toute l'équipe. On sait pas ce qu'on va avoir face à l'Espagne. Donc, on va peut-être avoir besoin de nos qualités. On va peut-être avoir besoin des consignes aussi du staff, du coach. Mais tout est important pour pouvoir faire un grand match face à cette nation.
13: Et aujourd'hui, dernier entraînement pour l'équipe de France avant cette demi-finale. Demain, jour de fête nationale, ce sera 21h. Fête nationale qui va être particulière aussi dans le Cantal, qui accueille le Tour de France demain. D'ici la journée de repos aujourd'hui, on en profite pour faire un point d'étape sur ce tour avec le patron de la course, Christian Prudhomme, qui va nous parler aussi des festivités prévues sur place et de son amour pour le Cantal. C'est votre chronique, l'étape du jour. Ce sera à 7h50.
0: Cantal.
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9: Allez, vous parlez du Cantal, Philippe. Mais oui, vous allez retrouver Christian Prudhomme dans le Cantal.
0: Mais exactement,
9: ne vous inquiétez
0: c'est
9: pas.
0: Formidable. Il parle très très bien du Cantal, Christian Prudhomme.
9: Il adore.
0: On verra tout cela dans quelques minutes, effectivement. D'après Météo France, c'est un lundi au soleil. Vous regardez comme moi dehors, qu'est-ce qui se passe, ma chère Juliette? C'est très couvert.
9: Ça a l'air un peu couvert, mais c'est tant mieux.
0: Non, c'est surprenant. En tout cas, c'est une belle journée qui est attendue, mais à partir de 19h, des orages sont possibles sur les Combrailles, Clermont, Issoire, Thiers et une partie de l'Allier.
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0: En attendant les orages, il va faire beau, il va faire chaud avec un vent qui va dépasser les 30 km/h. Vent qui sera chaud. Clermont, Rion, Couronne, Thiers et Vichy de 22 à 37 degrés aujourd'hui. Issoire et Brio de 20 à 37. Aurillac et Montluçon 23 à 35. En montagne de 20 à 29. Saint-Flour 19 à 31. Ambert de 18 à 36. Pour demain de 22 à 35 degrés en pleine avec un risque d'orage l'après-midi. Et en montagne il fera beau manifestement toute la journée avec des températures de 17 à 28 degrés.
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0: 7h09, excellente matinée à l'écoute des programmes d'ici Pays d'Auvergne. On va passer un petit moment en duo ce matin, oui, mais pas avec n'importe qui. Non, il nous propose un duel au soleil avec lequel on est plutôt d'accord aujourd'hui, c'est Étienne Daou.

0: Duel au soleil, superbe chanson d'Étienne Daho à l'instant sur les ondes ici Pays d'Auvergne, 7h13.
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0: Dans 40 secondes, mon œil dans le rétro avec Gérald Roux en ce lundi matin. Nous verrons comment interdire les réseaux sociaux au moins de 15 ans. Et puis dans la nouvelle écho, nous reviendrons sur le Bleu d'Auvergne qui a 50 ans cette année. On va allumer et souffler une bougie ensemble pour fêter cela d'ici une dizaine de minutes.
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0: Quasiment 7h15, mon œil dans le rétro avec Gérald Roux. Tout cet été, on se retourne sur ce qui nous a marqué depuis le début de l'année. Et ce matin, le projet d'interdiction des réseaux sociaux au moins de 15 ans.
3: Certains s'en souviennent peut-être, c'était au mois de février, dans un lycée de Haute-Saône à Vesoul. Emmanuel Macron a mangé à la cantine avec des élèves et entre la poire et la saucisse de Morteau, il leur a rappelé qu'il voulait interdire les réseaux sociaux au moins de 15 ans à la rentrée prochaine pour protéger leur santé mentale. Les lycéens lui ont répondu que ce serait difficile de renoncer à ce passe-temps. Il faut savoir que la moitié des ados passent en moyenne entre 2 et 5 heures sur TikTok, Instagram ou Snapchat. Emmanuel Macron a donc promis de la souplesse. Au même moment, l'Assemblée puis le Sénat se sont penchés sur une proposition de loi pour établir une sorte de liste noire des plateformes considérées comme les plus dangereuses. Mais tout le monde n'était pas d'accord, certains voulaient une interdiction plus large. En tout cas, dans cette affaire, la grande question est de savoir comment ces interdictions pourraient être appliquées. En Australie, on a un peu de recul sur la question. Dans ce pays, l'interdiction des réseaux aux moins de 16 ans est effective depuis le mois de décembre et on constate que le nombre de comptes détenus par les moins de 16 ans a chuté de près de 40%. Parallèlement, le temps passé sur les réseaux a aussi baissé de 20% chez les ados qui font un peu plus de sport et passent un peu plus de temps en famille. C'est un premier résultat, mais on le voit, il est partiel parce que de nombreux utilisateurs bannis se réinscrivent sur les applis avec une fausse date de naissance. Et de leur côté, les plateformes traînent des pieds quand il s'agit de vérifier l'âge des utilisateurs. Le gouvernement australien ne peut pas les sanctionner rapidement car les procédures judiciaires sont complexes, les amendes sont longues à venir. Les géants du numérique sont tellement puissants aujourd'hui, ils ont tellement d'argent qu'ils tiennent tête aux États. C'est peut-être ça aussi le plus inquiétant au-delà de l'âge des utilisateurs de réseau.
0: Merci Gérald Roux pour cette belle analyse. 7h16. Quand la musique est bonne, on est certain de passer un excellent moment. Mais encore et toujours, si c'est Jean-Jacques Goldman qui chante cette chanson.
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0: Jean-Jacques Goldman, quand la musique est bonne, 7h20.
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0: Un anniversaire dans l'écho d'ici ?
3: Oui, le Bleu d'Auvergne a 50 ans cette année. 5350 tonnes de ce fromage auvergnat ont été vendues en 2025. Vente en hausse ces dernières années. Alors forcément, l'appellation d'origine protégée a évolué en un demi-siècle pour s'adapter au mode de production du lait, mais aussi aux nouvelles habitudes de consommation, Luc Anitch.
4: Le goût corsé du bleu d'Auvergne, mais aussi sa pâte couleur ivoire et sa texture fondante, autant de caractéristiques qui peuvent varier d'un affinage à l'autre et qui surtout ont évolué en l'espace de 50 ans, explique Jérôme Sauveplane, le président de l'AOP Bleu d'Auvergne.
5: On avait un bleu d'Auvergne qui avait tendance à être un peu trop amer, donc du coup on a travaillé sur les levures, sur les bactéries, pour justement apaiser un petit peu cet aspect-là, pour que ça aussi, ça nous permette de mieux le conserver, encore une fois, sans changer aux traditions.
4: Objectif, intéresser un public aussi large que possible et ça se traduit aussi par une meilleure communication.
5: C'est surtout de la pub, de la promotion, hein, pour mettre en avant des recettes spécifiques, peut-être aller chercher des consommateurs un petit peu plus jeunes, avec des tendances de consommation un petit peu différentes. Si on ne s'adapte pas à ça, les gens ils n'iront pas chercher notre produit.
4: Parce qu'en l'espace d'un demi-siècle, les habitudes de consommation ont changé. Aurélien Vorgé le confirme, il est le directeur du syndicat régional du Bleu d'Auvergne.
6: Les appellations d'origine, c'est des fromages de plateau essentiellement, hein, fin de repas, et on s'aperçoit que c'est un mode de consommation qui disparaît avec une génération.
4: Et il faut donc désormais promouvoir des nouvelles manières de déguster le bleu.
6: En début de repas, commencer le repas par un apéritif avec des morceaux de bleu auxquels on va pouvoir associer un peu de pain d'épices, un abricot, on va pouvoir associer plusieurs boissons, ça peut être aussi en snacking.
4: Pour autant, la baisse du pouvoir d'achat et le contexte économique morose n'inquiètent pas Aurélien Vorgé.
6: Quand on achète une appellation d'origine, les gens commencent à savoir aussi qu'on va faire vivre un territoire.
4: En 50 ans, il estime que l'AOP Bleu d'Auvergne a réussi à devenir une référence pour les consommateurs.
6: Quand on est dans un moment qui est très complexe, avec beaucoup de tensions, avec d'où viennent les produits, avec des incertitudes, on se rend compte d'ailleurs de ces chaînes. Un fromage sous appellation d'origine, il est fait dans son territoire, il fait vivre ce territoire. Donc ça, c'est quelque chose qu'il faut garder en tête, parce que c'est un acte militant, dans un sens, quand on achète une AOP.
4: Ce qui l'inquiète davantage, c'est le changement climatique. Le syndicat prépare donc en ce moment une réforme du cahier des charges de l'AOP, notamment sur la question des fourrages, la nourriture que l'on donne aux vaches, alors que l'herbe se fait rare à cause des épisodes de sécheresse de plus en plus fréquents.
6: On réfléchit à dire, on va vous permettre d'acheter un petit peu de fourrage, ça ne sera pas suffisant pour couvrir les pertes, mais ça vous aidera à passer ces crises qui seront plus fréquentes, mais que des fourrages secs. Par exemple, on va limiter les types d'aliments qui peuvent être distribués, les céréales, on interdit les OGM.
4: En produisant plus de bleu, la filière espère aussi pouvoir en exporter plus, en Europe et en Amérique du Nord notamment. Pour le moment, seul un cinquième de la production auvergnate est vendue à l'étranger.
0: Et bel anniversaire donc au Bleu d'Auvergne qui fête ses 50 ans cette année.
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0: Allez, on joue, on s'amuse, on passe du bon temps avec notre grand jeu de l'été, vacances, j'oublie tout. Découvrez le réveil du volcan, au volcan de l'Antégie. Nous vous offrons deux entrées pour ce parcours lumineux et féerique sur les pas de Lapilli, un renard flamboyant. Des effets sonores et lumineux emportent petits et grands dans la quête de cristaux magiques qui, une fois réunis, doivent mener au réveil du volcan. C'est une visite d'environ une heure qui prend la forme d'une déambulation nocturne de la forêt jusqu'au cœur du volcan et vous embarque dans un parcours en 9 étapes à faire à votre rythme ou en suivant la voie de Lapilli qui tentera de dénouer les mystères du lieu. Pour emporter ces deux entrées pour cette belle idée nocturne pour aller se balader à la fraîche dans le volcan de l'Antégie, voici trois tubes enchaînés. A priori, nous serions en 1995, sauf que parmi ces trois tubes, il y a un intrus. C'est à vous de découvrir qui.

0: Alors, soi-disant, nous sommes en 1995 avec trois tubes de l'été, sauf qu'il y a un intrus qui est cet intrus. Si vous avez la bonne réponse, vous nous appelez maintenant. On vous offre deux entrées pour assister au superbe spectacle féerique du volcan de l'Antégie. Attention, voici le numéro de téléphone qu'il faut composer.
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0: 7h25, elle vient de nous quitter à l'âge de 75 ans. Hommage ce matin à Bonnie Tyler.

0: superbe voix de Bonnie Tyler qui vient malheureusement de nous quitter. Allez hop.
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0: Nous sommes à Chamalières avec Chantal ce matin. Bonjour Chantal.
2: Bonjour Philippe.
0: Bien réveillée, en pleine forme avec la pêche.
2: On se lève de bonne heure pour tout aérer.
0: Eh bien voilà. Oui, je comprends bien, c'est sûr, parce qu'il va faire chaud encore aujourd'hui. On réécoute les trois tubes de l'été que nous avions. Je la présente pas, Céline Dion.
2: Bien sûr.
0: Pour que tu m'aimes encore. Ensuite, No Doubt, avec Don't Speak. Et puis on terminait avec quelqu'un qui nous vient de l'espace.
2: Oui.
0: Sheila avec Spacer. Qui était l'intrus ?
2: Eh bien, c'était Sheila.
0: Mais oui, Sheila, 1979. Le reste, c'était les tubes de 1995. Bravo !
2: Merci beaucoup.
0: On vous offre le volcan de l'Antégie en version féerique et nocturne. Deux entrées
2: bien,
0: pour vous.
2: Très bien, merci.
0: Et en plus, vous irez prendre le frais, de fait, puisque c'est en nocturne.
2: Voilà.
0: L'idée est bonne, l'idée est là aussi, hein, d'en profiter pour se balader au frais. Bon, du coup, une fois qu'on a aéré la maison, Chantal, qu'est-ce qu'on fait de la journée ? On reste calfeutré ? Non, peut-être pas quand même.
2: Aujourd'hui, non. Demain, j'aurai mes petits-enfants, donc ça sera séance cinéma. Voilà.
0: Ah, c'est bien ça, une petite séance cinéma au frais. L'idée est bonne, hein ? Ça c'est sûr. On n'y pense pas, mais c'est vrai. Bon, en tout cas, on vous embrasse. Merci d'avoir été avec nous.
2: Merci beaucoup et bonne journée à tout le monde.
0: Ben oui, bonne journée à vous, au revoir.
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0: L'info d'ici dans deux minutes, eh bien nous serons au tribunal judiciaire de Clermont-Juliette.
4: Reportage dans ces audiences qui ne traitent que des violences intrafamiliales. Des violences qui ont tendance à augmenter avec les canicules, vous l'entendrez.
0: Et ce sera d'ici deux minutes, puisqu'il est déjà 7h30 à l'écoute des programmes d'ici Pays d'Auvergne. Il est donc temps de retrouver le 90 secondes en France et dans le monde, présenté aujourd'hui par Cyril Ardo-Redon.
5: Une scène que l'on n'avait jamais vue en région parisienne. Deux canadairs attendus ce matin et des avions bombardiers d'eau déjà mobilisés face à un feu qui a déjà parcouru 800 hectares en forêt de Fontainebleau au sud-est de la capitale. Une quinzaine de maisons ont été évacuées. L'autoroute A6 coupée. Les trains, le trafic des trains perturbé. Reprise progressive ce matin, dit SNCF Réseau. Un incendie en cours aussi dans le Maine-et-Loire au nord d'Angers. Il a parcouru 300 hectares et a détruit deux maisons. 59 départements sont aujourd'hui en orange face à un risque élevé de feux de forêt selon Météo France. La France colorée aussi en raison des alertes canicules. Aujourd'hui, 37 départements sont en vigilance rouge, 39 sont en orange. Il a fait jusqu'à 42,3 degrés hier à Pissos dans les Landes. À la veille du défilé du 14 juillet, Emmanuel Macron réunit une trentaine de chefs d'État et de gouvernement à Paris aujourd'hui. C'est la coalition des volontaires, les pays qui soutiennent l'Ukraine. Le chef de l'État prononce par ailleurs ce matin son traditionnel discours aux armées. La Coupe du Monde de foot, la France n'est plus qu'à deux victoires de sa troisième étoile. France-Espagne, c'est demain soir. Les Bleus sont arrivés à Dallas. Ils doivent participer à un entraînement aujourd'hui. La demi-finale face aux champions d'Europe sera à suivre, bien évidemment, sur votre radio ici et sur ici.fr. Et puis en tennis, l'Italien Yannick Sinner s'est imposé hier soir sur le tournoi de Wimbledon. Le numéro 1 mondial a battu le numéro 3 Alexander Zverev et remporte son cinquième sacre en Grand Chelem. C'est son sixième trophée de la saison.
4: Et du côté de l'Auvergne, Cyril, on n'en a pas fini avec cette nouvelle canicule. L'Allier est en vigilance rouge. Les autres départements en orange et dans le huis clos des logements en surchauffe. Certains esprits s'échauffent aussi et les violences intrafamiliales explosent. C'était déjà ce qui s'est passé pendant les confinements liés au Covid. Anne-Natacha Bouillon, vous avez suivi au tribunal judiciaire de Clermont une audience dédiée à ces violences au sein des couples des familles.
6: Les vifs sont en nette augmentation selon les forces de l'ordre, zone police comme gendarmerie. Ça n'étonne pas du tout maître Christine Paré, avocat à Clermont-Ferrand.
7: C'est absolument pas surprenant que la chaleur aidant, le confinement parce qu'on reste à l'intérieur, dans un 60 mètres carrés en haut d'une tour.
6: Ces audiences spécifiques sont destinées à faire prendre conscience de la gravité des faits, souligne Lola, juriste au sein de l'association AVEC, qui accompagne les victimes.
8: Ces audiences dédiées violences intrafamiliales sont aussi importantes tant pour les victimes que pour les prévenus. Si on peut permettre à certains se soigner, c'est bien en fait.
6: Et cela fonctionne. Alexandre a littéralement tabassé son ancienne compagne après avoir beaucoup bu.
9: Je me sens honteux d'avoir fait ça, de la honte, de la culpabilité. Je comprends même pas comment moi-même j'ai pu faire ça. À part d'arrêter complètement l'alcool, il n'y a pas trop d'autres compréhensions, quoi. C'est triste et je voulais pas tout ça.
6: Tous les prévenus ont été condamnés à des mois de prison avec sursis. La prison ferme n'est pas la solution, notamment pour les enfants. Certains très jeunes sont d'ailleurs témoins de scènes dramatiques. C'est un véritable trauma, estime l'avocate Laetitia Bardin-Roussel.
10: Dès lors qu'un enfant assiste à ces scènes, elle crée des traumatismes et il faut sensibiliser les parents à ça. Il faut sécuriser les enfants et il ne faut pas les exposer.
6: Marion Libert conseille un homme de 88 ans, battu par sa seconde épouse un peu plus jeune.
11: J'ai un monsieur qui est en larmes parce que c'est la fin d'une vie, c'est la fin d'un mariage et que ça se finit dans la violence, donc c'est forcément un échec. C'est de la souffrance parce qu'il ne comprend pas ce qui lui arrive. C'est un homme qui aujourd'hui a quasiment plus de vision, qu'il est blessé, qu'il est complètement perdu et qu'il a besoin d'aide. Il veut juste avoir la paix et être reconnu aussi comme victime. C'est important, surtout pour un homme où je pense qu'il y a ce phénomène de honte.
6: Maître Canifard lui défend un homme accusé d'agression sexuelle. Il plaide que dans ce dossier, l'enquête a été trop expéditive.
12: La plaignante accompagne sa plainte de messages qu'elle a pu recevoir, mais pas ceux qu'elle a envoyés ou des vidéos qui auraient pu être un éclairage de nature à resituer la vérité. Et on juge un dossier avec qu'une partie des faits. Il faut être plus exigeant pour avoir une justice plus juste.
6: Les avocats qui défendent les victimes soulignent que les ITT, les interruptions temporaires de travail accordées par des médecins spécialisés, ne reflètent pas l'ampleur des blessures physiques et psychiques. Un viol avec violence peut se résumer à un jour d'ITT.
4: Et on va reparler de ces violences augmentées par la répétition de ces chaleurs extrêmes avec la directrice de l'association Justice et Citoyenneté qui accompagne les victimes dans l'Allier. Elle est l'invitée d'ici Pays d'Auvergne à 7h45. La chaleur qui frappe durement les personnes à la rue, mesure exceptionnelle à Clermont. Les services de l'État ont fait ouvrir un gymnase pour mettre les plus vulnérables à l'abri et au frais avec accès à des douches. Reportage dans le journal de 8h. Et puis on ira au CHU Montpied de Clermont où les ambulanciers et autres professionnels n'apprécient pas franchement le nouveau parking payant de l'hôpital.
0: Bah oui.
4: Et la météo, que dire ?
0: On nous annonce un lundi au soleil. Pour l'instant, le soleil est bien voilé. Quoi. Voilà,
4: ben, si ça peut retarder la montée des températures, c'est pas mal.
0: Oui, parce qu'effectivement, les températures vont remonter. C'est une journée chaude qui est annoncée par Météo France avec, à partir de 19h, un risque d'orage. Sur les Combrailles et Clermont, Issoire, Thiers et une partie de l'Allier, il va faire chaud avec un vent chaud qui va dépasser les 30 km/h. Clermont, Rion, Cournon, Thiers et Vichy, on passera de 22 à 36 degrés. Issoire et Briot de 20 à 37. Aurillac et Montluçon de 23 à 35. En Montagne de 20 à 29, Saint-Flour 19 à 31, Ambert 18 à 36 degrés. Demain, 22 à 35 degrés en pleine avec un risque d'orage l'après-midi. Et en montagne, 17 à 28 degrés et grand beau temps. Au niveau de la route, vous restez prudent. Sur la 89, il y a des travaux actuellement à hauteur de Manza dans le sens Bordeaux-Lyon. On est en train de réparer la chaussée, donc prudence dans ce secteur. Et si vous avez d'autres infos routes, bien sûr, 04 73 34 2000.
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0: 7h36, très belle journée à l'écoute d'ici, Pays d'Auvergne avec Pascal Obispo.

0: L'un des plus grands succès de Pascal Obispo, plus que tout au monde sur ici, pays de 28 ans moins 20.
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0: Même si c'est jour de repos pour le Tour de France, on en parle ce matin du Tour dans le Cantal avec Christian Prudhomme. Ce sera juste après notre invité de ce lundi matin, d'ici quelques minutes. En attendant, imaginez que le plafond disparaisse pour vous laisser seul face à l'infini. Aujourd'hui, Jordan Monet nous installe sous le dôme du plus grand planétarium de France. C'est à Vulcania. Nous sommes ici pour une immersion totale dans un été en Auvergne.
3: Imaginez, vous êtes confortablement installé, la lumière faiblit et soudain, le plafond s'efface pour laisser place à l'univers tout entier.
4: J'ai l'impression d'être en enfant, moi, là.
5: Mais c'est un peu ça. On revient aussi en enfance, et même les adultes nous le disent, ils reviennent en enfance et ils se rappellent même de souvenirs qu'ils ont pu avoir dans l'enfance quand ils observaient le ciel étoilé. Et c'est vraiment ça. Le côté écran hémisphérique apporte un plus dans ce côté immersif, carrément. On a pratiquement un des plus beaux bureaux du monde, si on peut dire ça comme ça.
3: En direct du plus grand planétarium de France, ici à Vulcania, chez nous en Auvergne. Je suis avec Julien Malaval, il est responsable du planétarium. Bonjour Julien.
6: Bonjour à tous.
3: Alors quand on se retrouve ici, sous ce dôme gigantesque de 22 mètres de haut, hein, ça se passe comment dans votre tête à vous, en tant que grand garçon maintenant ?
6: Bah, c'est le côté magique, hein. Un planétarium, c'est vraiment quelque chose d'incroyable. Dès qu'on rentre dans cette salle, on a la chance d'avoir un écran hémisphérique, donc c'est un écran à 360 degrés, donc ça permet aux visiteurs d'avoir un côté vraiment immersif. Et donc quand on rentre dedans et qu'en plus on voyage dans l'espace, c'est le côté waouh qui intervient en premier lieu. Alors on a le plus grand de France en termes de taille, on a un dôme qui fait 22 mètres de diamètre, et c'est ça qui fait que nous avons le plus grand planétarium de France.
3: Et là vous nous proposez quoi comme voyage cet été dans le planétarium ?
6: Alors on a plusieurs animations. On a déjà deux animations scientifiques donc faites par un animateur scientifique du parc. Une animation qui s'appelle Ce soir dans le ciel, donc une animation vraiment typée planétarium où on présente les constellations, les étoiles que le visiteur peut observer le soir même de sa visite. On a une autre animation scientifique qui est plutôt un voyage à travers le système solaire, la galaxie, pour parler un petit peu de volcanisme extraterrestre et de phénomènes naturels extrêmes. Un autre qui est aussi pour le grand public, typé adulte on va dire, qui s'appelle Rencontre dans la Voie lactée. Et enfin une programmation spéciale à partir de la fin d'été, donc au mois de septembre, en rapport avec les missions Artemis, donc c'est l'actualité, où là on va passer un film qui s'appelle Destination Lune.
3: Eh bien on va aller voir ça tout de suite.
6: Eh bien allez, c'est parti.
3: Mais du coup, vous, à chaque fois, vous voyagez là ?
6: Ouais, c'est incroyable, c'est vraiment incroyable. On est vraiment dans ce côté immersif et on a vraiment l'impression d'être dans l'espace, quoi.
4: J'ai l'impression d'être en enfant, moi, là.
6: Mais c'est un peu ça. On revient aussi en enfance et même les adultes nous le disent, ils reviennent en enfance et ils se rappellent même de souvenirs qu'ils ont pu avoir dans l'enfance quand ils observaient le ciel étoilé. Et c'est vraiment ça.
3: Le fait que ça soit ovale comme ça, enfin, je sais pas comment le décrire, mais ça, t'as vraiment l'impression d'y être, quoi.
6: Ouais, le côté écran hémisphérique apporte un plus dans ce côté immersif, carrément.
3: C'est vrai que la qualité, elle est magnifique.
6: C'est spectaculaire, vraiment.
3: On peut pas passer à côté quand on vient ici. Hein.
6: C'est le lieu incontournable.
3: Ouais.
6: Ouais, vraiment incontournable. Ça serait dommage de ne pas pouvoir en profiter en venant à Vulcania. Ouais.
3: C'est clair. Planétarium exceptionnel à Vulcania, on ressort d'ici avec des étoiles plein les yeux, je vous le garantis, et je crois que Julien aussi nous le garantit.
6: Absolument, là vous ne serez pas déçu de votre visite au planétarium.
0: L'un des plus grands succès, effectivement, de cette opération, c'est Vulcania, avec le planétarium qui est le plus grand de France. Ça fait partie des animations à voir absolument. Un voyage visuel qui marque les esprits. Donc, et demain, nous serons de nouveau à Vulcania avec Jordan Monet, qui va changer d'ambiance.

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3: La chaleur qui s'accumule pèse sur les organismes, les esprits et aggrave le risque de violence dans les familles.
4: Notre invité ce matin dirige l'association Justice et Citoyenneté qui accompagne les victimes de violences intrafamiliales dans l'Allier. Bonjour Sylvie Sartirano.
5: Bonjour.
4: Est-ce que vous la constatez, vous aussi, cette augmentation des violences au sein des couples, au sein des familles ?
5: Pas de manière absolument significative. En revanche, effectivement, on sait que dans des périodes comme nous vivons là depuis un mois où ces chaleurs sont importantes, où ça fatigue les organismes, ça génère des tensions. Effectivement, on sait qu'il y a des augmentations de faits de violence au sein du couple qui se font dans ces moments-là. Et de surcroît, aussi, lorsqu'il y a des compétitions type, effectivement, la Coupe du Monde, où on note, là aussi, des fois, des pics dans les violences conjugales.
4: Ouais, ça paraît d'un cliché de se dire, on est devant la télé, on s'énerve, on consomme de l'alcool, et pourtant, c'est la réalité que vous constatez.
5: Oui, c'est généralement on le ressent. Alors on l'a pas forcément à l'instant T parce que des fois il n'y a pas forcément un signalement, un dépôt de plainte qui se fait à ce moment-là, mais il y a quand même des hausses sur ces périodes-là.
4: On a pu entendre des avocats du tribunal judiciaire de Clermont dans notre reportage qui faisaient le parallèle avec la période Covid et les confinements où là aussi vous aviez constaté une forte augmentation des violences intrafamiliales ?
5: Ah bien sûr, oui, à ce moment-là, forcément, là, ça a été extrêmement clair, on va dire. Là, effectivement, on est tous plutôt coincés chez nous, à éviter de sortir des chaleurs accablantes. Je dirais qu'il y a quand même une petite différence, c'est que là, malgré tout, on peut quand même s'échapper un petit peu du domicile de manière légale, ce qui n'était pas le cas au moment du Covid. Donc, il y a quand même une possibilité, de peut-être de trouver secours ou
4: de sortir des facilités, de peut-être sortir. Aussi pour aller déposer plainte ou trouver de l'aide. Justement, quel conseil vous pouvez donner aux victimes ou aux personnes qui voient la tension monter, peut-être pour éviter un passage à l'acte ou pour signaler des faits de violence?
5: Alors, bien évidemment, il y a le dépôt de plainte, mais le dépôt de plainte, j'ai envie de vous dire que ça, c'est un petit peu dans les livres, hein, puisque les femmes victimes de violences vont pas systématiquement dans la seconde déposer plainte, parce que voilà, souvent ce n'est pas le moment et elles ne sont pas dans cette optique-là. Pour de multiples raisons, de peur, de peur principalement. Qu'est-ce qu'il faut faire? C'est essayer effectivement d'alerter, de sortir du domicile, de se réfugier peut-être chez des amis de la famille si c'est possible. Bien évidemment, il y a nos associations d'aide aux victimes qui sont dans chaque département de France, et de manière plus facile de faire le 3919, qui est un numéro national et qui rebascule derrière sur les associations de territoire.
4: Voilà, le 3919 qui peut vous accompagner, vous rediriger, avec la difficulté de cette période estivale où les associations reposent beaucoup sur les bénévoles qui eux aussi ont le droit de souffler pendant l'été. Est-ce qu'on arrive à maintenir un accompagnement, une permanence tout au long de cette période ?
5: Alors, je parlerai pas pour les autres, mais je pense qu'on fonctionne tous pareil. On ne ferme jamais, en fait. Voilà. C'est-à-dire qu'on, même sur la période estivale, il y a toujours quelqu'un qui est là pour accueillir, écouter ou accompagner une victime, quelle qu'elle soit. On ferme pas, en fait.
4: Vous répondez donc, présent tout au long de l'été. Vous parlez des victimes. Ouais. On reste sur des profils de femmes, d'enfants. Ou est-ce qu'on a aussi quand même d'autres profils ?
5: Alors on a principalement des profils de femmes avec effectivement des enfants qui peuvent être témoins, hein, bien évidemment, qui souvent essaient de défendre les mamans, puisque ça c'est un petit peu la réalité du quotidien, c'est-à-dire des enfants qui arrivent à s'interposer dans le cadre des violences, qui est absolument bien évidemment.

0: dramatique et traumatisant. Voilà, ça c'est vraiment des profils. Vous voyez, ce matin, en raccrochant après, je vais aller préparer des audiences de comparution immédiates avec des violences qui se sont passées, a priori dans le week-end, en présence d'enfants. Voilà, ça c'est la réalité.
1: Et illustration de la situation. Merci beaucoup Sylvie Sartirano pour l'association Justice et Citoyenneté dans l'Allier. On rappelle que vous êtes accessible aux victimes potentielles tout l'été et puis le 39-19 aussi pour alerter. Bonne journée à vous.
0: Tout à fait, merci également, au revoir.
2: Et vous retrouvez cet entretien sur ici.fr ou bien avec l'appli ICI, 7h51. Avant de se plonger dans le Tour de France avec Christian Prudhomme qui va surtout nous parler du Cantal aujourd'hui puisque c'est jour de repos, mais c'est un joli rendez-vous qu'il aime.
1: C'est son département chouchou.
2: Mais oui, on a bien compris. Et ici Pays d'Auvergne, bien sûr, va vous faire vivre ce Tour de France en direct du Cantal demain et puis de Vichy mercredi. En attendant, eh bien place à une chanson de Jean-Louis Aubert qui est une pure merveille et c'est d'ailleurs le titre de la chanson.

0: Merveille avec Jean-Louis Aubert, quasiment 8 en moins 5. Repos aujourd'hui pour les coureurs, mais on ne s'ennuie jamais sur la route du Tour. Que va-t-il se passer aujourd'hui justement? Réponse avec son patron Christian Prudhomme et Emmanuel Collardet.
1: Bonjour Christian Prudhomme.
2: Bonjour.
1: Le Tour de France fait son grand retour dans le Cantal. D'abord pour une journée de repos ce lundi. Une journée de repos, on peut le dire, bien méritée. Entre le programme musclé de la première semaine et celui de demain qui s'annonce spectaculaire, il va falloir recharger les batteries.
2: Les journées de repos sont toujours très importantes pour les coureurs. D'une part pour en effet recharger les batteries. Et aussi parce qu'il faut faire très attention, c'est-à-dire que certains coureurs, la journée de repos leur casse le rythme, et certains sont en difficulté le lendemain. Ça arrivait d'ailleurs régulièrement à Raymond Poulidor, au lendemain du journée de repos, Raymond était toujours en difficulté. Et donc on verra ce que ça donnera demain. Quoi qu'il en soit, sur cette journée, elle sera par ailleurs bien occupée, puisqu'il y aura notamment dans la fontaine de Juniac, un petit village au sud d'Aurillac, un hommage à Charlie Gaulle, vainqueur du Tour 58. Insolation sur la Tour 59, il arrive dans le petit village de Juniac, il se jette dans la fontaine. Et bien, il y aura donc aujourd'hui, cet après-midi, avec l'épouse de Charlie Gaulle, donc vainqueur du Tour 58, et avec sa fille Fabienne, un rendez-vous avec les élus. Nous serons à Juniac pour rendre hommage au grand champion luxembourgeois.
1: Un hommage, comme vous dites, à ce grand champion, et un hommage plus globalement en Cantal, un département avec lequel vous avez une attache particulière.
2: Oui, je vous le confirme, j'ai découvert le Cantal grâce aux courses cyclistes, grâce au Tour de France notamment, et nous aurons un passage par le charmant petit village de Payrolles. Payrolles, c'est la première côte répertoriée demain, 14 juillet, dans l'étape, et ce sera la toute première fois que le Tour de France passe dans ce village, et il y a une ferveur, un enthousiasme, une envie. Les banderoles dans Payrolles sont déjà en place depuis plusieurs semaines, et il y a une vraie fierté à accueillir le Tour, et à entendre à la radio, sur les antennes de Radio France, dans tout le réseau ici, le nom de Payrolles, à le lire dans les journaux, dans la presse quotidienne régionale, à le voir sur les réseaux sociaux et à l'entendre bien évidemment cet après-midi dans la retransmission du direct à la télévision.
1: Très belle journée à tous sur la route du Tour et sur les antennes d'ici.
0: Merci messieurs, le Tour de France qui sera en Auvergne demain et mercredi. Émission spéciale sur place avec les équipes d'ici Pays d'Auvergne qui sont déjà sur la route, Juliette.
3: Mais bien sûr.
0: 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Suivez ici Pays d'Auvergne sur la route du Tour de France. Dans les années 1890, les premières lignes téléphoniques se multiplient dans les villes industrielles, non sans mal. Comment joindre Dupont Didier quand il en existe 147 sur Paris? Eh bien, Stéphane Bern nous explique tout ça dans une minute.
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0: Chaque jour avec Ici Pays d'Auvergne, un peu d'histoire juste avant l'actu avec Stéphane Bern. Bonjour Stéphane.
7: Bonjour Philippe, bonjour l'Auvergne.
0: Et ce matin, on voyage au temps où on a remplacé les noms par des chiffres pour gagner du temps.
7: Pour vous, appeler un ami au téléphone consiste à swiper sur votre smartphone. Il y a plus d'un siècle, parler à un proche au téléphone était un peu plus fastidieux. Année 1890, les premières lignes téléphoniques se multiplient dans les villes industrielles. À Paris, comme ailleurs en Europe, les abonnés ne composent pas eux-mêmes leurs appels. Ils passent par un standard avec des opératrices. Bien avant Alexa et Siri, il y avait donc Yvette, Christiane ou Monique. Mais rapidement, un problème apparaît. Retenir les noms de tous les abonnés devient ingérable. Et les erreurs se multiplient, surtout quand plusieurs personnes portent le même patronyme dans une même ville.
8: Non, Dupont, c'est lui. Moi, c'est Dupont.
7: La solution est radicale, remplacer les noms par des numéros. Nous sommes alors en 1897.
8: J'aurai le 22 à Agnès.
7: Chaque abonné reçoit une combinaison chiffrée. Demander Dupont devient demander le 427. Le réseau devient plus rapide, plus fiable, plus efficace. Et surtout, il peut grandir sans limite. Les carnets d'abonnés changent de forme. On n'y trouve plus des professions ou des adresses, mais des suites de chiffres. Cette logique de numérotation s'étend peu à peu. Les lignes, les centralités, puis les services eux-mêmes. On ne contacte plus une personne, mais une identité technique. Même les opératrices finissent par reconnaître les usagers, non plus à leur voix ou leur nom, mais à leur numéro habituel.
3: Oui, le standard, vous avez rien su pour moi ?
9: Vous commencez à faire chier, professeur, vous savez ça ?
7: C'est la naissance d'une idée moderne, l'anonymat fonctionnel. Le numéro de téléphone, c'est une belle invention. Jusqu'au jour où des inconnus vous appellent trois fois par jour pour vous vendre des fenêtres, des panneaux solaires ou une pompe à chaleur.
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0: On vous souhaite de passer une très très belle journée à l'écoute des programmes d'Ici Pays d'Auvergne, il est 8h. Hein. Hop, hop, hop. Et c'est le retour de l'info avec Juliette Micheneau. Ouvrir un gymnase quand il fait froid pour mettre à l'abri ceux qui sont à la rue, ça... Forcément, on a l'habitude.
11: Ouais, mais le faire pour les mettre à l'abri de la chaleur, étonnamment, ça reste encore inédit pour les services de l'État qui ont fini par prendre cette mesure d'urgence à Clermont face à cette nouvelle canicule en peu de temps. Depuis vendredi dernier, le gymnase Édith Taver, quartier Saint-Jean, est ouvert à ceux qui en ont besoin. L'accueil confié aux bénévoles de l'Ordre de Malte. Chechua Métivier, dans le week-end, 17 personnes sont venues y chercher un peu de confort.
12: Après deux nuits passées à la rue, Assia dort sur un lit de camp. Le confort est rudimentaire, mais...
13: Au moins, on a où dormir. Et il y a des gens qui veillent.
14: Après, là-dessus, on peut jamais bien dormir, mais au moins, on a dormi. Au moins, je me suis lavé. Tu te dis, enfin, je suis sous une douche propre. Je peux me laver. C'est l'extase. C'est ce que je disais à la petite, là, à la petite Jeannette, là. D'ailleurs, on est resté un moment, parce que avant de dormir, je sais pas, il était vers 10h. Je dis, mais qu'est-ce que tu fais là? Tu vas pas dormir? Elle m'a dit, non, je dors pas. Je passe la nuit, en fait, elle passe toute la nuit éveillée pour nous. Et ben moi, franchement, je me dis bravo la jeunesse. Ils font un travail magnifique. Heureusement qu'ils sont là, d'ailleurs. Merci à eux.
12: La petite Jeannette s'appelle Meili Garcia, 20 ans, bénévole à l'Ordre de Malte.
15: Elle s'est assise en face de moi, tout simplement, et on a discuté pendant 15 minutes jusqu'à ce qu'elle aille se coucher. Il y en a beaucoup qui viennent nous parler, nous raconter un peu leur parcours de vie. Souvent, ils ont besoin de discuter, de se décharger. C'est une bonne chose pour nous de voir qu'on leur apporte quelque chose. Moi, j'ai toujours eu besoin de contact humain, donc je suis très contente de faire ça. Et des fois, quand on se dit qu'on est fatigué et qu'on a envie de baisser les bras, bah, il y a toujours un petit événement qui fait que ça nous donne envie de repartir.
12: Repartir pour une nuit de plus, le dispositif sera maintenu au moins jusqu'au milieu de semaine.
11: Et pour en bénéficier, il faut appeler le 115. La canicule qui gagne du terrain en Auvergne, la Haute-Loire, relativement épargnée jusque-là, bascule en vigilance orange ce midi. Elle rejoint le Cantal et le Puy-de-Dôme. L'Allier reste en rouge. Ça doit se calmer d'ici la fin de la semaine.
0: Après 10 mois de travaux, le nouveau parking du CHU Montpied à Clermont est en service depuis une semaine.
11: Et le changement ne vous aura pas échappé. Fini la gratuité, comme sur le site Estin. Si vous avez un rendez-vous, la première heure est gratuite. Mais ensuite, il faut payer. Pour les professionnels, c'est 45 minutes, avec des contraintes qui font râler Laurence, ambulancière à Brioude. Elle vient régulièrement au CHU de Clermont pour emmener des patients.
16: Et c'est pas logique qu'on paye alors qu'on est taxi, effectivement. Hein. Je veux dire, on vient emmener des malades, on n'est pas là pour... Après, bah voilà, c'est 45 minutes gratuites. Et au-delà, bah, si vous ressortez pour rentrer derrière, il faut attendre une demi-heure. Donc, ils devraient nous faire un badge ou un système pour qu'on puisse déposer les gens. Et puis on est en attente. Des fois, on attend 1 heure, 2 heures. Donc, on ne peut pas se permettre de payer le parking. Vous vous rendez compte? Enfin, si on fait 3 hôpitaux dans la journée, ce ne serait pas possible, quoi.
17: Il y a un système de dépose minute, malgré tout. C'est réservé justement pour les taxis, pour les ambulanciers.
16: Alors, il y a des dépose minute, effectivement. Il y a des places extérieures maintenant aussi réservées aux taxis VSL, mais elles sont vite prises, quoi. On en manque de place, donc c'est le problème, quoi.
11: Et le CHU de Clermont, lui, n'a pas souhaité nous répondre, simplement que nous sommes dans une période d'adaptation jusqu'à l'automne prochain. Le dispositif de parking pourra ensuite être ajusté si besoin. Une maison en partie détruite par le feu dans le sud de l'Allier à Bellenave. L'incendie s'est déclaré dans l'après-midi hier, mobilisant une vingtaine de pompiers. Heureusement pas de blessés, les habitants ont dû être relogés. Des pompiers en renfort dans la Drôme, un groupe d'intervention feu de forêt parti hier du Puy-de-Dôme. Ça fait 20 pompiers et 6 véhicules pour prêter main forte sur ce gros feu de forêt forêt dans le secteur de Die. Plus de 4000 hectares ont brûlé sur place et puis au sud-est de Paris. C'est l'emblématique forêt de Fontainebleau qui brûle. L'incendie a parcouru 800 hectares, impactant le trafic des trains et l'autoroute A6.
0: Mais chez nous, en Auvergne, une autre forêt patrimoniale est menacée.
11: La forêt de Troncet, dans l'Allier, elle aussi fragilisée par les sécheresses et les canicules à répétition. Dans cette forêt, 15 à 20% des arbres meurent à cause du réchauffement climatique avant même d'avoir atteint leur maturité. Alors l'Office national des forêts introduit depuis des années de nouvelles essences méditerranéennes. Elle laisse aussi la forêt essayer de s'adapter naturellement. Et à l'heure où la moitié des arbres sont dans un état dégradé, il faut de toute façon tout tenter, nous dit Médéric Aubry, chargé de recherche et développement à l'ONF.
18: Pour moi, il est trop tard pour être pessimiste de toute façon, quoi. Je veux dire, tout ce qu'on ne fait pas, c'est perdu et ça aggrave le phénomène. Donc, si nos leviers sylvicoles restent relativement minces, ça veut dire qu'il faut quand même les actionner, quoi qu'il arrive, et essayer et tenter d'adapter à ces nouvelles conditions nos mécanismes de gestion, notre gestion. Et puis, c'est quand même aussi un signal pour tenter, encore une fois, mais même s'il y en a beaucoup, pour orienter vers une décarbonation, éviter le pire, hein, ça veut dire réduire nos émissions. Et c'est quelque chose de sociétal. C'est une organisation collective. Alors, il faut juste avancer, agir dans ce nouveau contexte et continuer de comprendre ce qui se passe et de tenter de faire évoluer nos pratiques en conséquence.
11: Et on ira au chevet de la forêt de Troncet dans votre reportage info d'ici à 8h30. Dans ce contexte de sécheresse, évidemment pas question de feux d'artifice, en tout cas pas dans l'Allier en vigilance rouge. Dans le Puy-de-Dôme, la préfète les a interdits. Reste maintenu pour la fête nationale demain, ceux du Puy-en-Velay et d'Auriac à l'occasion aussi du passage du Tour de France.
0: Le Tour qui est déjà dans le Cantal aujourd'hui.
11: Pour une journée de repos bien méritée, après une semaine de course dans la Fournaise, hier la chaleur a raccourci l'étape corrézienne de 30 km, étape remportée par le Néerlandais Mathieu Van Der Poel, comme un petit clin d'œil sur les terres de son grand-père Raymond Poulidor. Et demain, cette étape cantalienne partira avec un quart d'heure d'avance, 13h au départ d'Auriac. Ce sera évidemment à vivre dès le matin avec une émission spéciale sur ici, Pays d'Auvergne. 4 rugbymen clermontois pour affronter les All Blacks avec l'équipe de France des moins de 20 ans. Au bout, il y a une place en finale de Coupe du Monde qui se joue en ce moment en Géorgie. 4 jeunes de l'ASM donc vont enfiler le maillot des Bleus, Axel Guillot, Baptiste Véchambre et Mathéo Frisac, titulaire avec Léo Michaud remplaçant. Le coup d'envoi de ce match est à 16h.
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11: Oui, le risque d'incendie qui est aggravé par la chaleur, on est en vigilance encore. Hein,
0: toujours, oui, effectivement. Ouais. Alors, je me permets de reprendre le début du bulletin de Météo France. La matinée est bien ensoleillée pour le Puy-de-Dôme. Bah, presque.
11: Bah, ça dépend où, à Clermont-Ferrand, c'est voilé. Mais plaignez-vous d'avoir moins de soleil et donc moins de chaleur, franchement.
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0: A priori, c'est un lundi au soleil qui nous attend, avec cependant, en fin de journée, aux alentours de 19h, un petit risque d'orage sur les Combrailles, Clermont, Issoire, Thiers et une partie de l'Allier. On verra tout cela en détail au fur et à mesure. Il va faire chaud avec un vent chaud qui va dépasser les 30 km/h. Clermont, Rion, Cournon, Thiers et Vichy, 22 à 36 degrés. Issoire et Brio, de 20 à 37. Aurillac et Montluçon, 23 à 35. En montagne, 20 à 29. Saint-Flour, 19 à 31. Ambert, 18 à 36 degrés. Voilà comment ça se présente pour aujourd'hui et pour demain. 22 à 35 degrés en plaine avec un risque d'orage l'après-midi, et en montagne 17 à 28 avec beaucoup de soleil.
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0: 8h09, vous faire plaisir avec une programmation musicale de haut niveau, voilà ce que l'on vous propose ce matin. Jean Schultes, Confidence pour Confidence.

0: Une sacrée confidence, celle de Jean Schultes à l'instant, sur les sons dissipés de 28h12.
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0: Attention au bail fantôme, c'est une arnaque très en vogue actuellement dans le domaine de la location de biens. On en parle dans moins d'une minute.
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0: C'est pas vrai, notre rendez-vous anti-arnaque. Si vous êtes à la recherche d'un logement, attention, Valentin Bertrand, au bail fantôme.
6: Les témoignages se multiplient ces derniers jours. Des locataires convaincus d'avoir trouvé l'appartement coup de cœur, bien situé, pas trop cher, un soi-disant propriétaire réactif et surtout qui accepte votre dossier. En plus, miracle, l'appartement, vous le visitez, il coche toutes les cases, le contrat de location est signé par mail et une date de remise des clés est fixée. Sauf que le jour J, un texto, le propriétaire annonce qu'il va avoir du retard. Il s'en excuse, mais il est embêté, il est pressé, veut gagner du temps, ou bien son soi-disant service de comptabilité va clore ses comptes. En tout cas, il avance une raison pour vous demander un virement de la caution et du premier loyer, et tant qu'à faire, un virement instantané. Vous vous en doutez, c'est là que le piège se referme. Une fois le virement effectué, le propriétaire fantôme s'évapore avec l'argent.
0: Mais alors, comment détecter ces fausses locations en fait ?
6: Ce n'est pas évident. Toute la ruse, c'est de vous avoir fait visiter. Le logement, vous l'avez vu, il est bien réel, ça met en confiance et c'est le but. Les escrocs utilisent en fait des logements en location courte durée, type Airbnb, pour endosser le costume du propriétaire et quelques jours plus tard, empocher votre argent. La règle d'or, c'est donc de ne jamais rien verser avant la remise des clés. Mais une fois qu'on a dit ça, il y a quand même d'autres indices et précautions à prendre. Déjà, tapez le nom du propriétaire sur Internet. Les témoignages d'anciennes victimes peuvent vous mettre sur la piste, mais il faut aussi décortiquer avec attention les photos. Il y a 3 ans, j'ai moi-même évité de justesse une arnaque à cause d'un détail. Sur l'image de la cuisine, j'ai distingué une plaque au gaz, alors que l'annonce, elle précisait bien plaque vitrocéramique. Je suis allé un petit peu plus loin, j'ai rentré les images de l'annonce dans un moteur de recherche, ça m'a permis d'en retrouver l'origine. L'appartement utilisé comme appât, il venait en fait d'un site belge de location de vacances.
0: C'est à peine croyable, c'est pas vrai, se retrouve bien sûr sur ici.fr ou avec l'appli Ici. 8h15, il est temps de se faire plaisir maintenant avec Lost on You, succès mondial de LP.

0: Just on You avec LP à l'instant sur SCP de 20, quasiment 8h20. Les petits bougnats au musée, c'est avec les élèves de CM1, CM2 de Charmey, en compagnie de Christophe Barbeau et Mathieu Moëfs. Cet été, notre joyeuse tribu a décidé d'apprendre en s'amusant. Les voici aujourd'hui dans le Puy-de-Dôme.
1: Prenez vos crayons.
2: Nous partons au moulin de Richard Debat,
3: le musée du papier à Ambert.
4: Qu'est-ce qu'un papier? Est-ce qu'on pourrait le définir?
5: C'est blanc, c'est rectangulaire, ça sert à dessiner, on peut le couper, on peut faire des formes avec, on peut écrire dessus, on peut faire tout ce qu'on veut avec.
6: Bah c'est pas forcément blanc.
7: Oui, il y a plusieurs couleurs, on peut dessiner, on peut écrire, on peut faire plein de choses.
4: Qu'est-ce que vous connaissez comme papier? Quelle utilisation on en fait?
8: T'as le papier toilette.
9: Aussi, il y a le papier peint. Pour décorer ta maison, tu peux en mettre au plafond, sur les murs, au sol.
10: Les feuilles de cahier, pour écrire.
11: Le papier cuisson, pour cuisiner.
12: Le papier russe, mais je sais pas à quoi ça sert.
13: Bah le papier russe en fait je crois que c'est des papiers craft un peu, ou des parchemins.
14: Le papier russe c'est un papier qui vient de la Russie.
4: Comment fabrique-t-on du papier?
15: Le papier je crois que ça vient de l'écorce de l'arbre.
16: Ils prennent les feuilles des arbres.
17: Moi je pensais que ça venait au cœur de l'arbre, je sais pas vraiment comment ça se fait en fait. Hein.
18: Bah ils prennent l'arbre, ils enlèvent les écorces et ils coupent très très fin l'arbre et ça donne du papier.
19: Quand a été créé le papier?
20: À l'origine, en fait, ce sont les Chinois qui ont inventé le papier, on va dire, moderne, qui a perduré jusqu'au fin 19e, un papier à base de chiffon, pour récupérer, en fait, la fibre des tissus, c'est-à-dire la cellulose, puisqu'on travaille sur une cellulose à base de tissus, de chanvre et de lin.
21: Pascal Toupin, vous qui êtes propriétaire de ce moulin Richard Debat, dont l'existence remonte au 15e siècle, est-ce qu'on a affaire maintenant à un lieu qui est tout à fait unique en France?
20: Alors, c'est un des derniers lieux qui raconte l'histoire du papier, c'est le dernier moulin vraiment authentique qui n'a jamais cessé son activité depuis 1463. Le dernier papetier est décédé en 1937. Ça a été racheté en fait par Marius Perraudeau qui a créé le moulin Richard Debat avec l'activité bien distincte de fabrication, puisqu'on fabrique toujours du papier à l'ancienne comme au 15e siècle, et l'activité du musée.
21: On va d'une part découvrir sur le plan plus théorique comment on fabrique le papier, et puis ensuite on va observer ça avec des machines qui sont encore en action aujourd'hui.
20: On utilise toujours les machines de l'époque, hein. Les feuilles sont faites à la main une par une, donc on fait 200 feuilles par jour quand même, et donc vous pouvez suivre tout le processus de la préparation des chiffons, le pourrissage et ainsi de suite, jusqu'au papier final et au séchoir et à la finition, au laminoir, etc.
21: Si on vient avec les petits bougnats cet été au moulin Richard Debat, on va pouvoir nous aussi fabriquer du papier?
20: Alors vous allez pouvoir non seulement visiter et découvrir le papier, vous allez pouvoir fabriquer votre feuille telle que le font le papetier aujourd'hui, feuille à feuille, vous allez pouvoir faire des atelier de bouquetière, parce qu'on peut inclure des fleurs sur des feuilles de papier fraîches. Plein d'activités liées, en fait, au papier.
21: Et si on fabriquait des feuilles à fleurs pour la rentrée, les petits bougnats?
22: Oui.
4: Et moi, je vous fournis le stylo pour la dictée.
0: Et pour tout savoir sur les horaires, les ateliers proposés au moulin Richard Debat, direction ici.fr ou bien l'appli ici. Nous vous offrons maintenant deux entrées pour le moulin de Richard Debat à Ambert. Et voici, bien sûr, la question posée par les petits bougnats.
23: Combien de feuilles sont fabriquées chaque jour au moulin Richard Debat?
24: 200, 500 ou 1000?
0: La réponse, vous l'avez entendue, bien sûr. Alors peut-être que vous l'avez. Vous nous appelez maintenant, 04 73 34 2000. Vous donnez cette réponse à Sophie au standard qui vous attend et vous remportez deux entrées pour le moulin Richard Debat. 200, 500 ou 1000, c'est le nombre de feuilles fabriquées chaque jour au moulin Richard Debat. Question d'équilibre, Francis Cabrel.

0: Question d'équilibre avec Francis Cabrel. Dans 30 secondes, je vous présente Josette Decoude qui joue avec nous ce matin. Et n'oubliez pas, retour de l'info à 8h30.
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0: Josette est à Coude. Bonjour Josette.
8: Oui, bonjour.
0: Oh, vous avez une voix extraordinaire, je suis sûre que vous êtes chouette, Josette.
8: Ah bon.
0: Josette, on va réécouter la question des petits bougnards. C'est parti.
9: Combien de feuilles sont fabriquées chaque jour au moulin Richard Debat?
10: 200, 500 ou 1000?
0: Et vous nous dites quoi, Josette?
8: Eh ben, je vous dis 200.
0: Ben oui, bonne réponse. Bravo, félicitations. Vous remportez deux entrées pour découvrir le moulin Richard Debat à Amberg, que vous connaissez peut-être déjà ou pas?
8: Oui, moi je le connais, mais comme j'ai mes petits-enfants qui vont arriver en vacances à Coude, donc je les emmènerai à Amberg.
0: Et ben voilà, l'idée est excellente, bravo, félicitations effectivement. Qu'est-ce que vous allez faire de beau aujourd'hui?
8: Eh bien aujourd'hui je vais partir à la piscine.
0: Ah, laquelle?
8: Avec le compte.
0: Mais c'est formidable ça. Il y a un petit pâtissier avec le compte qui fait des très bonnes choses, si je ne m'abuse. Oui. N'hésitez pas à prendre le petit goûter en sortant de la piscine là-bas. Vous allez vous faire plaisir. Bon, ben, on est ravis. Et sinon, cet été, alors les petits-enfants?
8: Et voilà, les petits-enfants.
0: Ah, c'est pratique ça. Pour eux, j'entends.
8: Ah oui, mais même pour les mamies.
0: Même
8: aussi,
0: pour les mamies?
8: C'est très agréable.
0: Mais bon, on est ravis. On vous souhaite un bel été. Merci d'avoir été avec nous. Bonne journée et à bientôt.
8: Bonne journée. À
0: très bientôt.
8: Merci.
0: Merci, au revoir.
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0: La chaleur s'accumule et la forêt souffre.
13: Notamment dans l'Allier, la forêt de Troncée, plus belle chênaie d'Europe, fragilisée par les sécheresses à répétition et les températures extrêmes. On va aller sur place avec un chercheur de l'Office national des forêts, ce sera l'info d'ici.
0: D'ici deux minutes, puisqu'il est 8h30 à l'écoute d'ici Pays d'Auvergne. Il est donc temps de retrouver le 90 secondes en France et dans le monde, présenté aujourd'hui par Cyril Ardo-Rodon.
14: Retour à la normale sur la ligne TGV entre Paris et Lyon. Il y a eu jusqu'à 6 heures de retard pour des trains hier en raison d'un incendie en forêt de Fontainebleau à 60 km de Paris. Incendie qui a déjà parcouru 800 hectares. Deux Canadairs sont attendus sur place ce matin. Des avions bombardiers sont déjà mobilisés. C'est inédit pour l'Île-de-France. Encore deux jours coupés du monde pour 5000 personnes à Pralognan-la-Vanoise et au Plané en Savoie. La route qui mène à ces deux communes est fermée depuis mardi en raison d'un incendie. Elle va rouvrir après-demain, selon le département. 37 départements en alerte rouge canicule, 39 en orange. Conséquence, 3 réacteurs nucléaires à l'arrêt, 8 en puissance réduite. C'est pour ne pas rejeter de l'eau encore plus chaude dans les rivières qui sont utilisées pour refroidir ces systèmes. Le feu d'artifice du 14 juillet sur la tour Eiffel, c'est ce soir. Celui-là même qui est diffusé sur France 2. Festivité avancée d'une journée pour ne pas empiéter sur les commémorations de l'attentat du 14 juillet 2016 à Nice. Nice. D'autres feux d'artifice un peu partout en France sont annulés ou reportés en raison, cette fois, du risque d'incendie. La Coupe du Monde de foot, les Bleus à l'entraînement aujourd'hui, le dernier avant France-Espagne en demi-finale de la Coupe du Monde demain soir. Le match sera à suivre, bien évidemment, sur votre radio ici et sur ici.fr. Et puis, journée de repos aujourd'hui sur le Tour de France. Hier, Mathieu Van Der Poel s'est imposé sur la 9e étape à Ussel, en Corrèze.
13: Mais vous le disiez, Cyril, la forêt de Fontainebleau brûle. En Auvergne, on s'inquiète pour la forêt de Troncet, dans l'Allier. La plus belle chênaie d'Europe n'échappe pas à la chaleur et à la sécheresse. Depuis la fin de la dernière décennie, le massif forestier est déclaré en crise. Et l'enchaînement des canicules cette année n'arrange rien, Kevin Baudreau.
15: Il y a plus de 50% des arbres qui sont dans un état qualifié de dégradé. Bonjour, je suis Médéric Aubry, chargé de recherche et développement à l'ONF et sur mission d'interface avec l'INRAE. Je travaille sur toutes les questions de dépérissement, notamment de la chênaie et le lien avec la sylviculture. De façon assez évidente, c'est principalement le climat et ses variations, ces sécheresses caniculaires qui sont nouvelles pour l'environnement des arbres qui expliquent très largement ce dépérissement.
16: Ça, vous l'avez déjà constaté, il y a déjà des arbres qui était en parfaite santé il y a encore une dizaine d'années, qui meurt. Quels sont les effets visibles aujourd'hui concrètement de ce changement climatique?
15: On va voir une défoliation, de la mortalité de branches, des fois, et heureusement, des récupérations, hein, s'il y a des années qui sont un petit peu propices, mais ça peut aller jusqu'à la mortalité totale de l'arbre. Maintenant, c'est plus de 25% des produits qui sortent des forêts publiques de chênes dans le bassin ligérien, dans la chaîne atlantique, qui sont des arbres dépérissants. C'était que 10% avant 2020.
17: Partie de ces constats, l'ONF, en lien avec l'INRAE, a lancé le projet Troncève, et parmi les pistes, de nouvelles essences d'arbres, jusqu'ici totalement absentes, sont à Troncet.
15: C'est-à-dire qu'on fait venir des essences qui sont dans le bassin méditerranéen relativement proche et on les fait monter en latitude. Mais il y a aussi des tests d'essences éventuellement plus exotiques, très contrôlés pour éviter tout problème. Mais il faudra jouer sur tous les tableaux. Et un autre des tableaux, c'est qu'actuellement, la résilience, elle est aussi, c'est un petit paradoxe, elle est aussi amenée par la continuité, par de la maturité dans les écosystèmes. Et ça, ce qui amène plutôt à dire, il faut aussi qu'il y ait des endroits où on garde de la naturalité, où on garde ses caractères de maturité. Donc il faut jouer sur les deux tableaux, à la fois renouveler, amener du neuf, adapté, et à la fois tenter de conserver dès que c'est possible des peuplements matures et des écosystèmes mûrs qui ont plus de garanties d'une bonne fonctionnalité.
13: Médéric Aubry est chargé de recherche et développement à l'Office national des forêts. La forêt qui brûle aussi dans la Drôme. Des pompiers du Puy-de-Dôme sont partis en renfort sur place. Une fusillade la nuit dernière, quartier de la Gautière à Clermont. Les pompiers ont pris en charge 5 blessés par balle, dont 3 graves. On vous en dit plus dans le journal de 9h. On ira au gymnase Édith Taver, quartier Saint-Jean à Clermont, ouvert aux sans-abri pour les protéger de la chaleur. On ira aussi au CHU Montpied, où le nouveau parking est en service depuis une semaine. Un parking payant, et vous l'entendrez, ça fait râler pas mal d'usagers, professionnels ou patients. Et la météo reste égale à elle-même, a priori.
0: Oui, effectivement. C'est une journée chaude et ensoleillée annoncée par Météo France. Avec, en fin de journée, un risque d'orage sur les Combrailles, Clermont, Issoire, Thiers et une partie de l'Allier. Il va faire chaud avec un vent chaud qui va dépasser les 30 km/h aujourd'hui. Clermont, Rion, Cône, Thiers et Vichy, on passera de 22 à 36 degrés. Issoire et Brioude de 20 à 37. Aurillac et Montluçon de 23 à 35. En montagne de 20 à 29. Saint-Flour, 19 à 31. Amber de 18 à 36 pour demain, c'est à peu près pareil, 22 à 35 en plaine avec un risque d'orage l'après-midi, et en montagne 17 à 28 degrés et du grand soleil. Prudence sur la 89, un obstacle est signalé à hauteur de Thiers sur la voie de gauche dans le sens Lyon-Bordeaux. On n'a pas plus d'infos, donc si vous avez l'info, n'hésitez pas. 04 à 73 34 2000. De quel obstacle on parle sur la 89 à hauteur de Thiers sur la voie de gauche dans le sens Lyon-Bordeaux?
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0: 9h-25, il sera question de fourmofolie ce matin avec notre invité d'ici une vingtaine de minutes. Mais avant, voici le groupe Queen avec une chanson magnifique. Le spectacle doit continuer. 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

0: formidable chanson pleine de sens du groupe Queen sur les ondes ici Pays d'Auvergne, 9h-20.
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0: Connaissez-vous les formidables pique-niques à base de fourme d'Ambert? Cette année, c'est au col des Super que ça se déroule, jeudi 23, vendredi 24. On en parle dans moins de 10 minutes.
3: Alors, on n'attend pas Patricia?
0: Si, on attend Patricia. Patricia Farah qui a eu cette excellente idée de se balader de camping en camping à la recherche de ces touristes qui font et qui ont fait l'excellent choix de passer leurs vacances en Auvergne. Patricia a rencontré deux couples en mobilhome et à moto, des amis d'enfance en vacances au camping le Prébas, c'est au Chambon-sur-Lac.
4: Jean-Luc et Franck de Corvée, deux poubelles au camping à Chambon-sur-Lac, camping le Prébas. Bonjour Franck.
5: Bonjour madame.
4: Ça va la corvée de poubelle?
5: Eh ben, je suis obligé d'accompagner mon ami. Autrement, il est tout seul, il va se perdre.
4: Ben oui, c'est Jean-Luc.
5: Oui, c'est Jean-Luc. Bonjour.
4: Elles vous ont bien éduqué, vos femmes.
5: C'est vrai, c'est vrai. Mais on fait pas que ça, hein. Les poubelles, c'est juste un... Enfin, c'est un petit aperçu.
4: C'est vraiment le petit plus, quoi.
5: Ah, on fait le déjeuner, on fait le lit, on fait à manger. Ah oui.
6: On a beau l'air comme ça, des gabarits de 100 kilos, mais nos femmes...
7: On marche à la baguette.
6: Ouais.
4: Mais je vais aller avec vos poubelles, puis après je vais m'entretenir avec vos femmes pour connaître leurs secrets. J'arrive. Vous êtes deux couples d'amis?
5: Oui, on est à l'école ensemble à la primaire. Ouais.
4: Et alors vous vous entendez bien, du coup, entre vous? Parce qu'alors après, les amis d'enfance, c'est pas le tout. Il faut qu'ils s'entendent après avec les femmes, respectivement l'un de l'autre.
5: On prend sur nous, on fait un gros effort. Parce qu'il y en a qu'une de chien, c'est Valérie.
6: C'est ma femme.
5: C'est ma femme, c'est la mienne.
4: Mais c'est pas cool.
5: Mais si, mais on le sait. On l'accepte.
4: Bah, je vais lui dire.
5: Ah non.
4: Ils m'ont dit, Valérie, elle est chiante et l'autre, elle est sympa.
3: Ah, donc moi, c'est Valérie, bonjour. Voilà, je suis là pas aimable, mais bon, je suis habituée maintenant. Je me suis faite.
4: Mais c'est peut-être grâce à vous qu'ils vont aux poubelles du coup. C'est quoi votre secret pour les dresser aussi bien?
3: Ben, c'est la longévité. À force, vous savez ce qu'une femme, hein, elle arrive toujours à ses...
4: Une anguille.
3: Voilà.
8: Mais elle, non, c'est le fouet.
3: On se régale bien et on rigole beaucoup.
4: Oui, j'ai l'impression que ça rigole beaucoup. Et alors, vous, c'est la sympathique.
9: Non, pas du tout. Je ne suis pas sympathique non plus, mais bon. Des amis d'enfance qui profitent de quelques jours de vacances. C'est super agréable. Depuis la maternelle, on est ensemble. Ouais. Ouais.
4: Pour un peu, vous me dites que vous lui avez fait un bisou déjà dans la cour d'école et je craque.
9: Auquel?
5: Au l'embrouille.
9: Ah là, c'est l'embrouille.
0: Et voilà comment ça se passe dans les campings et voilà comment ça se passe à l'antenne ici Pays d'Auvergne grâce à Patricia Farah qui se balade de camping en camping et elle nous fait vivre des vraiment de chouettes moments et on va passer un très très bel été grâce à elle.
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1: Zazie sur ICI Pays d'Auvergne, elle sera en concert le 1er avril prochain à l'Opéra Théâtre de Vichy.
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1: Les formidables pique-niques nous reviennent et c'est un grand moment que nous partageons avec la OP Fourme d'Ambert. Vous avez vraiment la possibilité de prendre beaucoup de plaisir ce jeudi 23 juillet et vendredi 24. On en parle ce matin avec Aurélien Vorgé, directeur du syndicat interprofessionnel de la OP Fourme d'Ambert, grand spécialiste du bleu et des pâtes persillées. Aurélien, bonjour.
3: Bonjour Philippe.
1: Rien qu'en vous saluant, on en a déjà plein la bouche, on a faim, on a envie. Première chose importante, est-ce qu'il reste des places?
3: Oui, il reste des places, donc vous pouvez encore vous inscrire.
1: Très bien. L'idée, c'est quoi? C'est de partager un pique-nique, mais pas n'importe où. Vous nous proposez de vous rejoindre au Col des Supers. L'idée est belle.
3: Et l'idée, en fait, c'est de faire découvrir le territoire de la zone d'appellation d'origine d'une façon un peu inattendue, d'une façon un peu gourmande. Et donc, on vous fait découvrir des endroits panoramiques, où vous allez pouvoir avoir une belle vue sur la chaîne des Puys. Et donc, cette année, on est revenu à ce qui est pour moi peut-être le plus beau des endroits, qui est le Col des Supers, où vous allez pouvoir observer l'ensemble de la chaîne des Puys à midi et même le coucher de soleil dessus si vous choisissez les repas du soir.
1: Oui, parce qu'en fait, on a le choix, soit le midi, soit le soir.
3: Exactement, donc on a 4 services, le jeudi 23, le vendredi 24, à midi ou le soir, et ça permet de satisfaire toutes les envies et toutes les contraintes que les uns et les autres peuvent avoir.
1: Alors Aurélien, je prends ma voiture, j'arrive dans les voies de la forêt, au Col des Supers, qu'est-ce qui va se passer? Je suis reçu, bien entendu, mais j'ai une petite marge d'une vingtaine de minutes en fait, pour arriver sur l'île du pique-nique.
3: Vous stationnez en fait au Col des Supers, pour ceux qui connaissent, où il y a un stationnement assez simple. Ensuite, vous allez suivre un sentier balisé. Donc, vous avez une vingtaine de minutes à marche, un peu plus, un peu moins en fonction de votre rythme, pour arriver sur le site. Et là, on va vous accueillir très simplement. Vous allez commencer à prendre votre panier pique-nique, parce que c'est un pique-nique qui est chaud, préparé par deux chefs du territoire. Vous allez vous installer sur l'espace qu'on a aménagé. Avec une petite nappe, tout le nécessaire pour passer un petit moment. Et après, on va vous accompagner tout au long du pique-nique avec l'entrée, plat, dessert et le fromage au début, parce qu'il faut commencer par le fromage.
1: Oui.
3: Et on finira par un spectacle musical.
1: Oui, parce qu'il y a l'aspect effectivement gastronomique avec des recettes à base de Fourme d'Ambert, avec des chefs fort sympathiques, Geoffroy Crozy et puis Mathieu Barbet. Mais vous nous agrémentez tout cela de musique, de spectacle, il y a une petite ambiance, quoi. C'est pas juste se poser et manger.
3: Exactement. Après, on essaie d'être un peu dans la contemplation, entre guillemets, donc on veut pas être trop invasif dans l'ambiance musicale, bien sûr, parce que le but, c'est d'admirer le lieu et profiter du moment. Mais on vous met un peu de choses, vous verrez, ça, c'est très très bien, pour finir ce repas en beauté. On propose aussi des petites choses pour les enfants, avec des jeux en bois, avec des petites animations autour de ça. Bien sûr, on est là pour parler de l'appellation, avec des panneaux explicatifs, et puis moi je me balade, j'irai vous voir les uns les autres pour parler un peu de tout ça. Et on a la chance d'avoir un producteur fermier qui a sa traite qui est juste à proximité du lieu. Donc on pourra également aller voir comment on fait une traite en montagne. Ouais. Donc là, c'est l'après-midi, pour pouvoir y discuter éventuellement avec lui et voir les exploitations dans leur milieu de pâturage.
1: Alors on s'inscrit.
3: En effet, on met un peu d'eau.
1: Bah oui, tout à fait. Bon, on s'inscrit, formidable. Vous tapotez formidable. On prépare sa crème solaire, sa casquette, parce que
3: c'est ça.
1: Mine de rien.
3: Après, on est en altitude, donc il faut prévoir une petite veste au cas où, en fonction du temps. Parfois ça peut faire un peu frais, surtout le soir. Donc on prévoit un peu un petit quelque chose pour se couvrir si besoin, et surtout pour se protéger du soleil à midi. Parce qu'il va faire beau, pour pouvoir profiter du moment.
1: Les formidables pique-niques, on en profite, on s'inscrit dès maintenant, c'est ce jeudi 23 juillet.

0: Et vendredi 24 juillet, midi et soir, sur réservation, bien sûr. Aurélien Bourget, merci. Oui, un petit mot ?
1: De rien. Oui, un petit mot, juste pour dire que l'inscription est sur le site internet forme-ambert.com. Vous avez une page des formidables pique-niques. Et après, vous pourrez vous faire accompagner jusqu'à la billetterie en lisant le texte. Et en cas de contretemps météo, bien sûr, c'est annulé, remboursé.
0: Eh bien voilà, merci, on a fait le tour. Bonne journée Aurélien, et bon pique-nique, merci à vous, à très bientôt, au revoir. France Gall, Elton John, un duo surprenant mais fort sympathique, avec une belle chanson, Donner pour donner.

0: Superbe duo, superbe voix, Elton John et France Gall. Donné pour donner. Il est temps, comme tous les matins, de retrouver le docteur Kierzek avec ses bons conseils. Il nous accueille, il nous accompagne tout au long de cet été. Alors, en ce lundi matin, ça paraît évident, docteur, mais quand on pense vacances et voyages, il faut penser vaccins. Bonjour.
1: Bonjour à toutes et à tous. On va éviter d'oublier les vaccins pour partir en voyage, parce qu'entre une hépatite A attrapée avec une brochette panette et une piqûre de rappel qu'on a zappée, votre corps risque de vivre des vacances moins reposantes que prévu. D'abord, une bonne nouvelle, votre projet de voyage, c'est l'occasion idéal justement de faire un check-up, un point complet sur votre carnet de santé. Le rendez-vous chez le médecin avant de partir, c'est un peu le grand nettoyage vaccinal. Alors on va vérifier les classiques, hein, diphtérie, tétanos, poliomyélite, le DTP, ça c'est obligatoire, la coqueluche et la rougeole, ça c'est la base. Si vous n'êtes pas à jour, votre médecin vous proposera des rappels et ça tombe bien, ces vaccins sont pris en charge par l'assurance maladie. Ensuite, ça va dépendre de la destination et du type de séjour parce qu'il y a d'autres vaccinations qui vont devenir vite indispensables. Afrique intertropicale ou Amérique du Sud, c'est la fièvre jaune, c'est souvent obligatoire. Et attention, ce n'est pas une option. Un certificat international de vaccination vous sera demandé à l'entrée du pays. Alors, ce vaccin doit être fait au minimum 10 jours avant le départ dans un centre agréé. Destination tropicale ou un séjour en milieu un peu insalubre, l'hépatite A, c'est très fortement recommandé. La saleté transmet par l'eau, les aliments contaminés, le virus de l'hépatite et une simple salade mal lavée ou un glaçon douteux. Et voilà, c'est une belle jaunisse et des semaines de fatigue. Vous voyagez en Asie rurale ou en mission humanitaire, la typhoïde, l'encéphalite japonaise, voire la rage peuvent être recommandées. Et puis il y a le paludisme, il n'y a pas de vaccin à ce jour en France, mais vous devriez peut-être prendre un traitement préventif. Là aussi, ça se voit avec son médecin et surtout, on n'oublie pas les moustiquaires et les répulsifs.
0: Alors, est-ce qu'il y a des effets secondaires à surveiller et comment les limiter pour ne pas passer ces premiers jours de vacances à se plaindre?
1: La plupart des effets secondaires sont légers et passagers. C'est même bon signe, ça veut dire que le système immunitaire réagit et fabrique sa défense. Alors, il faut surveiller localement une douleur ou une rougeur, globalement une petite fièvre, tout ça c'est normal. Et les effets secondaires rares sont des nausées, des vomissements, la diarrhée. On les limite tout simplement en prenant un peu de paracétamol. Sur le point d'injection, on peut mettre une compresse froide, mais vraiment pas de panique. Le plan d'action pour les vaccins, c'est vraiment d'anticiper pour pas faire ça la veille du départ, mais il faudrait s'y prendre au moins 2 mois avant le départ. Ok, c'est raté maintenant, pour que les injections soient faites à temps, mais allez-y si vous partez encore le mois prochain. Demandez à votre médecin si vous pouvez faire plusieurs vaccins le même jour et planifiez votre vaccination plutôt en fin de semaine, comme ça les petits effets secondaires, bah, ça tombera pas un jour de boulot. Allez, bon été, bonne santé, à l'écoute d'ici bien sûr.
0: Merci docteur, et à demain bien sûr.
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0: Nous sommes en compagnie de Martial Portail en ce lundi matin pour la suite
4: Philippe.
0: De cette émission. Bonjour Martial, ravi de vous retrouver.
4: Oui, super.
0: Alors, qu'est-ce qui va se passer avec vous jusqu'à midi?
4: Plein de choses. On aura plein de rubriques très intéressantes. On va découvrir des endroits à visiter en Auvergne. On va partir du côté du château de la Bâtisse également, du château de Murolles. On partira à Vulcania. Et puis, bien sûr, entre 11h et midi, on n'oublie pas notre grand jeu, tongs et crampons.
0: Ça, c'est bon, ça. Tongs et crampons. Oui. Avec plein de cadeaux, j'imagine.
4: Plein de cadeaux, bien sûr.
0: À gagner. Des auditeurs qui appellent, qui participent, qui passent un super moment.
4: Exactement.
0: Avec vous.
4: Exactement.
0: Mais c'est génial, j'adore ce programme. Hein. Donc, une belle émission entre 9h et midi.
4: Exactement, une émission vacances.
0: Vacances, j'oublie tout.
4: Donc, on en profite. On met des tongs, on met le short, et puis c'est parti.
0: Et vous êtes bien équipés, les gens.
4: Ah, bah, ça y est, je suis dans le ton.
0: Bien, allez, bonne émission, mon cher.
4: Merci.
0: Et à demain matin,
4: à demain, je suis là
0: dès 6h, bien sûr.
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4: À l'écoute d'ici Pays d'Auvergne, il est tout juste 9h. Nous retrouvons les infos avec Juliette Micheneau. Bonjour Juliette.
5: Bonjour Martial, bonjour à tous.
4: Une fusillade la nuit dernière à Clermont-Ferrand.
5: Oui, ça s'est passé quartier de la Gautière. Il y a plusieurs blessés. Bonjour Olivier Vidal.
6: Bonjour.
5: Qu'est-ce qu'on sait pour l'instant de ce qui s'est passé hier soir?
6: Eh bien, ça s'est passé en tout cas un peu avant minuit, 23h53. Selon les premiers éléments, un ou plusieurs individus ouvrent le feu sur en fait le gros point de deal du quartier de la Gautière, au lieu du trafic de stupéfiants. Des tirs en rafale avec une ou des armes d'armes type Kalachnikov. Au total, il y a 5 blessés dont le pronostic vital n'est pas engagé. 5 blessés âgés de 18 à 27 ans. On ne sait pas encore s'ils sont connus des services de police et de justice. Voilà ce que l'on peut dire ce matin. L'enquête est confiée donc à la DCOS, l'ancienne police judiciaire de Clermont-Ferrand.
5: Une précision d'Olivier Vidal, merci.
4: Encore une nuit de chaleur suffocante, une chaleur dont les personnes qui vivent à la rue ont bien du mal à se protéger.
5: Alors face à cette nouvel épisode caniculaire, un gymnase a été ouvert en fin de semaine dernière à Clermont, le gymnase Édith Taver, quartier Saint-Jean. 17 personnes y sont passées ce week-end, accueillies par les bénévoles de l'Ordre de Malte. Enzo Maffeis-Roger est le responsable opérationnel de l'Ordre dans le Puy-de-Dôme.
7: Le gymnase possède un dispositif de rafraîchissement, ça permet de garder une température assez fraîche en journée et très correcte la nuit. C'est sûr que pour les personnes qui sont à la rue, en termes de confort et d'hygiène, on est sur un niveau un petit peu plus élevé. Ils disposent donc notamment des vestiaires, des douches, des sanitaires du gymnase. On leur met à disposition tout ce qui est café, thé, voire une petite boisson chaude, histoire de tenir le coup. On leur distribue aussi de l'eau, des petits gâteaux, enfin ce qu'on peut mettre en place à notre échelle. Aussi, pouvoir parler à des gens, c'est quelque chose qui leur tient à cœur. Mes collègues me disaient par exemple que pendant la nuit, certaines personnes voulaient leur parler, poser des questions, leur exprimer leurs besoins, et puis juste discuter tout simplement comme on aime tous faire.
5: Voilà, de la chaleur humaine, oui, la chaleur de la ville, ça on aimerait que ça s'arrête, en tout cas le temps de cet épisode de canicule. Ce gymnase clermontois peut accueillir jusqu'à 80 personnes, il faut appeler le 115 pour en bénéficier. Ce lundi, c'est au tour de la Haute-Loire de basculer en vigilance orange. Météo France annonce des pics à 37 degrés du côté de Brioude. Le département rejoint donc le Puy-de-Dôme et le Cantal. L'Allier lui reste en rouge. Un groupe d'intervention feu de forêt a quitté le Puy-de-Dôme pour la Drôme hier soir. 20 pompiers et 6 véhicules pour aider leurs collègues sur ce feu qui a détruit plus de 4000 hectares dans le secteur de Die. Et du côté de la région parisienne, 2 Canadairs ont été envoyés ce matin pour larguer de l'eau sur cet incendie qui ravage l'emblématique forêt de Fontainebleau. Plus de 500 pompiers sont attendus dans la journée avec l'ensemble des renforts. 800 hectares ont brûlé depuis hier dans un feu qui a aussi impacté l'autoroute A6 et le trafic des trains.
4: Ça ne vous aura pas échappé si vous avez dû vous rendre au CHU Montpied de Clermont. Le parking est désormais payant.
5: Oui, mis en service lundi dernier, après 10 mois de travaux, c'est un parking flambant neuf de 550 places, un dépose minute repensé et des tarifs alignés sur ceux du CHU Est-1. Et ça ne passe pas très bien, Lauriane Navarre, notamment chez les professionnels de santé.
8: Il y a des choses à dire. Parce qu'il faut se garer loin, il faut faire payer les gens, c'est complètement nul.
9: Jérôme est ambulancier à Montluçon. Il vient plusieurs fois par semaine à Clermont pour emmener des patients. Maintenant, il n'a que 45 minutes gratuites. Un timing très contraint, surtout quand ses clients sont à mobilité réduite.
8: Nous, il faut qu'on dépose les gens devant et les gens doivent se débrouiller. Mais quand ils sont en fauteuil roulant, comment vous voulez faire? Et des fois, on a 3 patients qui sont en fauteuil. J'aurais jamais le temps de monter le premier, de redescendre, de reprendre le deuxième, de le ramener, de ramener le troisième. Donc c'est une aberration.
9: Et pour les usagers qui ont rendez-vous au CHU, la première heure est gratuite, mais après, on paye 1,50€ et puis 50 centimes toutes les 15 minutes. Ça fera 1,50€ pour Didier.
10: Oui, c'est pour une consultation prévue. À chaque fois, il va falloir payer. On va demander à ce que la Sécu rembourse ça. Pour moi, c'est de trop. Il faudrait qu'il y ait une accessibilité gratuite, parce que je pense qu'on paye assez d'impôts pour compenser tout ça.
9: Et ça scandalise cette médecin du CHU qui a préféré rester anonyme.
11: La chose qui me choque le plus, vraiment en tant que médecin, c'est que les patients soient obligés de payer pour venir se soigner. Je trouve ça inadmissible. Et de toute façon, on ne nous a pas demandé notre avis, donc on est bien obligé d'accepter ce qui se passe.
9: Les soignants qui travaillent au CHU ont eu un stationnement dédié et qui reste gratuit.
5: La direction du CHU qui n'a pas souhaité nous répondre pour le moment sur ces nouveaux accès et ce parking payant. Elle précise que nous sommes dans une période d'adaptation jusqu'à l'automne. Ensuite, le dispositif pourrait être ajusté si nécessaire.
4: Le Tour de France est dans le Cantal.
5: Et pour une journée de repos bien méritée avant de partir d'Aurillac demain, départ avancé d'un quart d'heure à 13h. Ce sera évidemment à vivre sur ICI Pays d'Auvergne dès le matin avec une émission spéciale et votre radio sur le terrain. Et puis son rôle dans Jurassic Park l'avait rendu célèbre, rôle du paléontologue qui découvre émerveillé ces dinosaures complètement régénérés dans ce parc où il a été invité avec sa femme, elle aussi scientifique, et ses enfants. Je vous parle de l'acteur Sam Neill, d'origine néo-zélandaise, qui vient de disparaître. Il avait 78 ans.
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9: On a un risque incendie aggravé par la chaleur parce qu'on attend toujours des températures élevées aujourd'hui.
4: Exactement, la chaleur est toujours au programme, le soleil est toujours notre partenaire.
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4: La vigilance rouge canicule est même en vigueur aujourd'hui pour le département de l'Allier, orange pour les autres départements auvergnats, et le Puy-de-Dôme conserve aussi une vigilance jaune pour le risque d'orage. Notre matinée devrait être ensoleillée, même si pour l'instant c'est une couverture nuageuse qui nous concerne. Nuages qui nous amèneront peut-être des orages en fin d'après-midi, notamment sur le secteur des Combrailles. Le vent s'établit en secteur sud à sud-ouest, puis ouest en cours de journée. Pour les températures, les maximales du jour seront comprises entre 29 et 31 degrés en montagne, 36 à 37 en plaine. La nuit prochaine, quelques gouttes seront possibles et les nuages se dissiperont demain au lever du jour. Même si la matinée de demain restera sans doute un peu humide, le temps sec et la chaleur reviendront demain en cours d'après-midi.
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4: J'espère que vous allez bien. En ce lundi 13 juillet, de nombreux auditeurs et auditrices sont sans doute en vacances aujourd'hui. Beaucoup font le pont avec le 14 juillet. Bien sûr, on le voit en ville. Il y a peu de voitures sur les routes également. Eh bien, écoutez, profitez-en. Faites peut-être une grasse matinée tout en nous écoutant. Et vous verrez que tout va bien se passer car nous avons prévu un bon programme pour vous. À commencer par Julien Clerc, tout de suite, Quand je joue, en 1980.

0: Ah, Julien Fer, quand il joue de la musique, il s'envole, comme certains s'envolent au-dessus des volcans d'Auvergne, avec des montgolfières au petit matin, quand il fait encore frais, et c'est un très très beau spectacle.
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0: Et il est vrai qu'avec ce temps très chaud en ce moment, on cherche à faire des activités plutôt au frais. On cherche des idées de sortie qui vont nous rafraîchir. Et bien justement, ce sera peut-être le cas puisque Clément Hérault, qui est attaché de presse à Clermont-Auvergne-Volcan, va nous parler de belles balades. Bonjour Clément.
3: Bonjour Martial.
0: Clément, on va avec vous prendre le frais, essayer de trouver des endroits où justement on va pouvoir éviter la chaleur. Qu'est-ce que vous avez à nous proposer ?
3: Alors on pense évidemment sur le territoire au lac d'Eda, qui est la référence baignade nature proche de Clermont-Ferrand. Alors ce qui est intéressant, ce qu'il faut savoir, c'est pour les familles, c'est une destination qui bénéficie du label Famille Plus. C'est-à-dire qu'ici, tout est mis en œuvre, y compris par les partenaires de l'Office de Tourisme, pour que les familles avec enfants passent un bon moment. Donc on peut s'amuser dans le parc éco-citoyen, la forêt des Arborises, on peut louer un pédalo à l'école de voile, on peut tout simplement se baigner bien sûr. L'idée sur Eda, c'est que chacun passe un bon moment. Il y a d'autres espaces de fraîcheur, il y a aussi les gorges de la Mone qui sont très fraîches, très agréables en ces temps de forte chaleur. Mais moi, je voulais vous parler de la forêt de la Comté, que tout le monde ne connaît pas forcément.
0: Exactement.
3: Oui, la forêt de la Comté, donc qui est à 10 minutes en voiture de Vic-le-Comte, c'est la plus grande forêt de chêne de la plaine d'Auvergne et c'est un véritable îlot de fraîcheur. On a des balades en folie, là-bas, plusieurs itinéraires de rando avec des distances plus ou moins longues, notamment une très belle boucle qui monte jusqu'au château de la Chaux-Mongros. Mais moi, je voulais vous parler d'une balade famille, bien sûr. C'est une balade qui part du sentier, qui part de la maison des espaces naturels et qui s'appelle le sentier des Comtes. C'est une petite boucle qui fait 900 mètres, une boucle ombragée, idéale avec les enfants. Et ce qui est vraiment appréciable, c'est qu'elle est accessible à tous, puisque le parcours est labellisé tourisme et handicap, donc il convient tout aussi bien aux personnes à mobilité réduite qu'aux parents avec poussette.
0: Et en plus, c'est un très très bel endroit parce qu'on va pouvoir en plus découvrir tout un tas d'essences d'arbres très variées. C'est une forêt qui est vraiment très riche.
3: C'est une forêt qui est très riche au niveau faunique, donc avec ses chênes et ses nombreuses essences d'arbres, comme vous disiez. Mais c'est aussi une espèce qui est très riche au niveau biodiversité animale. Il y a deux espèces qui sont protégées dans la forêt. Il y a la salamandre et le sonneur à ventre jaune, qui est une espèce de crapaud magnifique. Bon, c'est plus compliqué de les apercevoir en été, surtout quand il fait chaud, puisque ce sont des espèces qui aiment l'humidité. Mais qui sait, il y a des petites mares le long du sentier avec des haltes ludiques qui ont été installées. Il y a des panneaux informatifs, il y a des bancs. Et peut-être que les enfants auront la chance d'apercevoir ces deux animaux. Oui.
0: Exactement, c'est l'occasion de découvrir la nature et puis en plus de le faire à l'ombre des arbres. Donc c'est vraiment une balade nature pour tout le monde. Les enfants, le petit conseil, on peut les emmener à partir de quel âge ?
3: Ah mais les enfants, vu que la balade est accessible en poussette, on peut évidemment emmener même des bébés sur place. C'est tout à fait accessible aux familles avec de plus jeunes enfants. Donc vraiment, ne pas hésiter à y aller. Et il fait vraiment très frais, puisque le point culminant de la forêt des Comtes est à 817 mètres d'altitude. Et donc, il y a quand même de la fraîcheur et beaucoup d'arbres. Et puis, pour ceux qui voudraient quand même aller un peu plus loin dans la découverte, il existe des balades nature proposées tous les mercredis en juillet et août à 9h, au départ de la Maison des Espaces Naturels.
0: Eh bien, voilà une belle idée de sortie. Merci beaucoup, Clément. Tous, direction la Maison de la Forêt de la Comté pour découvrir près de Vic-le-Comte cet endroit frais et de nature qui nous tend les bras. Merci beaucoup, Clément.
3: Merci à vous. Bonne journée.
0: Bonne journée. À très bientôt. Et si vous vous demandez, c'est à qui le tour d'aller se balader, de prendre la voiture. Eh bien, peut-être Mylène Fermeur vous emmènera là-bas. Allez savoir. La voici du Récit Pays d'Auvergne. Et puis, on vous souhaite à toutes et à tous une excellente journée.

0: Mylène Farmer, c'est à qui le tour? 9h18 à l'écoute d'ici Pays d'Auvergne.
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0: Exactement, et si vous êtes en vacances en Auvergne, ça tombe très bien, soyez vraiment les bienvenus parce qu'il y a vraiment beaucoup de choses à découvrir et à faire durant cet été dans notre région, et comme par exemple aller se balader sur le plateau de Gergovie qui est juste à côté de Clermont-Ferrand, un haut lieu historique que va nous présenter notre invité Franck Alcaraz. Bonjour Franck.
17: Bonjour.
0: Franck, vous êtes au musée de Gergovie, c'est bien ça?
17: Oui, c'est ça.
0: À l'endroit qui nous conte l'histoire de ce plateau qui a vraiment une grande et riche histoire.
17: Ah oui, absolument. Bah c'est un site qui est très prisé des Clermontois et des touristes, hein, puisqu'on a chaque année plus de 200 000 personnes qui viennent visiter le plateau de Gergovie. Donc le plateau de Gergovie, c'est un panorama absolument exceptionnel sur tout le paysage du département, la chaîne des Puys, le Sancy, le Césalier, les Monts du Forêt. Et puis c'est un haut lieu historique, hein, puisque comme chacun sait, c'est le lieu de la bataille qui a opposé en 52 avant notre ère les troupes de César contre les troupes de Vercingétorix avec les victoires de ce dernier.
0: Et oui.
17: Donc le musée raconte tout cela.
0: Et oui, bien sûr, hein, pour une fois qu'on a mis la pâtée aux Romains, faut le plébisciter, faut le dire.
17: Hein. Oui, il faut qu'on le dise.
0: Et justement, sur ce plateau, on retrouve beaucoup d'artefacts, beaucoup de traces de cette histoire.
17: Oui, puisque c'est un lieu qui est un lieu qui est classé monument historique, qui fait l'objet depuis très longtemps, quasiment depuis Napoléon III, c'est dire, de fouilles archéologiques très importantes qui ont mis en évidence des vestiges, comme par exemple au centre du plateau, il y avait une place d'allée qui était le centre de la vie de cette ville, en fait, hein, de cette ville gauloise et gallo-romaine. Pour ceux qui sont clermontois, c'est une place qui faisait à peu près 3000 m², soit la superficie de la place de la Victoire à Clermont-Ferrand. Et voilà, c'est un exemple, les remparts qui couraient le long de tout le plateau, le quartier des artisans à l'entrée de la ville, les villas gallo-romaines du gouverneur, voilà, tout ça a fait l'objet de fouilles qui sont relatées notamment au musée de Gergovie.
0: Et alors justement, ce musée est là pour nous parler de l'histoire de nos ancêtres les Gaulois qui avaient choisi ce plateau parce qu'il avait vraiment une position surélevée qui permettait de surveiller qui arrivait dans la plaine. Donc ça, c'est une histoire que vous nous racontez au musée, un musée qui s'est enrichi avec de belles collections. Qu'est-ce que vous présentez exactement?
17: Alors en ce moment, on a notre exposition temporaire qui est ouverte depuis le 4 avril dernier et qui est dans le thème est le costume et la parure des Gaulois. Donc c'est une exposition temporaire qui est recréée sous la forme d'une boutique de mode du temps des Gaulois et on y découvre toutes les étapes de la fabrication du vêtement, d'un authentique costume gaulois. Et on découvre des méthodes de tissage, de coloration qui étaient particulièrement développées, originales à l'époque. Et on y découvre aussi l'art de la parure, du bijou chez les Gaulois qui était aussi très développé. On a plus de 250 objets originaux, parfois précieux, qui sont exposés en ce moment dans notre boutique qui s'appelle de Bray et de Brogue, selon les noms des vêtements gaulois.
0: Ah oui, ça c'est tout à fait étonnant parce qu'on imagine que les Gaulois ils s'habillaient de manière simple et tout, mais non, finalement ils étaient assez coquets, ils aimaient les belles choses.
17: Ah oui, absolument. Il y avait toute une gradation des costumes, hein. Certains étaient simples, mais certains étaient aussi très sophistiqués pour les Gaulois qui avaient plus de moyens, et surtout ils étaient très durables. C'est-à-dire qu'il fallait parfois 10 semaines pour confectionner un vêtement. On découvre dans cette exposition, on découvre toutes les étapes, depuis la coloration de la laine jusqu'aux méthodes de tissage, et c'était des vêtements qui duraient parfois une vie. Donc voilà, c'est un bel enseignement pour l'époque actuelle, je pense.
0: Exactement, vous avez bien raison. Comme quoi, il faut toujours regarder ce qui s'est passé avant pour se projeter dans le futur. En tout cas, une belle exposition à découvrir. Merci beaucoup de nous avoir parlé de cette exposition, Franck. Et puis, on va se rendre au musée pour la découvrir, l'étoffe d'un Gaulois. Le musée est ouvert à quels horaires ?
17: Alors, le musée est ouvert de 11h à 19h tous les jours durant la période d'été. C'est la période forte pour nous, avec beaucoup, beaucoup d'animations à découvrir sur notre site internet.
0: Bon, eh bien, ça, c'est vraiment une animation pour toutes les familles et les enfants. Ils vont être passionnés par cette histoire des Gaulois. Merci beaucoup, Franck. Oui.
17: Merci beaucoup, bonne journée.
0: Bonne journée à vous et puis bon été également.
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0: Et oui, c'est l'heure du jeu, vacances, j'oublie tout, car des jeux, il y en a beaucoup sur l'antenne, il y a beaucoup de choses à vous faire gagner, et comme par exemple, tout de suite, 2 places pour aller visiter Vulcania. Ah bah formidable, voilà un autre endroit à découvrir en Auvergne, Vulcania qui vous propose ses animations, et puis bien sûr, l'histoire, comment comprendre les volcans, savoir ce qu'il y a sous nos pieds. Et bien pour gagner ces 2 places pour aller visiter Vulcania, il va falloir trouver l'intrus, car je vais vous proposer 3 extraits musicaux qui datent de 1976. Enfin, peut-être pas tous les 3. Justement, un des 3 n'est pas de cette année-là. Il va falloir nous dire lequel. Alors attention, écoutons ces extraits.

0: Ah voilà, voilà, Claude François, les calamités, Jeannette, qui n'est pas de 1976? Vous avez la réponse? Eh bien, c'est à vous de nous appeler tout de suite pour tenter de gagner ces deux places pour aller visiter Vulcania. Faites vite!
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0: Allez, on attend vos appels et pendant que vous jouez, voici Billy Preston, Nothing from Nothing.

0: Nothing from Nothing, Billy Preston.
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0: Ah oui, bien sûr, n'oublie pas la musique, et elle est bonne sur Ici, pays d'Auvergne. Bonjour Guy de Clermont-Ferrand.
3: Et bonjour Martial.
0: Guy, vous êtes en vacances peut-être ?
3: Non, je suis retraité à Clermont-Ferrand.
0: Génial, donc les vacances toute l'année pour vous ?
3: Pratiquement.
0: Ça, c'est bien. Bon, alors, mon cher Guy, justement, nous allons jouer avec vous. J'espère que vous avez l'oreille bien affûtée. On va réécouter ces trois extraits qui datent de 1976. Enfin, paraît-il, car l'un d'entre eux n'est pas du tout de cette année-là. Écoutons plutôt.

0: Alors Claude François, cette année-là, les calamités vélomoteurs, Jeannette Porquetevas, quelle chanson n'est pas de 1976 ?
1: Eh bien l'intrus et les calamités.
0: Eh oui, bien sûr, les calamités avec Vélomoteur, un titre qui lui a 11 ans de plus, il date de 1987, il est beaucoup plus récent. Les calamités qui nous font penser un petit clin d'œil d'ailleurs à Lionel Armani qui a travaillé comme animateur ici à France Bleu à l'époque sur ici Pays d'Auvergne et qui était le producteur des calamités et même bien plus. En tout cas, on le salue. Eh bien, bravo, c'est une bonne réponse, mon cher Guy, qui vous vaut de gagner ces deux places pour aller visiter Vulcania.
1: Merci encore à toute l'équipe. Martial, vous êtes notre soleil tous les jours.
0: Oh là là, qu'est-ce que c'est gentil. C'est très gentil, même ici, on en a beaucoup du soleil en ce moment. Mais bon.
1: Pas trop. Alors, oui, voilà. En fait, apportez-nous du soleil dès que l'autre sera parti, le vrai. Voilà.
0: Exactement. On va faire des réserves pour cet hiver, vous inquiétez pas. Merci Guy, en tout cas, et merci de votre fidélité à votre radio ici, Pays d'Auvergne. À bientôt.
1: À bientôt. Merci à vous.
0: Bon été à vous.
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0: Et comme ça, tous les jours, nous faisons des heureux avec des cadeaux. Et puis, je vous rappelle que tout à l'heure, entre 11h et midi, nous jouerons avec notre grand jeu Tongs et Crampons. Et là, voilà, beau cadeau également à la clé. Il s'agira du pass Objectif Auvergne pour visiter plein de sites en Auvergne.

0: compagnie, bienvenue chez moi. Et pour paraphraser Florent, eh bien, vous êtes les bienvenus chez nous.
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0: À vous signaler qu'aujourd'hui, lundi 13 juillet, au parc du Galion à Gerza, à partir de 18h30, vous allez pouvoir participer au traditionnel pique-nique républicain Zéro Déchet. Il y aura même un concert et des animations musicales avec Just to Sing 63, un quiz, un grand karaoké, et puis il y aura même un food truck sur place si vous n'avez pas amené votre pique-nique. Donc sachez-le, c'est parc du Galion ce soir à Gerza à partir de 18h30. Et puis également aujourd'hui, il y aura concours de boules en doublette organisé par les sapeurs-pompiers de Saint-Éloi-les-Mines en semi-nocturne avec des beaux cadeaux à gagner avec un premier prix à 160€. Quand même, il y aura un lot pour chaque participant. Le début des inscriptions a lieu à 17h et le jet du premier cochonnet aura lieu à 18h. Voilà, on joue un petit peu en fin d'après-midi histoire de profiter un petit peu de la baisse de chaleur. Et puis à Saint-Éloi-les-Mines ensuite, après le concours de pétanque, il y aura le fameux bal des pompiers avec soirée fluo. Et si vous avez participé au concours de pétanque, eh bien vous aurez une entrée gratuite pour ce fameux bal des pompiers. Alors profitez-en.
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0: Dans quelques instants, nous allons partir du côté de Murolles pour vous parler d'un endroit à visiter. Le château de Murolles qui est absolument magnifique. Nous en parlerons avec Alice Elbaz dans quelques instants. Après Jane Birkin, fuir le bonheur de peur qu'il ne se sauve.

0: Jane Birkin, tout en douceur, fuir le bonheur de peur qu'il ne se sauve.
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0: Et nous allons justement cet été en profiter pour nous balader et découvrir des endroits magiques comme le château de Murol. Bonjour Alice.
3: Bonjour Martial.
0: Alice Elbaz au château de Murol, qui est un endroit emblématique du tourisme auvergnat, avec un château qui a une très belle histoire et puis qui a servi de décor à pas mal de choses, notamment d'un film célèbre.
3: Oui, absolument. Le film Kaamelott, et puis effectivement, c'est un lieu magnifique qui mérite d'être découvert dans la mesure où on est très renseigné sur son histoire grâce au journal du Seigneur du XVe siècle, et on propose des animations variées et diversifiées pour satisfaire tous les goûts et tous les publics.
0: Alors ça, c'est très intéressant ce que vous dites, c'est parce que c'est rare sur des châteaux anciens comme ça, de connaître son histoire, parce qu'on n'a pas effectivement beaucoup de documents. Vous, ce n'est pas votre cas, vous connaissez cette histoire vraiment de manière très complète.
3: Complètement, et surtout ce qui est exceptionnel, c'est qu'on connaît, grâce à ce journal, la vie quotidienne des gens. Donc c'est pas la grande histoire avec un grand H, mais c'est vraiment le quotidien des gens de l'époque, et c'est en ça que c'est très intéressant, parce que les visiteurs peuvent concrètement s'identifier aux gens qui ont vécu il y a déjà plusieurs siècles en ces murs.
0: Alors le château de Murol, c'est vrai qu'on le voit lorsqu'on en arrive sur la route, il est sur son promontoire, très impressionnant. Il avait un rôle de défense ?
3: Absolument. Un rôle de défense qui a été renforcé par ce Guillaume de Murol à la fin du XIVe siècle. Et donc, il dispose des chauguettes, d'un rempart très, très fortifié. Et c'est vrai qu'il est très imposant. Et c'est la raison pour laquelle il n'a d'ailleurs jamais été attaqué.
0: Alors, bien sûr, les châteaux, on le sait, ça fait rêver les enfants, mais aussi leurs parents. Quelles sont les animations que vous proposez ?
3: Alors, toutes nos animations sont à retrouver sur notre site internet et nos réseaux sociaux, Instagram, Facebook. Mais on a une programmation qui permet effectivement de satisfaire tout le monde. Donc, le duel des frères, le spectacle équestre. Nous avons la possibilité aussi de faire une visite libre ou guidée avec un guide qui est costumé, qui incarne donc un personnage qui a vécu au château en 1426. Donc, c'est totalement immersif. Et vous avez également la rencontre avec l'homme d'armes qui vous parle de l'équipement militaire du XVe siècle, et également l'host de Guillaume, qui est vraiment une animation pour les plus petits. Tout ça est bien sûr à retrouver sur notre site internet. Et chose exceptionnelle cette année, nous sommes ouverts le 14 juillet, ce qui n'était pas le cas suite à l'annulation du feu d'artifice. Et par conséquent, on maintient une programmation avec à la fois le spectacle équestre et les visites guidées très complètes.
0: Dites-moi Alice, est-ce qu'il y a, on en parle entre nous, est-ce qu'il y a un fantôme dans le château ?
3: Bonne question. Le fantôme de Guillaume de Murol, qui est un seigneur bienveillant et très proche de ses paysans, ce qui donne au lieu un charme et une présence très agréable. C'est un château hanté, mais par des bons fantômes.
0: Ça, c'est vraiment une bonne nouvelle. Pour terminer, Alice, dites-nous deux mots de ce fameux tournage de Kaamelott dans le château. Ça a dû être un moment extraordinaire.
3: Alors oui, extraordinaire, et effectivement, les gens nous identifient grâce à ça aussi, et ça a été assez, ça a mouvementé pour les équipes sur place, et effectivement, ça a permis de faire vivre le lieu par ce tournage-là.
0: Ah oui, et donc on s'en souvient, puis on peut le voir donc au cinéma, maintenant sur des images qui resteront immortelles. Ma chère Alice, merci beaucoup. On rappelle le nom de votre site internet ?
3: Alors c'est châteaudemurol.com.
0: Voilà, tout simplement, châteaudemurol.com, et on aura tous les renseignements pour les horaires de visite, les jours d'ouverture, et on précise
3: Exactement.
0: Donc que demain, le 14 juillet, vous serez ouvert.
3: Et vous pouvez venir avec votre chien, puisque nous acceptons les chiens sur place. Et nous disposons de brumisateurs et de points d'eau en cas de forte chaleur.
0: Mais
3: n'hésitez pas
0: formidable.
3: À porter votre bouteille.
0: C'est formidable, tout est prévu. Merci beaucoup Alice.
3: Je vous remercie.
0: Merci et bon été à vous. À bientôt.
3: Merci, au revoir.
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0: J'espère que vous avez prévu de belles soirées durant cet été. Vous allez pouvoir danser, faire les fous. Et puis, quand on danse, on peut mettre des fois des séries de slow. Je sais, c'est quelque chose que les jeunes ne connaissent pas trop. Mais nous, on connaît très bien les séries de slow. Ça, c'était important. Mais figurez-vous que Didier Barbelivien, en 1979, lui aussi, il a dansé un slow et ça lui a fait créer une belle chanson. Elle, qui était dans les hit-parades en 1981. Voici Didier Barbelivien.

0: Didier Barbelivien avec cette magnifique chanson, elle, son premier succès.
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0: Alors vous savez, la radio, c'est pas comme la télévision, et non, c'est même mieux que ça, parce que nous, il suffit que vous fermiez les yeux pour avoir des images plein la tête. Et justement, c'est d'images dont on va parler tout de suite. Imaginez que le plafond disparaisse au-dessus de vous pour vous laisser seul face à l'infini. Oui, l'infini. Aujourd'hui, Jordan Monet nous installe sous le dôme du plus grand planétarium de France, à Vulcania, pour une immersion totale dans un été en Auvergne.
3: Imaginez, vous êtes confortablement installé, la lumière faiblit, et soudain, le plafond s'efface pour laisser place à l'univers tout entier.
4: J'ai l'impression d'être en enfant, voilà.
5: Mais c'est un peu ça. On revient aussi en enfance, et même les adultes nous le disent, ils reviennent en enfance et ils se rappellent même de souvenirs qu'ils ont pu avoir dans l'enfance quand ils observaient le ciel étoilé. Et c'est vraiment ça. Le côté écran hémisphérique apporte un plus dans ce côté immersif, carrément. On a pratiquement un des plus beaux bureaux du monde, si on peut dire ça comme ça.
3: En direct du plus grand planétarium de France, ici, à Vulcania, chez nous, en Auvergne, je suis avec Julien Malaval, il est responsable du planétarium. Bonjour Julien.
6: Bonjour à tous.
3: Alors quand on se retrouve ici, sous ce dôme gigantesque de 22 mètres de haut, hein, ça se passe comment dans votre tête à vous, en tant que grand garçon maintenant ?
6: C'est le côté magique, hein. Un planétarium, c'est vraiment quelque chose d'incroyable. Dès qu'on rentre dans cette salle, on a la chance d'avoir un écran hémisphérique, donc c'est un écran à 360 degrés, donc ça permet aux visiteurs d'avoir un côté vraiment immersif. Et donc quand on rentre dedans et qu'en plus on voyage dans l'espace, c'est le côté waouh qui intervient en premier lieu. Alors on a le plus grand de France en termes de taille, on a un dôme qui fait 22 mètres de diamètre, et c'est ça qui fait que nous avons le plus grand planétarium de France.
3: Et là vous nous proposez quoi comme voyage cet été dans le planétarium ?
6: Alors on a plusieurs animations, on a déjà deux animations scientifiques donc faites par un animateur scientifique du parc, une animation qui s'appelle Ce soir dans le ciel, donc une animation vraiment typée planétarium, où on présente les constellations, les étoiles, que le visiteur peut observer le soir même de sa visite. On a une autre animation scientifique, c'est plutôt un voyage à travers le système solaire, la galaxie, pour parler un petit peu de volcanisme extraterrestre et de phénomènes naturels extrêmes. Un autre qui est aussi pour le grand public, typé adulte, on va dire, qui s'appelle Rencontre dans la Voie lactée. Et enfin une programmation spéciale à partir de la fin d'été, donc au mois de septembre, en rapport avec les missions Artemis, donc c'est l'actualité, où là on va passer un film qui s'appelle Destination Lune.
3: Eh bien on va aller voir ça tout de suite.
6: Et ben...

0: Et c'est parti.
1: Mais du coup, vous, à chaque fois, vous voyagez là?
0: Ouais, c'est incroyable, c'est vraiment incroyable. On est vraiment dans ce côté immersif et on a vraiment l'impression d'être dans l'espace, quoi.
1: J'ai l'impression d'être en enfant, voilà.
0: Mais c'est un peu ça. On revient aussi en enfance et même les adultes nous le disent, ils reviennent en enfance et ils se rappellent même de souvenirs qu'ils ont pu avoir dans l'enfance quand ils observaient le ciel étoilé. Et c'est vraiment ça.
1: Puis le fait que ça soit ovale comme ça, enfin, je sais pas comment le décrire, mais ça, t'as vraiment l'impression d'y être, quoi.
0: Ouais, le côté écran hémisphérique apporte un plus dans ce côté immersif, carrément.
1: C'est vrai que la qualité, elle est magnifique.
0: C'est spectaculaire, vraiment.
1: On peut pas passer à côté quand on vient ici. Hein.
0: C'est le lieu incontournable.
1: Ouais.
0: Vraiment incontournable. Ça serait dommage de ne pas pouvoir en profiter en venant à Vulcania, ouais.
1: C'est clair.
2: Planétarium exceptionnel à Vulcania, on ressort d'ici avec des étoiles plein les yeux, je vous le garantis, je crois que Julien aussi nous le garantit.
0: Absolument, là vous ne serez pas déçus de votre visite au planétarium.
3: Un voyage visuel qui marque les esprits. Demain, Jordan Monet change d'ambiance dans un été en Auvergne pour découvrir comment Vulcania parvient à captiver les plus jeunes.
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3: À l'instant, Axel Red, bien sûr, avant le journal de 10h. Axel Red, ma prière, c'est pour vous. Bonne matinée à tous, à l'écoute d'ici Pays d'Auvergne.

0: La belle voix d'Axel Red, Ma prière. Une autre idée de sortie avec un endroit magique dans le département du Puy-de-Dôme, c'est le volcan du Mont-Pelou qui s'éveille tous les jeudis de l'été avec un festival éclectique à souhait avec de tout, de la musique, du théâtre, il y en a pour tout le monde. Et c'est vraiment un lieu magique, un ancien volcan qui est devenu une carrière. On a gardé les orgues basaltiques de cette carrière, elles sont toujours visibles. Et puis, ça s'est rempli d'eau, donc il y a un super plan d'eau devant ces orgues basaltiques. Et puis, depuis, on a installé une scène. Nous avons là une salle de spectacle formidable. Eh bien, rendez-vous le jeudi 16 juillet à 21h pour y entendre les tambours du Burundi dans le cadre du festival d'Ambert. Nous pourrons écouter ces tambours du Burundi et notamment le tambour qui est le tambour légendaire Lingoma du célèbre groupe du Burundi qui vous fera sonner ce tambour. Ça se passe donc jeudi 16 juillet à 21h dans le volcan de Mont-Pelou et vous aurez des renseignements sur le site amberlivredeforez.fr. Il faut s'inscrire à l'avance.
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0: À l'écoute d'Ici, Pays d'Auvergne, il est tout juste 10h. Les infos vous sont présentées par Juliette Micheneau. Une fusillade la nuit dernière à Clermont-Ferrand.
2: Quartier de la Gautière, des tirs en rafale, dit la police, sur un point de trafic de drogue un peu avant minuit. Les pompiers ont pris en charge 5 blessés par balle, dont 3 dans un état grave, de jeunes hommes de 18 à 27 ans. Le ou les auteurs des tirs ont pris la fuite à bord d'un véhicule, dit le parquet de Clermont, qui a ouvert une enquête pour tentative de meurtre. Enquête confiée à la DCOS, la division de la criminalité organisée et spécialisée. Le renfort de 2 canadairs et plus de 500 pompiers mobilisés pour lutter contre le feu qui a englouti 800 hectares de l'emblématique forêt de Fontainebleau, ce poumon vert à 60 km de Paris qui flambe depuis hier, impactant le rail et l'autoroute A6. Le feu qui fait rage aussi dans la Drôme. Hier, un groupe d'intervention feu de forêt est parti du Puy-de-Dôme. Ça fait 20 pompiers et 6 véhicules pour prêter main forte dans le secteur de 10 où 4000 hectares ont brûlé.
0: Le risque incendie aggravé par la sécheresse et la chaleur. Aujourd'hui, la Haute-Loire bascule en vigilance orange canicule.
2: Il rejoint ainsi le Cantal et le Puy-de-Dôme. L'Allier reste en vigilance rouge. Ça doit se calmer d'ici la fin de semaine. D'ici là, un gymnase est ouvert à Clermont, le gymnase Édith Tavert, quartier Saint-Jean, pour protéger ceux qui dorment à la rue. C'est vrai qu'on s'inquiète d'eux quand il fait froid, mais il est tout aussi difficile de se protéger des chaleurs extrêmes quand on passe la journée sur le bitume brûlant. Ce week-end, 17 personnes sont venues chercher un peu de confort dans ce gymnase. L'accueil est confié aux bénévoles de l'Ordre de Malte. Et pour en bénéficier, il faut appeler le 115. Félicitations aux élèves de 3e qui ont décroché leur brevet. Ils étaient 14 690 candidats dans l'Académie de Clermont, qui affiche un taux de réussite de 83,6% au-dessus du niveau national.
0: Le Tour de France est déjà dans le Cantal aujourd'hui.
2: Mais oui, pour une journée de repos bien méritée après une semaine de course dans la Fournaise. Hier, la chaleur a raccourci l'étape corrézienne de 30 km, étape remportée par le Néerlandais Mathieu Van Der Poel, comme un petit clin d'œil sur les terres de son grand-père Raymond Poulidor. Et demain, il y aura donc cette étape cantalienne qui va partir, là aussi à cause de la chaleur, avec un quart d'heure d'avance, 13h au départ d'Auriac. Et ce sera évidemment à vivre dès le matin avec une émission spéciale sur l'antenne d'ici Pays d'Auvergne. Et puis 4 rugbymen clermontois pour affronter les All Blacks avec l'équipe de France des moins de 20 ans. Au bout, il y a une place en finale de Coupe du Monde, ça se joue en ce moment en Géorgie. 4 jeunes de l'ASM donc en bleu, Axel Guyot, Baptiste Véchambre et Mathéo Frisac titulaire avec Léo Michaud. Remplaçant, coup d'envoi de ce match à 16h.
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2: La météo de ce lundi, Martial, elle est toujours aussi chaude.
0: Hein, oui, toujours aussi chaude. On a profité un peu de nuages ce matin sur la région de Clermont-Ferrand. Mais bon, la chaleur arrive.
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0: Vigilance rouge canicule aujourd'hui pour le département de l'Allier, orange pour les autres départements auvergnats. Le Puy-de-Dôme conserve, lui, une vigilance jaune pour le risque d'orage. Notre matinée devait être ensoleillée. Ben, pour l'instant, on a encore cette couverture nuageuse sur le secteur de Clermont-Ferrand. Nuages qui nous amèneront peut-être des orages en fin d'après-midi, notamment sur le secteur des Combrailles. Le vent s'établit aujourd'hui en secteur sud à sud-ouest, puis ouest en cours de journée. Pour les températures, les maximales seront de 36 à 37 degrés en plaine, 29 à 31 degrés en montagne. La nuit prochaine, quelques gouttes seront possibles et les nuages se dissiperont demain au lever du jour. La matinée devrait rester un peu humide et la chaleur et le soleil reviendront demain après-midi. Donc, profitez de cette accalmie avec ces passages nuageux pour l'instant, ça fait toujours du bien.
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0: Merci d'être à l'écoute de la meilleure des radios, ici Pays d'Auvergne, bien sûr. Voici Pierre Bachelet, 20 ans, c'est pour vous.

0: les 20 ans sur ICI Pays d'Auvergne.
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0: L'été comme nous l'aimons, bien sûr, et nous vous faisons vivre de grands moments sur notre radio ce matin, comme tous les matins d'ailleurs. Dans quelques instants, nous allons nous intéresser à un métier plutôt rare, celui de luthier. C'est Lucie Agostino qui nous fera découvrir un atelier clermontois. Ensuite, les astuces de Mamama nous diront comment faire pour lutter contre les mauvaises odeurs dans le linge avec une solution, vous verrez, tout à fait étonnante. Vous ne vous y attendez pas. À 10h40, nous nous intéresserons au château de la Bâtisse à Chanon, qui est un très bel endroit à visiter. Et puis nous retrouverons également tout à l'heure vers 10h45 nos petits bougnats adorables qui visitent l'Auvergne et nous font découvrir les musées auvergnats. Aujourd'hui, nous partirons du côté d'Ambert pour faire le tour du célèbre moulin Richard Debat où on fait du papier à la main. Et puis dans ces tendances, en fin d'émission, tout à l'heure, enfin en tout cas avant 11h, nous intéresserons à notre rapport à l'argent. Ah oui, c'est vrai qu'on a tous des rapports un peu différents par rapport à ça. Et bien justement, nous en parlerons avec elle. Je vous souhaite une excellente matinée à l'écoute d'ICI Pays d'Auvergne. Nous sommes bien ensemble. Voici Vita, ça fait mal, un titre sorti de son dernier album Charlotte. Vita qui revient tout en douceur sur ce qui fait mal, sur les émotions qui sont des fois dures à vivre.

0: Vita, ça fait mal. L'Auvergne dans mon histoire avec cette semaine Lucie Agostinho qui nous fait découvrir un métier rare où chaque geste compte, où l'oreille est aussi importante que la main. Il s'agit du métier de luthier. Johan Boucher est notre artisan du son. Son atelier vient de fêter ses 20 ans. Il est situé dans une petite ruelle de Clermont-Ferrand et nous le découvrons.
1: On arrive dans le quartier historique, là où est situé l'atelier de notre luthier, qui a poussé son premier cri à Libourne. On va rentrer.

0: Bonjour Johan.
1: Bonjour.
0: Je le disais, vous avez poussé votre premier cri à Libourne en Gironde, mais vous avez grandi à Jonzac, en Charente-Maritime, baigné par la Seugne.
1: Oui, ouais. Effectivement. Et le trèfle réolé. Petite rivière qui passe à Réau. Réau, devenu Réau-sur-Trèfle par l'assemblage de trois communes, où se trouve chez Poineau, le hameau où j'ai grandi.
0: C'était donc le terrain de jeu de votre enfance. On peut dire que vous étiez un petit gars de la campagne ?
1: Oui, clairement.
0: Et ça consistait en quoi ?
1: À prendre la voiture à chaque fois qu'il fallait aller quelque part pour acheter du pain, pour aller... Ça consistait à beaucoup de balades en vélo aussi, pour aller à la piscine, pour aller rejoindre les copains. C'est quand même quelque chose d'agréable.
0: Ouais. Vous aimiez courir les bois, courir les champs ?
1: Oui, entre autres. J'aime aussi passer beaucoup de temps dans l'atelier de mon grand-père.
0: Votre grand-père, c'était Jean. Et c'est avec lui que vous avez appris... Je ne sais pas si c'est vraiment le mot d'ailleurs... Appris à travailler le bois.
1: Découvert peut-être, mais pas appris dans le sens où mon grand-père m'a pas montré quoi que ce soit. Il m'a montré ce qu'il faisait lui, mais il m'a pas montré comment il le faisait, si vous voulez. Fabriquer des pieds de lampe, fabriquer des petites charrettes en bois, des petits avions en bois, des genres de jouets. Je trouvais ça absolument fascinant, mais on peut pas dire qu'il m'ait montré non plus comment il faisait.
0: Vous aviez une sorte de fascination, oui, pour ces objets qui prenaient vie.
1: Je trouve qu'il y a de la magie, en fait, à prendre un morceau de bois et à changer sa forme pour pouvoir lui donner justement la forme qu'on veut. J'étais persuadé qu'on pouvait tout fabriquer avec du bois.
0: Vous vous souvenez de ce que vous ressentiez, des odeurs qu'il y avait dans cet atelier auprès de votre grand-père ?
1: Ça fait partie des odeurs qu'on retrouve ici, c'est l'odeur de la térébenthine, la même odeur que la cire des meubles, que lui utilisait justement pour ses petits objets, puis l'odeur des copeaux.
0: Alors vous étiez plusieurs hein, dans la famille, quatre enfants, mais vous étiez le seul à avoir la possibilité de passer du temps avec lui, pour quelle raison ?
1: Parce que j'étais calme et que... Mon grand-père aimait pas trop les enfants qui couraient, qui faisaient du bruit. Il était plutôt du genre taiseux, un peu grognon. Et du coup, avec moi, ça se passait bien.
0: Vous étiez dans l'observation, mais au-delà de l'observation, est-ce que vous participiez d'une manière ou d'une autre à son activité, enfin rangement ou autre ?
1: Alors, je pense que je lui mettais plus des bâtons dans les roues qu'autre chose, en réalité. Mais il me faisait trier des clous, il me faisait ramasser des copeaux, il me faisait... et c'est à peu près tout, en fait. Hein, mais au moins, j'avais la possibilité d'être là.
2: 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Si vous voulez en savoir plus, allez sur son site luthier-63.com. Voici à suivre les Four Non Blondes et ce grand succès What's Up. J'espère que votre matinée se déroule bien. Ah, j'en vois qui sont en train de s'étirer là sous la couette. Vous avez de la chance quand même de faire la grasse matinée jusqu'à cette heure-là. Hein. Ah, ça va bien que c'est les vacances, on va rien dire. Hein.

0: Les Fall and Blondes avec What's Up. Dans quelques instants, c'est Jean-Pierre Madère qui nous emmène danser au club Macumba.
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0: Hier, qui mettait à l'honneur les dancing Macumba, des clubs qui ont eu un vrai succès dans les années 80 partout en France.
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0: Et nous allons parler des astuces de Mamama qui reviennent cet été sur notre antenne avec Pierre Nus qui nous donne des solutions naturelles, économiques et souvent déjà présentes dans nos cuisines et nos maisons. Et par exemple, si le meilleur allié de notre linge se trouvait dans notre bar plutôt que dans la buanderie. Eh ben voilà, vous allez découvrir une astuce étonnante pour lutter contre les mauvaises odeurs du linge.
3: Et particulièrement après un barbecue où le vent soufflait vers les invités ou une soirée chez des fumeurs, moi je ne peux plus sentir mes fringues. Mais comment on faisait quand on pouvait encore fumer dans les bars et les restaurants? Bref, j'avais mis une belle chemise pour une soirée où certains ont fumé des cigares, vous savez, les barreaux de chaises là. Bon, j'allais mettre ma chemise en quarantaine, pardon, au linge sale, quand ma maman m'a dit « Mais tu ne l'as porté que hier soir, c'est donc pas encore sale. » Elle sait que je galère à repasser mes chemises. Donc, pour lutter contre ces odeurs de transpiration, de cuisine et de tabac froid, elle m'a sorti son fidèle allié de la poche de son tablier, le spray à la vodka. Vous pouvez prendre la vodka la moins chère, vous n'allez pas la boire. Il vaut mieux pas d'ailleurs, parce que en prendre une pas chère et mauvaise, ça évitera la tentation. Par contre, il faut que cette vodka soit nature. Vous pouvez mélanger dans un vaporisateur 70% de vodka et 30% d'eau. Ça n'a pas besoin d'être pur, vous en vaporisez à 15-20 cm de distance, partout où il y a des odeurs, les aisselles, le dos par exemple. Vous laissez sécher sur un cintre dans un endroit bien aéré et voilà le travail. Et vous ne sentirez pas l'alcool. L'avantage majeur de la vodka, c'est qu'elle est inodore et incolore en séchant. Une fois l'alcool évaporé, l'odeur de vodka disparaît totalement, mais non sans avoir emmené avec elle les bactéries, les relents de friture ou de sueur. Et ça marche très bien sur les vêtements qui ne passent pas en machine, comme des manteaux par exemple. C'est d'ailleurs une astuce de costumier d'opéra et de théâtre. Merci ma mama.
0: Et on en apprend des choses en écoutant la radio, vous voyez. Vous allez pouvoir sentir votre lessive et essayer pour voir si ça marche. Nous allons retrouver maintenant Charles Aznavour qui nous a quittés il y a déjà quelques bonnes années, le 1er octobre 2018. Et en 1972, il avait écrit une chanson très moderne à l'époque, moderne en tout cas dans son orchestration. Il s'agit des plaisirs démodés que nous allons avoir plaisir à écouter tout de suite sur ICI Pays d'Auvergne. Bonne matinée à tous.

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0: Ah, quel plaisir d'écouter Charles Aznavour, les plaisirs démodés sur Ici Pays d'Auvergne.
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0: Et je vous emmène en balade dans le Cantal où de nombreuses animations ont lieu aujourd'hui, par exemple à Aurillac, vous avez la possibilité cet après-midi de visiter la manufacture Pigagnol qui fabrique les célèbres parapluies d'Aurillac. Allez donc découvrir cette manufacture. Et puis vous pourrez également aujourd'hui en fin d'après-midi à partir de 17h visiter la station du Lioran. Là aussi beaucoup de choses à apprendre. Et si vous préférez les châteaux, direction Paul Mignac où cet après-midi à 14h30 vous pourrez mener l'enquête. Un meurtre a eu lieu au château de Pesteil. Alors, bon, bien sûr, c'est pour de faux, hein, on est d'accord. Mais en tout cas, il y a une enquête à mener au château de Pesteil et c'est l'occasion de découvrir le château autrement. Il est absolument magnifique. Et puis, du côté de Thiézac, il y aura animation au petit four de Vors cet après-midi et également la visite de l'église Saint-Martin qui est proposée ce soir à partir de 18h. Vous le voyez, ça bouge dans le Cantal. Vous voulez en savoir plus sur ces différentes visites? Eh bien, vous allez sur le site de l'Office de tourisme local www.carlades.fr, C-A-R-L-A-D-E-S, carlades.fr.
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1: Louise attaque à l'instant avec Léa.
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1: C'est l'été, l'occasion pour aller visiter de très beaux endroits et notamment des châteaux. Et nous allons partir du côté de Chanona, pas très loin de Clermont-Ferrand, pour découvrir le château de la Bâtisse avec Ambre Bonnefou. Bonjour Ambre.
4: Bonjour.
1: Le château de la Bâtisse, un lieu incontournable du tourisme auvergnat. Vous êtes près de Clermont-Ferrand et c'est un château absolument magnifique. Et de quelle époque date-t-il ?
4: Alors, la première date de construction du château chez nous date du XIIIe siècle et puis après on remonte vraiment jusqu'au XVIIIe. Donc c'est un château qui a traversé les âges.
1: Un château qui a traversé les âges, qui a toute une histoire. Est-ce que c'est un château où il y a eu un peu de la bagarre là ? Comment ça s'est passé ?
4: Alors, à l'origine, on était vraiment juste une tour de surveillance, voilà, par rapport à la route qui passe juste au-dessus du château, parce que le château, voilà, permettait de surveiller en grande partie, les arrivées qui venaient du sud de Clermont-Ferrand. Et puis, au fur et à mesure, le château s'est transformé en véritable demeure de plaisance avec tous les codes qu'on peut retrouver dans les grandes bâtisses au XVIe, au XVIIe siècle. Et puis, il y a eu un aménagement avec son jardin qui est assez unique en Auvergne.
1: Exactement. Un jardin qui est très très beau et qui se visite également. L'intérieur du château, est-ce qu'il y a un mobilier qui est d'époque ? On visite également les salles ?
4: Tout à fait. Alors, on a la chance aujourd'hui de pouvoir proposer en fait la moitié du château qui se visite à peu près. Donc, on part vraiment, on va dire, du 15e, 16e siècle et puis on remonte jusqu'au 18e. On a la plupart des salles qui sont meublées avec du mobilier d'époque. Et le château, alors là, pour cet été, il se visite en visite guidée les mercredis et dimanches à 15h. Donc, les visites ont commencé la semaine dernière et ont déjà connu un grand succès. Donc, on est plutôt contents.
1: Ça, c'est une excellente nouvelle. Est-ce que vous proposez cet été des animation particulière au château de la Bâtisse ?
4: Exactement. Alors donc, comme je le disais, on a les visites guidées tous les mercredis et dimanches après-midi. On va avoir aussi à partir de mercredi, à partir du 15 juillet jusqu'à mi-août, sur toute la journée, des animations mousquetaires avec des petits ateliers d'escrime, des initiations pour les familles, mais pour les petits et les grands. Et on va avoir aussi le 9 août prochain des déambulations costumées et des parcours comptés dans nos jardins. Donc voilà, ça permet de faire des temps forts. Et on a aussi une nuit des étoiles qui est programmée le 30 juillet prochain dans le parc. Donc c'est l'occasion aussi de venir découvrir le château de nuit. Voilà.
1: Ah oui, bien sûr. Et puis là, les déambulations costumées, ça c'est vraiment formidable parce que on voit vivre le château avec des personnages qui sont habillés comme à l'époque. Et là, on s'y croit. Ça y est, on est parti au 15e siècle.
4: Exactement, c'est ça. L'idée, c'est de proposer des immersions, ce qui permet toujours de rendre la visite un petit peu plus ludique et puis d'impliquer les visiteurs. Donc c'est vrai que c'est des formats qui marchent bien.
1: Bien sûr. Est-ce que les petits visiteurs, les enfants, s'intéressent à la vie du château ?
4: Oui, tout à fait. Oui, on a tout à fait des enfants qui participent à la visite du château et on a la chance de travailler avec des guides qui s'adaptent à tous les publics. Donc, ils ont toujours des anecdotes ou des petites histoires pour aussi captiver l'attention des plus petits. Donc, c'est ça qui est assez intéressant, c'est qu'on peut tout à fait venir avec ses enfants.
1: Eh bien, voilà une belle idée de sortie pour les familles. Merci beaucoup, Ambre, de nous avoir présenté le château de la Bâtisse. Et pour en savoir
4: avec
1: plus,
4: plaisir.
1: Votre site internet, bien sûr, châteaudelabâtisse.fr, c'est tout simple. Et comme ça, on retrouvera les heures et jours de visite pour vous découvrir. Merci beaucoup,
4: exactement.
1: Ambre.
4: Merci, bonne journée.
1: Bonne journée à vous.
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0: Santa à l'instant avec Recommence-moi.
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0: Et nous allons rejoindre Christophe Barbeau et Mathieu Mouebs qui sont allés à la rencontre des petits bougnats. Ils ont plein de choses à nous apprendre et ils nous font découvrir les musées auvergnats. Aujourd'hui, direction Amber, à la découverte du célèbre

0: papier craft un peu, des parchemins.
1: Le papier russe, c'est un papier qui vient de la Russie.
2: Comment fabrique-t-on du papier ?
3: Le papier, je crois que ça vient de l'écorce de l'arbre.
4: Ils prennent les feuilles des arbres.
5: Moi, je pensais que ça venait au cœur de l'arbre. Je sais pas vraiment comment ça se fait, en fait.
6: Ils prennent l'arbre, ils enlèvent les écorces et ils coupent très très fin l'arbre et ça donne du papier.
7: Quand a été créé le papier ?
8: À l'origine, en fait, ce sont les Chinois qui ont inventé le papier, on va dire, moderne, qui a perduré jusqu'au fin 19e, un papier à base de chiffon, pour récupérer, en fait, la fibre des tissus, c'est-à-dire la cellulose, puisqu'on travaille sur une cellulose à base de tissus, de chanvre et de lin.
9: Pascal Toupin, vous qui êtes propriétaire de ce moulin Richard Debat, dont l'existence remonte au 15e siècle, est-ce qu'on a affaire maintenant à un lieu qui est tout à fait unique en France ?
8: Alors, c'est un des derniers lieux qui raconte l'histoire du papier. C'est le dernier moulin vraiment authentique qui n'a jamais cessé son activité depuis 1463. Le dernier papetier est décédé en 1937. Ça a été racheté en fait par Marius Perraudeau, qui a créé le moulin Richard Debat avec l'activité bien distincte de fabrication, puisqu'on fabrique toujours du papier à l'ancienne comme au 15e siècle, et l'activité du musée.
9: On va d'une part découvrir sur le plan plus théorique comment on fabrique le papier, et puis ensuite on va observer ça avec des machines qui sont encore en action aujourd'hui.
8: On utilise toujours les machines de l'époque, hein. Les feuilles sont faites à la main une par une, donc on fait 200 feuilles par jour quand même, et donc vous pouvez suivre tout le processus de la préparation des chiffons, le pourrissage et ainsi de suite, jusqu'au papier final et au séchoir et à la finition, au laminoir, etc.
9: Si on vient avec les petits bougnats cet été au moulin Richard Debat, on va pouvoir nous aussi fabriquer du papier ?
8: Alors vous allez pouvoir non seulement visiter et découvrir le papier, vous allez pouvoir fabriquer votre feuille telle que le font le papetier aujourd'hui, feuille à feuille, vous allez pouvoir faire des ateliers de bouquetière, puisqu'on peut inclure des fleurs sur des feuilles de papier fraîches, plein d'activités liées en fait au papier.
9: Et si on fabriquait des feuilles à fleurs pour la rentrée, les petits bougnats ?
10: Et moi, je vous fournis le stylo pour la dictée.
11: Ah ben ça, oui, bien sûr, la cite est toujours là. Hein. Merci beaucoup avec Christophe Barbeau et Mathieu Moebs pour ce reportage et à Valérie Pochevieux pour la mise en onde. Et puis le moulin de Richard Debat, eh bien allez-y, allez le visiter. C'est un haut lieu touristique auvergnat et où on vous montre comment on fabrique le papier à la main. Et en plus, c'est tout frais, il y a un petit ruisseau qui passe devant. Oh, qu'est-ce qu'on est bien quand on est là-haut. Bonne balade à tous.

0: Alors, Sweet and Fire, sans doute l'un des meilleurs groupes de funk. Let's groove.
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0: Alors, on parle beaucoup de vacances en ce moment, bien sûr, mais on a une pensée pour celles et ceux qui travaillent. Bravo et courage à vous. On vous accompagne également. Et puis, nous allons parler de ce qui nous concerne au niveau de notre monde qui va trop vite. Grâce à Muriel Giordan, eh bien, on va s'intéresser aujourd'hui dans ces tendances à notre rapport à l'argent. Et oui, des fois, c'est compliqué.
2: Oui, l'argent, osons en parler. Bah, c'est pas moi qui le dis. C'était le slogan de la 14e semaine de l'éducation financière lancée par la Banque de France en mars dernier. Avec des ateliers, des tables rondes destinées à nous réconcilier avec l'argent, à lever les tabous. Parce qu'apparemment, en France, nous sommes un peu à la ramasse en termes de culture financière. Cela dit, est-ce que les banques nous aident à tout comprendre ? Ou se contentent-elles juste de nous refourguer des packages ou des services payants ? Hein ? Eh bien, tout ça me rappelle un vieux sketch des Inconnus sur la bourse.
3: Je veux placer 100 francs en bourse.
4: Oui.
3: Qu'est-ce qui se passe au bout de 30 jours, d'un mois ? Combien je gagne ?
4: D'accord, alors je comprends très bien. Plaçons donc vos 100 francs dans un esprit de moyen long court terme. Eh bien, vos 100 francs vous ont rapporté, je peux le dire dès aujourd'hui.
3: Oui, combien ?
4: Un plus bénéficiaire.
3: De combien ?
4: Calculé sur la base des termes, à risque habilité, sur une base obligataire et intubatoire de 0,75% données variatives, mais ça nous le savons.
2: Ouais, je crois que c'est très clair sur les risques intubatoires, merci. Peut-être que ce seront vos ados qui vous apprendront à parler cash, parce que figurez-vous qu'il y aura au collège des cours d'éducation financière destinés aux classes de 4e, prévus à partir du mois de septembre.
0: Donc Muriel, l'idée c'est de libérer la parole et éduquer sur l'argent pour gagner en autonomie financière et prévenir arnaques et désinformations.
2: C'est ça. Encore faut-il être capable de lever les tabous qui, par exemple, existent encore beaucoup dans le couple. Certaines habitudes persistent, ne pas dire combien on gagne, faire du 50-50 concernant les dépenses, alors que dans la majorité des cas, les femmes sont perdantes. Madame, pour vous, c'est important de parler cash dans le couple ?
5: Ah oui, je pense que, alors, moi, de mon côté, l'argent, c'est hyper important d'en parler, d'être transparent sur les dépenses, sur combien on gagne, sur la part de chacun. Et oui, c'est très important de crever l'abcès, de ne pas avoir ce genre de tension au sein du couple, pour moi.
2: Bref, l'argent, personne n'en parle, mais qu'est-ce qu'on en parle pourtant ? Et ça fait seulement 60 ans que les femmes peuvent enfin ouvrir un compte et travailler sans l'accord d'un homme. Tenez, je croise Madeleine, 81 ans. Elle se souvient bien de la loi du 13 juillet 1965, loi qui lui permettait enfin d'ouvrir un compte bancaire et de signer des chèques sans que monsieur la ramène.
6: Je me suis dit, tant mieux, c'est devenu légal. C'est devenu une loi maintenant, donc c'est très bien. C'est comme l'avortement, c'est comme... Il y a plein de choses. Je me suis dit, bon, ça a été clandestin pendant des années, et puis au risque et péril de tous les gens qui passaient par là.
2: Est-ce qu'elle parlait facilement argent, votre mère ?
6: Jamais.
2: Bref, on revient de loin et c'est bien de le rappeler aussi. Mieux parler argent, c'est une tendance vers laquelle on semble aller et c'est tant mieux parce que lever les tabous permet de gagner en autonomie et de mieux placer ses économies. Donc, vous l'avez compris, au lieu de jouer à cache-cache avec le porte-monnaie, parlez cash.
0: Eh bien voilà, bien sûr, parlons franchement. Ah, c'est vrai que les notions d'argent, c'est toujours un peu compliqué. Merci beaucoup, Muriel Giordan. On se retrouve demain pour ces tendances.
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0: Maxime Le Forestier, San Francisco.
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0: Il est tout juste 11h. Voici les infos qui vous sont présentées par Noémie Guillotin. Bonjour Noémie.
2: Bonjour Martial, bonjour à tous.
0: 5 hommes blessés par des tirs, quartier de la Gautière à Clermont-Ferrand.
2: 5 blessés dont 3 graves, c'était la nuit dernière sur un point de deal. Les victimes sont âgées de 18 à 27 ans. Le ou les auteurs des tirs ont pris la fuite à bord d'un véhicule, explique le procureur de la République de Clermont. Une enquête pour tentative de meurtre est ouverte. L'Allier est toujours en vigilance rouge, canicule aujourd'hui. Le Puy-de-Dôme, le Cantal et la Haute-Loire sont en vigilance orange. À Moulins, le CCAS ouvre un espace fraîcheur pour les personnes les plus vulnérables. La salle Mathilde Roland est accessible l'après-midi pendant toute la durée de l'alerte rouge. À Commentry, c'est le théâtre municipal qui est ouvert. Il n'est pas climatisé, mais les murs isolés offrent une ambiance plus fraîche, selon la municipalité. À Clermont-Ferrand, c'est un gymnase qui est ouvert depuis ce week-end pour accueillir les sans-abri. Pendant cette période de forte chaleur, le lieu peut accueillir jusqu'à 80 personnes.
0: En région parisienne, plus de 500 pompiers mobilisés aujourd'hui dans la forêt de Fontainebleau.
2: 800 hectares ont déjà brûlé, un incendie qui pourrait être d'origine volontaire, selon le ministre de l'Intérieur qui s'est rendu sur place. Laurent Nunez précise que toutes les habitations ont pu être protégées, il n'y a pas de blessés. On a bon espoir de pouvoir fixer le feu dans la journée, selon le ministre. Dans l'Allier, une maison a été fortement endommagée par un incendie à Bellenave, au sud du département, hier après-midi. Pas de blessés, mais les habitants ont dû être relogés. Le taux de réussite au bac est de 91,3% dans l'Académie de Clermont-Ferrand, à l'issue des rattrapages, tout bac confondu. Un taux en légère baisse de 0,7 points par rapport à l'an dernier, et un tout petit peu plus bas que le taux national.
0: Et puis, journée de repos sur le Tour de France.
2: Les coureurs qui sont déjà dans le Cantal à la veille de la 10e étape entre Aurillac et le Lioran, étape cantalienne qui partira avec une dizaine de minutes d'avance, départ à 13h d'Aurillac donc demain. Le Tour de France en Auvergne, un événement bien sûr à vivre dès demain matin 9h avec une émission spéciale sur ICI Pays d'Auvergne.
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2: Et la météo, encore une chaude journée. Hein.
0: Encore une chaude journée, effectivement. Alors, comme vous l'avez dit, vigilance rouge, canicule aujourd'hui pour l'Allier, orange pour les autres départements.
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0: Et puis, le département du Puy-de-Dôme conserve, lui, une vigilance jaune pour le risque d'orage, puisque aujourd'hui, les nuages nous ont rejoints, notamment ce matin sur le département du Puy-de-Dôme. Des nuages qui amèneront peut-être des orages en fin d'après-midi, notamment sur le secteur des Combrailles. Le vent s'établit en secteur sud à sud-ouest, puis ouest en cours de journée. Côté température, les maximales sont de 36 à 37 degrés en plaine, 29 à 31 degrés en montagne. La nuit prochaine, quelques gouttes seront possibles encore et les nuages dissiperont demain au lever du jour. Même si la matinée de demain restera sans doute un petit peu humide, le soleil et la chaleur reviendront en force en cours d'après-midi pour la journée de demain.
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0: J'espère que tout va bien pour vous et merci d'être à l'écoute de votre radio ici Pays d'Auvergne. Dans quelques minutes, nous allons jouer bien sûr pour vous faire gagner de beaux cadeaux. Le détail dans quelques instants après téléphone.

0: Téléphone à notre monde sur ICI Pays d'Auvergne.
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0: Ah oui, le jeu de l'été, vous l'attendiez bien sûr et vous allez pouvoir participer. Alors, attendez, on se met dans les conditions. Quatre candidats vont s'affronter durement. Ils sont hyper déterminés. Ils veulent tous gagner le super cadeau du jour. Oh non, attendez. On va laisser tomber la grosse voix. On est là pour s'amuser, se faire plaisir. Bien sûr que nous allons jouer, mais tout ça dans la bonne humeur et dans la détente, car il y a un beau cadeau à gagner aujourd'hui. Un pass objectif Auvergne. Un pass objectif qui vous permet d'aller voir sept sites emblématiques du Puy-de-Dôme. Le château de Murolles, la grotte de la pierre de Volvic, l'aventure Michelin, le panoramique des Dômes, le parc animalier d'Auvergne, ou encore Royatonic ou le volcan de l'Antégie. Eh bien, ce pass vous permet d'aller dans tous ces endroits. C'est un cadeau vraiment formidable. Mais pour le gagner, ah bah oui, bien sûr, il va falloir répondre à quelques questions et puis jouer avec nous. Et pour ce faire, la première des démarches que vous avez à effectuer, c'est de nous appeler au 04 73 34 20 00 pour nous dire « Moi, j'ai envie d'essayer ». Eh ben, allez-y.
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0: Allez, vous nous appelez pour participer à Tongs et Crampons. Et pendant ce temps, nous écoutons Michel Sardou avec une chanson de 1981 dont il a écrit les paroles avec Pierre Delanoë, « Être une femme ». Non.

0: Michel Sardou, être une femme.
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0: Eh oui, Tong et Crampon, les deux, monsieur, dame. Et nous allons jouer avec notre première candidate aujourd'hui. C'est Joël qui nous appelle d'Aurillac. Bonjour Joël.
3: Bonjour.
0: Joël, en vacances?
3: Non, pas particulièrement.
0: Pas particulièrement, vous travaillez dans quoi?
3: Non, je ne travaille plus.
0: Ah ben formidable, c'est un choix. Très bien. Joël, du coup, vous allez jouer avec nous. Vous avez déjà tenté votre chance dans ce jeu?
3: Mais c'est dur, hein.
0: C'est dur. Ah bah ça, on n'a jamais dit que c'était facile. Oui, mais attendez, c'est qu'il y a un beau cadeau à la clé quand même, hein.
3: C'est certain.
0: On joue pour le pass Objectif Auvergne qui vous permet d'aller visiter sept lieux emblématiques du Puy-de-Dôme. C'est vraiment un très très beau cadeau. Et bon, bah, vous avez compris le système. Vous allez avoir deux questions tong, donc qui sont plutôt faciles. L'une, c'est qui chante. Vous allez écouter une intro musicale. Il va falloir trouver l'interprète. Et puis ensuite, il y a qui parle. On va vous passer un extrait d'une voix. Et puis ensuite, ce seront les questions crampons, un peu plus dures. Il faut s'accrocher. Questions de culture générale. Et puis ensuite, avec une question liste, vous essaierez de gagner des points en nous donnant un maximum de mots, de noms correspondant à la liste qui vous sera demandée. Pour l'instant, nous allons commencer avec les questions les plus faciles. Ma chère Joël, êtes-vous prête?
3: Eh bien oui.
0: Pardon, c'est moi qui suis pas prêt. Eh bien Joël, nous allons tout simplement vous demander qui chante. Écoutez bien.

0: fais confiance à mon mari, Laurent Woulzy.
1: Votre mari vous dit Laurent Woulzy?
0: Oui.
1: Eh bien, c'est gagné, bravo!
0: Bravo, mon mari!
1: Comment se prénomme-t-il, votre mari?
0: C'est Philippe,
1: bravo.
0: Mais
1: Philippe.
0: Pas deviné.
1: Et il a reconnu, effectivement, Laurent Woulzy, écoutez cette belle voix. Eh oui, c'est le rêve du pêcheur. C'était l'intro du rêve du pêcheur. Eh bien, écoutez, parfait, ma chère Joëlle, ça vous fait déjà 3 points. C'est bien parti?
0: Ah ben ouais, mais bon. Continue.
1: Mais oui, soyez confiante, vous allez voir, ça va bien se passer, je le sens bien, je le sens bien. Joël, vous avez déjà répondu à la première question, nous allons maintenant passer à la deuxième question, Tong, pour essayer de remporter 3 points supplémentaires. Et là, ce n'est pas qui chante, mais qui parle. Écoutez plutôt.
2: Comme pas eu de jeunesse, j'ai comme pas vraiment eu le temps de vivre ma jeunesse. Parce que bon, j'ai commencé à chanter professionnellement, j'avais l'âge de 12 ans. Donc, tout de suite, j'ai embarqué dans le monde de la musique.
1: Vous avez dit Céline Dion?
0: Oui.
1: Mais c'est gagné! Bravo! Ma chère Joël, dites donc, vous êtes en super forme aujourd'hui, j'ai l'impression.
0: Oh, ben la semaine dernière, ça s'arrêtait là.
1: Ah ouais, mais dites donc, vous êtes entraînée pendant tout le week-end, non? Mais écoutez, bravo, parce que c'était bien Céline Dion que nous écoutions à l'instant. 3 points pour Woulzy, 3 points pour Céline Dion, ça en fait déjà 6. Je rappelle que le candidat qui remporte le plus de points sur les 4 candidats du jour remportera ce passe objectif Auvergne. Pour l'instant, c'est bien parti, donc on continue. Voici donc maintenant notre première question crampon. Je sais pas, il y a un petit jingle peut-être ou oui, allez, alors oui.
3: Et crampon.
1: Voilà, parfait. C'était tout à fait ce qu'il nous fallait. Voici donc notre question culture générale, qui celle-ci va vous rapporter 5 points si vous savez y répondre. Ma chère Joëlle, je vous demande, quel est le nom du premier homme qui a posé le pied sur la Lune?
0: Neil Armstrong.
1: Waouh! Mais formidable! C'est un sans faute jusque-là, Joël. Neil Armstrong.
0: Pardon? Après, il faut une liste facile et puis c'est bon.
1: Ah, mais attendez, ça, on va voir la liste. On va voir, on va voir. En tout cas, vous avez raison, Neil Armstrong, qui a été le premier homme à avoir marché sur la Lune. Vous vous souvenez de la date? C'était le 21 juillet 1969.
0: Ah, j'aurais été sur 75.
1: Ah oui, donc vous n'avez pas vu, vous non plus, la Lune? Et non, c'est vrai, on était trop petits, bah oui, forcément, on n'a pas vu. Eh bien écoutez, pour l'instant, 3 points, 3 points, 6 points et 5, eh bien ça vous fait 11 points jusque-là. C'est vraiment très très bien parti, Joël. Et justement, pour marquer encore plus de points, je vais vous demander de me dresser une liste en 10 secondes, chrono, une liste de marques de voitures. Top, c'est parti.
0: BM, Mercedes, Renault, Peugeot, Citroën, Opel, Audi, Mazda, Ferrari, Porsche.
1: Oh là là, n'en jetez plus, c'est complet.
0: Lamborghini, on peut le rajouter,
1: celle-là. Ah, mais non, non, c'est le gang était passé, donc alors. Ah, comment elle essaie de négocier, Joël. Non, écoutez, oh, c'est très très bien. Bravo. 1, 2, 3, 4, 5, 6, 7, 8, 9, 10 points de plus, dites donc. Eh bien, dis donc, c'est formidable, ça vous fait donc 21 points.
0: Bon, allez, c'est pas mal.
1: C'est pas mal, mais dis donc, je trouve que c'est vraiment parfait, moi. 21 points, vous êtes bien parti pour remporter ce passe objectif Auvergne, Joël. Écoutez, si personne fait mieux que vous, on vous rappelle en fin d'émission pour fêter ça. Donc, restez près de votre téléphone et de votre radio.
0: Merci beaucoup.
1: À tout à l'heure, Joël, peut-être.
0: Merci, je vais voir votre collègue maintenant sur Aurillac.
1: Pardon, vous?
0: Je vais voir maintenant Laurent Aurillac.
1: Ah, bah oui, bien sûr, puisqu'on va être en direct d'Aurillac pour le Tour de France. Donc, vous irez voir Laurent, vous irez lui faire un petit bisou de notre part, bien sûr.
0: Ok, bien sûr.
1: Joël, peut-être à tout à l'heure.
0: À bientôt.
1: À bientôt.
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1: Joël qui a mis la barre très très haut, donc 21 points à battre pour remporter ce passe objectif Auvergne. Et bien, nous verrons avec les autres candidats dans quelques instants après Benjamin Biolay qui est parti faire un tour à la plage. Nous poserons d'autres questions et on va bien s'amuser tous ensemble. Voici Écran Total sur Ici Pays d'Auvergne.

0: Collé, écran total. Ah, ça y est, on était allongé sur le sable, on était bien là.
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0: Et crampons pour gagner un beau cadeau. Je vous rappelle qu'il y a un pass objectif Auvergne en jeu. Un pass qui vous permet de visiter le château de Murolles, la grotte de la pierre de Volvic, l'aventure Michelin, le panoramique des Dômes, le parc animalier d'Auvergne, Royatonique ou encore le volcan de l'Antégis. C'est vraiment un super cadeau. Et peut-être que notre deuxième candidate va le remporter. Allez savoir. C'est Élodie qui nous appelle de La Pérouse. Bonjour Élodie.
15: Bonjour.
0: Bonjour Élodie. Vous êtes en vacances, vous, je pense.
15: Oui, je suis en vacances.
0: J'en étais sûr. Vous faites quoi comme boulot ?
15: Je suis surveillante dans un collège.
0: Ah bah oui, donc forcément c'est les vacances en ce moment, et bah oui. Ma chère Élodie, vous allez jouer pour tenter votre chance et surtout faire un maximum de points. Je vous rappelle que la candidate précédente, Joëlle d'Aurillac, a fait 21 points, donc il va falloir faire très très fort.
15: Ah oui.
0: Est-ce que vous êtes prête, Élodie ?
15: Je suis prête.
0: Alors attention, voici la première question qui peut vous rapporter 3 points. Qui chante ?

0: Allez, 10 secondes chrono pour nous dire.
1: Je sais pas.
0: Allez, tentez quelque chose.
1: Non, je n'ai pas du tout là.
0: Oui, pas du tout. Ah bah oui, c'était pas facile là. C'était Muse. Muse avec Starlight. Ah oui, puis là quand vous l'entendez, vous vous dites ah bah oui, forcément, c'était Muse. Bon, écoutez, Elodie, 0 point pour l'instant pour qui chante, mais c'est pas perdu, on va voir, vous pouvez faire plein d'autres points encore. Deuxième question, voici notre deuxième question, Tong, qui parle? Écoutez bien, Elodie.
2: Oui, c'est ça que j'aime, c'est ça que je trouve en Auvergne, il y avait l'amitié, et de, voilà, une bande de camarades avec qui on passe de très bons moments. J'ai une propriété dans le Cantal où je me rends fréquemment et que j'aime beaucoup.
0: Alors, 10 secondes pour nous répondre.
1: J'en sais rien. Chirac?
0: Je crois pas que ce soit lui. Pas du tout. Et non, c'était pas Jacques Chirac, c'était Thierry Lhermitte.
1: Aucune idée.
0: Eh ben oui, Thierry Lhermitte, une fois qu'on le sait, on reconnaît.
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0: Eh oui, et crampons, bien sûr. Alors, il va falloir vous rattraper et très très vite sur les questions crampons, ma chère Elodie, pour faire des points, parce que pour l'instant, on est mal barré. Alors, attention, culture générale. Une question plutôt facile de culture générale. Je vous demande de combien de cheminées était équipé le Titanic? Combien de cheminées sur le Titanic? À vous de nous le dire. Chrono.
1: Combien de cheminées sur le Titanic?
0: Vous avez 17. Alors, je vous précise que le Titanic n'était pas la version break du paquebot, quand même. Il n'y avait pas 7 cheminées. Et non, il y en avait 4.
1: Ma fille dit 4.
0: Eh bien oui, mais elle le dit, mais trop tard.
1: C'était 4.
0: Eh bien écoutez, il vous reste plus qu'une seule solution pour tenter votre chance et pour faire plus de 21 points. C'est dans la liste que je vais vous demander de faire un maximum de résultats. D'accord?
1: Oui.
0: Alors attention, tenez-vous prête, vous allez avoir 13 secondes exactement pour nous faire la liste écoutez bien, la liste des départements français. Top, c'est parti.
1: La Creuse, la Corrèze, le Cantal, le Puy-de-Dôme, l'Allier, l'Ain, la Normandie, la Bretagne, la Manche,
0: Ah là là. Et non, on n'arrivera pas aux 21 points. 1, 2, 3, 4, 5, 6, 7. Parce que la Normandie, la Bretagne, ce ne sont pas des départements.
1: Je m'en suis rendu compte.
0: Bon, bah écoutez, Elodie, c'est pas pour aujourd'hui.
1: C'est pas pour aujourd'hui, tant pis.
0: Ça sera peut-être pour un autre jour.
1: Au revoir.
0: Eh bien, écoutez, en tout cas, merci beaucoup d'avoir participé. Et puis, vous pouvez retenter votre chance un autre jour, bien évidemment. Merci à vous et bonnes vacances, Elodie.
1: Merci, au revoir.
0: Bonne journée. Et nous retrouverons dans quelques instants pour notre troisième candidat au jeu Tong et Crampons. Pour l'instant, c'est Joël Dorillac qui tient le haut du classement. On se retrouve dans quelques instants après Paul McCartney et Stevie Wonder pour ce titre vraiment incontournable, Ebony and Ivory.
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0: Ebony and Ivory, c'est Stevie Wonder et Paul McCartney.
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0: Une idée de sortie aujourd'hui du côté de Rion, à la Puce à l'Oreille, rue du Général Chapsal à Rion, avec ce soir à 19h un concours de air guitare. Donc amenez votre guitare et vous pourrez vous entraîner et participer à ce grand concours avec Cheese Pearls. Et puis il y aura une scène ouverte des festivaliers dans la rue du Général Chapsal. Donc on va jouer de la guitare du côté de Rion ce soir à partir de 19h. Et puis à 21h à la Puce à l'Oreille, eh bien on retrouvera les chroniques vagabondes avec Circus Édition. Une comédie musicale improvisée. Il y aura un food truck en extérieur avec des recettes cuisine du soleil. Et puis un bar à l'intérieur et en extérieur, à consommer bien sûr avec modération. Ça se passe aujourd'hui, lundi 13 juillet, à la Puce à l'Oreille, à Rion, c'est rue du Général Chapsal.
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0: Dans quelques instants, nous allons accueillir notre troisième candidat pour notre jeu Tongs et Crampons. Mais avant, voici Daniel Lavoie. Il s'aime.

0: Daniel Lavoie, il s'aime.
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0: Pong et crampons, je vous rappelle qu'aujourd'hui, notre première candidate a mis la barre très très haut. Joël d'Aurillac a déjà 21 points à son actif. Il faut faire mieux pour gagner le pass objectif Auvergne qui était gagné aujourd'hui. Et nous allons accueillir notre troisième candidat, Grégory, qui nous appelle de Vichy. Bonjour Grégory.
3: Oui, bonjour.
0: Grégory, vous faites quoi dans la vie ?
3: Je suis enseignant.
0: Enseignant, ah mais dites donc, oui, vous êtes tous en vacances, donc vous pouvez jouer à la radio.
3: Eh ouais, c'est ça. Voilà.
0: Vous enseignez quoi ?
3: J'enseigne l'histoire géo.
0: Pardon, le ?
3: L'histoire géo.
0: L'histoire géo, ah, j'avais pas compris. Ouais. L'histoire géo, ouais. Ah ben voilà, formidable. Eh bien écoutez, peut-être que justement ça va vous aider pour la question de culture générale. On va voir. Grégory, vous le savez, les deux questions tongs, les deux premières qui sont les plus faciles, vous rapportent 3 points chacune si vous trouvez la réponse. Ensuite, la culture générale, 5 points si vous trouvez. Et ensuite, la fameuse liste à nous donner. Et plus vous donnez de réponses, plus vous aurez de points. Est-ce que vous êtes prêt ?
3: Je suis prêt.
0: Grégory, voici la première question qui chante. Écoutez bien.

0: Allez, chrono de 10 secondes, qui chante?
1: Renaud, c'est Renaud.
0: Vous dites Renaud? Vérification.
2: Les bobos, les bobos.
0: Eh oui, c'est gagné, bravo Grégory. Il s'agit bien de Renaud avec la chanson Les bobos. Félicitations. Eh bien déjà 3 points d'engranger, ça commence bien.
1: Bah oui.
0: Alors attention, nous allons passer à la deuxième question tong pour 3 points supplémentaires. Là, cette fois-ci, c'est qui parle? Écoutez.
3: Mesdames et messieurs, bonjour. Ça y est, c'est fait. C'était la dernière fois que je vous le disais. Journal un peu particulier, vous le savez, mon 7000e déjeuner avec vous. Je ne sais rien de ce qui va se passer jusqu'à 14h15. Mais mon équipe m'a préparé plein de surprises, je ne sais pas lesquelles. On regarde l'actualité d'abord. Les vacances de Noël commencent ce soir, vous le savez. Elles sont si particulières cette année, mais la SNCF attend quand même 750 000 voyageurs dans les gares ce week-end. On a droit de se déplacer d'une région à l'autre.
0: Alors, chrono, qui parle?
1: Jean-Pierre Pernaut.
0: Jean-Pierre Pernaut. Mais oui, c'est gagné, effectivement. 3 points supplémentaires pour vous, Grégory. Jean-Pierre Pernaut, le célèbre présentateur du journal de 13h sur TF1.
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0: Tong et crampons, eh bien écoutez, ça commence plutôt bien pour vous, Grégory. Vous avez déjà 6 points. Maintenant, question de culture générale qui peut vous rapporter jusqu'à 5 points. Alors, attention, écoutez bien. Je vous demande comment s'appelle cette autorail ferroviaire inventée par la firme clermontoise Michelin et qui a la particularité d'avoir des pneus sur ses roues et qui roule donc sur des rails. Je vous écoute.
1: Un autorail
0: construit par Michelin et qui a des roues avec des pneus, mais qui roule sur des rails.
1: La Michelin.
0: Non. Eh ben non, oui. Mais oui, tout à fait. Bonne réponse. La Michelin, effectivement, alors qui est souvent confondue, d'ailleurs on appelle un peu tous les autorails des années 60, ceux qui sont rouges et crème, on les appelle des Michelin, alors que c'est une fausse appellation, puisque ce sont des autorails. La vraie Michelin, c'était celle qui était faite par Michelin, et d'ailleurs, un exemplaire de cette Michelin est à voir à l'Aventure Michelin à Clermont-Ferrand, elle est absolument magnifique. Eh bien écoutez, c'est bien parti Grégory, vous avez déjà 5 et 3, 8 et 3, 11 points. Maintenant, il va falloir faire très fort sur la liste pour tenter de battre Joël, qui, elle, a déjà 21 points. Vous êtes prêt?
1: Oui.
0: Grégory, je vous demande la liste la plus complète possible de légumes. C'est parti.
1: Des poireaux, des pommes de terre, des salsifis, des concombres, des tomates, des oignons, des échalotes, des courgettes, des aubergines.
0: Hop! On va en rester là aux aubergines. Eh bien écoutez, ça vous fait 1, 2, 3, 4, 5, 6, 7, 8, 9 points. 9 points. Là, on en était déjà à 11. Eh bien écoutez, ça vous fait 20 points. 20 points. C'est bien ça? J'ai bien compté, monsieur le professeur, dites-moi.
1: Je n'ai pas compté.
0: Je reprends quand même. 3 et 3, 6 ouais. Et 5, ça nous faisait 11. 11 et 9, ça fait 20, effectivement. 20 points, aïe, aïe, aïe. À un point près, vous arriviez à
1: la... J'ai oublié l'aïe, c'est ça?
0: Ah ben oui, il est arrivé trop tard. Eh bien écoutez, en tout cas, c'est bien. C'est un bel entraînement. Bravo pour cette... C'est une première participation pour vous?
1: Ouais. J'ai déjà participé.
0: D'accord. Eh bien écoutez, je vous invite Grégory à retenter votre chance un de ces prochains jours, bien sûr. On sera très heureux de vous accueillir. Merci à vous.
1: Merci,
0: à bientôt.
1: Au revoir.
0: Au revoir. Ah, nous avons des grands champions quand même sur ici Pays d'Auvergne. Vous avez vu 20 points, 21 points, ça y va les uns après les autres. Eh bien nous allons accueillir dans quelques instants notre quatrième candidate ou candidat et nous verrons qui l'emporte aujourd'hui. Je vous rappelle que le cadeau du jour, c'est le pass Objectif Auvergne pour visiter 7 sites emblématiques du Puy-de-Dôme. On se retrouve dans quelques instants après Texas. 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

0: Ah. Bonjour.
1: Qu'est-ce que vous faites dans la vie?
0: Je conduis un camion belge.
1: On a déjà joué ensemble.
0: Oui, c'est ça, oui.
1: Je vous ai déjà fait klaxonner, on va pas le faire à chaque fois.
2: Ici, connecté avec vous.
1: Ben si, on va le faire à chaque fois. 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
0: Oui, mais c'était pas le même.
1: Ah, c'était pas le même, c'est un autre. Et ben voilà, prenez un collègue différent à chaque fois, comme ça on ne se lasse pas. Hein.
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4: Tongue et crampons, deux questions tongue, deux questions crampons pour gagner un superbe cadeau, le pass objectif Auvergne. Pour l'instant, c'est Joël qui est en tête. Joël d'Aurillac, notre première candidate qui a marqué 21 points. Il va falloir en faire plus pour remporter ce beau cadeau. Et nous accueillons Jean-François de Hum l'Église. Bonjour Jean-François.
5: Bonjour.
4: Jean-François, vous faites quoi dans la vie? Vous êtes prof?
5: Non, je suis agriculteur.
4: D'accord, ah ben oui, parce qu'on a eu beaucoup de profs d'instituts, donc on s'est dit, ils sont peut-être tous en train de jouer. Agriculteur, bon, c'est un peu dur en ce moment, il y a du boulot?
5: Ouais, c'est surtout une bonne sécheresse, mais bon, on sert avec. Hein.
4: C'est pas évident, c'est sûr, faut s'adapter à la nature. Mon cher Jean-François, vous l'avez compris, pour gagner ce pass objectif Auvergne, il va falloir faire plus de 21 points avec toutes ces questions. Est-ce que vous êtes prêt?
5: Oui.
4: Jean-François, nous vous demandons qui chante sur cette première question tongue qui peut vous rapporter 3 points. Écoutez bien.

0: Allez, 10 secondes de chrono. Qui chante?
1: Brigitte Bardot, non?
0: Eh non, vous avez encore à peine de temps. Essayez autre chose. Ah, trop tard. Bon, c'est trop tard. Et n'était pas Brigitte Bardot. C'était Sylvie Vartan. Ah oui, oui, oui. Quand on l'entend, après, on dit bah oui, forcément. Et c'est ce qui n'est pas évident dans ce jeu, c'est qu'on peut tomber sur des chansons récentes ou anciennes. Donc là, on est dans les années 70 quand même. C'était Sylvie Vartan. Bon, alors, nous allons continuer en essayant d'avoir encore plus de points autrement, puisque cette fois-ci, c'est la question qui parle. Écoutez bien, et puis vous avez votre chrono de 10 secondes à la fin pour nous répondre. Écoutez.
2: Nous voici dans la mairie de Montcuq. Je m'aperçois que vous êtes bien chauffé, puisque voici le fameux poil de Montcuq.
3: Et dites-moi, j'ai l'impression, là, on arrive dans une petite ruelle, j'ai l'impression que Montcuq est très étroit.
4: Oh, c'est très très étroit, et la circulation est pénible dans le centre du village.
3: C'est ça. Est-ce que Montcuq est bouché, des fois?
4: Oui, ça lui arrive.
3: Hein. Dites-moi, la nuit, Montcuq est bien éclairé?
4: Oui.
3: Parce que je me suis laissé dire que c'était quand même un peu sombre parfois. Oui ou non?
4: Non.
3: Alors, il y a également une spécialité. Par exemple, Montélimar, c'est du nougat. Et Montcuq, c'est du poulet.
0: Un moment mythique de télévision. Qui parlait?
5: J'ai plus le prénom, mais c'est pas Prévost ou un truc comme ça.
0: Allez, on vous l'accorde, effectivement, c'est Daniel Prévost. Oui.
5: Ah, voilà. Ouais, plus le prénom.
0: Daniel Prévost dans l'émission des années 70, Le Petit Rapporteur, aux côtés de Jacques Martin. Ils étaient allés visiter le village de Montcuq et ça avait donné ce moment de télé absolument exceptionnel.
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0: Alors maintenant, Jean-François, pour vous marquer encore d'autres points, puisque vous en avez trois à votre actif maintenant, voici la question de culture générale. Première question est crampon, et qui peut vous rapporter 5 points si vous donnez la bonne réponse. Écoutez bien, je vous demande comment s'appelaient les inventeurs du cinéma originaires de la ville de Lyon. Comment s'appelaient les inventeurs du cinéma?
5: Les frères Lumière, non? Enfin.
0: Eh oui, c'est ça, les frères Lumière, c'est gagné! Les frères Lumière qui inventent le cinéma, qui inventent même le cinématographe en 1895. On peut visiter le musée des frères Lumière dans le 8e arrondissement de Lyon, là où ils habitaient, et a été préservé miraculeusement, parce que passé un temps, c'était pas si évident que ça, l'endroit où ils ont tourné leur tout premier film, et d'ailleurs dans la rue du premier film. Eh bien bravo, c'est une bonne réponse. Les frères Lumière, vous voici donc à la tête de 8 points, mon cher Jean-François. Mais pour arriver à au-delà de 21, il va falloir faire une belle liste bien complète avec un maximum de réponses, d'accord?
5: Ça va être compliqué là.
0: Ah, ça va être un peu chaud, mais bon, on va essayer quand même. Jean-François, je vous demande une liste la plus large possible de moyens de transport. C'est parti!
5: Alors, le vélo, la trottinette, la mobylette, le scooter, la voiture, le tracteur, le camion, l'avion, le train.

0: en rester là, on va en rester là, on va rester là, parce que le chrono est terminé. 1, 2, 3, 4, 5, 6, 7, 8, 9 points. 9 points à rajouter à 5 et 3, 8 et 9, oui, ben ça vous fait 17 points. Ça ne sera pas suffisant pour battre Joël. Ah là là là là là là. Mais toutefois, vous étiez bien parti, Jean-François. Hein, c'était très bien.
1: Bah oui.
0: Bon, bah écoutez, vous allez pouvoir retenter votre chance un de ces prochains jours.
1: Ok, il n'y a pas de problème.
0: Merci, Jean-François, d'avoir participé. Merci. Puis on vous souhaite bon courage pour les travaux des champs, les travaux d'été, parce qu'ils sont nombreux et il y a beaucoup de choses à faire en ce moment. Merci.
1: Ouais, merci.
0: À bientôt, Jean-François.
1: Au revoir.
0: Au revoir. Et nous allons retrouver Joël. Joël d'Aurillac, vous êtes là?
2: Je suis là.
0: Joël, c'est gagné.
2: Ah ben c'est super.
0: Bravo, avec vos 21 points, vous aviez mis la barre très très haut en début d'émission. Eh bien voilà, personne n'a réussi à vous dépasser. J'ai bien cru à un moment, hein, avec Grégory de Vichy qui est arrivé à 20 points. Je me suis dit, oh là là. Eh bien écoutez Joël, bravo, vous aviez essayé la semaine dernière de jouer, ça n'avait pas marché, aujourd'hui ça marche. Vous gagnez le pass objectif Auvergne, vous allez pouvoir visiter le château de Murol, la grotte de la pierre de Volvic, l'aventure Michelin, où vous verrez la fameuse Micheline, le panoramique des Dômes, le parc animalier d'Auvergne, Royatonique et le volcan de l'Antégie. C'est pour vous Joël, cadeau.
2: Oh bah c'est super, je remercie beaucoup
0: Comment vous avez dit, je remercie bien qui?
2: Avec l'émotion, je pense, je dis pas le prénom.
0: Non, c'est pas tellement ça. Vous avez dit France Bleu. On s'appelle plus France
2: Bleu.
0: Non,
2: j'ai pas dit France 2. Non.
0: France 2.
2: Non.
0: Eh bien, regardez bien la caméra.
2: Non.
0: Ici, pays d'Auvergne, ma chère Joël.
2: Voilà.
0: Notez-le quelque part. Ici, pays d'Auvergne, c'est votre radio. En tout cas, félicitations et puis passez un bon été à notre écoute. Merci, Joël.
2: Merci à vous.
0: À bientôt.
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0: Et bien sûr, nous rejouerons à Tongues et Crampons, mais pas demain, parce que demain, ce sera l'émission spéciale Tour de France en direct d'Aurillac, puisque vous le savez, nous allons suivre ce Tour de France qui se déroule dans notre région. On aura toute une équipe sur le terrain, bien sûr, demain, Laurent Boucry, il y aura Julien Houry, il y aura Ivan Le Bastard, Christophe Barbeau, ils seront sur le terrain pour nous faire vivre cet événement en direct. Voici Nicolas Perrac à suivre avec cette magnifique chanson « Et mon père ».

0: Nicolas Perrac sur Ici Pays d'Auvergne et mon père.
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0: L'été, bien sûr, avec votre radio Ici Pays d'Auvergne, et puis une semaine spéciale, puisque vous allez pouvoir vivre le passage du Tour de France en Auvergne avec deux journées spéciales. Demain, mardi, bien sûr, en direct d'Aurillac, où nous serons là pour le départ de l'étape, et puis on la suivra tout au long de la journée, et puis, bien sûr, le lendemain, à Vichy, quand le Tour de France passe en Auvergne, et bien c'est toujours un événement que l'on vous fait vivre en direct avec toute une équipe qui sera sur place. Vous retrouverez Laurent Boucry qui fera la présentation de cette émission, mais également à ses côtés Julien Houry et Van Le Bastard pour nous faire vivre cet événement sportif, Christophe Barbeau également pour vivre l'événement de l'intérieur, parce qu'il s'en passe des choses autour du Tour de France, c'est tout un village qui se déplace et puis surtout qui fait vivre et vibrer les amateurs de cyclisme. Donc vous vivrez cela en direct avec nous demain et après-demain sur Ici Pays d'Auvergne.
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0: À l'écoute d'Ici Pays d'Auvergne, il est tout juste midi. Midi, nous retrouvons les infos présentées par Noémie Guillotin. Et tout d'abord, une enquête ouverte pour tentative de meurtre après une fusillade à Clermont-Ferrand.
4: C'était la nuit dernière, quartier de la Gautière, au niveau d'un point de deal. Le bilan est de 5 blessés, dont 2 sérieusement, selon le procureur de la République de Clermont. Les victimes sont des hommes âgés de 18 à 27 ans. Certains sont déjà connus de la justice. Le ou les auteurs des tirs ont pris la fuite à bord d'un véhicule. Une femme de 43 ans qui roulait à moto a été grillée blessée dans une collision avec une voiture hier soir en Haute-Loire. L'accident est survenu sur une route nationale à Pradel, tout au sud du département.
0: La vigilance canicule, elle est toujours au niveau maximal dans l'Allier. Aujourd'hui, vigilance rouge.
4: Et c'est orange pour le Puy-de-Dôme, le Cantal et la Haute-Loire. Parmi les initiatives qui sont prises pour protéger les plus fragiles, une salle climatisée est ouverte par le CCAS à Moulins tous les après-midi pendant toute la durée de l'alerte rouge. Commenterie ouvre son théâtre. Pas de clim, mais des murs isolés qui offrent une ambiance plus fraîche selon la municipalité. À Clermont-Ferrand, c'est un gymnase qui est ouvert depuis ce week-end pour accueillir les sans-abri pendant cette période de forte chaleur, Joshua Métivier.
5: Après 2 nuits passées à la rue, Assia dort sur un lit de camp. Le confort est rudimentaire, mais...
6: Au moins, on a où dormir. Et il y a des gens qui veillent. Après, là-dessus, on ne peut jamais bien dormir, mais au moins, on a dormi. Au moins, je me suis lavé. Tu te dis, enfin, je suis sous une douche propre. Je peux me laver. C'est l'extase. C'est ce que je disais à la petite, là, à la petite jeunette, là. D'ailleurs, on est resté un moment... Parce que avant de dormir, je sais pas, il était vers 10h. Je lui dis, mais qu'est-ce que tu fais là? Tu vas pas dormir? Elle m'a dit, non, je dors pas. Je passe la nuit, en fait. Elle passe toute la nuit éveillée pour nous. Et ben moi, franchement, je me dis bravo la jeunesse. Ils font un travail magnifique. Heureusement qu'ils sont là, d'ailleurs. Merci à eux.
5: La petite jeunette s'appelle Meili Garcia, 20 ans, bénévole à l'Ordre de Malte.
7: Elle s'est assise en face de moi, tout simplement, et on a discuté pendant 15 minutes jusqu'à ce qu'elle aille se coucher. Il y en a beaucoup qui viennent nous parler, nous raconter un peu leur parcours de vie. Souvent, ils ont besoin de discuter, de se décharger. C'est une bonne chose pour nous de voir qu'on leur apporte quelque chose. Moi, j'ai toujours eu besoin de contact humain, donc je suis très contente de faire ça. Et des fois, quand on se dit qu'on est fatigué et qu'on a envie de baisser les bras, bah, y a toujours un petit événement qui fait que ça nous donne envie de repartir.
5: Repartir pour une nuit de plus, le dispositif sera maintenu au moins jusqu'au milieu de semaine.
4: Et ce gymnase ouvert à Clermont peut accueillir jusqu'à 80 personnes. La canicule, la sécheresse et les incendies qui continuent. 800 hectares ont brûlé dans la forêt de Fontainebleau en région parisienne. 500 pompiers sont mobilisés. Un feu qui pourrait être d'origine volontaire selon le ministre de l'Intérieur. On y reviendra à 13h.
0: Les forêts qui font face au défi du réchauffement dérèglement climatique.
4: Comme la forêt de Troncé dans l'Allier, le massif forestier est déclaré en crise depuis la fin de la dernière décennie. Et cette année 2026, record à plusieurs niveaux, ne va rien arranger. Face à cette situation, l'ONF, l'Office National des Forêts, introduit de nouvelles essences méditerranéennes, laisse aussi la forêt tenter de naturellement s'adapter. Même si déjà la moitié des arbres sont dans un état dégradé, il faut continuer d'agir, estime Médéric Aubry, chargé de recherche et développement à l'ONF.
8: Pour moi, il est trop tard pour être pessimiste de toute façon, quoi. Je veux dire, tout ce qu'on ne fait pas, c'est perdu et ça aggrave le phénomène. Donc, si nos leviers sylvicoles restent relativement minces, ça veut dire qu'il faut quand même les actionner, quoi qu'il arrive, et essayer et tenter d'adapter à ces nouvelles conditions nos mécanismes de gestion, notre gestion. Et puis, c'est quand même aussi un signal pour tenter, encore une fois, mais même s'il y en a beaucoup, pour orienter vers une décarbonation, éviter le pire, hein, ça veut dire réduire nos émissions. Et c'est quelque chose de sociétal. C'est une organisation collective. Alors, il faut juste avancer, agir dans ce nouveau contexte et continuer de comprendre ce qui se passe et de tenter de faire évoluer nos pratiques en conséquence.
4: Médéric Aubry, chargé de recherche et développement à l'ONF. Une journée de repos dans le Cantal pour les coureurs du Tour de France. Ils sont en Auvergne déjà, à la veille de la 10e étape entre Aurillac et le Lioran. Cette étape cantalienne partira avec 10 minutes d'avance. Demain sera donc à 13h. 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La météo, toujours chaud.
0: Ah oui, toujours la chaleur, toujours du soleil.
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0: Et cet après-midi, 36 à 37 degrés sont prévus en plaine, 29 à 31 degrés en montagne, avec un vent de sud à sud-ouest, puis d'ouest en cours de journée. Les orages peuvent également pointer le bout de leur nez ce soir sur le département du Puy-de-Dôme, essentiellement, qui est en vigilance jaune pour ce risque d'orage. La chaleur et les températures chaudes sont toujours là. Maintenant, place pour votre jeu au taquet.
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10: Bonjour la France, j'espère que tu vas bien la France. La France, je pense bien à toi, je pense bien à tous les pompiers qui sont mobilisés dans tous ces départements. J'espère que ça va aller mieux. Je vous embrasse très fort les gars. Comment ça va Éric Bastien?
11: J'ai les mêmes pensées également pour tout le monde, pour tout ce qui se passe. Ben, ça va Valérie, c'est la dernière semaine là. Hein.
10: C'est la dernière semaine les petits amis en direct. Après ça sera du best-of et puis à la rentrée ça sera plus nous. Voilà. Alors pour cette dernière semaine, on vous fait un cadeau surprise mystère. Oui, ah. Ben c'est comme ça. Il y a des choses dans la vie, on n'a pas besoin de tout savoir. Tout ce que je peux vous dire, c'est que le gagnant vendredi de la finale, il gagne un séjour exceptionnel pour la 5e édition du Ici Live qui aura lieu en septembre.
0: Waouh, là là.
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11: Vous savez, ici Provence m'a quand même communiqué quelques informations en ce qui concerne la programmation musicale. Évidemment, la star à la Ciotat, c'est Joe Malongo.
10: Ah oui, d'accord.
11: Non mais Joe Malongo vient avec, en première partie, sa fille, Inès Malongo. Ça, c'est un espèce de blues note qui est à découvrir.
10: Je sens qu'on est parti pour 4 minutes de tunnel.
11: Oui, et Roger, voilà. Son Big Bang, Roger Malongo et son Big Bang sera de la partie également.
10: D'accord.
11: Et tout le monde vient avec sa machine espresso. Bien sûr, 32 dosettes, 6 verres en verre.
10: C'est magnifique. Allez, on accueille nos deux premiers candidats de la semaine, Alban et Emmanuel. Comment ça va les amis?
11: Bonjour.
12: Bonjour.
10: Alors,
12: bonjour. Au taquet,
10: bien sûr.
12: Et alors.
11: Et bon lui.
10: Alors Alban, tu joues avec ici Dromardèche. Tu habites les Vences en Ardèche.
13: Tout à fait.
10: Ça va vers l'Ardèche là? C'est pas trop le bordel?
13: Et un petit peu chaud quand même. Un petit peu chaud.
10: Mais voilà. Mais les incendies, ça va en Ardèche? On n'y est pas.
13: Non, ça va. Okay. Ça va.
10: C'est déjà.
13: Pour le moment, c'est maîtrisé. C'est voilà.
10: Ok. Alors, tu es mariée à Victor, tu as une fille qui a 9 ans, qui s'appelle Gloria.
13: C'est ça.
10: Dis donc, j'espère bien. Tu as un chat qui a 19 ans.
13: C'est ça. Céleste.
11: Tu as bien vécu. Hein.
10: Dis donc, 19 ans, c'est bien. Hein.
13: Mon chat fidèle, voilà. Alors, un peu sénile quand même.
10: Oh, pauvre 19 ans.
13: Ah, oui. Elle oublie qu'elle a mangé, donc elle réclame sans arrêt à manger.
10: Ah non, mais ça, c'est le truc des vieux, ça. Les vieux, ils ont tout le temps faim comme des mômes. Mais si, les vieux chats comme les vieux hommes. Alors, on t'appelle Banette, Mélida. Banette.
13: C'est vrai. C'est vrai, c'était mon petit prénom enfant et voilà, j'ai des collègues qui m'appellent encore comme ça.
10: Ah bah d'accord.
0: Et on se lève tous pour elle.
13: Voilà.
0: Banette. Non, bon. Oh, écoutez, c'est
10: alors, je sais que c'est la dernière semaine de cette émission,
0: oui.
10: Mais va falloir se reprendre. Au niveau des vannes, j'aimerais pas partir sur un mauvais souvenir.
0: Sur un échec.
10: Alors, tu es infirmière en EHPAD depuis toujours.
13: Depuis, oui, on va dire ça.
10: Voilà, avant, tu étais en région parisienne, et c'est depuis 4 ans que tu t'es installée en Ardèche. Donc, du coup, tu es en infirmière dans quel EHPAD près de chez toi?
13: Oui, l'EHPAD de Chambonas, d'ailleurs, qui vous écoute tout le temps, surtout en cuisine.
10: Ah.
13: Où, voilà, il y a ici, voilà.
0: Bah, salut l'EHPAD.
10: Salut l'EHPAD de Chambonas.
13: On les embrasse très fort.
10: Ah, ben, on les embrasse. Alors, voilà. Nous allons tout de suite marquer le premier point, parce qu'il y a un moment donné, faut marquer.
13: Jouer.
10: Allez, tiens, je te mets Véronique Sanson. De l'eau de pluie, de l'eau de là-haut, il y a des endroits où ça serait bien qu'il pleuve. Alors, le premier distributeur automatique vendait de l'eau bénite. Est-ce que c'est vrai ou faux, top chrono? Le premier distributeur automatique vendait de l'eau bénite.
13: Ah ben, on va dire que c'est vrai.
10: T'as bien raison, c'est vrai. Au 1er siècle avant Jésus-Christ, en Égypte, Héron, en Alexandrie, imagine un mécanisme qui va distribuer automatiquement une petite quantité d'eau bénite lorsqu'une pièce est introduite dans la machine.
0: Voilà.
10: Magnifique. Premier point pour Alban.
0: Emmanuel, comment ça va, Emmanuel?
14: Oui, bonjour.
0: Ah là là, Emmanuel, ici, Touraine. Alors, tu sais, Emmanuel, Valérie l'a évoqué, c'est la dernière semaine en direct, on est en best-of jusqu'à fin août. C'est donc, pardonnez-moi, mais la dernière semaine pour moi de finir sur les honneurs. Hein, vous finissez dans les honneurs au niveau des sondages, vous, Valérie. Moi, je veux gagner cette semaine.
10: Ah oui, voilà. Oh bah ça on a de oui, bah tout le monde veut gagner mon
0: oui,
10: petit chat.
0: Emmanuel, je compte sur toi, s'il te plaît.
14: Oui.
0: Alors,
14: oui.
0: Très très belle présentation qu'on va faire à poil tout de suite.
10: Ah.
0: Parce que notre Emmanuel d'ici toi. Alors on vient de me communiquer cette info que j'avais pas sur ma fiche merveilleusement préparée par.
14: Oui, tout à fait, je viens de jouer.
0: Ah non, maître Kikandon qui est avec nous cette semaine.
14: J'ai la canicule, donc voilà.
0: T'as posé nu. Mais à quelle occasion?
14: Alors, c'était une campagne pour Greenpeace au G7 en 2009.
0: Ouais.
14: À Puisset, dans un domaine où je travaille depuis 30 ans.
0: Ok.
14: Domaine viticole, où ils ont pris Greenpeace. C'est beau d'ailleurs, parce qu'en fait, on s'est remarqué que la canicule avance sur les vendanges.
0: Voilà, donc c'était pour parler du réchauffement climatique.
14: Ils ont pris les vendanges comme le vin. Comme aspect vraiment au changement climatique, déjà en 2009.
10: On veut la photo?
0: Oui, mais c'est, bon, d'accord, c'est très bien. Mais nous, voilà, on veut te voir dans le petit appareil. Voulez. Mais oui.
10: Pourquoi petit?
14: Mais vous l'avez direct, vous tapez Greenpeace avec Sensor Tunic.
0: Ah oui, bah on va regarder.
10: Écoute bien.
0: On va regarder, on va en parler.
14: Du monde, à Mexico,
0: à
14: Madrid, je crois aussi. Il a fait venir 10 000 personnes. Où on a posé nu.
0: Bon, ben on va rien.
14: Nous, on était 750 dans les vignes.
0: D'accord. Voilà. Alors, Emmanuel, tu habites à Azé-sur-Cher, c'est en Indre-et-Loire, t'es célibataire. T'as un chien qui s'appelle Igloo, donc déjà, c'est rafraîchissant. Fait du bien. Et en ce moment, tu fais t'es en reconversion, tu fais quoi?
14: Là, j'étais dans un stage, en fait, de présentation de podcast, en fait, de radio.
0: Ah, super, ça. Tu fais un atelier de création de podcast.
14: Pour remplacer Eric.
0: Bon, écoute, vas-y, de toute façon. On a trouvé la photo.
14: J'étais avec une association Culture du Cœur.
0: Ouais, j'ai vu parce qu'en fait tu interviews des groupes de musique
14: et Radio Béton surtout.
0: Voilà, et tu voudrais faire donc décrire, enfin t'es en train de travailler autour d'un podcast. On va reparler de tout ça parce que t'es un artiste, t'as fait plein de choses.
14: Mais
0: on va jouer bien sûr.
14: Voilà.
0: Ouais, on y va, t'as raison, c'est parti, petit extrait.
15: Et j'entends siffler le train.
0: Courage à tous ceux qui sont en galère d'ailleurs dans les trains en ce moment, je vous critique pas, mais voilà, je sais que c'est quand même compliqué comme sujet. La Mauritanie dispose du réseau. Je pense à risotto, j'ai faim. La Mauritanie dispose du réseau ferroviaire le plus dense de toute l'Afrique. Top chrono, vrai ou faux?
14: Le plus dense?
0: Ouais, le plus important de toute l'Afrique. La Mauritanie.
14: Allez, je dirais
12: faux.
11: Allez, c'est faux. Oui, tu as raison, la Mauritanie ne possède qu'une seule ligne ferroviaire. 704 km principalement utilisés pour transporter du minéral de fer. Donc, elle est loin d'être le plus gros réseau.
10: Alban, un point. Emmanuel, un point. Et là, tout de suite, vous écoutez ici. Je marche seul. Allez, je marche seul avec JJG et Jean-Jacques Goldman. On vous aime. À tout de suite, mes petits canards.

0: seul Jean-Jacques Goldman. C'est de la bonne musique de début de semaine, ça, j'ai l'impression.
1: Sur ici.
0: Bah oui.
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1: Alors, ici, nous sommes avec Alban qui a un point, Emmanuel qui a un point. Emmanuel, écoute-moi bien. T'as répondu.
0: Allez, on va dire gonder,
1: une seconde après le gong. Donc, tu vas te reprendre, mon petit bouchon. Alors, Alban qui joue avec ici, oui. Drôme Ardèche. Alban qui est infirmière. Mais alors, époque petite, tu voulais être coiffeuse avec ta sœur.
3: Ah oui, oui, carrément, bah oui.
1: Et que. Tu coupais les cheveux de ton frère. Vous copiez les cheveux de votre frère.
3: Ah oui, pas moi parce que j'étais pas très douée, c'était plutôt ma sœur. Et franchement, elle gérait bien.
1: Mais est-ce qu'elle est devenue coiffeuse, ta sœur?
3: Pas du tout, pas du tout. Elle est institutrice.
1: Ah. Voilà. Et ton frère, il fait quoi?
3: Mon frère, il est commercial.
1: Ah non, donc il a...
3: Je crois que ma sœur continuait à lui couper les cheveux de temps en temps.
1: Ça, j'adore. Ça, j'adore l'idée que ta sœur coupe les cheveux de ton frère. Alors, tu t'aimes bien un petit peu... bon, le sport, on est d'accord qu'à part du vélo, t'en fais pas.
3: Voilà, c'est oui, ça. Bah, je pédale pas mal en journée, mais sinon, non.
1: T'aimes bien le vélo, quoi.
3: Ouais, je me déplace à vélo, ouais. Bah, c'est plus pratique.
1: T'as
3: voilà.
1: Bien raison.
0: Tour de France, ça suit sur ici, hein, tout l'été. Tour de France.
1: Dès qu'il peut, couper la parole.
0: Ah
1: ben
0: non, je fais un petit placement pour lui. Hein.
1: Mais on s'en fiche, laisse-moi parler.
0: On s'en fiche pas du Tour de France, on est partenaires.
1: Eh bien, tu en parleras.
0: Vous allez vous fâcher avec le partenaire.
1: Je m'en fous, tu parles de ça avec tes candidats. Laisse-moi tranquille. Oh là là, la relouterie du gars. Bien, alors.
3: On va discuter.
1: Mais oui, alors, mon petit chat, il paraît que tu cuisines. Tu as eu, pour tes 40 ans, une crêpière. Eh oui. Vendredi, tu fais des crêpes parce que t'es un peu...
3: Oui.
1: Ouais, t'es bretonne d'origine.
3: C'est la tradition. Le vendredi, bah, c'est des crêpes. Oh des crêpes et des galettes.
1: Oh
3: voilà.
1: mon Dieu. Ça, on adore. Parce que tu es d'où en Bretagne?
3: Alors, Finistère.
1: Ouais.
3: Du côté de Roscoff.
1: Ah d'accord, ok. Donc du coup,
3: voilà.
1: Rien à voir avec la Drôme Ardèche?
3: Rien à voir, mais voilà, j'aime les deux régions. Voilà.
1: Ok, bien. Alors, ma petite bretonne, on va marquer un deuxième point avec la deuxième question vraie ou faux. Tiens, je te mets un extrait de Sacha Guitry.
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1: Alors, bien on va parler de Sacha Guitry, comédien français et metteur en scène et génie. Alors, il paraît que Sacha Guitry a redoublé 10 fois la classe de 6e. Et il y fêta d'ailleurs ses 18 ans. Est-ce que c'est vrai ou faux? Top chrono, 5 secondes. Est-ce qu'il a vraiment redoublé 10 fois sa 6e? Vrai ou faux?
3: Faux.
1: Et non, c'est vrai. Il a redoublé 10 fois. Alors, pas du tout parce qu'il était mauvais élève, mais parce qu'il était indiscipliné. Il a été renvoyé de 11 écoles. Donc, bon, c'est quand même devenu l'un des plus grands auteurs du 20e siècle. Voilà, pas de points.
0: Emmanuel, qui a posé nu il y a quelques années, Emmanuel, qui est asé sur chair. Reconversion, tu l'as dit, tu prépares l'atelier de création de radio, tu fais de la photo aussi. T'as été animateur, guide, accompagnateur, ouvrier viticole. Mais t'as fait combien de métiers dans ta vie, Emmanuel?
5: Je suis plus vieux que mon grand-père, comme on dirait, quoi.
0: Ah ouais? Bah non, mais t'as fait plein de trucs, c'est bien.
5: Oui, j'ai eu la chance de pouvoir voyager, d'en profiter, quoi, et puis de reconvertir par amour en Touraine. C'est une très belle région viticole, donc, voilà, quoi.
0: Tu fais du rugby aussi depuis plus jeune. Oui. Ah, attends. Ça rigole pas parce que t'as été vice-champion de France.
5: J'ai eu fait.
0: Ah ouais, t'as eu, mais bon, t'as été vice-champion de France cadet, c'est pas rien comme titre ça, Emmanuel.
5: Ouais, c'est bien, bah grave. Ouais, grave.
0: Bien,
5: et puis l'équipe juste après où moi, comme on dit dans le métier, dans le jargon, je me suis fait péter le genou, donc j'ai pas été qualifié, mais bon, ils sont devenus quand même champion de France, l'US Tour. Voilà.
0: D'accord. Bah, écoute, alors, félicitations.
5: Voilà, quand même, je tiens à signaler.
0: Non, mais voilà. Tu t'es remis à bricoler, d'ailleurs, tu peins, voilà. Tu as eu des félicitations d'un peintre professionnel il n'y a pas longtemps, comme quoi tu te débrouilles bien.
5: Oui, c'est ça, tout à fait.
0: Et puis on écoute la musique de Louis Labrocante parce que tu rénoves les vieux objets.
5: Alors, je la rénove, je les répare et puis je m'en sers, quoi.
0: Bah oui.
5: Oui, tout à fait, c'est cool. Ouais, c'est bien.
0: Et là, tu travailles sur un porte-manteau des années 20. Non, mais c'est génial tout ce que tu fais, ça.
5: Oui.
0: On adore les brocantes.
5: Oui.
0: Mon petit Emmanuel.
5: Oui.
0: À présent, il est temps de jouer. Tu parlais du genou que tu t'es pété, ça tombe bien, on va parler de médecine, d'urgence, avec cette question pour un point. Il est possible d'avoir une tendinite de la langue. Vrai ou faux? Top chrono, 5 secondes. Tu dis faux, c'est bien, t'es dans le chrono, impeccable. Et en plus, t'as raison, c'est faux, une tendinite, c'est une inflammation hein, d'un tendon. Mais la langue est un organe qui est essentiellement constitué de muscles, ne possède pas de tendon, donc il n'y a pas de tendinite de la langue. Bravo, Emmanuel.
1: Allez, un pour Alban, deux pour Emmanuel. Et là, maintenant, tout de suite, Clara Luciani, sous mon sein, la grenade. Vous écoutez ici, on vous aime. À tout de suite.

0: Oui, prends garde. Garde.
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3: Nous sommes au taquet avec Alban qui a 1, Emmanuel qui a 2. Alban qui va tout cartonner maintenant parce qu'elle adore la musique. Il paraît que tu as été plusieurs fois voir l'enregistrement de Taratata.
4: Ah oui, oui.
3: Ah voilà, alors t'as vu qui en enregistrement?
4: Oh ben plein d'artistes, Zazie, Obispo, Ed Sheeran, et d'autres, Eddie De Pretto, que j'adore, enfin voilà.
3: Et ben voilà.
4: C'était fabuleux.
3: Bon, t'aimes le karaoké, t'aimes chanter, tu connais bien les chansons?
4: Ben j'essaye, oui.
3: Bien, alors écoute-moi bien. Là, c'est un double mix de l'été, c'est-à-dire qu'il y a deux artistes qui vont s'enchaîner et un point par artiste que tu vas me trouver. Attention, écoute bien, c'est parti.

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1: C'est qui chante?
2: Alors, on a Jérémy Ferrand.
1: Ouais.
2: Et puis Paolo Conte.
1: Eh ben, c'est bien, bravo, oui.
3: Les souvenirs
1: on adore cette chanson. Et bah ça fait 2 points, tu as 3.
4: Jérémy Frérot, c'est
1: quoi?
4: Frérot de la Vega.
1: Oui, bah c'est Jérémy Frérot qui chante. Alors,
4: Frérot est de la Vega.
1: Oui, oui, écoutez, c'est Jérémy Frérot qui chante. Voilà, laissez-moi tranquille.
4: Ça rattrape les 2 secondes de plus qu'il a pris.
1: Voilà, exactement.
4: On est bien d'accord. Bon, Emmanuel. Oui, oui, oui. Emmanuel, on va juste dire un
5: petit. Il est passé il y a 15 jours à Saint-Avertin.
1: D'accord. Et voilà.
5: En concert gratuit.
4: Oh bah alors c'est gratuit, alors c'est encore mieux. Dis donc, t'adores cuisiner les pâtes. Et alors, je découvre, c'est juste que ce qu'on va se dire, parce que là, voilà, tu t'es autoproclamé champion du monde de la tartiflette. Dis donc.
5: Mais grave, c'est vraiment
4: champion du monde.
5: Mais oui.
4: Tu fais la meilleure tartiflette du monde. C'est pas très sommaire.
5: Ben oui, je t'invite quand tu veux, Eric.
4: Oui, bah écoute, avec grand plaisir.
5: Valérie, tant qu'à faire, c'est présent le point.
1: Bien sûr, écoutez, la tartiflette, c'est bien pour mon gros cucu.
5: Mais oui.
1: C'est très bon.
5: J'ai appris ça d'une recette lorsque j'étais animateur, même directeur de colo. Voilà, avec une cuisinière de montagne qui m'a dit les fondamentaux de la finale.
4: Eh ben c'est bien ça.
5: Bonne pâte.
4: Très bien.
1: Ben voilà.
4: Roi des pâtes aussi, hein, puis des salades, fenouil, des courgettes, des citron.
5: C'est
4: magnifique. Non mais ça donne faim. Alors qu'il a que 2 pauvres pieds de tomates quand même à la maison. Alors
5: c'est chaud.
4: Ah oui, il a 2 pauvres pieds de tomates, mais les pauvres, voilà, ils sont un peu fortement décédés.
5: La nature est belle, mais des fois, elle est
4: je sais. Voici ton quiz musique, mon petit Emmanuel. Tranquille, tu vas écouter 2 titres, tu vas devoir reconnaître qui sont les artistes. J'ai bien dit, pas les titres de chansons, hein. Le nom des artistes, ou le groupe, ou le duo. Allez, on y va, c'est parti.

0: Hein, t'as compris, top chrono.
1: Ah, la première, c'est Shakira, et Donna Summer, peut-être la deuxième.
0: Aïe. Ah oui.
1: Non, mince.
0: Alors... Évidemment, c'est un clin d'œil. Alors, attends, c'est bien sûr, c'est un clin d'œil à la Coupe du Monde. Alors, oui, c'est le Dai Dai qui est

0: survive.
1: Alors tu m'aurais dit à la rigueur Gloria Gaynor, je l'aurais pris. Là c'est le groupe qui a repris la chanson de Gloria Gaynor, qui est le fameux Hermès House Band, le carton 98, la descente des Champs-Élysées. Tu y étais je crois en plus.
0: Oui, j'étais sur les champs.
2: Ok.
1: La première étoile.
0: La première étoile.
1: Le but de Zidane.
2: La troisième, c'est dimanche prochain, quoi.
0: Déjà on va passer le match de demain.
1: Demi, là, hein? Voilà, c'est demain l'admi. C'est sur ici.fr.
2: On va manger de la paella demain.
0: Je sais pas si on va manger de la paella. On espère que la France va gagner.
1: Ah oui, quand même.
0: J'espère que Kiki et Dembélé vont marquer. Voilà.
1: Mais ton cœur balance, toi, t'es quand même un peu espagnol.
0: Oui, mais moi, c'est Kiki et Dembélé, mon duo gagnant.
1: Bon, voilà. Allez, le pronostic, là, demain, Emmanuel. Tu lui dis quoi, oui. France-Espagne? Combien?
2: 3-1.
1: Allez, 3-1 pour l'Espagne,
0: allez.
1: Ça va.
0: Bon, mes petits chéris, ça fait 3 chacun. 3 pour Alban, 3 pour Emmanuel. Bah, c'est pas mal.
1: C'est bien.
0: Vous êtes à égalité, les gars, ok? Allez, maintenant, c'est la réclame, et pas que. C'est aussi l'actualité dans toutes vos régions, grâce aux 44 locales de votre radio, ici. A tout de suite, mes petits poulets.
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1: Mardi 14 juillet, c'est la fête au village de Vaulorville. Il va se passer beaucoup de choses là-bas. Des mini-concerts gratuits dans les jardins privés, journée ponctuée de déambulation sur des rythmes endiablés et swing avec la grosse caisse d'occasion. Et puis ce sont également les concerts de Vaulorville avec Accento Quintet qui vous propose les œuvres d'Astor Piazzolla à l'église de Vaulorville mardi 14 juillet à partir de 17h. On va célébrer l'univers d'Astor Piazzolla. 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Les concerts de Vaulor à découvrir, bien sûr. Ça se passe jusqu'au 26 juillet, 49e festival. Vous saurez tout sur concertsdevaulor.fr.
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0: Et nous sommes au taquet avec Alban et Emmanuel qui ont 3 points chacun. 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On reprend la compétition. Alors, ma petite Alban, il paraît que ton mari Victor est d'origine serbe et que c'est tu ça. Apprends à cuisiner des plats de la Serbie. Qu'est-ce que c'est les plats de la Serbie?
17: Alors, qu'est-ce que c'est? Je ne suis pas encore très douée, mais j'essaye de faire de mon mieux.
0: Alors, c'est quoi? Par exemple, le plat typique?
17: Alors, ben c'est du chou farci. Alors ouais. Ça, c'est très, très bon.
0: Ah.
17: Après, il y a des sortes de chorba, c'est des soupes
0: ouais.
17: À base de haricots, de viande.
0: Mmh.
17: Et après, ce que j'adore faire, c'est la ghibanitsa.
0: Qu'est-ce que c'est?
17: C'est de la pâte feuilletée avec du fromage. Donc c'est cuit au four, c'est croustillant, c'est voilà.
0: On adore.
17: Très très bon.
0: On adore.
17: Voilà.
0: Ah oui, on adore. Alors, tu as rencontré Victor alors que tu allais quitter la région parisienne. Et il y a eu une dernière soirée de travail. Une collègue a invité un de ses amis. Bon, elle pensait un petit peu vous caser, hein. Et devant le restaurant, t'as vu un homme, t'étais persuadée que c'était lui. Et bon, Alban. Et qu'est-ce qui s'est passé alors?
17: J'étais sûre que c'était lui, en fait. Et puis ma copine qui le connaissait, mais qui l'avait pas vu depuis longtemps, me dit non, je suis pas sûre. Et moi, j'ai eu comme un feeling. C'était lui. Enfin, voilà. Et mon regard, je l'ai pas quitté des yeux de toute la soirée. Et voilà. Et tout s'est passé très vite. Et voilà.
0: Mais tu l'as
17: depuis 14 ans, enfin 14 ans de mariage déjà, et voilà.
0: Oh mon Dieu! Et alors, tu dis que tu avais l'impression qu'il avait un truc de spécial. C'était quoi? Tu sentais quoi? Il avait des yeux magnifiques, une voix exceptionnelle.
17: Oh, il est très beau. Il est magnifique.
0: Ah, voilà!
17: Non, mais voilà. Il a un grand cœur, il est prévenant, il est. Voilà.
0: Okay.
17: C'est mon amoureux.
0: Oh là là, qu'est-ce que c'est beau. Bon, ma chérie, on va essayer de marquer 3 points de plus avec la question à choix multiples. Je pose la question, je te propose des réponses. Évidemment, tu auras 10 secondes pour me donner ton choix. Tiens, on écoute Mylène Farmer. À côté. Alors, à côté de tes idéaux, quel est le véritable nom de famille de Mylène Farmer? Est-ce qu'elle s'appelle Mylène Martin, Mylène Dubois, Mylène Gauthier, Mylène Damido? Top chrono, 10 secondes. Mylène Martin, Mylène Dubois, Mylène Gauthier, Mylène Gauthier.
17: Oui.
0: Eh bien, il s'agit évidemment... Une bonne réponse, oui, elle s'appelle Mylène Gauthier.
1: Oh, je savais pas, je
0: savais. Bravo, allez, un point de plus, 3 points, ça te fait 6.
1: Ah, Emmanuel, bon, on va voir, on va peut-être pouvoir marquer 3 points de plus également. Emmanuel qui est avec ici Touraine, qui habite à Azé-sur-Cher, en Indre-et-Loire, qui a eu 15 000 vies, qui a fait 15 000 choses, et qui a des petites particularités, on te découvre, Emmanuel, tu collectionnes l'eau des fleuves. Marrant, ça, hein. Et des lacs, d'ailleurs.
9: Excellent.
1: Ah, c'est-à-dire que t'as des fioles, des jerrycans?
9: Non, c'est bien.
1: J'ai pas entendu, Emmanuel. Rapproche-toi bien près de ton téléphone pour nous parler.
9: Non, l'eau, c'est bien de l'entendre.
1: Ah oui, tu as raison, mais c'est bien d'entendre l'eau.
0: Comme dirait mon ami Phil, l'eau, c'est la vie.
1: Eh ben oui, alors donc tu connais... Mais t'en as combien? Je sais pas,
9: moi... J'ai besoin d'éthique de l'eau de là.
1: Ouais, et t'en as combien, des fioles d'eau à la maison, si c'est une collection?
9: Une trentaine, hein.
1: Une trentaine, c'est pas mal ça, c'est pas mal.
9: Oui,
1: moi, tu ramènes ça de tes voyages, quoi, notamment du Mékong.
9: Moi, oui, mais aussi des amis qui ont la chance de pouvoir voyager, quoi.
1: Ouais, mais c'est top parce que t'as l'eau du Nil, du Gange, du Loch Ness, presque tous les océans, et t'as même l'eau de la forêt de Brocéliande. C'est génial.
9: Oui, c'est la plus belle, je crois.
1: Ah ben, je sais pas, ben, on va te faire confiance. C'est breton, donc on va pas te contredire, on va pas contredire les bretons. Tu es un peu casse-cou, j'ai vu que t'avais sauté d'un pont dans les Alpes.
9: C'est ça, les Alpes Mortelles.
1: D'accord, et c'était un pont combien de mètres de haut du coup?
9: 90 mètres.
1: Ah ouais, quand même. Ah non, mais c'est énorme. Avec 90 mètres, c'est... Ben Léon, t'as pas eu peur? Ça fait mal, ça.
9: Non.
1: Bon, bah, écoute, tu ne poses pas de questions. T'as sauté à l'élastique et t'aimerais faire du parachute, mais t'as pas encore fait ça, le parachute?
9: Non, malheureusement, non.
1: Ok.
9: Non.
1: En revanche, tu as été en Corse, et là, tu as écouté de la musique sous la mer.
9: Oui.
1: C'est-à-dire.
9: C'est génial, c'est une super découverte. Je ne savais pas que ça pouvait exister comme ça.
1: Ouais, c'est-à-dire que t'es...
9: Une activité qu'un club faisait, moi j'étais adjoint de direction.
1: Ouais.
9: Et j'ai emmené les mômes, voilà, c'était une activité proposée et c'est vraiment impressionnant. Et je pourrais pas le décrire, en fait.
1: Non, mais ça s'entend, hein, d'écouter la musique sous la mer, la chasse sous-marine, la pêche en mer, c'est une expérience unique. Allez, mon petit Emmanuel, allons-y avec cette question. Là. Ouais, c'est maintenant, elle vaut 3 points. T'aimes les chiffres, t'aimes les maths, t'aimes compter. Très bien. Le compte est bon, allons-y. Quel nom donne-t-on
18: un mot formé en changeant l'ordre des lettres d'un autre. Quel nom donne-t-on à un mot formé en changeant l'ordre des lettres d'un autre ? Attends, est-ce que... Attends, je te fais des propositions. Un calligramme, une épigramme, une anagramme, une damidogramme. Top chrono.
9: L'anagramme.
18: Tu dis l'anagramme.
9: Oui.
18: On va pas laisser trop de suspense. Oui, c'est une bonne réponse. C'est l'anagramme, un mot ou une expression obtenue en réarrangeant toutes les lettres d'un autre mot sans en ajouter ni en supprimer. Donc chien, par exemple, c'est l'anagramme de niche.
0: Alors, ça fait 6 points pour Alban, 6 points pour Emmanuel. Vous êtes à égalité, les amis. Il restera la question cash pour vous départager et le bingo. Mais là, tout de suite, vous écoutez ici.
18: Ah, j'adore.
0: Et... T'adores ?
18: Ça, j'aime bien, oui.
0: Hein, bah ouais, c'est quoi ? Voilà, allez, c'est Phil Collins.
18: Voilà,
0: Two
18: je l'avais, hein.
0: Ouais, vous écoutez ici, on vous aime, à tout de suite, mes petits poulets.

0: je la connais par cœur cette chanson.
1: Bien sûr, ouais.
0: Two Hearts, deux cœurs, Phil Collins, le mien.
1: Two Hearts.
0: Ouais. Eh ben oui, votre cœur, le mien, nos deux cœurs réunis.
1: Oui,
0: à jamais.
1: Oui, allez, jingle, oh, Diana. Vas-y.
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0: Vous aimez pas les déclarations d'amour, hein.
1: Oh là là,
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1: ouais.
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1: Allez. Nous sommes avec Alban et Emmanuel, ils ont 6 points chacun. Alors, Alban, il paraît que t'as un défaut, tu organises mal les choses. Ça veut dire quoi, ça? Je sais pas, est-ce que c'est un défaut?
3: Ben, j'oublie souvent, je suis tête en l'air, donc voilà.
1: Ouais,
3: j'oublie de. J'organise très mal les choses.
1: Mais est-ce que t'oublies des trucs graves, tu vois?
3: Oui, j'ai oublié.
1: T'oublies des trucs, voilà, bon, c'est pas grave, c'est pas.
3: Voilà, j'ai oublié par exemple de me présenter au bac. Donc.
1: Ah, ça c'est un petit acte manqué.
3: Il y a
1: ça.
3: Très longtemps, oui. mais au bac de français, voilà, j'ai oublié de me présenter.
1: Eh ben voilà.
3: Bon. Voilà.
1: Pas bien grave. Alors, il paraît que si tu voudrais être,
0: c'est bien, ça on aime bien.
1: Je cause très bien la France. Mm. Si tu pouvais, tu serais un petit chat.
4: Moi, vouloir être un chat.
1: T'aimes bien les chats, toi?
3: Bah oui, j'en ai deux, ouais.
0: Il y a le vieux, 19.
1: Bah il y a le vieux et j'ai pas, il y en a un autre.
3: Oui, il y a un autre, un petit jeuneau, ouais, qu'on a ramené de Serbie justement lors de nos voyages. Voilà, on a craqué, on l'a ramené.
1: Ah. Ok. Alors, il paraît que tu as un porte-bonheur. C'est un collier où il y a la première dent de ta fille qui a été sertie comme un.
3: Je porte aujourd'hui justement.
1: Ah voilà.
3: Voilà.
1: Donc
3: ouais.
1: Tu le tiens bien.
3: Une dent toute blanche. Hein,
1: ah.
3: C'est pas un chicot. Ou...
0: C'est dégueulasse.
1: Chicot.
3: Dent parfaite.
1: Ok. Hein? Alors, si tu devais déjeuner avec quelqu'un, tu déjeunerais avec moi. Ça me fait bien plaisir. Alors, qu'est-ce qu'on mangerait?
3: Une entrecôte avec des frites, non?
0: Ah, ça va pas lui plaire, ça, Valérie.
1: Non, maman, elle va manger plutôt des salades ou du poisson.
0: Petite omelette, elle aime bien sa petite omelette.
1: Petite omelette, elle aime pas bien la. Elle est pas grosse friande de la. Des frites et de la.
0: Valérie, elle mange rien. Je sais pas comment elle fait, elle ne mange rien.
3: Une belle salade.
1: Allez, une belle salade, une belle omelette. Au mieux des lasagnes. Allez. En tout cas, on rigolerait bien. Bon, ma chérie, c'est le moment de marquer 5 points et de t'envoler vers les sommets de la gloire. Tiens, je te mets un petit truc.
4: Fruit de la passion.
5: J'aime quand tu touches.
4: Fruit de la passion.
5: Oh, c'est super.
1: Fruit de la passion. Ah, bon, on va arrêter d'écouter Francky Vincent. Ça me donne mal à la tête. Alors, non.
0: C'est bien.
1: Oui, allez, on va parler de fruits. Alors, écoute bien. Quand on parle de Black Diamond, de pâte de loup ou de rubinette, de quel fruit parle-t-on? Black Diamond, pâte de loup et rubinette, on parle de quel fruit? Top chrono, 10 secondes.
3: Black
1: Diamond, pâte de loup, rubinette.
3: Les pommes.
1: Les pommes, oui. On parle des pommes, bien évidemment. La Black Diamond, c'est une variété rare du Tibet. La pâte de loup, c'est une variété française. Et la rubinette, c'est la Suisse. Bravo, 11 points.
0: Emmanuel, dis donc, c'est pas facile de vous départager tous les deux là depuis tout à l'heure. Hein, donc, Emmanuel, 6, peut-être 5 points de plus, on va voir. Alors, on parlait des animaux, on a demandé à l'instant à Alban si c'était un animal, on a parlé des chats. Toi, si t'étais un animal, est-ce que tu te souviens de ce que tu nous as répondu, ce que tu aimerais être?
6: L'oiseau, je crois.
0: Petit oiseau pour voler, un petit oiseau ou un genre l'aigle, un truc un peu majestueux.
6: Pas forcément. Un oiseau pour juste voler quoi.
0: Ouais, voilà.
6: Libre comme Max.
0: Bah oui, voir le monde vu d'en haut, bien évidemment.
6: Voilà, c'est alors, ça, juste la chance de voler quoi.
0: Je suis un peu rassuré parce que je sais que toi aussi t'as un porte-bonheur qui est un sac à dos et une serviette de bain, c'est ça?
6: Oui.
0: C'est bizarre comme porte-bonheur.
6: À chaque voyage, je m'en sépare pas.
1: Ah, d'accord. Voilà, tu l'as pas toute la journée sur le dos.
6: Oui, mon premier voyage, la première fois que j'ai pris l'avion, je me suis acheté une serviette de bain et j'avais un sac à dos aussi. Et depuis, ils sont avec moi.
0: Bon. Tu es passé dans le JT, alors il faut que tu me racontes ça. Quelle occasion tu es passé à la télévision, surtout dans le journal télévisé?
6: Oui, et de Carcassal.
0: Dans le journal de Claire Chazal, d'accord. Mais qu'est-ce qui se passait?
6: Ouais,
0: bien sûr.
6: Et donc, c'était pour une mise sous enveloppe dans les élections, en fait, en 95.
0: Ah ouais.
6: Okay. Voilà, donc j'ai été recruté, voilà, j'avais 21 ans, bref. Et donc on a mis la mise sous enveloppe, et comme ils n'avaient pas le droit de questionner les
0: politiques, les candidats,
6: d'autres reportages, et je suis passé un dimanche soir.
0: Oh, dis donc alors, c'est la classe, ça passe.
6: Dans le journal de Claire Chazal.
0: Ah ouais, dans le journal de Claire Chazal, c'est bien. Et puis Emmanuel, tu as aussi monté les marches du Festival de Cannes, dis donc, avec Thierry Lhermitte. Oui.
6: Ça, c'est vrai.
0: Rien,
6: c'est
0: une grande classe, ça. Avec Patrick Timsit également. Enfin voilà, j'ai l'impression que t'as fait plein de choses, t'as vu plein de gens.
6: Oui. Là, bien pareil, dans le cadre de l'animation, Cannes Junior, en fait, était animateur pour le
0: Cannes Junior. Allez, mon petit Manuel, voici ta question. 5 points, d'accord. On y va. Extrait.

0: C'est pas mal ça. À tout de suite, bien sûr. On adore.
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0: Merci.
1: Merci.
0: Oui.
2: Merci.
0: Bonjour.
2: Joyeuse Pâques à demain. Et joyeux Noël.
0: Et à bientôt, à Paris, en concert.
2: Quoi. Voilà. Et c'est la réclame. Voilà.
0: Et Céline Dion.
2: C'est la réclame.
0: Oui.
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2: Nous sommes au taquet avec Alban qui a 13, non 11, j'ai envie de te donner plus.
0: Oui, ça suffit là.
2: Elle est à la 11, Emmanuel à 11 aussi, Alban qui joue avec ici Drôme Ardèche. Alban qui est fan de Chantal Goya, qui a été voir, grâce à ici Drôme Ardèche, a été voir son spectacle.

0: avec la Montpellier. C'est Guignol, c'est Guignol. Hein, voilà. Et elle t'a dédicacé ton vinyle, d'ailleurs, de c'est
1: oui,
0: Guignol.
1: J'ai pu la rencontrer dans sa loge.
0: Ah, c'est magnifique.
1: Alors, elle est trop mignonne.
0: C'est Guignol, Pandy Panda. J'ai pourtant
2: tout ça,
0: voilà tout ça.
2: David Croquette,
0: ouais, David Croquette. Mais surtout,
2: ce matin un lapin. Quoi.
0: Ce matin un lapin a tué un chasseur.
2: Eh oui.
0: Magnifique, plus beau jour de ma vie. Oui, je le sais, pour ceux qui m'aiment, je déteste qu'on tue des animaux. Et donc, pour t'encourager à gagner ce bingo, je te fais écouter Zazie, tiens.
3: Je suis un homme de Cro-Magnon.
0: Alors, je suis un homme de Cro-Magnon, mais moi, je suis une femme de Cro-Magnon aussi. Voici ton bingo, ma chérie. À mon top chrono, tu vas avoir 10 secondes pour me donner un maximum de plats, aliments, boissons typiques. Ça va pas être dur pour toi. Qui sont ou bretons ou normands ou les deux. Bref, un max de plats, aliments, boissons typiques de la Bretagne et de la Normandie. Top chrono, 10 secondes.
1: Alors, les petits cafards, les galettes, les crêpes, les forts bretons, les fouchènes,
0: C'est tout, c'est suffi. Et c'est fini. Tu m'en as donné 5. Il y avait le Queen Amman, évidemment, les sablés, la cotriade, les huîtres, l'andouille de vire, la turgoule, le calva, le cidre, les tripes, la motte de Caen, le livaro, le camembert. Bref, t'as 5.
2: Emmanuel, alors autant Alban a rencontré Chantal Goya, autant toi, c'est Johnny Hallyday. Voiturier, tu l'as vu de très près, tu l'as même ouvert la porte plusieurs fois, quoi.
4: Oui, plusieurs fois, oui.
2: Tu discutais un peu avec lui ou sympa?
4: Non, il m'a dit bonjour monsieur, déjà, ça a été énorme.
2: Ben ouais, mais c'est dommage, tu voulais un autographe, t'as jamais osé alors que
4: j'ai osé avec son garde du corps et tout, il m'avait dit ok, et puis j'ai. Quelque part, je dirais, j'ai mouillé dans ma culotte.
2: Oh, du ton, alors qu'il était super sympa. Tu aimes Led Zepp également?
4: Love.
2: Yes. Oh, ah ouais, t'adores les Spice Boys, le punk rock, Earth, Wind and Fire, Walker, Depp Purple.
0: Vous remarquerez que chaque fois qu'il dit rock, il fait rock.
2: Rawr, bah oui, un peu comme ça, rock quoi.
0: Et ouais, Depp Purple comme dit Céline, c'est magnifique, on adore.
2: Deep Purple, pardon, excusez-moi. Oui.
0: C'est mauve profond en fait, hein, c'est pourpre profond.
2: Oui, je connais
0: c'est
2: bien.
0: Pas...
2: Allez, voilà. Hein, allons dans un bingo bien profond. Alors comme vous êtes à égalité depuis le début là, à 11-11, c'est comme si les compteurs étaient à zéro. Elle a 5, il faut que tu fasses 6. Tu fais un point de plus qu'elle, t'encaisses les 10 points, t'es avec nous vendredi, ok?
4: Oui.
2: Allez Emmanuel, je te demande en 10 secondes, écoute bien. Alors, tu as 10 secondes pour citer un maximum de plats, d'aliments, gastronomie typique du sud, sud-ouest. On est d'accord. Top chrono, 10 secondes.
4: La bouillabaisse, la ratatouille, l'aïoli... La daube provençale, les petits parties,
0: Stop, ça fait 5, ils sont à égalité. Ça veut dire qu'on va vous poser une question pour vous départager.
2: Exactement,
0: pourcentage.
2: Voici cette question pourcentage. Il faudra se rapprocher le plus près de la bonne réponse sans la dépasser. Quel est le pourcentage de femmes, tu vas parler de sapeurs-pompiers, ça tombe bien. Quel est le pourcentage de femmes dans les effectifs des sapeurs-pompiers civils en France? Alban, combien tu dis?
0: Combien de pourcentage de femmes pompiers?
4: 26.
2: Tu dis combien Emmanuel? Il faut pas donner la même réponse, hein.
4: 34.
2: Tu dis 34. La personne qui est la plus près de la bonne réponse pour le pourcentage de femmes, et on les salue dans les effectifs des sapeurs-pompiers civils, la bonne réponse étant de 22%, c'est Alban qui gagne.
0: Alban, bravo.
2: Bravo Alban.
0: Alban, tu seras avec nous vendredi pour tenter de gagner le séjour pour le Ici Live de septembre à La Ciotat, avec 3 nuits d'hôtel, des croisières, le voyage en train, ou évidemment, tu gagneras peut-être... la machine à café.
2: Bien sûr, mais non.
0: On ne sait pas, on ne sait jamais.
2: Non, elle va gagner.
0: On ne sait pas.
2: Je ne sais pas, je le sens bien.
1: Je suis ravie. Et j'embrasse Emmanuel.
0: Bravo
2: Emmanuel.
4: Merci Alban. Je suis toujours disponible pour venir.
0: C'est super. Génial. Bon, Alban et Emmanuel, on vous remercie.
2: Merci à tous les deux. Bel été.
0: Voilà, on remercie évidemment Céline à la réalisation, Diana à la technique, professeur Kikandon, maître
2: Kikandon.
0: Elle est de retour,
2: hein, vous avez vu.
0: She's back for the last week of Otake.
2: Mais oui.
0: Et la seule, l'unique, la belle Alex au standard. Évidemment, maître Chonchon.
2: Il était là,
0: plus que jamais.
2: Plus que jamais jusqu'à vendredi.
0: Il espère que pour cette dernière semaine, il va gagner. Autant vous dire que.
2: Je pose des bougies tous les jours.
0: Voilà, vendredi, il y aura une petite surprise. Ça sera pas un bingo, ça sera un vrai faux. Vous verrez, on va bien rigoler.
2: Bah, c'est la dernière. Hein.
0: Ouais, ça sera la dernière. Allez, je vous embrasse très fort. J'embrasse la France. À demain, la France. Prends soin de toi, la France. Et j'embrasse triplement les pompiers que j'aime infiniment.
2: Et les 22 femmes pompiers.
0: Bonjour Valentin.
2: Bonjour Valentin.
5: Bonjour Eric. Bonjour Valérie.
2: Comment il va ?
5: Très bien, je vous remercie.
2: Alors c'est ma France, quelle est le menu dans les prochaines minutes ?
5: La France sur le front des incendies avec des feux déclarés du nord au sud.
0: Eh ben on va parler des pompiers dont on vient de parler.
2: Eh ben tout de suite Valentin Bertrand, ça va vous Valentin?
5: Mais c'est vrai qu'en effet c'est une question avec la sécheresse qui évidemment dessèche la végétation et nous serons évidemment aussi avec des pompiers dans ma France.
2: Eh ben c'est à suivre, merci Valentin Bertrand, on se retrouve d'ici quelques minutes.
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2: Allez, vive le 13 juillet, vive les pompiers qui n'ont pas lieu d'ailleurs. Soyez prudents, hein. Faites attention à vous.
0: Faites attention à vous, je vous aime. 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
2: Et c'est le temps de retrouver donc ma France avec Valentin Bertrand.
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5: Bienvenue dans ma France avec à la une aujourd'hui du nord au sud de la France, donc face aux incendies et ce triste bilan, le début d'été 2026 est déjà plus dévastateur que toute l'année dernière. Nous saurons dès le début de ce journal en Seine-et-Marne où les moyens inédits sont déployés face aux flammes. Nous entendrons Madeleine, une habitante de 103 ans, aux aguets devant le balai des pompiers.
7: Je suis au bord de la route, j'ai vu les camions avec les citernes d'eau. Il faut attendre parce que pour l'instant, ça brûle toujours.
5: Ça brûle aussi dans le Lot-et-Garonne, à une cinquantaine de kilomètres à l'ouest d'Agen. Dans le Maine-et-Loire aussi, où les 2500 participants d'un festival ont dû être évacués, nous serons à leur côté. Quelle réponse face à la multiplication de ces feux? Nous poserons la question au porte-parole des sapeurs-pompiers, Éric Brocardi. Dans ma France, nous ouvrons aujourd'hui une série de reportages exceptionnels dans les coulisses de la justice. Nous serons aujourd'hui au service du chargé d'instruire les affaires de violence contre les mineurs. Sur la route des vacances, le vélo a conquis de plus en plus de Français. Comment s'équiper avant de partir? Comment s'organiser avec des enfants ou son animal de compagnie? Notre invitée, Mila Cola, nous explique. Elle vient de publier un guide pratique pour celles et ceux qui souhaitent tenter l'expérience. Et puis, J-1 avant la demi-finale France-Espagne, nous vivrons ces dernières heures dans le journal du Mondial avec Bruno Salomon. Le balai des Canadairs se poursuit en Seine-et-Marne. Plus de 800 hectares parcourus par les flammes, soit déjà 5% de la forêt de Fontainebleau. Une dizaine de départs de feu à traiter en parallèle. Vous êtes sur place, Laurent Kramer. Depuis 20 heures maintenant, les pompiers ont mis en place un dispositif hors norme pour faire face aux flammes.
8: Oui, près de 900 habitants évacués ici. Deux Canadairs, deux avions Dash, deux hélicoptères bombardiers d'eau. C'est la première fois qu'autant de moyens sont déployés en Île-de-France. Une fumée épaisse a envahi cette nuit plusieurs villages en lisière de forêt. Catherine et Rudy, 70 ans, ont abandonné leur maison.
9: Ici, c'était pas respirable. On recevait des petits bouts de bois qui arrivaient dans la cour de la maison. Et ça s'est propagé en 2h30, mais ça a été l'enfer.
10: Donc on est resté toute la nuit là-bas, dans la voiture.
8: Le risque du feu qui n'est toujours pas fixé à la mi-journée, mais aussi celui d'être intoxiqué par ces fumées. Les habitants portent des masques de fortune.
11: Parce que les fumées se sont intensifiées à un moment dans la nuit et on s'est retrouvé vraiment fumé.
12: D'un seul coup, l'air est devenu très très très irrespirable.
13: Mais les pompiers ont fait un boulot extraordinaire et toute la nuit, ils ont protégé les maisons. C'est-à-dire qu'ils mettaient à peu près 2 camions par maison.
8: Une stratégie payante, car aucune maison n'a encore été touchée. Des habitants surpris en revanche par l'ampleur et par le nombre de départs de feux simultanés.
14: On n'a pas compris, il était là-bas le feu, on n'a pas compris pourquoi il a démarré là d'un coup.
15: Hein. Ouais. Il est reparti à plus d'un kilomètre, on avait passé 0 flammèche au-dessus de nous, on était sur le toit d'une maison.
14: Hein. Et il y a un agriculteur qui a eu une traînée de 20-30 mètres, il se pose la question, c'est pas quelqu'un qui a allumé un truc. Hein.
16: revenir ?
8: La seule question qui compte, pas de retour possible pour ses habitants tant que le feu n'est pas fixé.
5: Et heureusement donc à ce stade, aucune victime n'est à signaler pour le moment grâce à ces évacuations, mais tous les habitants n'ont pas accepté de quitter leur maison. C'est le cas de Madeleine, 103 ans, entourée de ses deux chats. Elle a assisté, impuissante depuis hier soir, à la progression des flammes.
7: Tout était enfumaillé. J'ai vu les avions, tous les engins pour le feu. Sur la route, je suis au bord de la route. J'ai vu les camions avec les citernes d'eau. Il faut attendre parce que pour l'instant, ça brûle toujours. Ça sent très, très fort. Et puis, c'est vraiment impressionnant de voir sur Noisy, là, juste à côté de chez moi. Et hier soir, on voyait les flammes. Et puis là, ça continue de brûler quand même. J'ai eu pas mal d'amis qui ont été évacués. Moi, je fermais mes volets tranquillement. Je suis restée à la maison. Et moi, je préfère rester à la maison. Malgré que je fais quand même attention. J'ai mon petit sac de préparer et tout. Hein. Alors, je pense que ça va s'arrêter quand même, tous ces incendies, parce que vraiment, ça fait peur quand même.
5: Des images impressionnantes et l'origine de ces multiples feux. Elle interroge le ministre de l'Intérieur, Laurent Nunez, sur place ce matin, évoque la piste d'un incendie volontaire. Une enquête est ouverte par le parquet de Fontainebleau, de la Seine-et-Marne. Nous prenons maintenant la direction du Maine-et-Loire, où un autre feu mobilise là 200 sapeurs-pompiers. Le foyer principal est désormais éteint. Il a englouti deux maisons. Bonjour Fanny Navart.
17: Bonjour.
5: Vous êtes sur place pour Ici Mayenne et vous êtes aux côtés des sinistrés, Fanny, rassemblés dans la salle communale de Torigny-d'Anjou. On est à une trentaine de kilomètres au nord d'Angers, là où la solidarité s'organise.
17: Oui, ils sont une trentaine ce midi à avoir été accueillis dans la salle communale de l'Étang avec des charcutiers, des boulangers du village aussi qui sont venus donner de la nourriture. Ce sont des personnes qui ont été évacuées dès hier soir à cause du risque des flammes. Il y a jusqu'à 80 personnes dans cette salle. La solidarité qui s'organise, vous l'avez dit, aussi avec les agriculteurs qui ont prêté main forte, qui ont donné des coups de main pour éteindre les feux, tremper les fossés aussi pour éviter les reprises de flammes. Des agriculteurs qui ont fait parfois jusqu'à une heure de route pour venir aider. Là aussi, ils ont été jusqu'à 80 au plus fort des opérations. Opérations coordonnées par les pompiers. Ils sont 140 du Maine-et-Loire encore ce midi. Ils me disaient tout à l'heure que le risque de reprise était fort ici, à Torigny-d'Anjou, puisqu'il va y avoir du vent qui va se lever dans l'après-midi, plus de la chaleur. Un combo qui est assez explosif pour le feu. Et il y a donc un risque de reprise des souches qui pourraient se rallumer. Donc il y a encore un gros dispositif qui va être mobilisé jusque tard dans la nuit.
5: Fanny Navart, d'Ici Mayenne, en direct dans ma France. Les pompiers, vous l'avez dit, mobilisés aux quatre coins du pays. Pour en parler, invité de ma France, Éric Brocardi, porte-parole de la Fédération nationale des sapeurs-pompiers. Bonjour à vous.
18: Bonjour. Bonjour.
5: On l'a dit, hein, 32 000 hectares parcourus par les flammes cette année, soit déjà plus que toute l'année 2025, alors que l'été ne fait que commencer. Les pompiers peuvent-ils tenir, Éric Brocardi, une telle cadence ?
18: Les sapeurs-pompiers doivent tenir, on doit les encourager, on doit éviter de les solliciter pour rien du tout, pour qu'ils puissent s'inscrire dans une endurance très forte, parce que la campagne feu de forêt, comme vous l'avez vu, a commencé extrêmement tôt, avec une intensité hors norme. Donc le sujet aujourd'hui, c'est de pouvoir essayer de ménager leur intervention et éviter de les solliciter pour rien. Donc aujourd'hui, l'engagement est total. Les sapeurs-pompiers volontaires, comme professionnels, donnent de leur disponibilité, donnent de leur temps.
5: Ça veut dire
18: alors qu'effectivement, aujourd'hui, le dispositif est pleinement mobilisé et mobilisable sur l'ensemble du territoire national.
5: Ça veut dire très concrètement des jours de congé, des jours de vacances adaptés auxquels il faut renoncer ?
18: Pour les pompiers volontaires comme professionnels, oui, effectivement, ce sont des projets familiaux qui sont mis à l'arrêt au bénéfice, on va dire, du service des autres. C'est leur altruisme qui parle. Aujourd'hui, l'orientation qui est prise, c'est de solliciter un maximum de sapeurs-pompiers volontaires pour pouvoir armer les véhicules à la fois sur les événements de leur propre département, comme armer des véhicules pour aller renforcer les départements qui en ont la nécessité. Donc, comme vous le voyez, ce sont parfois des véhicules qui partent du nord vers le sud. Et maintenant, on a plus tendance à faire partir des véhicules du sud vers le nord, effectivement à l'illustration de ce qu'il en est de la forêt de Fontainebleau. Donc on est vraiment sur une adaptation permanente des moyens terrestres et aériens pour permettre de lutter et d'afficher toujours cette doctrine nationale d'attaque massive sur feu naissant.
5: Justement, en Seine-et-Marne, 10 foyers sont recensés. Laurent Nunez, le ministre de l'Intérieur, lui-même évoquait ce matin un feu d'origine volontaire. Ça, c'est une constante ou c'est un phénomène qui prend de l'ampleur ?
18: Écoutez, on part toujours du principe que 9 incendies sur 10 sont dus à l'activité humaine. 70% sont des actes de négligence dans ces 90% des incendies. Et forcément, on est là dans les 33% où il y a des actes volontaires derrière qui sont nés. Donc forcément, si les conclusions orientent vers l'annonce du ministre de l'Intérieur, effectivement, il faudra prendre toutes les mesures nécessaires pour cesser ces agissements.
5: En Île-de-France, c'est la première fois que des Canadairs sont mobilisés contre un feu. La flotte française, elle compte aujourd'hui 12 appareils. Vous en attendez 4 de plus d'ici 2029. D'ici là, est-ce que l'on peut tenir ?
18: Il faudra tenir quoi qu'il arrive. De toute façon, la solidarité, elle est aussi en provenance des pays d'Europe. Il y a aussi des moyens souples comme l'allocation de moyens aériens type hélicoptère. Bon nombre de départements et des conseils départementaux comme déjà les Alpes-Maritimes, le Var, les Bouches-du-Rhône et aujourd'hui des départements comme l'Allier doivent faire face aujourd'hui à l'allocation supplémentaire de moyens aériens type hélicoptère parce qu'aujourd'hui ça devient aussi une nécessité et c'est les collectivités territoriales qui supportent aussi ces investissements-là pour permettre de continuer à protéger, secourir l'ensemble de la population et de l'environnement.
5: Éric Brocardi, de nombreuses villes ont annulé leurs feux d'artifice ce soir et demain. Vous dites quoi aux communes qui ont décidé de maintenir ? C'est irresponsable ?
18: Je pense qu'aujourd'hui, il faut faire preuve de responsabilité. Il faut penser aux sapeurs-pompiers, il faut penser à l'exemplarité. Si des mesures ont été prises de précaution, va falloir s'en garantir. Mais pour autant, aujourd'hui, alors qu'on peut passe des messages de prévention, il est évident qu'on doit montrer forcément l'exemple.
5: Merci beaucoup Éric Brocardi, porte-parole de la Fédération Nationale des Sapeurs-Pompiers en direct dans Ma France. Des feux attisés donc par une végétation desséchée, les canicules à répétition. Alors jusqu'à quand va-t-on vivre sous cette vague de chaleur ? C'est à nouveau le scénario du pire qui semble se dégager avec des températures supérieures à 30 degrés jusqu'à jeudi au moins. Ce soir, à 22h, une petite accalmie à l'ouest, 11 départements de la façade atlantique, rétrograde en vigilance orange canicule. De l'Île-de-France au Tarn, 26 resteront demain encore en alerte rouge. Ces températures extrêmes, elles bousculent, on l'a commencé à l'évoquer, les célébrations du 14 juillet. Le plus grand concert de musique classique de France, prévu ce soir au Champ de Mars face à la Tour Eiffel, est décalé de près de 2 heures. Il débutera finalement à 21h45 à Paris, où le feu d'artifice est maintenu, mais dans la plupart des communes en France et dans une trentaine de départements au moins, la prudence a pris le pas sur le spectacle. D'autres ont changé radicalement leur célébration. À Villeparisis, à l'est de Paris, fini les fusées qui crépitent, remplacées ce soir pour la première fois par une nuée de drones. Un choix gagnant sur tous les plans, Paul Tillier.
16: Encadré par deux massifs forestiers, le stade de Villeparisis et sa pelouse jaunissent à vue d'œil.
19: Nous tirions à l'époque le feu d'artifice sur ce terrain enherbé, là.
16: Frédéric Bouche, maire socialiste de la commune.
19: 2022, départ d'incendie. En 7 minutes, moi j'ai vu tout partir et puis on a 4000 personnes qu'il faut faire évacuer. Là j'ai 4 blessés légers au total.
16: Cette année, pour la première fois, 150 drones illumineront ce soir le ciel pendant un quart d'heure.
19: Là on n'a pas le choix, il faut s'adapter. Mais c'est pas que d'aujourd'hui qu'on n'a pas le choix. En fait, ça fait 10 ans, 15 ans qu'on devait déjà avoir eu cette réflexion sur l'adaptation. On a tous ce côté un peu enfant, on a tous envie de voir les feux d'artifice. Alors certes, c'est une frustration, mais c'est une frustration qu'on est capable, toutes et tous, de digérer.
16: Pas question non plus pour le maire de faire appel à des pompiers pour encadrer un éventuel feu d'artifice.
19: Il y aura peut-être des départs de feu ailleurs, c'est-à-dire que notre caserne, elle peut intervenir ailleurs.
16: Chez les habitants, la fin des spectacles de pyrotechnie fera forcément des déçus, mais pas Feriel, 18 ans. Elle préfère les drones plus modernes et moins risqués.
20: Ça permet de protéger notre environnement, la ville, et même aussi renvoyer une image positive envers les autres villes et qu'elles puissent prendre exemple.
16: Au passage, le maire fait quelques économies. 12 000 euros le spectacle de drones contre 17 000 pour un feu d'artifice.
5: Paul Tillier, après 9 jours passés sous un soleil de plomb, cette journée de repos est plus que la bienvenue pour le peloton du Tour de France. Des coureurs usés, rincés. En bas du classement général, les derniers accusent désormais 2 heures de retard sur le leader slovène Tadej Pogacar. Alors pourquoi ne pas partir plus tôt dans la journée ? La demande se fait pressante au sein des équipes. Demande aussi relayée par le français Alex Baudin, sans illusion sur le fonctionnement de la grande boucle.
21: Là, c'est quand même un cran au-dessus. On sent que quand on sort du bus, on fait là, ouais, d'accord, là c'est vraiment, vraiment chaud. Et les journées comme ça, elles font mal à tout le monde, je pense. C'est le Tour de France. Le business, c'est la télé. Et la télé, les gens regardent l'après-midi. Donc, je pense que les coureurs vont se battre pour essayer de changer les choses sur des jours comme ça. Mais ça va pas, je pense pas que ça va changer grand-chose.
5: Le Tour de France qui reprend sa route dès demain sur ICI.
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5: Et à 13h13 sur votre radio ici, c'est une immersion exceptionnelle que nous vous proposons cette semaine dans Ma France, une série de reportages au cœur de la justice, un mois après le scandale déclenché par l'affaire Liana. Les reporters d'ici Picardie ont pu installer leur micro dans le tribunal judiciaire d'Amiens à la rencontre des femmes et des hommes qui font la justice au quotidien. Plongé aujourd'hui dans un service très sensible, celui des violences intrafamiliales, le VIF. Nicolas Fillon, vous avez suivi une magistrate de permanence en charge de toutes les enquêtes et gardes à vue sur les violences entre conjoints ou sur des mineurs. Attention, je vous préviens, certains passages peuvent choquer.
1: Elle est en première ligne.
3: Des faits de pénétration digitale de la part de son grand-père.
1: La substitute du procureur Marie Cussig de la section VIF mineur au parquet d'Amiens.
3: J'ai actuellement 4 gardes à vue pour des faits criminels qui sont en cours. Viol sur mineur.
1: Sollicitée de toutes parts pendant sa permanence, la jeune magistrate de 29 ans doit jongler entre de multiples procédures sur 3 écrans.
3: Ça, c'est nos logiciels pour suivre les gardes à vue. Alors, on a des codes couleurs. Bleu, ça veut dire que je n'ai pas encore regardé. Rouge, ça veut dire qu'on le présente à un juge.
1: Il y a aussi une boîte mail sur laquelle tous les partenaires du parquet envoient des signalements de mineurs en danger.
3: Les hôpitaux, l'éducation nationale, le département, les médecins, beaucoup de signalements à traiter. Il faut les traiter au fil de l'eau en priorisant les urgences.
1: Et des urgences, il en tombe en permanence.
3: Allô, là vous m'entendez mieux ?
1: Ça clignote sur l'écran de gauche, le standard téléphonique. Plusieurs appels de policiers ou gendarmes, parfois en attente depuis 20 bonnes minutes.
3: L'exploitation du téléphone, ça a donné quoi ?
1: Micro-casque sur la tête, Marie Cussig s'entretient avec un enquêteur, objet de la conversation, un homme suspecté de violences et menaces de mort sur sa femme et sa belle-fille.
3: Elle a 12 ans.
1: La garde à vue du trentenaire se termine dans une heure à peine, mais la magistrate envisage de la prolonger. Elle veut creuser davantage sur les faits concernant la mineure. Alors, elle contacte le suspect en visio via une tablette dédiée.
3: C'est moi qui suis actuellement votre mesure de garde à vue.
22: Je suis chamaillé avec ma femme.
3: Alors monsieur, les violences c'est pas des chamailleries. Déjà rien que ce que vous reconnaissez monsieur, c'est pas des chamailleries. Ça c'est pas acceptable. C'est noté monsieur, je vous indique que effectivement je vais prolonger votre mesure de garde à vue pour une durée de 24 heures supplémentaires à compter d'aujourd'hui. Vous pouvez y aller monsieur.
1: Retour à son bureau.
3: En fait ça n'arrête pas, c'est un flot.
1: Marie Cussig court littéralement après le temps.
3: Mais c'est aussi ce qui est grisant dans la permanence, c'est que ça ne s'arrête jamais. Effectivement, il n'y a rien de mieux quand on a ce que nous dit une victime. Ben, on lui montre qu'on a réussi à concrétiser ses déclarations et que finalement son agresseur, il est en prison et qu'elle, elle va être auditionnée en tant que partie civile, aller jusqu'à la cour criminelle où on va aux assises. Ben, dans ces moments-là, on se dit ben, on comprend pourquoi on fait ce métier.
1: À la section violence intrafamiliale mineure du parquet d'Amiens, on essaye de changer de magistrat tous les 3 ans. Question d'usure psychologique.
5: Et depuis le mois de juin, un 5e magistrat rejoint ce service. Il représente désormais un tiers des effectifs du parquet d'Amiens. 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
5: Et si on oubliait la voiture ou l'avion pour partir en vacances, on vous propose souvent sur ici de voyager autrement, pas très loin de chez vous, pour simplement prendre le temps. C'est ce qu'on va s'employer à faire aujourd'hui. Bonjour Mila Colin.
23: Bonjour.
5: Vous venez nous présenter ce livre, Le Voyage à vélo, un ouvrage de plus de 200 pages, un guide pratique en fait pour se lancer à partir à la découverte de notre pays en pédalant. Avant de revenir sur le contenu de ce guide, sur l'équipement indispensable, vos itinéraires coup de cœur, on va d'abord revenir sur votre découverte du vélo et à ce départ en 2017, un petit peu sur un coup de tête.
23: Oui, alors je suis partie en 2017. Pour faire un grand tour d'Europe à vélo. En fait, c'est un mode de transport que je ne connaissais pas. Je n'étais pas cycliste à la base et j'avais envie de voyager autrement, de ne pas consommer la planète et justement, ben, avec tous ces, d'avoir un moyen de transport écologique. Donc, j'avais quand même cette envie d'aller voir ailleurs, de découvrir, de voir des paysages différents, mais tout en préservant, disons, l'environnement. Et donc quand je me suis lancée, effectivement, je suis partie un peu sur un coup de tête, mais ça a duré 6 mois. Donc j'étais avec mon conjoint, on a fait un tour d'Europe de 6 mois. Et ensuite, en fait, on en a fait notre mode de vie. Donc, ça fait depuis 2017 que le voyage à vélo fait partie de notre vie. On est très passionnés par ça.
5: Et alors, vous racontez qu'au bout de 5 jours, puisque vous êtes parti très rapidement, vous avez mal au genou, qu'il vous faut 1 mois pour apprécier l'expérience. Est-ce que vous aviez vu, quand on fait le bilan aujourd'hui, un peu trop grand, un peu trop loin ?
23: Alors, je pense que j'étais surtout très mal équipée. En fait, c'est pas qu'on a vu trop loin ou autre. Je pense que il y avait un problème de, on n'était pas vraiment au courant de comment ça se passait, etc. Alors c'est drôle, hein, parce que 2017 c'est pas si loin, mais d'un point de vue voyage à vélo, en 2017 on voyageait pas tant que ça à vélo. En fait, on était encore un peu des énergumènes qui faisaient quelque chose d'un peu fou. Aujourd'hui, on est devenus en fin de compte des gens normaux, puisqu'il y a beaucoup de monde qui s'est lancé.
5: Comment
23: qui
5: vous
23: s'est
5: expliquez cet engouement justement pour le vélo?
23: Je pense grâce au travail européen et au travail qu'il y a eu en France sur la création d'itinéraires qui sont très performants, comme la Loire à vélo, la Vélocénie, qui ont été assez précurseurs, ou même l'avenue verte London-Paris, qui ont créé vraiment tout un écosystème et qui se développe et se développe face au succès. Donc on a aussi la Vélodyssée, ce sont des itinéraires qui sont aujourd'hui très très connus et qui permettent aux gens de se lancer facilement tout en ayant des infrastructures prêtes à les accueillir. Et donc ça a permis, je pense, de se développer. Il y a eu aussi la vague Covid. Nous, on a vu, hein, on avait notre site internet qui se lançait, mais
5: un blog
23: qui était... Qui était tranquille, enfin qui marchait tranquillement. Et puis quand on a eu la vague Covid, on a eu une explosion sur notre site incroyable.
5: Alors après votre expérience de novice, vous donnez aujourd'hui des conseils à celles et ceux qui veulent se lancer. Alors pour nous, quand on est parti sans préparation comme vous, quelles sont les erreurs justement à éviter?
23: C'est déjà, ça va être le vélo, de le prendre bien adapté à soi, et surtout d'avoir, alors ça c'est un peu technique, mais je pense que c'est vraiment très important d'avoir une excellente transmission, c'est-à-dire au-delà de suffisamment de vitesse, des vitesses qui permettent de bien mouliner en montée, parce qu'en fait il y a beaucoup de poids souvent sur le vélo, et ça on l'anticipe pas, et c'est ce qui va créer généralement des douleurs. Et il faut également un vélo qui soit bien adapté au voyage. Ça peut se louer, ça peut se trouver sinon pour pas cher en occasion, etc. Mais voilà, c'est vraiment important d'avoir un bon vélo. Moi, je trouve que ça m'a changé la vie le jour où j'ai eu un vélo qui est exceptionnel. Et pourtant, c'est un vélo qui ne coûte pas cher. C'était un vélo d'une grande marque, voilà. Et j'ai voyagé avec plus de 30 000, 35 000 kilomètres. Il m'a coûté 700 euros.
5: Justement, voilà. Quel est le budget que vous estimez pour celles et ceux qui veulent se lancer dans des vacances à vélo?
23: Ça dépend de comment on voyage. Beaucoup. En fait, on peut aller sur tous les budgets. Ça dépend vraiment de comment on voyage. C'est-à-dire que si on va s'équiper avec le dernier cri, etc., on peut vite monter à 7-8 000 euros entre tout le matériel. Et puis, si on fait attention au budget, avec de l'occasion, etc., pour un petit budget, on part 500-600 euros avec le vélo. Hein. On peut trouver facilement.
5: Il y a aussi la question évidemment de l'hébergement. Vous nous donnez des conseils, notamment pour ceux qui veulent bivouaquer et donc réduire le budget de cette expérience à vélo. Vous proposez aussi 15 itinéraires, pas à pas, entre un week-end et plusieurs semaines d'expérience. Quel est, vous, votre préféré ?
23: Alors moi, aujourd'hui, disons que j'aime bien me retrouver dans des endroits où il n'y a personne, où c'est sauvage. Donc moi, j'ai un gros coup de cœur pour la Vagabonde, qui est le dernier itinéraire que j'ai proposé. En fait, c'est un itinéraire qui n'est pas forcément adapté aux débutants, sauf ceux qui sont déjà sportifs. Il n'y a pas trop de soucis techniques. Voilà, c'est juste qu'il y a pas mal de dénivelé, mais si on y va doucement, il n'y a pas de raison de ne pas y arriver. Et cet itinéraire, j'ai voulu le mettre quand même pour inspirer, pour montrer ce qu'on peut faire après une petite première expérience, etc. Et parce que notamment, c'est vraiment un coup de cœur pour moi d'être au milieu de la France. Donc la Vagabonde, en fait, elle va de Montluçon à Montech, un petit peu au sud de Montauban. Donc elle traverse vraiment une zone de la France qui est complètement sauvage, le plateau de Mille Vaches, le Quercy, etc. Donc c'est vraiment On est tout seul, quoi. C'est trop bien.
5: Alors vous, vous avez continué vos périples à vélo, même après la naissance de votre enfant. Comment est-ce que vous avez fait justement pour rendre ce périple possible avec un enfant en bas âge ?
23: Alors, dans tous les cas, j'ai toujours envisagé de partir avec ma fille. J'ai juste pris de l'équipement, disons. Faut juste s'équiper un petit peu, avoir une bonne remorque, attendre qu'elle tienne bien assis, qu'elle soit assez, qu'elle ait gagné un peu de motricité pour pas non plus avoir trop de soucis dans son développement. Et puis voilà, j'ai attendu qu'elle soit bien, et puis on est parti, on a pris la remorque et voilà. Voilà, elle a voyagé avec nous comme si c'était le voyage normal. On a juste adapté évidemment les étapes. On va beaucoup plus, on va faire des étapes beaucoup plus courtes. On va s'arrêter beaucoup plus souvent. On s'arrête dans les aires de jeu aussi. Donc on visite différemment. On fait le tour des aires de jeu de France à la place des églises. Mais
5: et vous donnez aussi des conseils si pour voyager avec son animal de compagnie. C'est très pratique, très pédagogique, très bien illustré. Merci beaucoup Mila Kola. Je rappelle donc que vous êtes l'autrice de ce livre, Le Voyage à vélo. Chez En Voyage Édition, très beau guide vendu 22 €. On peut vous lire également sur votre blog Un Monde à Vélo. Et merci à nos collègues d'ici Brésil pour la liaison technique.
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5: Le journal de la Coupe du Monde, c'est avec vous, Bruno Salomon. Bonjour Bruno.
0: Bonjour Valentin.
5: Bruno, il ne reste que 4 équipes, dont la France, pour espérer décrocher le titre suprême.
0: L'Argentine, Angleterre, Espagne et France, voilà le dernier carré. Alors Argentins et Anglais s'affrontent mercredi à 21h du côté d'Atlanta pour les demi-finales. Et l'Espagne et la France, elles, eh bien, vont s'affronter le 14 juillet, demain à 21h au Texas, à Dallas. Ce match, c'est un vieux classique du football mondial. D'où la méfiance du défenseur tricolore Ibrahima Konaté au moment d'évoquer la sélection ibérique.
2: L'équipe d'Espagne, c'est une nation qui est exceptionnelle avec beaucoup d'individualité. Mais le but, c'est pas de se focaliser que sur un joueur en particulier parce que c'est l'équipe entière qui peut faire mal. Donc il n'y a pas que Lamine, c'est toute l'équipe. On ne sait pas ce qu'on va avoir face à l'Espagne, donc on va peut-être avoir besoin de nos qualités, on va peut-être avoir besoin des consignes aussi du staff, du coach. Mais tout est important pour pouvoir faire un grand match face à cette nation.
0: Et je le rappelle, ce France-Espagne va donc se jouer à Dallas, enfin en périphérie de Dallas, au Stadium Darlington Stade, avec un toit et qui est climatisé, ce qui va un peu changer la donne, même si c'est pas très écologique.
5: Et France-Espagne, ce sera bien sûr à vivre et à suivre en intégralité sur ICD 20h demain avec Pierre Clément et la bande équipe de France. Bruno, on parle de l'Espagne avec une sortie dont on se serait bien passé.
0: Oui, après la sénatrice paraguayenne, voilà le racisme décomplexé et abject d'une figure de la politique de la droite espagnole, Mariano Rajoy, ancien ministre espagnol et premier ministre espagnol, est allé dire, je cite, je salue l'effectif de la France qui joue un excellent football, mais il a rajouté, cela dit, il n'y a pas de Français dans cette équipe. C'est un énorme carton rouge, bien évidemment, de nombreuses réactions indignées depuis ce week-end. Le premier ministre actuel espagnol, Pedro Sanchez, s'est fendu d'un tweet. L'Espagne est à ceux qui l'aiment et le font vivre, pas à ceux qui la déshonorent par des déclarations xénophobes. France, on se retrouve en demi-finale et que le meilleur gagne et surtout que le racisme perde. Fin de citation.
5: Et en parlant de carton rouge, Bruno, qui est au sifflet du match demain, rassurez-nous, pas un Argentin ?
0: Non, c'est bon, ce ne sera pas un Argentin, même s'il n'a pas été si mauvais lors du quart de finale pour le sifflet de demain. Eh bien, demain soir, on reste en Amérique du Sud, en revanche, avec comme arbitre central le Salvadorien de 35 ans, Ivan Barton.
4: Salut les amis, dernière semaine, dernière ligne droite, retour à Dallas, Texas. Mais avant, un petit coucou depuis Miami, où j'ai passé le week-end pour Angleterre, alors, Norvège, le quart de finale.
0: On va le réécouter dans quelques instants. On devait avoir l'hymne de la Coupe du Monde qui devait partir dans quelques instants. L'hymne, on rappelle, parce que le vocal d'Amérique, c'est Nicolas Perronnet, le reporter et commentateur pour ici, qui nous fait vivre la Coupe du Monde américaine et qui, comme à chaque journal, eh bien, nous fait voyager, nous raconte ses rencontres. Et là, à 3 jours, il a vu du pays.
4: Salut les amis, dernière semaine, dernière ligne droite, retour à Dallas, Texas. Mais avant, un petit coucou depuis Miami, où j'ai passé le week-end pour Angleterre, Norvège, le quart de finale. Je repars plein d'images en tête. Déjà l'ambiance des supporters anglais au stade, fantastique. Ils étaient 30 000, clairement c'est les meilleurs. Mais ça, on savait. Les supporters norvégiens aussi, très très cool. Ils avaient carrément privatisé une partie d'Ocean Drive sur Miami Beach pour leur fameuse célébration rameur. Ils vont nous manquer. Et puis Miami, quoi. le quartier cubain, Wynwood District, les robots, les voitures qui roulent toutes seules, Miami Beach. Évidemment, même si c'était plein de sargasses et que ça donnait pas du tout envie de se baigner, tout ça, on valide malgré la chaleur terrible ici. Et c'est pas dans le Texas, évidemment, que ça va s'arranger. Allez, je vais retrouver les Bleus. À demain.
0: Voilà, Nicolas Perronnet, que l'on retrouvera bien sûr demain au micro aux côtés de Jean-Pierre Blimeau pour nous faire vivre cette rencontre entre l'Espagne et la France avec Pierre Clément et aussi avec Charlotte Lorgeret. Vous pourrez suivre cette rencontre sur ici l'antenne, mais aussi sur ici notre chaîne YouTube. Et puis tiens, je vous conseille d'aller sur le site internet d'ici Maine qui nous propose un très bel article sur un pâtissier qui s'est fait des éclairs avec tous les drapeaux de toutes les équipes de la...
9: Voilà, envie.
0: Et franchement, le drapeau espagnol me donne très très envie d'aller croquer l'éclair du côté de d'ici Mens. Il s'appelle Sébastien, se prénomme Sébastien, il est chef pâtissier à la Maison Légui. Vous pourrez retrouver cet article sur notre site internet. Voilà pour ce qu'on pouvait dire sur cette Coupe du Monde.
4: Merci Bruno Salomon, le journal du Mondial qui nous a bien ouvert l'appétit aujourd'hui. Et puis rendez-vous donc demain 21h. Cette fois-ci, l'heure est plutôt favorable pour nous pour suivre ce match France-Espagne. C'est la fin de Ma France. Rendez-vous demain à la même heure. Très bon après-midi sur votre radio ici.
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29: Ascension d'école comme des fusées, sprint à plus de 70 km par heure et échappée solitaire de plus de 100 km. Est-ce que les performances du Tour de France sont si exceptionnelles que cela? Alors, pour faire court, oui, c'est hors norme. Alors, regardons d'abord les watts, la puissance développée en appuyant sur les pédales. Désormais, les coureurs ne peuvent plus se passer de leur capteur de puissance pour ne jamais franchir la ligne rouge qui engendrerait ensuite un retour de bâton. Pour faire des comparaisons, on ne va pas utiliser les watts simples, cela dépend trop du contexte et des morphologies des coureurs. Alors on prend le rapport poids-puissance, on divise les watts produits par le poids du coureur. Les coureurs professionnels vont avoir un rapport poids-puissance de plus de 6 watts par kilo. En comparaison, les cyclistes du dimanche, eux, vont plutôt plafonner vers 3,5 watts par kilo. Pas besoin de vous faire un dessin, ça ne suit pas le rythme. Autre unité de mesure, la VO2 max, c'est la quantité d'oxygène que le corps peut absorber à l'effort. Là aussi, c'est particulièrement important en cyclisme, notamment quand il s'agit de grimper ou de résister sur une longue étape. Pour vous et moi, on estime que cette VO2 max s'établit entre 30 et 50 millilitres d'oxygène par minute par kilo. Avec un entraînement régulier, tout le monde peut augmenter cette valeur de 15 à 20%, mais chez les sportifs de haut niveau, on va retrouver des VO2 max au moins supérieurs à 80 millilitres par minute par kilo. Et les cyclistes sur route, eux, font carrément partie des valeurs les plus élevées avec les skieurs de fond. On dépasse régulièrement les 90, comme pour le quadruple vainqueur du Tour Christopher Froome, proche des limites humaines selon les chercheurs. Et un troisième point, les cyclistes ont des fréquences cardiaques souvent bien plus faibles que le commun des mortels. Et oui, le cœur est un muscle, il s'entraîne. Alors au repos, on considère une fréquence cardiaque à moins de 60 battements par minute comme de la bradycardie. Il faut consulter. Mais pas chez les cyclistes, ça peut tomber entre 30 et 50 battements sans problème. Et ensuite, à l'effort, leur cœur s'emballe simplement moins vite que le nôtre. Bref, ils sont infiniment plus puissants et plus endurants que nous.

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2: Notez ce rendez-vous pour cette fin d'après-midi avec les pompiers de Saint-Éloi-les-Mines. Ils nous proposent un concours de boules, inscription à 17h. Et l'entrée sera gratuite pour le bal à chaque personne qui s'inscrit pour le concours de boules en doublette. Donc voilà l'occasion de se faire plaisir, de jouer aux boules et de danser ce soir. Animation prévue pour les enfants, spectacle de danse de la jolie fée, spectacle de feu avec la troupe Sati, show des pompiers, bal des pompiers dès 21h dans une ambiance super fluo avec DJ Quentin, voilà de quoi passer finalement une belle fin de journée. C'est avec les pompiers de Saint-Éloi-les-Mines. Tout au long de l'été, vous le savez peut-être, on danse à Vichy le mardi après-midi. Danseurs confirmés ou simples curieux, rendez-vous tous les mardis sur la belle piste de danse circulaire du kiosque de la source de l'hôpital. Demain, 14 juillet, nous dansons avec Michel Virlogeux et on va passer un sacré moment.
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0: Merci d'avoir choisi votre radio de proximité ici. C'est Fabien Emo. On va passer ce lundi après-midi ensemble au programme Info Locale, musique, bonne humeur. On s'occupe de tous les amis. Restez à l'écoute. 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On a posté là une carte interactive avec les 14 villages préférés des Français. Cette année, la sélection vous emmène du village médiéval de Marcolès, dans le Cantal, aux ruelles fleuries de Bormes-les-Mimosas, dans le Var, en passant par Lokirec en Bretagne. Bref, sur ici.fr, il y a des idées de visite pour tout votre été. Tout de suite de la musique avec la gagnante de la Starac, Marine, et sa chanson Escroc. Bel après-midi.
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1: Moi, mon petit bonheur, je suis commissaire de puce sur les circuits. On a un bon club à Clermont. On va dans toute la France, dans toute l'Europe, dans le monde entier. Et donc, il y a 2 ans, c'était mes 52e 24 heures du Mans. J'en ai converti depuis quelques-uns. Ça, c'est une chose très, très importante. Oui, parce que pour l'amitié, pour la camaraderie, pour... On n'est pas payé. Donc, il n'y a pas d'histoire d'argent. Si, on nous offre quelques chambres dans certains grands circuits quand même. En plus de l'automobile, le vélo, ce qui permet de me déplacer. J'ai un âge un peu avancé, mais ça n'a aucune importance. Ben, je vais de Beaumont, je suis à la limite de Beaumont, au centre-ville. Je viens à peu près 2 fois par jour parce que je rencontre des copains et des copines. Et ça me fait une 20aine de kilomètres par jour. Ben, oui, c'est le truc idéal, le vélo, pour circuler en ville.
2: Quand on partait de bon matin, quand on partait sur les chemins, à bicyclette, nous étions quelques bons copains. Il y avait Fernand, il y avait Firmin, il y avait Francis et Sébastien, et puis Paulette.
1: Les voyages, ben, j'en fais quand même moins, pour différentes raisons. Mais c'est vrai que les voyages étaient une grande partie de mon plaisir dans toute l'Europe. Et justement, avec une sorte de flair intérieur qui fait que je m'emmerde pas à chercher un hôtel, à chercher une rue, à chercher une ville. Non. C'est le nez qui guide. Et le nez, ben, quand on sait qu'il fonctionne à peu près, c'est pas mal. Quand je cherche à me garer, ben non, je cherche pas à me garer, je roule. Ah, tiens, il y a une place, je me gare.
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1: Merci pour votre fidélité à votre radio ici. Il est 14h. 14h, c'est l'heure de retrouver toute l'info en France et dans le monde en 90 secondes avec Valentin Bertrand.
2: Les moyens sont mobilisés pour éteindre l'incendie de Fontainebleau. Déclaration d'Emmanuel Macron ce midi, alors que la forêt brûle. Depuis hier soir, plus de 800 hectares de végétation sont déjà partis en fumée. C'est l'équivalent de 5% du massif forestier. Sur place, deux canadairs ont été déployés, deux Dash, trois hélicoptères et 500 pompiers. Le feu devrait être fixé dans la journée, mais il mettra encore plusieurs jours à s'éteindre. Avec 10 points de départ de flammes le long de l'A6, le ministre de l'Intérieur parle d'un potentiel acte volontaire. Une enquête est ouverte par le parquet de Fontainebleau. Depuis hier soir, 900 personnes ont été évacuées. Heureusement, aucune maison n'est touchée. Il n'y a pas non plus de blessés. Dans le Lot-et-Garonne, un autre incendie est en cours à une cinquantaine de kilomètres d'Agen. 193 hectares de forêt sont partis en fumée et sur l'ensemble du territoire, 32 000 hectares ont brûlé depuis le début de l'année. C'est déjà plus que sur toute la saison 2025. Dans ce contexte, et alors que la canicule assomme toujours une partie du territoire, plusieurs départements annulent leur feu d'artifice du 14 juillet. La Creuse, la Corrèze, la Haute-Vienne, celui de la Tour Eiffel est maintenu ce soir, pas de demain pour ne pas empiéter sur les commémorations de l'attentat de Nice. En revanche, le concert du Champ de Mars prévu ce soir à 20h est décalé aux alentours de 21h45 en raison des fortes chaleurs.
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3: Si vous n'habitez pas en montagne, vous avez peut-être l'impression d'être oublié par le Tour de France. C'est vrai que tous les ans, les Pyrénées, les Alpes et dans une moindre mesure le Massif central, le Jura et les Vosges ont leur part du gâteau. C'est donc pas un hasard de retrouver les Hautes-Pyrénées, les Pyrénées-Atlantiques et la Haute-Garonne dans le top 3 des départements les plus visités par la Grande Boucle. Plus de 105 passages chacun en 113 éditions. Ailleurs, il faut bien souvent patienter pour voir passer le peloton. Quand on fait le bilan, il a fallu attendre les années 60 pour que la course commence à visiter les départements à l'intérieur du territoire. Et oui, jusque-là, le parcours faisait vraiment le tour de la France. Depuis, cela se rééquilibre lentement. L'Indre, qui n'avait jamais vu passer le peloton jusqu'à 1992, est toujours aujourd'hui le département le moins visité. 11 passages, mais on y vient maintenant en moyenne tous les 3 ans. En revanche, certains départements restent dans l'ombre malgré ce rééquilibrage. La Charente, par exemple, dans le top 10 des départements les moins visités, n'a plus vu passer les coureurs du Tour depuis 2007.
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5: La météo pour cet après-midi, bien entendu, c'est chaud, chaud côté température. 36 degrés pour Clermont, Royan, Cournon, Thiers et Vichy, et Soirée-Brieuc 37. Aurillac et Montluçon, 35 degrés. En montagne, 29 degrés. Saint-Flour, 31. Ambert, 36. Il fait chaud avec un risque d'orage en fin de journée sur les Combrailles, Clermont, Issoire, Thiers, ainsi qu'une partie de l'Allier. Pour demain, c'est également une belle journée annoncée par Météo France. 22 à 35 degrés côté température. Attention, risque d'orage l'après-midi en plaine. Pour la montagne, par contre, c'est du soleil du matin jusqu'au soir avec des températures prévues de 17 à 28 degrés.
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0: C'était George Harrison sur votre radio ici. Bonjour, soyez les bienvenus. Voilà, si vous nous rejoignez, c'est Fabien Hémot. Je suis avec vous toute la journée au programme de ces prochaines minutes. Trois chansons françaises à la suite. Mais avant, mon top 3 de l'été. Sur ici.fr, on a réalisé un sondage. En fait, on vous a demandé ce qu'il devait avoir sur la table pour un apéro parfait. Alors, voici le résultat. Troisième position pour les chips. Ça, c'est la base. Deuxième place pour la bière. Oui, selon vous, cette boisson est indispensable pour un apéro parfait. Avec ça, on relâche la pression, avec modération bien évidemment. Et sur la première marche du podium, on retrouve du saucisson. Le saucisson arrive en tête avec 65% des votes. Et bien voilà. Et si vous souhaitez vraiment que tout soit parfait, et bien vous pouvez écouter trois chansons françaises à la suite. C'est ce qu'on vous propose maintenant avec Johnny Hallyday, Oria et Florent Pagny.
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C'était Johnny Hallyday avec Diego, libre dans sa tête, sur votre radio ici. Passez une belle après-midi, à suivre de la musique avec Juliette Armanet, Chris Isaac. Mais avant, c'est l'heure des infos pratiques près de chez vous.

0: pour répondre, on décrypte quelques expressions que vous avez déjà entendues pendant le Tour de France. Mise en situation. Vous êtes sur votre première grande boucle. Votre directeur sportif vous demande de prendre l'échappée. Autrement dit, il va falloir accélérer pour sortir du peloton, le gros des coureurs, et faire la course en tête. Manque de peau, l'ordre arrive trop tard. Vous avez manqué le bon coup. Vous partez, mais zut, vous vous retrouvez intercalé entre ceux de devant et le peloton. Vous êtes
1: en chasse-patate.
0: C'est pas vraiment la meilleure des situations. Heureusement, vous avez la soquette légère et pédalez d'une facilité déconcertante. Bien joué, vous voilà dans l'échappée. Pour reprendre quelques forces, vous commencez à ratonner en bon marlou. Caché au fond du groupe, vous évitez tout simplement de prendre des relais. Ça veut dire pédaler en tête.
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4: Notez-le, c'est à Volvic que ça se déroule tout l'été. L'atelier Cœur de Pierre organise les mardis de l'émaillage. C'est la possibilité de s'initier à l'émaillage de 14h à 17h. Il faut bien entendu réserver et l'atelier est facturé 40 euros. Toutes les informations auprès de l'atelier Cœur de Pierre, c'est à Volvic. Et puis les Frénésies d'Orion nous reviennent cet été avec encore une fois une programmation extraordinaire. Spectacle gratuit les mercredis, les vendredis au Pré-Madame à partir de 20h. Ce mercredi 15 juillet, nous avons rendez-vous avec Ritza et en première partie Adèle et Robin. Le 22 juillet, c'est Stilto qui sera en concert avec en première partie Chailou. Et enfin, mercredi 29 juillet, Cœur de Pirate en première partie Lupo. Pour vous simplifier la vie, il y a des navettes gratuites qui vous emmènent jusqu'au Pré-Madame et vous allez passer de super mercredi et vendredi soir. C'est gratuit et c'est à Rion.
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2: Excellent lundi à l'écoute de votre radio ici. Dans une dizaine de minutes, on retrouve les infos de 15h. Mais avant, de la musique pour rythmer votre journée avec entre autres Bernard Lavillier, l'hymne de la Coupe du Monde également, Shakira, Dai Dai, ça arrive dans quelques secondes. Mais avant, Louise attaque avec Je t'emmène au vent. Oh oui, tiens, un peu de vent, moi j'ai chaud là. Ouh, ah bah ça fait du bien.
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1: Merci d'avoir choisi votre radio ici. Il est 15h. C'est l'heure de retrouver toute l'info en France et dans le monde en 90 secondes. Avec vous, Valentin Bertrand.
2: L'incendie qui ravage la forêt de Fontainebleau pourrait être d'origine volontaire. Déclaration du ministre de l'Intérieur alors que le feu a déjà parcouru plus de 1000 hectares depuis hier soir. Une enquête a été ouverte ce matin car les pompiers ont découvert une dizaine de points de départ des flammes le long de l'autoroute A6. Dans le Lot-et-Garonne, un autre incendie est en cours à une cinquantaine de kilomètres d'Agen. Et puis dans l'Yonne également, un feu s'est déclaré au niveau de Sens aux abords de la ligne TGV. Tous les trains sont redirigés vers le réseau classique. Depuis le début de l'année en France, les incendies ont ravagé 32 000 hectares de végétation. C'est plus que sur toute la saison 2025. Laurent Nunez, ministre de l'Intérieur, sera l'invité du 20h de France 2 ce soir pour faire le point sur la situation. Le réarmement de la France est tenu. Déclaration du président de la République aux armées ce midi. C'était l'une des promesses d'Emmanuel Macron dès 2017. Augmenter de manière significative le budget de la France et sa va continuer puisque le président mentionne un effort supplémentaire de 36 milliards d'euros pour la période 2026-2030. Emmanuel Macron interpellé par les artistes au Festival d'Avignon, artiste qui lui demande d'annuler immédiatement les coupes dans le budget de la culture. Ne soyez pas, disent-ils, celui qui aura tout détruit. Enfin, les Bleus sont à l'entraînement aujourd'hui, le dernier avant le très attendu France-Espagne. C'est demain soir en demi-finale de la Coupe du Monde de football.
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3: Ces dernières années, les performances stratosphériques de Tadej Pogacar et Jonas Vingegaard ont relancé les soupçons de dopage qui planent sur le Tour de France. Pourtant, les instances n'ont jamais autant lutté contre ces pratiques. Alors comment ça marche les contrôles antidopage sur le Tour de France? Après l'arrivée de l'étape, le vainqueur du jour et le maillot jaune sont systématiquement soumis au contrôle antidopage. Quelques coureurs sont également tirés au sort chaque jour pour y passer aussi. S'ajoutent à cela des contrôles inopinés à n'importe quelle heure du jour et de la nuit. Pourquoi la nuit? Eh bien c'est important, au cas où des produits seraient consommés en fin de soirée et ne laisseraient déjà plus de traces dans les organismes au petit matin. Et il n'y a pas que le dopage des coureurs, l'UCI fait aussi la chasse à la fraude technologique. Inspection des vélos avant et après les étapes avec ces fameuses tablettes qui servent à scanner les vélos, mais aussi une machine à rayon X pour pouvoir fouiller les entrailles des machines et débusquer ces petits moteurs cachés dans les moyeux des roues ou dans les cadres. Sur la première semaine de ce Tour de France 2026, plus de 400 vélos ont ainsi été contrôlés. Aucune anomalie n'a été constaté.
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5: La météo pour cet après-midi, bien entendu, c'est chaud, chaud côté température. 36 degrés pour Clermont-Rion, Cournon, Thiers et Vichy, et Soiré-Brioux, 37. Aurillac et Montluçon, 35 degrés. En montagne, 29 degrés. Saint-Flour, 31. Ambert, 36. Il fait chaud avec un risque d'orage en fin de journée sur les Combrailles, Clermont, Issoire, Thiers, ainsi qu'une partie de l'Allier. Pour demain, c'est également une belle journée annoncée par Météo France. 22 à 35 degrés côté température. Attention, risque d'orage l'après-midi en pleine. Pour la montagne, par contre, c'est du soleil du matin jusqu'au soir avec des températures prévues de 17 à 28 degrés.
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0: C'était Soft Cell sur votre radio ici. Merci d'être avec nous. Merci de nous faire confiance. C'est Fabien Emo pour vous accompagner dans ce lundi après-midi. Dans un instant, on écoute trois chansons françaises à la suite. Mais avant, comme le 3, c'est mon chiffre préféré. Voici mon top 3 de l'été. J'ai avec moi le top 3 des destinations préférées des Français pendant les grandes vacances. Troisième place pour Carcassonne. En deuxième position, on retrouve Annecy. Et la destination préférée des Français l'été, c'est à votre avis? Eh bien, c'est l'île de Ré. Comme quoi, pas besoin de faire des kilomètres et des kilomètres pour se relaxer pendant les vacances. En France, il y a tout ce qu'il faut. Voilà. Et sur votre radio aussi, il y a tout ce qu'il faut. C'est l'heure des trois chansons françaises à la suite. Avec entre autres Renaud, Zao de Sagazan et Étienne Dao. Bel après-midi.
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0: C'était Miss Maggie avec Renaud sur votre radio ici. Bel après-midi à l'écoute de votre grande radio de proximité. On est là tout l'été, on s'occupe de tout. La musique tiens revient dans quelques minutes avec Vita et les Bee Gees. Mais avant, c'est l'heure des infos pratiques près de chez vous.
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2: Peut-être n'êtes-vous pas très branché vélo, mais vous vous rendez tout de même sur les routes du Tour de France tous les étés pour voir passer la caravane. Et connaissez-vous son histoire? La caravane publicitaire du Tour de France voit le jour en 1930. Henri Desgranges cherche des fonds pour financer la course. Il vient alors de supprimer les équipes de marque au profit d'équipes nationales. Le directeur du Tour va donc finalement accepter la présence de véhicules publicitaires à l'avant de la course contre un petit billet. Parmi les premières marques qui participent, on retrouvera la Vache qui rit. Dès les premières années, on distribue des centaines de milliers de tablettes de chocolat et bientôt des petits objets avec les noms et logos de marque font leur apparition. Ricard est pionnier en la matière et vient distribuer casquettes et cendriers. Sur la caravane, bientôt, on va aussi retrouver des stars. Joséphine Baker vient promouvoir la banane française. Ricard toujours fait participer Tino Rossi, Charles Trenet, puis Annie Cordy. Là, on est dans les années 60. Et la caravane du Tour sera aussi la scène de l'icône Yvette Horner et de son accordéon. D'abord pour Calore, puis la Suze, installée sur le toit d'une de chevaux. Elle anime la caravane tout au long de l'étape. Plus on avance dans le temps, plus cette caravane grossit. On dépasse la centaine de véhicules dans les années 70. De plus en plus, les marques se distinguent par des couleurs flashy, des chars de plus en plus impressionnants, comme le Stylo Bic, le Grand Lion du Crédit Lyonnais ou encore la Main Verte du PMU. On dépassera même les 200 véhicules au début des années 2000 avant de revenir aujourd'hui entre 150 et 170 pour des raisons de sécurité. La caravane reste un investissement publicitaire majeur pour certaines marques. Cela représente par exemple 50% du budget promotionnel des saucissons Cochonou et de leur mythique Bob à carreaux roses, devenu tellement culte que certains le revendent sur internet. Pas de panique, si vous n'obtenez pas le précieux artefact, vous pourrez tenter d'attraper les éventails distribués par votre radio préférée. Et oui, cette année, ici, fait partie de la caravane du Tour.
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4: Notez ce rendez-vous pour cette fin d'après-midi avec les pompiers de Saint-Éloi-les-Mines. Ils nous proposent un concours de boules, inscription à 17h. Et l'entrée sera gratuite pour le bal à chaque personne qui s'inscrit pour le concours de boules en doublette. Donc voilà l'occasion de se faire plaisir, de jouer aux boules et de danser ce soir. Animation prévue pour les enfants, spectacle de danse de la Jolie Fée, spectacle de feu avec la troupe Satie, show des pompiers, bal des pompiers dès 21h dans une ambiance super fluo avec DJ Quentin. Voilà de quoi passer finalement une belle fin de journée. C'est avec les pompiers de Saint-Éloi-les-Mines. Tout au long de l'été, vous le savez peut-être, on danse à Vichy le mardi après-midi. Danseurs confirmés ou simples curieux, rendez-vous tous les mardis sur la belle piste de danse circulaire du kiosque de la source de l'hôpital. Demain, 14 juillet, nous dansons avec Michel Virlogeux et on va passer un sacré moment.
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0: Merci d'avoir choisi votre radio ici. On passe le lundi après-midi ensemble. Info locale, musique, bonne humeur. On s'occupe de tous les amis. Les infos de 16h, c'est dans quelques minutes. Mais avant, de la musique avec les voix de Rick Astley sur votre radio. Soprano, et tiens, petite info, Soprano sera en concert ce jeudi à Saverne dans le Bas-Rhin. Et dans quelques secondes, on écoute Vanessa Paradis avec Be My Baby. Bel après-midi.
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1: Merci d'être à l'écoute de votre radio ici. Il est 16h. C'est l'heure de retrouver toute l'info en France et dans le monde en 90 secondes avec Valentin Bertrand.
2: Un nouveau départ de feu en forêt de Fontainebleau. L'incendie continue de progresser de part et d'autre du massif. Les flammes ont déjà parcouru plus de 800 hectares en l'espace de 24 heures. C'est la pire des journées, déclare ce midi le maire de Vaudouy, l'une des communes les plus touchées. Tous les moyens sont mobilisés, assure à l'instant le préfet de Seine-et-Marne. 2 canadaires, 2 Dash, 3 hélicoptères et 500 pompiers. On a bon espoir de fixer le feu dans la journée, précisent les autorités, mais son traitement, c'est-à-dire son extinction, pourrait encore prendre plusieurs jours. Des renforts sont attendus de toute la France. Concernant les causes de l'incendie, le ministre de l'Intérieur parle d'une origine volontaire. Une enquête est ouverte par le parquet de Fontainebleau. 44 interpellations ont eu lieu ces derniers jours pour plusieurs départs de feu suspects en France. Laurent Lumiez sera l'invité du 20h de France 2 pour faire le point sur la situation. Dans ce contexte, et alors que la canicule assomme toujours une grande partie du territoire, plusieurs départements annulent leur feu d'artifice du 14 juillet. C'est le cas de la Creuse, de la Corrèze, de la Haute-Vienne. Certains sont remplacés par des spectacles de drones. À Paris, le feu d'artifice de la Tour Eiffel est maintenu, tout comme le concert du Champ de Mars, mais il est décalé à 21h45 en raison de fortes chaleurs. Le feu d'artifice, vous pourrez le regarder sur France 2 à partir de 23h. D'ici là, séjour de repos sur le Tour de France. Pas d'étape aujourd'hui. Les coureurs font une pause dans le Cantal avant de reprendre la route demain 10h50. Au départ d'Aurillac.
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3: Même ceux qui ne suivent pas le Tour de France connaissent son incarnation, le maillot jaune. Pourtant, il n'a pas toujours existé. Il a fallu attendre 1919, 16 ans après la création du Tour de France, pour voir l'arrivée du maillot distinctif pour le leader. Pourquoi jaune? Eh bien, en référence à la couleur des pages de l'Auto, le journal qui organise la course. C'est le Français Eugène Christophe qui l'endosse pour la première fois. Nous sommes le 19 juillet 1919, au départ de la 11e étape à Grenoble. Depuis, le maillot jaune est devenu un mythe. C'est le Belge Eddy Merckx, quintuple vainqueur de l'épreuve, qui cumule le plus de jours en jaune, 111. C'est un tel symbole, ce maillot jaune, qu'il a été adopté par une bonne dizaine d'autres courses en France, sur Paris-Nice et le Critérium du Dauphiné, mais aussi partout dans le monde, en Californie, en Pologne ou encore en Australie. Bref, le maillot jaune du Tour de France, c'est le Graal pour les coureurs, synonyme de gloire, qu'il soit remporté à Paris ou juste porté le temps d'une étape. Il suffit de le revêtir pour entrer dans l'histoire du cyclisme.
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5: La météo pour cet après-midi, bien entendu, c'est chaud, chaud côté température. 36 degrés pour Clermont, Royan, Cournon, Thiers, Vichy et Soirée-Brieuc, 37. Aurillac et Montluçon, 35 degrés. En montagne, 29 degrés. Saint-Flour, 31. Ambert, 36. Il fait chaud avec un risque d'orage en fin de journée sur les Combrailles, Clermont, Issoire, Thiers, ainsi qu'une partie de l'Allier. Pour demain, c'est également une belle journée annoncée par Météo France. 22 à 35 degrés côté température. Attention, risque d'orage l'après-midi en pleine. Pour la montagne, par contre, c'est du soleil du matin jusqu'au soir avec des températures prévues de 17 à 28 degrés.
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1: Ça y est, ça commence tôt le matin à Eda pour un stage.
2: Alors c'est un stage de perfectionnement, on est là à 8h, 8h30, on profite des bonnes conditions du lac.
1: On peut faire de l'aviron en toute saison ?
2: On peut, nous le club est ouvert toute l'année. Il y a peut-être un mois où le lac va geler, mais on a toujours possibilité de faire de l'activité parce qu'on a des rameurs en salle.
1: Donc alors là, on va aller mettre le bateau sur l'eau.
2: Allez, un, deux, on lève d'abord. Stop, stop.
1: Combien ça pèse ?
2: 60 kilos celui-là.
1: Et ça, c'est une yolette.
2: Voilà, une yolette, ça veut dire que c'est un bateau avec un équipage de 4 et un barreur.
1: Ah, vous avez perdu quelqu'un à l'arrière.
3: Oui, parce qu'il y a une barrière.
1: Florence, vous avez un canoë en fait. C'est un aviron quand même, mais oui. Version canoë. Ça vous plaît ?
4: Oui. Bah, le fait que ce soit déjà aussi un sport d'extérieur. Et puis le côté silencieux, un peu zen finalement, la répétition du geste, toujours le même, le plus pur possible. Il y a un petit côté zen, un peu comme ça. On flotte un peu, hein, méditatif presque. Hein.
1: Ça reste quand même stable ?
2: Alors ça reste stable à partir du moment où on va avoir besoin des rames pour stabiliser le bateau. Naturellement, il n'est pas stable. Hein. Là, si on...
1: Mais on le voit, naturellement.
2: Voilà, naturellement, il va se mettre sur un côté. Ouais. Mais il ne va pas se renverser. Voilà, bateau de sécurité sur l'eau. On peut démarrer la séance. On va aller voir surtout les bateaux individuels ce matin. Parce que le bateau d'équipage, il a un barreur confirmé. Donc, je vais m'appuyer sur lui pour faire le début de séance. Et puis, je vais aller voir tous ces petits piou-piou.
1: Il débrouille bien les piou-piou quand même, je trouve. Ça va. Pour l'instant, il n'y en a eu qu'une qui est légèrement tombée à l'eau.
2: Oui, mais au démarrage, on n'a pas forcément les bonnes pratiques, on va dire. Donc, une fois que c'est arrivé, après, on resserre les boulons. Et puis, il y a évidemment une notion d'équipe qui est très importante avec les rames, parce qu'en fait, on a une rame dans chaque main, là, sur ces bateaux individuels. Et si on écarte trop les mains l'une de l'autre, bah, le bateau, comme il a envie de pencher, il y va plein pot. Avec le poids du corps qui vient de rentrer dans le bateau, c'est gagnant. Muriel, tu reviens par ici. Allez, on fait giter encore plus, encore plus, encore plus, encore plus. Et on stabilise le bateau. Comme ça, plouf, plouf. Pas plus haut, plus vite, plus vite, plus vite, plus vite, plus vite, plus vite. Une pluie, voilà, tu nous fais le bruit de la pluie.
1: Bon, moi, ça y est, je suis convaincue. Quand est-ce que je peux venir découvrir ?
2: Alors déjà, ce qui serait bien, c'est de venir nous rencontrer sur les forums des associations. Là, vous pourrez vous inscrire sur la journée porte ouverte du club le 14 septembre. Il y a aussi moyen de s'inscrire sur Internet, sur notre site. Simplement, il faudra attendre que les places des forums soient... s'il reste des places par rapport au forum et les gens qui seront venus nous voir au forum directement.
1: Delphine, merci beaucoup. Je suis bien désolée, mais il faut que je rentre à la maison.
2: C'est parti. Allez.
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0: Bel été à l'écoute de votre radio ici, c'est Fabien Hémot. Je suis tellement heureux d'être avec vous, de vous accompagner en ce début de semaine. Et tout de suite, on passe en mode top 3, car dans un instant, on écoute 3 chansons françaises à la suite. C'est pour moi, c'est cadeau. Mais avant, j'ai mon top 3 de l'été à partager avec vous. Top 3 de ce qu'on retrouve le plus dans la valise des Français en été. Numéro 3, les vêtements de tous les jours, hein, t-shirt, short, tongs, tenues confort. Voilà, ça c'est la base, pas de surprise. Deuxième position pour les affaires de toilette et les indispensables des vacances, comme la crème solaire, la brosse à dents ou les produits d'hygiène. Et en numéro 1, on retrouve les vêtements au cas où, ceux qu'on emmène par précaution mais qu'on ne sort presque jamais de la valise, comme par exemple la polaire qui ne sert à rien en temps de canicule. Voilà, ça c'est dit, vous pouvez la laisser ranger. En revanche, ce qui sert, c'est la playlist de votre radio ici. Mais oui, c'est l'heure des 3 chansons françaises à la suite, avec Indochine, Zazie, et on démarre avec le groupe Gold. Laissez-nous chanter. Eh bien allez-y les gars, chantez, c'est pour vous.
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0: C'était l'aventurier avec Indochine sur votre radio ici. Et bonne nouvelle pour les fans d'Indochine, le groupe va sortir le 20 novembre prochain le film de leur dernière tournée en DVD. Il y aura également un album live inédit. Et ce n'est pas tout, pour marquer cet événement, Indochine a annoncé 9 concerts exceptionnels d'ici la fin de l'année. Toutes les infos bien sûr sur le site du groupe. Bel après-midi, il est l'heure des infos pratiques près de chez vous.
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2: Si vous deviez tricher sur le Tour de France, comment feriez-vous ? Un moteur dans le vélo ? Trop évident. Le dopage ? Un peu trop classique ? Non, non. Pensez plus grand. Pourquoi pas saboter les vélos de vos adversaires ou bien abandonner votre bicyclette pour un moyen de transport plus rapide. Petit tour d'horizon de la triche d'antan sur le Tour de France. Il n'aura pas fallu attendre longtemps avant que la grande boucle ne devienne victime de son succès et que la triche se multiplie. Dès la deuxième édition, nous sommes en 1904, des coquins tentent de berner l'organisation. À l'époque, le parcours n'est pas surveillé, les étapes partent le soir. Certains profitent donc de l'obscurité pour monter dans des voitures. C'est le cas de Maurice Garin, premier vainqueur du Tour de France, qui se cache sous la bâche de l'automobile de sa maison de cycle. D'autres vont encore plus loin et prennent le train. Les fiefés tricheurs sont pris par la patrouille et exclus. Lucien Potier, deuxième du premier Tour de France, est même radié à vie de l'épreuve. Niveau triche, les premiers Tours de France offrent aussi des affaires d'intimidation, d'agression par des supporters ou encore de sabotage. En 1937, le Français Roger Lapébie chute à l'échauffement. Son guidon avait été scié. Une mésaventure qui ne l'empêchera pas de remporter le Tour quelques jours plus tard. Et puis, il y a les filous. Jean Robic, vainqueur du Tour 1947, est trop léger sur son vélo. Il perd du temps en descente face à ses adversaires. Qu'à cela ne tienne, il intervertit ses bidons en haut du col et récupère des gourdes lestées de plomb. Une triche bien mal préparée. Son vélo n'a plus le même centre de gravité. Surpris, il va chuter au premier virage.
3: Aïe, aïe, aïe, attention, Philippe, le parapluie.
2: Mieux orchestrée et peut-être déterminante pour la victoire finale en 1963, Jacques Anquetil contourne une règle, interdiction de changer de vélo au pied d'un col. Son mécano va couper un câble de frein. Cette fois, il faut impérativement changer de matériel. Voilà Anquetil reparti sur un vélo plus léger, de quoi gagner de précieuses secondes et empocher le quatrième de ses 5 Tours de France.
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5: Notez-le, c'est à Volvic que ça se déroule tout l'été. L'atelier Cœur de Pierre organise les mardis de l'émaillage. C'est la possibilité de s'initier à l'émaillage de 14h à 17h. Il faut bien entendu réserver et l'atelier est facturé 40 euros. Toutes les informations auprès de l'atelier Cœur de Pierre, c'est à Volvic. Et puis les Frénésies d'Orion nous reviennent cet été avec encore une fois une programmation extraordinaire. Spectacle gratuit les mercredis, les vendredis auprès madame à partir de 20h. Ce mercredi 15 juillet, nous avons rendez-vous avec Ritza et en première partie Adèle et Robin. Le 22 juillet, c'est Stilto qui sera en concert avec en première partie Chailou. Et enfin, mercredi 29 juillet, Cœur de Pirate en première partie Lupo. Pour vous simplifier la vie, il y a des navettes gratuites qui vous emmènent jusqu'au Pré-Madame et vous allez passer de super mercredi et vendredi soir. C'est gratuit et c'est à Rion.
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0: C'était Dansons avec Céline Dion sur votre radio ici. Et après Dansons, eh bien, rions avec l'humour en tube de Fred Ballard. Aujourd'hui, Fred, vous allez nous parler des activités à la plage. Et apparemment, ces activités ne sont pas hyper stimulantes pour nos neurones, Fred.
1: Tu sais, comme disait Mère Teresa à Nelson Mandela, t'es en train de prendre des coups de soleil que tu pèles derrière les oreilles. Mère Teresa disait ça à Mandela?
2: Voilà, alors ça c'est typique de la conversation de plage, ça part un peu dans tous les sens en général et ça peut aboutir sur des légendes urbaines que l'histoire ne retiendra peut-être pas. La biographie de Mère Teresa en plein soleil, ça tape sur le ciboulot.
1: T'as foutu de la crème ? Ça, derrière les oreilles de Mandela ?
3: Oh mais tu me fatigues avec ton Mandela !
1: Mais je m'en fiche pas mal des oreilles de Mandela !
3: Mais
1: je
3: te demande si t'as foutu de la crème derrière tes oreilles à toi !
4: Ouais, c'est bon, je viens d'en remettre.
1: Bah, dis donc, c'est efficace, c'est quoi ta crème là?
4: Bah, c'est ça.
1: Oh, saloperie, ça coûte la peau du cul, puis ça la protège même pas, tiens.
2: Ah oui, on a tous quelque chose de Maria et Christian Bodin, hein, quand on s'installe les pieds dans le sable face à la mer. C'est comme si l'écran total éteignait la lumière de certaines pièces de notre cerveau. Hein. C'est pas sur une plage qu'on pond les meilleures thèses, mais c'est pas là qu'on glande le mieux non plus.
5: Et la plage, c'est plus pareil quand t'as des enfants. C'est plus un endroit de repos. Non, c'est fini. Tu passes 2 heures à les préparer eux et leurs affaires. Après, t'as 2 heures où t'es à la plage, puis après, t'as 2 heures pour ramasser tout le sable qu'ils t'ont ramené. Hein. Et mon fils, je ne sais pas pourquoi, mais pendant ses vacances, son régime alimentaire se composait principalement de sable. Il mangeait un château de sable par jour, tu vois.
2: Bon, bah, on misait tout sur les enfants, vu que le QI des adultes est à son plus bas niveau, mais visiblement, c'est pas celui de Jérémy Croza qui va faire remonter la moyenne. Donc, perdu pour perdu, enterrons nos neurones sur la plage, on les récupérera à la fin des vacances, et en attendant, bah, rions bêtement, cheveux au vent, poils aux dents.
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0: Thriller sur votre radio ici, et selon un sondage, Thriller, c'est l'album préféré des Français de Michael Jackson. Voilà, petite info à ressortir à l'apéro ce soir. Dans un instant, les infos de 17h, ça arrive, mais avant, on écoute la chanteuse Manon Lisa. Elle va nous raconter l'histoire d'un petit pêcheur. Oui, restez à l'écoute, c'est juste après ça.
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1: 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Tout de suite, les infos avec vous, Valentin Bertrand.
2: Encore un départ de feu dans la forêt de Fontainebleau. Les flammes se propagent depuis maintenant 24 heures. Elles ont ravagé près de 1000 hectares de végétation. C'est l'équivalent de 5% du massif forestier. Et c'est loin d'être terminé, avance Pierre Horry, le préfet de Seine-et-Marne.
3: Il continue à progresser modérément. Nous avons, avec l'aide des maires évidemment, procédé à l'évacuation d'environ 700 à 800, peut-être 900 personnes. Le chiffre n'est pas facile à stabiliser exactement. Un feu d'une nature et d'une ampleur complètement exceptionnelle, des moyens qui le sont tout autant, totalement inhabituels, vous le voyez vous-même, des dashs, des canadaires au-dessus de la forêt de Fontainebleau, ça ne s'était évidemment jamais vu, pas de victimes, pas de dommages aux biens pour l'instant, de maisons atteintes par le feu, par l'incendie, donc un bilan qui sur le plan humain et matériel est totalement maîtrisé. En revanche, encore une fois, les pompiers continuent à travailler à pied d'œuvre parce que à marche forcée parce que le feu, je vous le disais, n'est pas fixé.
2: Et tous les moyens, dit-il, sont mobilisés. 2 canadaires, 2 dash, 3 hélicoptères et 500 pompiers. D'autres renforts sont attendus dans les jours qui viennent car l'incendie pourrait encore durer plusieurs jours, voire plusieurs semaines. Concernant les causes de cet incendie, toutes les pistes sont envisagées, mais le ministre de l'Intérieur parle d'un potentiel incendie volontaire car les pompiers ont découvert 10 départs de feu le long de la 6, donc plus un 11e de l'autre côté du massif. Sur l'ensemble du territoire, 18 incendies sont actuellement en cours dans le Gard, le Vaucluse, Lyon. Avec ce feu qui a pris cet après-midi près de la ligne TGV au niveau de Sens, tous les trains sont redirigés vers la voie classique. D'importants retards sont donc attendus dans la soirée. Et puis 44 personnes ont été interpellées ces derniers jours pour des départs de feu suspects. Laurent Nunez sera l'invité du 20h de France 2 ce soir pour faire le point sur la situation. Il y a bien une Française parmi les victimes de l'incendie en Espagne. Les premiers corps viennent d'être identifiés par les autorités andalouse. 13 victimes au total, dont une Française, 3 Britanniques et un Belge. Dans l'actualité également, la dernière adresse d'Emmanuel Macron aux armées, c'était ce midi depuis l'hôtel de Brienne. Le réarmement de la France est tenu, a-t-il affirmé en référence à l'une de ses promesses, augmenter de manière significative le budget de la défense. Journée de repos sur le Tour de France. Les coureurs font une pause dans le Cantal avant de reprendre la route demain, 10h50 au départ d'Orient. Et puis, les Bleus sont à l'entraînement aujourd'hui, le dernier avant le très attendu France-Espagne en demi-finale de la Coupe du Monde de football. D'ailleurs, une minute de silence sera honorée demain soir avant le début du match. La FIFA vient de l'annoncer en mémoire des victimes de l'attentat de Nice. C'était il y a tout juste 10 ans, le 14 juillet 2026.
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6: Et effectivement, vigilance rouge canicule aujourd'hui pour le département de l'Allier, orange pour les autres départements auvergnats, le Puy-de-Dôme qui conserve aussi une vigilance jaune pour le risque d'orage. La nuit prochaine, le temps sera majoritairement sec, même si quelques averses sont possibles en première partie de nuit sur le secteur des Combrailles. Demain, mardi, les nuages présents en début de matinée se dissiperont rapidement, mais la calmie sera de courte durée, puisque de nouveaux nuages nous concerneront dès le milieu de journée, pouvant localement amener des situations orageuses. Le vent s'établira de secteur nord-est et soufflera modérément. Côté température, la chaleur est toujours au programme pour demain mardi avec 33 à 36 degrés attendus en plaine, 29 à 32 en montagne.
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6: Merci d'être fidèle à votre radio, ici Pays d'Auvergne qui vous accompagne. Et dans quelques instants, je vais vous dérouler tout le programme de notre fin d'après-midi. Mais pour l'instant, voici un petit retour en 1988 avec les Négresses Vertes. Voilà l'été. Oui, enfin, on s'en était un petit peu rendu compte quand même, hein.

0: expliqué, c'était les négresses vertes. Eh oui, il était là et on a bien vu qu'il était là, oui.
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0: C'est l'été, et un beau programme pour cette émission de fin d'après-midi. Merci de nous avoir choisis pour vous accompagner. Dans quelques instants, nous allons partir à Ghana, à Paléopolis exactement, un endroit génial qui va plaire à tout le monde, aux petits comme aux grands, où on parlera tout à l'heure des nocturnes, et il y aura des visites nocturnes prévues cet été. Alors dans un univers comme celui-ci, ça doit être très impressionnant. Donc nous en parlerons avec Marilyn Defay-Fayol, la directrice de Paléopolis, dans quelques minutes. Ensuite, nous aurons l'occasion de suivre en direct, on va voir un petit peu au niveau des horaires, nos collègues et amis qui sont sur la route pour aller s'installer à Aurillac à l'occasion de la journée spéciale Tour de France que nous vous ferons vivre demain en direct, puisque vous le savez, vous allez suivre le Tour de France en Auvergne demain, mardi 14 juillet, avec le départ à Aurillac, et on suivra bien sûr cette belle journée de cyclisme sur les montagnes auvergnates. Et puis mercredi, ce sera le départ depuis Vichy, et bien vous aurez l'occasion de vivre ces événements en direct sur notre antenne. Et cet après-midi, bien nous essaierons de nous renseigner pour savoir où en sont nos équipes qui sont parties sur la route en train de s'installer pour s'installer à Aurillac. Et puis nous retrouverons Patricia Farah, bien sûr, qui elle a décidé de passer son été au camping. Et elle a bien raison, elle nous présentera le camping du Prébas à Chambon-sur-Lac où elle a fait des rencontres. Et puis nous jouerons ensemble avec un beau cadeau, ce sera pour notre jeu vacances. J'oublie tout, j'en dis pas plus pour le cadeau, ce sera une surprise. Nous partirons ensuite avec Jordan Monet sous le dôme du plus grand planétarium de France, et figurez-vous qu'il est chez nous à Vulcania. Et puis nous retrouverons en fin d'émission nos petits bougnats qui nous parleront de musée auvergnat bien sûr. Nous partirons avec eux à Ambert à la découverte du célèbre moulin Richard de Bas où on fabrique du papier à la main. Voilà, vous connaissez le programme, et ben écoutez, vous êtes prêts, vous avez votre sac, vous avez votre serviette pour aller à la plage. Ah, il vous manque peut-être un petit tube d'écran total. Bougez pas, Benjamin Biolay s'occupe de tout. Allez, une bonne couche pour tout le monde. Double couche pour les petits quand même, parce que ça chauffe un peu. Hein. Voici écran total.

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0: Et alors justement, si vous êtes en vacances, voilà un endroit incontournable qu'il faut absolument aller visiter du côté de Ghana. Il s'agit de Paléopolis et pour nous en parler, nous accueillons ce soir Marilyn Defay-Fayol, directrice de Paléopolis. Bonsoir Marilyn.
3: Bonsoir.
0: Alors Paléopolis, pour ceux qui ne connaissent pas, c'est un parc aux dinosaures, mais c'est bien plus que ça, car on va y trouver plein de choses étonnantes et éducatives également. J'imagine que c'est un parc qui plaît énormément aux enfants.
3: Oui, tout à fait. Alors, Paléopolis est situé à peu près 50 minutes de Clermont-Ferrand, dans l'Allier, à Ghana. Il est à Ghana parce qu'un site de fouilles très connu existe sur place, très connu des paléontologues, un peu moins du grand public, et c'est la mission qu'on s'est donnée à Paléopolis à travers une très belle exposition de fossiles, mais aussi à travers des activités qui sont très appréciées pour les enfants, bien évidemment, mais notre but, c'est d'accueillir toute la famille, de parler de paléontologie, de parler de cette science voilà, passionnante qui permet de découvrir les animaux du passé, les espèces disparues, et puis bah, surtout faire en sorte que toute la famille passe un très bon moment avec un magnifique parcours de reconstitution de dinosaures.
0: Eh bien oui.
3: Voilà, c'est quand même ça le grand spectacle de Paléopolis, c'est de pouvoir voir voilà, ces animaux en taille réelle dans le parc, et tout ça sans faire peur à personne. Bien évidemment, voilà, tout est fait pour qu'on s'amuse avant tout.
0: Oui, parce que ce que j'allais vous demander, parce que quand on est face à un vrai T-Rex, enfin un vrai, une reconstitution de la taille d'un vrai T-Rex, ouh, c'est impressionnant quand même.
3: Oui, c'est impressionnant, d'autant que le nôtre fait face à un spinosaure qui n'était pas voilà, pas moins petit. Donc voilà, c'est plutôt l'idée d'être voilà, spectaculaire et surtout voilà qu'on se rende compte de différentes choses, hein, bien sûr, qu'on explique dans nos espaces de médiation scientifique.
0: Exactement. Mais, voilà, et alors toute cette histoire de Paléopolis, on peut en dire un mot, était née parce qu'effectivement à Ghana, on avait trouvé un squelette extraordinaire.
3: Oui, à Ghana, on a retrouvé des restes d'une faune et d'une flore datant de 23 millions d'années, et donc qui est très particulière, qui fait vraiment partie aujourd'hui du patrimoine géologique de l'Auvergne et du monde. Donc, comme je disais tout à l'heure, le site de Ghana est très connu. On a d'autres sites dans l'Allier qui sont extrêmement connus, notamment celui de Commentry, où on a retrouvé la Meganeura, qui est tout simplement le plus grand insecte volant ayant jamais existé. Donc elle faisait 70 cm d'envergure.
0: Ah oui.
3: Et elle était carnivore, donc attention quand même. Donc voilà, l'Allier est voilà, très riche en sites fossilifères. Et à Ghana, il y a une trentaine d'années, bah, il y a une association qui s'est créée, qui s'appelle Rhinopolis, qui existe encore aujourd'hui, et voilà, qui a créé cette émulation autour de la paléontologie, et d'où aujourd'hui Paléopolis découle directement.
0: Exactement. Alors on va parler aussi de ce que vous proposez au niveau animation, et notamment des nocturnes prévues cet été.
3: Oui, alors cet été, bien sûr, on est ouvert tous les jours, hein, la saison est lancée, et on a depuis plusieurs années remarqué que les soirées d'été à Paléopolis étaient particulièrement magiques et agréables parce qu'on a une merveilleuse vue sur la plaine de la Limagne, et donc depuis trois ans, tous les mercredis, on reste ouvert jusqu'à 23h. Voilà, les visiteurs en profitent un peu plus, notamment avec la météo dans ce moment. C'est très bien de pouvoir être bien là sûr. Un petit peu plus tard. Et on a, à la nuit tombée, un parcours lumineux où le parc, voilà, dès qu'il fait noir, s'illumine. On a différentes scènes de dinosaures et d'installations du parc qui sont mises en scène, qui sont éclairées tout le long d'un parcours qui fait à peu près 30 minutes. Et donc les visiteurs déambulent comme ça dans le noir avec... équipés d'un flambeau, et ils vont découvrir le parc sous un autre aspect, surtout s'ils l'ont fait également en journée. Donc voilà, c'est un très très chouette moment, et puis ça permet aussi aux visiteurs de venir que le soir. On peut venir Exactement. En profiter à partir de 19h, si on le souhaite, si on connaît déjà le parc et ses activités en journée. Il y a un tarif spécial pour la soirée.
0: Super.
3: Et puis cette année, voilà, on a différentes nouveautés, on a des animations au cours de la soirée. Bah déjà, tous nos bâtiments restent ouverts, donc on peut bénéficier de encore tous nos jeux, tous nos espaces d'exposition. Et cet été, on a prévu des jeux apéro, du maquillage,
0: super.
3: Et une animation de dégagement de fossiles pour rester un petit peu plus sérieux, voilà, mais toujours rester dans notre thème.
0: Il y a plein d'animations à découvrir. Exactement. Et on pourra les découvrir sur votre site paléopolis-parc.com qui est vraiment très très bien fait. Je suis désolé, le temps nous presse un petit peu, Marie-Dine. Et je voulais quand même souligner que c'était étonnant parce que c'était prévu qu'on vous appelle aujourd'hui, le jour où on a appris la disparition de l'acteur Sam Neill.
3: Sam Neill, bien sûr.
0: Qu'on a connu, bien sûr, dans Jurassic Park.
3: On a actuellement un documentaire sur le parc qui était en version anglaise, doublé par Sam Neill. Donc voilà, on est très triste à Paléopolis, bien sûr.
0: Bien sûr. Mais écoutez, en tout cas, Marie-Dine, merci beaucoup de nous avoir parlé de votre parc. Et puis, on invite tout le monde à aller sur votre site et puis surtout à profiter de ces visites nocturnes.
3: Bien sûr, je vous remercie.
0: Merci beaucoup, Marie-Dine. Bonne soirée.
3: À bientôt, au revoir.
0: Au revoir. Ah oui, je vous le conseille vraiment. Paléopolis, c'est un endroit à visiter absolument magique. Et emmenez tous vos enfants, ils adorent les dinosaures. Voici Fernando Abba.

0: À l'instant, Abba avec Fernando. Et dans quelques instants, notre radio va se transformer en un média extraordinaire. Vous allez pouvoir suivre en direct nos envoyés spéciaux Tour de France sur les routes d'Auvergne, puisqu'ils sont partis en direction de d'Aurillac pour suivre demain cette étape auvergnate du Tour de France. Et dans quelques minutes, eh bien, nous allons nous retrouver avec Laurent Boucry, qui est sur la route et il nous dira un petit peu où il en est de son parcours et ce qu'il prévoit pour cette émission de demain qui sera très très riche et à suivre en direct sur ICI Pays d'Auvergne.
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0: Louane avec Chien.
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0: Eh oui, ici votre radio officielle du Tour de France, parce que demain une grande étape se déroule en Auvergne. Et justement, nous allons commencer à nous mettre dans l'esprit du direct du Tour de France dès maintenant avec Laurent Boucry qui est sur la route. Bonsoir Laurent.
2: Bonsoir, je suis même arrivé mon petit, sur la route du Tour, je le suis, mais je suis arrivé dans le centre névralgique de notre émission de demain entre Aurillac et Oliron. Je suis au Buron du Fond de Serre, juste au-dessus du Lioran, pour cette émission spéciale demain.
0: Alors justement, je m'en doutais un petit peu parce que je pensais vous voir en photo au bord de la route et finalement on a reçu une photo de vous, mon cher Laurent, plutôt avec des parasols et une terrasse là, dites-moi.
2: Bah oui, c'est ça, on est sur la terrasse du Buron du Fond de Serre.
0: Vous êtes bien installé là.
2: En effet, la route a été tranquille, je tiens à vous rassurer. Valérie, ma technicienne, a bien conduit. Et plus on s'approche du Lioran, plus on sent l'effervescence, car ça augmente les vélos. Et alors, c'est le salon international du camping-car, bien sûr, avec toutes les nationalités. Je serai donc en duplex de ce refuge du Fond de Serre, dans la dernière difficulté d'ailleurs de la journée de demain. Car demain, mesdames et messieurs, nous aurons une journée spéciale à vivre ensemble, une journée incommensurable, une journée intense, une ambiance particulière, avec un dispositif topissime mis en place avec une équipe au village départ, des personnes également sur la route du Tour, une équipe à l'arrivée, il manque plus que le grand schtroumpf et tout le monde sera content. Et on va entendre toutes les facettes du Cantal, ça va être une très très belle journée. J'ai croisé Christian, Jean-Pierre, qui voit très bien Sexas demain faire un beau coup, parce que c'est vrai que le dernier Français qui a été vainqueur le 14 juillet, c'était Warren Barguil et ça remonte en 2017. Et ici, dans le Cantal, on se souvient aussi de 2004 avec l'arrivée en tant que gagnant le 14 juillet de Richard Virenque à Saint-Flour. Ce soir, avec ma petite Valérie, on a prévu une soirée coquillette. Ah. On va manger des coquillettes, soir, on va aller faire dodo. Et puis, bien sûr, le plat du coin, hein, ça sera truffade, vu la température, c'est très bien. On va transpirer le Saint-Doux et la tomme fraîche, ça sera très très bien.
0: Oui, puis ce qui est bien, c'est qu'il n'y a pas de saison pour manger une truffade.
2: Exactement, c'est bien. On va bien dormir cette nuit.
0: Je pense, oui. Mon cher Laurent, on vous retrouve demain à partir de quelle heure?
2: 10h midi, 15h 18h ou peut-être plus tôt selon l'étape de la course, savoir s'il y a des échappés ou des gens qui veulent montrer leur maillot. On vit ça ensemble avec ici Pays d'Auvergne, bien sûr. On est à vos côtés et on va voir tout le Cantal, ça va être magnifique.
0: Exactement, une magnifique étape à vivre sur ici Pays d'Auvergne. Merci Laurent, merci Valérie, puis on vous souhaite une bonne soirée et puis on vous retrouve demain matin.
2: Ok, allez, la bise, à bientôt.
0: La bise, à bientôt. Et puis, passez une bonne soirée avec la truffade. Oui, c'est un plat tout à fait de saison. Il n'y a pas de raison. Hein. C'est très bon en été. Voici Eric Clapton à suivre avec Leïla sur ICI Pays d'Auvergne.

0: Thank you.
1: Leïla, c'était Eric Clapton sur Ici Pays d'Auvergne.
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1: Ce soir, eh bien, c'est d'ailleurs déjà presque commencé. Vous avez rendez-vous à Saint-Éloi-les-Mines pour le grand concours de boules des sapeurs-pompiers de Saint-Éloi-les-Mines. Les inscriptions ont lieu en ce moment et on commencera ce concours à partir de 18h lorsqu'il fera un petit peu plus frais. Et puis ce soir, notez qu'il y a toujours le bal des pompiers, toujours à Saint-Éloi-les-Mines, à partir de 21h. Et puis du côté de Gerza, aujourd'hui à 18h30, vous pourrez participer au traditionnel pique-nique républicain Zéro Déchet avec un concert et des animations musicales proposées par Just to Sing 63. Il y aura un quiz et un grand karaoké. Et puis un food truck sera sur place. Ça se déroule à Gerza et c'est ce soir. Et puis ce soir également, du côté de Rion, la puce à l'oreille vous donne rendez-vous à partir de 19h pour un concours de air guitare avec She's Prowls. Et puis scène ouverte des festivaliers. Ça se passera dans la rue du Général Chapsal de Rion. Et à 21h, à l'intérieur de la puce à l'oreille, vous retrouverez les chroniques vagabondes avec Circus Édition, une comédie musicale improvisée, food truck en extérieur également pour profiter de produits de la cuisine du soleil. Il se passe plein de choses dans votre région aujourd'hui, et bien profitez-en.
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1: Allez, nous continuons en musique et dans quelques instants, nous aurons l'occasion de voir d'autres personnes de notre équipe sur les routes du Tour de France. Je vous dis, c'est une grosse organisation qui est en train de se mettre en place. Ça va pas rigoler demain.

0: Jérémy Frérot avec Frérot, c'est le titre de la chanson.
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0: Un événement ici que vous allez pouvoir vivre demain et après-demain sur notre antenne en direct, et toute l'équipe d'ici Pays d'Auvergne se mobilise. Nous allons en direction d'Aurillac où nous attend Philippe Abel, le directeur de votre radio d'ici Pays d'Auvergne. Bonsoir Philippe.
2: Bonsoir. Nous sommes ici effectivement à Aurillac où toute la journée on s'est installé. On a fait une magnifique installation. Alors, il y avait dans l'équipe Priscilla, Jean-Luc, Gwendoline. On a distribué des chapeaux, des éventails, des cabas ici. On a aussi distribué des lunettes pour l'éclipse, des jetons de caddie pour les enfants. Il y avait le triporteur. Le triporteur, je vous rappelle que le triporteur, c'est ce qu'il y aura demain sur la ligne de départ. Soyez au rendez-vous demain, puisque demain, nous distribuons sur la ligne de départ le cadeau ici, Pays d'Auvergne. Toute l'équipe a distribué tout cet après-midi. Inutile de vous dire que les chapeaux, les éventails, les cabas sont partis vitesse grand V. Les lunettes pour l'éclipse ont connu un vrai succès. Nous n'avons plus de stock. Et autant vous dire, Martial, que ici, nous sommes en fin de journée. Toute l'équipe a donné le meilleur. Et il sera bon de se reposer ce soir pour attaquer la journée de demain.
0: Exactement. Alors, Philippe, comment ça se passe sur place? Est-ce qu'on sent déjà l'effervescence?
2: Ah oui, on sent l'effervescence, parce que autant vous dire qu'il y avait un truc que je ne connaissais pas, qu'on a confié à Priscilla, c'est le photobooth. Le photobooth, c'est un endroit où les gens viennent se prendre en photo. Ça fait d'ailleurs de très belles photos, je ne savais pas, parce que moi-même j'ai fait une photo et je me suis reconnu sur la photo.
0: Ah,
2: regardez,
0: formidable.
2: C'est encore plein. Mais en fait, ce qui se passe, c'est que ce photobooth a un succès vraiment phénoménal. Et je vous le conseille, il sera là sur nos prochaines opérations extérieures. Nous l'avons. Je vous le conseille, on vous envoie la photo et vous l'avez aussi en direct. Voilà.
0: Ben, génial. Voilà, donc c'est vraiment toute l'équipe qui se mobilise pour ce Tour de France 2026.
2: Il y a une vraie ferveur là autour du tour, c'est le cas de le dire. Il y a une vraie ferveur autour du tour et on le sent, hein. Tout le monde a son bob, son maillot, le maillot de son équipe. Ils ont aussi les pancartes Vive le Tour de France, hein. Les gamins se baladent tout équipés, les parents aussi. Il y a un vrai engouement et on le sent bien.
0: Eh bien, ça, c'est génial. Et puis, je vous rappelle que ici est la radio partenaire du Tour de France, avec des voitures d'ailleurs d'ici qui sont dans la caravane.
2: Et hein. Nous sommes dans la caravane et nous avons fait gagner deux personnes sur les 2700 qui ont joué à notre jeu. Deux de nos auditeurs seront dans cette caravane
0: du
2: Pays d'Auvergne en VIP.
0: Alors là, franchement, on sent le grand jeu. Hein. Super. Philippe, merci beaucoup. Et puis demain, on a hâte de suivre en direct ce grand événement à Aurillac, avec cette étape auvergnate du Tour de France. Merci Philippe.
2: Merci bien et à demain.
0: Bonne soirée et à demain.
3: Alors, on n'attend pas Patricia ?
0: Alors Patricia, elle sera peut-être sur le bord de la piste pour voir passer le Tour de France. En tout cas, elle va dormir au camping, car Patricia Farah a décidé de faire le tour des campings auvergnats et de rencontrer les campeurs qui sont présents dans ces différents campings, alors touristes, visiteurs ou auvergnats. Et elle a rencontré aujourd'hui deux couples en mobilhome et en moto, des amis d'enfance qui sont en vacances au camping Le Prébas à Chambon-sur-Lac.
4: Jean-Luc et Franck de Corvée, deux poubelles au camping à Chambon-sur-Lac, camping Le Prébas. Bonjour Franck.
5: Bonjour madame.
4: Ça va la corvée de poubelle?
5: Eh bien, je suis obligé d'accompagner mon ami, autrement il est tout seul, il va se perdre.
4: Ben oui, c'est Jean-Luc.
5: Oui, c'est Jean-Luc, bonjour.
4: Elles vous ont bien éduqué, vos femmes.
5: C'est vrai, mais on fait pas que ça, hein. Les poubelles, c'est juste c'est un petit aperçu.
4: C'est vraiment le petit plus, quoi.
5: On fait le déjeuner, on fait le lit, on fait à manger. Ah oui. On a beau l'air comme ça, des gabarits de 5 kilos, mais nos femmes...
6: On marche à la baguette.
5: Ouais.
4: Mais je vais aller avec vos poubelles, puis après je vais m'entretenir avec vos femmes pour connaître leurs secrets. J'arrive. Vous êtes deux couples d'amis?
5: Oui, on est à l'école ensemble à la primaire. Ouais.
4: Et alors vous vous entendez bien, du coup, entre vous? Parce qu'alors après, les amis d'enfance, c'est pas le tout. Il faut qu'ils s'entendent après avec les femmes, respectivement l'un de l'autre.
5: On prend sur nous. On fait un gros effort. Il n'y en a qu'une de chien, c'est Valérie.
6: C'est ma femme.
5: C'est ma femme, c'est la mienne.
4: Mais c'est pas cool.
5: Mais si, mais on le sait. On l'accepte.
4: Bah, je vais lui dire.
5: Non.
4: Ils m'ont dit, Valérie, elle est chiante et l'autre, elle est sympa.
7: Ah. Donc moi, c'est Valérie, bonjour.
6: Non, c'est pour dire ça, j'en ai pas moi.
7: Voilà, je suis là pas aimable, mais bon, je suis habituée maintenant. Je m'y suis faite.
4: Mais c'est peut-être grâce à vous qu'ils vont aux poubelles du coup. C'est quoi votre secret pour les dresser aussi bien?
7: Ben, c'est la longévité. À force, vous savez ce qu'une femme, hein, elle arrive toujours à ses
4: fins. Une anguille.
7: Voilà.
8: Mais elle, non, c'est le fouet.
7: On se régale bien et on rigole beaucoup.
4: Oui, j'ai l'impression que ça rigole beaucoup. Et alors, vous, c'est la sympathique.
9: Non, pas du tout. Je ne suis pas sympathique non plus, mais bon. Des amis d'enfance qui profitent de quelques jours de vacances. C'est super agréable. Depuis la maternelle, on est ensemble.
4: Ouais. Ouais. Pour un peu, vous me dites que vous lui avez fait un bisou déjà dans la cour d'école et je craque.
9: Auquel?
8: Au l'embrouille.
9: Ah là, c'est l'embrouille.
0: Merci beaucoup Patricia, ben voilà, il y a bonne ambiance au camping, n'est-ce pas? Bon, les couples après ils s'arrangent entre eux. Hein. Voici Jeannette, por qué te vas sur ICI Pays d'Auvergne.

0: Jeannette avec Parquet et Vas.
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3: Chérie.
2: Oui, mon amour.
3: Mais chérie, c'est complètement cramé.
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0: Eh oui, lâchez les saucisses, lâchez les merguez. Là, on va jouer tout de suite, hein, parce qu'il y a un beau cadeau à la clé. Deux billets pour le parc du Pal à Dompierre-sur-Bèvre avec des nouveautés. Cette année, le Delta des éléphants, on en parle dans quelques instants. Mais pour gagner ce beau cadeau, deux billets pour le Pal à Dompierre-sur-Bèvre, eh bien, il va falloir nous dire sur les trois extraits musicaux que nous allons vous diffuser maintenant, lequel est un intrus, car je prétends que les trois titres datent de 1984. Oui, sauf que pour de vrai, il y en a un qui n'est pas du tout de 1984. Allez-vous le retrouver? Ça, on va voir. Il faudra nous appeler au 04 72 13 34 20 00 dès que vous avez trouvé la bonne réponse. Écoutons plutôt les extrêmes.

0: Alors, Bob Marley, Philippe Laville ou George Michael, lequel de ces trois titres n'est pas de 1984? À vous de nous le dire.
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0: Allez, vous nous appelez tout de suite et pendant vos appels, nous écoutons ce grand tube des années 80.

0: Adalab, David Christie sur Ici Pays d'Auvergne.
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0: Ah oui, on ne les oublie pas, les tubes de l'été sur Ici Pays d'Auvergne, rassurez-vous. Et nous accueillons Denise qui nous appelle de Saint-Ours-les-Roches. Bonsoir Denise.
2: Bonsoir.
0: Ma chère Denise, vous connaissez par cœur les chansons de l'année 1984. Et dès que vous avez entendu ces extraits, vous êtes dit, ça y est, je sais lequel n'est pas de 1984.
2: Voilà, Bob Marley.
0: Alors on va les écouter quand même à nouveau, ces extraits, pour voir. Hein.

0: Et alors, Denise, vous avez trouvé l'intrus. Quelle année alors quelle chanson n'est pas de 1984
1: Bob Marley, la troisième.
0: Et Bob Marley, la première, même des trois. Bob Marley avec Iron Lion Zion. Effectivement, c'est une chanson qui date de 1992.
1: 92, oui.
0: Bravo. Eh bien, ma chère Denise, les deux billets pour le PAL, c'est pour vous.
1: C'est gentil, merci.
0: Vous allez pouvoir en profiter. Cette année, la plaine des éléphants se réinvente. Vous pourrez découvrir un territoire repensé pour une immersion unique au plus près de ces géants emblématiques. Et puis le PAL, bien sûr, c'est un beau parc d'attractions également. Vous allez pouvoir vous régaler.
1: Avec des petits-enfants.
0: Exactement, voilà. Une belle idée de sortie. Bravo Denise, et merci d'être fidèle à votre radio qui s'appelle...
1: La radio, c'est ici Auvergne. Oh, je sais plus.
0: Il y a un petit pays au milieu. Ici, pays d'Auvergne.
1: Ici, pays d'Auvergne, voilà.
0: Bravo, Denise. Merci à vous et puis bonne soirée.
1: C'est gentil, merci, pareillement.
0: À bientôt.
1: À bientôt.
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0: La balade de Jim, c'était Alain Souchon.
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0: Et il est tout juste 18h. Nous retrouvons les infos présentées par Noémie Guillotin. Bonsoir Noémie.
2: Bonsoir Martial, bonsoir à tous.
0: Des coups de feu la nuit dernière à Clermont-Ferrand dans le quartier de la Gautière.
2: C'était vers minuit au niveau d'un point de deal. Olivier Vidal, bonsoir.
3: Bonsoir.
2: 5 personnes ont été blessées dans cette fusillade.
3: Oui, peu avant minuit en fait. Des coups de feu éclatent à l'endroit même où les habitants de la cité sensible de la Gautière avaient positionné des piscines il y a quelques jours. C'est un lieu connu de trafic de stupéfiants. Ce sont des riverains qui alertent la police pour des tirs en rafale. 5 hommes âgés entre 18 et 27 ans sont touchés par balle, l'un d'eux en plein dos. Son pronostic vital n'est plus engagé ce soir, mais il est toujours soigné au CHU. De nombreux étuis percutés sont retrouvés sur les lieux. Le ou les auteurs du tir prennent la fuite à bord d'un véhicule. Parmi les blessés, certains sont bien connus de la justice pour trafic de stupéfiants. Certains sont clermontois, d'autres viennent d'ailleurs. L'enquête a été confiée à la DCOS, la division de la criminalité organisée spécialisée, pour tentative de meurtre. Le procureur de Clermont-Ferrand attend que les victimes soient toutes sorties d'affaires pour les entendre, mais pas sûr que ces dernières se livrent sur ces faits.
2: Merci Olivier Vidal, et ces informations sont à retrouver sur ici.fr. En région parisienne, près de 1000 hectares ont brûlé dans la forêt de Fontainebleau depuis hier. Ça représente à peu près 5% du massif. Environ 800 pompiers continuent de lutter contre les flammes. Le feu n'est pas fixé à ce stade. En plus, ils doivent faire face à un nouveau départ de feu cet après-midi. Ce matin, le ministre de l'Intérieur disait que l'incendie pourrait être d'origine volontaire. Une enquête est ouverte et aucune piste n'est écartée, indique de son côté le parquet. Demain, 30 départements sont placés en risque élevé pour les feux de forêt, dont l'Allier.
0: Pas d'évolution dans la vigilance canicule en Auvergne.
2: L'Allier qui est maintenu en vigilance rouge. Donc demain, le Puy-de-Dôme, le Cantal et la Haute-Loire restent en vigilance orange. À Moulins, le CCAS ouvre un espace fraîcheur pour les personnes les plus vulnérables, avec une salle climatisée accessible l'après-midi pendant toute la durée de l'alerte rouge. À Commentry, c'est le théâtre municipal qui est ouvert. Il n'est pas climatisé, mais les murs isolés offrent une ambiance plus fraîche selon la municipalité. Le taux de réussite au bac est de 91,3% cette année dans l'académie de Clermont-Ferrand. C'est le chiffre tout bac confondu à l'issue des rattrapages. Un taux en légère baisse par rapport à l'an dernier et un tout petit peu plus bas que le taux national.
0: Le Cantal dans les starting blocks pour le Tour de France.
2: Et la 10e étape entre Aurillac et le Lioran, c'est demain. Un événement à vivre évidemment avec Ici Pays d'Auvergne, émission spéciale dès 9h depuis le village départ jusqu'à midi. Et puis de 15h à 19h, on vous fait vivre cette étape et ses à côté avec nos reporters sur le bord de la route, sur la moto, au cœur de la course et bien sûr à l'arrivée au Lioran. Et sur ici.fr, on vous a mis tous les horaires de passage par commune pour la course, mais aussi bien sûr pour la caravane. Aujourd'hui, c'était journée de repos pour les coureurs. Dans l'info d'ici, on revient sur une conséquence des épisodes caniculaires qui se multiplient. Comme pendant le Covid, certains craignent une augmentation de ce qu'on appelle les vifs, les violences intrafamiliales, des violences qui font l'objet d'audiences spécifiques au tribunal. Crainte d'une augmentation parce qu'avec la chaleur, les personnes sont plus amenées à rester enfermées chez elles, à Natacha Bouillon.
4: Les vifs sont en nette augmentation selon les forces de l'ordre, zone police comme gendarmerie. Ça n'étonne pas du tout maître Christine Paré, avocat à Clermont-Ferrand.
5: C'est absolument pas surprenant que la chaleur aidant, le confinement parce qu'on reste à l'intérieur, dans un 60 mètres carrés en haut d'une tour.
4: Ces audiences spécifiques sont destinées à faire prendre conscience de la gravité des faits, souligne Lola, juriste au sein de l'association AVEC, qui accompagne les victimes.
6: Ces audiences dédiées violences intrafamiliales sont aussi importantes tant pour les victimes que pour les prévenus. Si on peut permettre à certains se soigner, c'est bien en fait.
4: Et cela fonctionne. Alexandre a littéralement tabassé son ancienne compagne après avoir beaucoup bu.
7: Je me sens honteux d'avoir fait ça, de la honte, de la culpabilité. Je comprends même pas comment moi-même j'ai pu faire ça. À part d'arrêter complètement l'alcool, il n'y a pas trop d'autres compréhensions quoi. C'est triste et je voulais pas tout ça.
4: Tous les prévenus ont été condamnés à des mois de prison avec sursis. La prison ferme n'est pas la solution, notamment pour les enfants. Certains très jeunes sont d'ailleurs témoins de scènes dramatiques. C'est un véritable véritable trauma, estime l'avocate Laetitia Bardin-Roussel.
8: Dès lors qu'un enfant assiste à ces scènes, elle crée des traumatismes et il faut sensibiliser les parents à ça. Il faut sécuriser les enfants et il ne faut pas les exposer.
4: Marion Libert conseille un homme de 88 ans, battu par sa seconde épouse un peu plus jeune.
9: J'ai un monsieur qui est en larmes parce que c'est la fin d'une vie, c'est la fin d'un mariage et que ça se finit dans la violence, donc c'est forcément un échec. C'est de la souffrance parce qu'il ne comprend pas ce qui lui arrive. C'est un homme qui aujourd'hui a quasiment plus de vision, qu'il est blessé, qu'il est complètement perdu et qu'il a besoin d'aide. Il veut juste avoir la paix et être reconnu aussi comme victime. C'est important, surtout pour un homme où je pense qu'il y a ce phénomène de honte.
4: Maître Canifard lui défend un homme accusé d'agression sexuelle. Il plaide que dans ce dossier, l'enquête a été trop expéditive.
10: La plaignante accompagne sa plainte de messages qu'elle a pu recevoir, mais pas ceux qu'elle a envoyés ou des vidéos qui auraient pu être un éclairage de nature à resituer la vérité. Et on juge un dossier avec qu'une partie des faits. Il faut être plus exigeant pour avoir une justice plus juste.
4: Les avocats qui défendent les victimes soulignent que les ITT, les interruptions temporaires de travail, accordées par des médecins spécialisés, ne reflètent pas l'ampleur des blessures physiques et psychiques. Un viol avec violence peut se résumer à un jour d'ITT.
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0: La chaleur continue demain, bien sûr, avec quelques nuages.
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0: Et la vigilance rouge canicule se poursuit demain pour le département de l'Allier, orange pour les autres départements auvergnats, le Puy-de-Dôme qui aura aussi une vigilance jaune pour le risque d'orage. La nuit prochaine, le temps sera majoritairement sec, même si quelques averses sont possibles en première partie de nuit sur le secteur des Combrailles. Demain mardi, les nuages présents en début de matinée se dissiperont rapidement, mais l'accalmie sera de courte durée, puisque de nouveaux nuages nous concerneront dès le milieu de journée, pouvant localement amener des situations orageuses. Le vent s'établira de secteur nord-est et soufflera modérément. Pour les températures, la chaleur est toujours au programme pour demain mardi, avec 33 à 36 degrés attendus en plaine, 29 à 32 en montagne.
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0: Merci d'être à l'écoute d'Ici Pays d'Auvergne. Votre radio vous accompagne tout de suite avec France Gall et son titre de 1984, Débranche. Mais surtout, ne touchez pas à la radio, vous ne débranchez rien.

0: France Gall avec Des Branches, et d'ailleurs l'album s'appelait également Des Branches, sorti en 1984. Il a été certifié double disque de platine, rendez-vous compte, il s'en est vendu plus de 600 000 exemplaires en France.
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0: Et pour vous accompagner en cette dernière heure de l'après-midi, avant 19h, eh bien, dans quelques minutes, nous allons rejoindre Jordan Monet, qui va nous installer sous le dôme d'un grand planétarium, c'est même le plus grand de France. Eh bien, figurez-vous qu'il est chez nous, il est sur le parc de Vulcania. Et puis, nous aurons l'occasion de retrouver nos petits bougnats au musée, qui sont partis du côté d'Ambert, pour nous faire découvrir le célèbre moulin Richard Debat, où on continue à fabriquer du papier à la main, monsieur, dame. Et puis, bien sûr, durant cette heure, nous allons également continuer à appeler nos équipes qui sont parties sur le terrain pour nous faire vivre cette journée du Tour de France, journée exceptionnelle demain en direct d'Aurillac. Eh bien, nous irons voir comment cela se prépare, comment ils se mettent en place. Et puis demain, bien sûr, à suivre cette émission spéciale Tour de France au départ d'Aurillac. Et le lendemain, mercredi, nous irons en direction de Vichy, puisque le départ de l'étape suivante, de la 11e étape, sera donné là-bas. Voilà, vous savez tout pour le programme, pardon. Voici Alex Warren à suivre avec Fever Dream.

0: Alex Warren, à l'instant, avec Fever Dream.
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0: Et alors là, je vais vous présenter un endroit absolument incontournable et magique. Imaginez que le plafond disparaisse pour vous laisser seul face à l'infini. Oui, l'infini. Eh bien aujourd'hui, Jordan Monet nous installe sous le dôme du plus grand planétarium de France. Il est ici, en Auvergne, il est à Vulcania, pour une immersion totale dans un été en Auvergne.
3: Imaginez, vous êtes confortablement installé, la lumière faiblit, et soudain, le plafond s'efface pour laisser place à l'univers tout entier.
4: J'ai l'impression d'être en enfant, voilà.
5: Mais c'est un peu ça. On revient aussi en enfance, et même les adultes nous le disent, ils reviennent en enfance et ils se rappellent même de souvenirs qu'ils ont pu avoir dans l'enfance quand ils observaient le ciel étoilé. Et c'est vraiment ça. Le côté écran hémisphérique apporte un plus dans ce côté immersif, carrément. On a pratiquement un des plus beaux bureaux du monde, si on peut dire ça comme ça.
3: En direct du plus grand planétarium de France, ici à Vulcania, chez nous en Auvergne. Je suis avec Julien Malaval, il est responsable du planétarium. Bonjour Julien.
6: Bonjour à tous.
3: Alors quand on se retrouve ici, sous ce dôme gigantesque de 22 mètres de haut, hein, ça se passe comment dans votre tête à vous, en tant que grand garçon maintenant ?
6: Bah, c'est le côté magique, hein. Un planétarium, c'est vraiment quelque chose d'incroyable. Dès qu'on rentre dans cette salle, on a la chance d'avoir un écran hémisphérique, donc c'est un écran à 360 degrés, donc ça permet aux visiteurs d'avoir un côté vraiment immersif. Et donc quand on rentre dedans et qu'en plus on voyage dans l'espace, c'est le côté waouh qui intervient en premier lieu. Alors on a le plus grand de France en termes de taille, on a un dôme qui fait 22 mètres de diamètre, et c'est ça qui fait que nous avons le plus grand planétarium de France.
3: Et là vous nous proposez quoi comme voyage cet été dans le planétarium ?
6: Alors on a plusieurs animations. On a déjà deux animations scientifiques faites par un animateur scientifique du parc. Une animation qui s'appelle Ce soir dans le ciel, donc une animation vraiment typée planétarium où on présente les constellations, les étoiles que le visiteur peut observer le soir même de sa visite. On a une autre animation scientifique qui est plutôt un voyage à travers le système solaire, la galaxie, pour parler un petit peu de volcanisme extraterrestre et de phénomènes naturels extrêmes. Un autre qui est aussi pour le grand public typé adulte, on va dire, qui s'appelle Rencontre dans la Voie lactée. Et enfin une programmation spéciale à partir de la fin d'été, donc au mois de septembre, en rapport avec l'émission Artemis, donc c'est l'actualité, où là on va passer un film qui s'appelle Destination Lune.
3: Eh bien on va aller voir ça tout de suite.
6: Eh bien allez, c'est parti.
3: Mais du coup, vous, à chaque fois, vous voyagez là ?
6: Ouais, c'est incroyable, c'est vraiment incroyable. On est vraiment dans ce côté immersif et on a vraiment l'impression d'être dans l'espace, quoi.
4: J'ai l'impression d'être en enfant, voilà.
5: Mais c'est un peu ça. On revient aussi en enfance et même les adultes nous le disent, ils reviennent en enfance et ils se rappellent même de souvenirs qu'ils ont pu avoir dans l'enfance quand ils observaient le ciel étoilé. Et c'est vraiment ça.
4: Puis le fait que ça soit ovale comme ça, enfin, je sais pas comment le décrire, mais ça, t'as vraiment l'impression d'y être, quoi.
6: Ouais, le côté écran hémisphérique apporte un plus dans ce côté immersif, carrément.
4: C'est vrai que la qualité, elle est magnifique.
6: C'est spectaculaire, vraiment.
4: On peut pas passer à côté quand on vient ici. Hein.
6: C'est le lieu incontournable.
4: Ouais.
6: Ouais, vraiment incontournable. Ça serait dommage de ne pas pouvoir en profiter en Vulcania. Ouais.
4: C'est clair.
3: Planétarium exceptionnel à Vulcania, on ressort d'ici avec des étoiles plein les yeux, je vous le garantis, je crois que Julien aussi nous le garantit.
6: Absolument, là vous ne serez pas déçus de votre visite au planétarium.
0: Un voyage visuel qui marque les esprits et demain, Jordan Monet changera d'ambiance dans un été en Auvergne pour découvrir comment Vulcania parvient à captiver les plus jeunes dans ses espaces dédiés. Voici une chanson qui nous fait remonter aux années 60. Un grand succès, Myriam Makeba avec Pâte à Pâte.

0: auditeurs, les innocents. Eh bien, ils ne sont pas tous innocents, vous allez voir.
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0: Et nous allons bien sûr retrouver une partie de l'équipe d'ici Pays d'Auvergne dans la voiture qui les mène jusqu'à Aurillac pour demain cette grande journée spéciale Tour de France. Et je peux vous dire qu'il y avait une sacrée ambiance dans la voiture, vous ne l'avez pas entendu, mais il chante Julien Aury aussi. Julien Aury, notre intervenant sport sur l'antenne d'ici Pays d'Auvergne. Julien, tout se passe bien, vous êtes sur la route ?
2: Salut Martial, bonsoir à tous. On est sur la route, la pluie s'annonce vu qu'on a chanté et qu'on n'a pas de chanter. Donc elle arrive doucement, les nuages s'amoncellent. Mais pour l'instant tout se passe bien, on fait ce qu'on peut. Qu'est-ce que tu veux Christophe?
0: En tout cas c'est une belle ambiance effectivement pour ce Tour de France. J'ai l'impression que tout le monde a envie de que ce soit une fête. Et c'est toujours une fête populaire, le Tour de France. Alors Julien, un petit peu plus sérieusement sur l'aspect sportif, puisque c'est votre spécialité, c'est une grande journée qui s'annonce?
2: Oui, c'est une journée très très intéressante, même si elle est encore un peu tôt dans la course, elle n'est pas encore dans la haute montagne ou quoi que ce soit. Malgré tout, c'est jamais anodin et c'est finalement souvent ces étapes de moyenne montagne qui sont les plus belles, les plus sexy, les plus glamour et qui attirent paradoxalement maintenant plus en plus aussi les grands leaders. Donc ça peut exciter et titiller un petit peu les papilles de ces messieurs Vingegaard et ces messieurs Pogacar. Tiens, d'ailleurs, c'était premier Vingegaard, deuxième Pogacar il y a 2 ans. C'est dire quand même encore une fois que ce genre d'étape entre guillemets ne s'avère pas forcément décisive, mais en tout cas ont toujours énormément de crédit auprès des grands leaders. Ouais.
0: Et ce sera en tout cas une étape à grand spectacle, hein, parce que quand on circule à vélo sur nos montagnes auvergnates, c'est toujours du grand et beau spectacle.
2: Ouais, on va en avoir sur la route, on va en avoir aussi en dehors de la route pour ceux qui auront l'occasion de regarder la télévision et qui couperont le micro pour nous écouter et vivre tout ça avec nous. Bah vous allez en prendre plein les yeux, on est vraiment dans la campagne sauvage, on est vraiment dans la campagne nature pure et dure, pas touchée, pas préservée véritablement. Donc ce sera un grand et beau spectacle, ça va faire que monter, que descendre toute la journée. Ça va être une grande bagarre pour prendre la première échappée et arrivera-t-on à la mettre en œuvre? Il y a 2 ans, on était arrivé aussi quasiment avec une heure d'avance, hein. C'est dire vraiment, ah oui. Si encore une fois ça risque de partir en feu d'artifice, tiens ça tombe bien, c'est le 14 juillet d'ailleurs.
0: Ah oui, ils sont interdits cette année, mais enfin
2: on aura un feu d'artifice en Auvergne, on en
0: exactement. Exactement, ça sera un beau feu d'artifice de cyclisme. Et puis le Cantal, ce département qui est très apprécié par le directeur du Tour de France, je crois. Hein.
2: Ouais, il y a quelques attaches familiales en particulier. Et puis, c'est vraiment le genre de terrain de jeu qu'il apprécie. Hein. Tous ces massifs intermédiaires, les Vosges, le massif central, c'est vraiment des endroits, entre guillemets, où il a des idées et où il propose des parcours avec Thierry Gouvenou qui les dessine avec lui. Des parcours qui sont toujours extrêmement bien pensés pour vraiment essayer de susciter des envies auprès des coureurs. Donc, voilà. Mais Christian Prudhomme, effectivement, il sera intronisé certainement encore dans une confrérie ou autre. Il est dans sa deuxième maison quand il est ici dans le Cantal. Et chaque fois qu'il a l'occasion de faire passer la route du Tour de France à cet endroit-là, il le fait systématiquement. Et puis là aussi, ça tombe bien parce que bah, on est un peu au milieu et quels que soient finalement les départs, les styles de parcours, on peut être toujours amené d'une manière ou une autre à passer en Auvergne et dans le Cantal.
0: Exactement, et ça se justifie vraiment avec de très beaux décors et des routes avec différentes difficultés. Merci beaucoup Julien, on aura grand plaisir à vous retrouver demain pour vivre avec vous en direct cette étape auvergnate du Tour de France, 10e du nom. Merci à vous, bonne route et puis on se retrouve dans quelques minutes avec un autre de vos passagers dans la voiture. C'est Christophe Barbeau, qui est avec vous et qu'on retrouvera dans quelques minutes.
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0: parfaite pour moi.
1: Amir, à l'instant, à l'imparfaite.
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1: Cet été et jusqu'au 26 août, les mercredis sont en éventail à Ambert, au jardin public Chabrier, avec différents concerts. Et par exemple, le mercredi 15 juillet à 21h, vous pourrez retrouver le groupe Melinda Costa Rica, un ballet folklorique avec un spectacle artistique et folklorique qui mélange la musique et la danse de Melinda Costa Rica et qui met en valeur les traditions de l'identité costaricienne. Entre rythmes ensoleillés et costumes colorés, le ballet est une immersion sincère et festive, un spectacle qui est organisé en lien avec le Festival d'Ambert, qui fait bien sûr le grand festival avec les chanteurs d'aujourd'hui, mais aussi cette version folklorique à découvrir donc au Jardin Chabrier le mercredi 15 juillet à 21h. Et puis le même jour, dans le cadre des Frénésies qui se déroulent à Rion sur le Pré Madame, le 15 juillet, ce sera le concert de Ritsa avec en première partie Adèle et Robin, et il y aura ainsi tout au long de l'été dans les Frénésies de Rion des concerts avec différents artistes de grande qualité. Je vous invite à vous rendre sur le site de la ville de Rion pour découvrir cette programmation. Ça s'appelle les Frénésies.
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0: China Girls, c'était David Bowie sur Ici Pays d'Auvergne.
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0: Le Tour de France est la voiture d'Ici Pays d'Auvergne qui est sur la route en train de se diriger du côté d'Aurillac pour s'installer pour cette belle émission Tour de France qui aura lieu demain sur notre antenne en direct. Et nous retrouvons Christophe Barbeau. Bonsoir Christophe.
2: Bonsoir Martial, effectivement, on est sur la route pour Aurillac pour rejoindre ce dispositif spécial qu'ici Pays d'Auvergne déploie pour permettre de suivre demain cette 10e étape.
0: Ouais,
2: Aurillac, le Luron vient de quitter l'autoroute, hein, ouais. Dites-moi.
0: Ouais, mais Christophe, vous nous dites que vous êtes dans la voiture, mais rien ne nous le prouve. Est-ce que vous pouvez nous donner un petit coup de klaxon, par exemple?
2: Bah, bien sûr, écoutez, voilà, on est en temps voiture, mais klaxonner sur une nationale, on risque de se faire arrêter par la marée chaussée. Vous me faites faire des choses interdites,
0: vous direz que c'est pour la radio. Vous direz que c'était pour la radio.
2: Ouais, alors puis Christophe, je t'expliquerai que je suis... Ouais, je suis excité et impatient.
0: C'est ce qu'on a l'impression, effectivement, tout le monde est excité d'aller au Tour de France, là.
2: Bah oui, parce que j'ai vraiment envie de vous faire vivre en live cette étape demain. 161 km que compte cette étape, on sera nombreux. Moi, je vais être dans la voiture Radio France, d'Aurillac au Luron. On va prendre la température au bord des routes. Puis alors, tenez-vous bien, moi j'ai pris de bonnes résolutions, Martial. Je suis allé à la salle de sport ce matin, j'ai fait des squats pour avoir des volets en béton, parce que je suis un garçon prévoyant.
0: Ah bon ?
2: Si je manque la voiture Radio France, c'est à vélo que je vais devoir vous faire vivre l'ambiance au bord des routes cantaliennes. Et quand on sait, Martial, que cette étape dédiée l'est pour les grimpeurs, pas moins de 7 difficultés, j'ai vraiment intérêt à être prêt physiquement.
0: Oh, j'ai un peu de mal à vous croire quand même, vous voir sur un vélo comme ça, vous avez peut-être d'autres solutions quand même pour circuler, non ?
2: Quoi que vous me mettez bien à doute, Martial, il y a bien la caravane publicitaire.
0: Oui.
2: Elle va s'étendre sur 10 km, mais regardez, j'ai le choix, il est cornélien. J'ai vu un barbecue itinérant qui propose de déguster des produits 100% français. Si
0: bien.
2: Je monte dessus, je vais me laisser tenter, je vais parler de la bouche pleine, c'est pas pratique, c'est pas très correct. Il y a le fameux quad patate qui peut être sympa, encore, je vais être tenté de grignoter. Je crois que l'idée, ça serait peut-être de grimper dans l'une des deux chevaux Vichy Rose aux couleurs d'un célèbre saucisson. Ça me rappellera ma première voiture, un petit coup de klaxon. On enlève la capote et je lance les saucissons au public. Ça peut être sympa, ça aussi.
0: J'ai bien peur que l'on ne vous perde si vous suivez ces voitures-là. Prenez plutôt la voiture ici, puisqu'on a de très belles voitures sur la caravane aussi.
2: Alors avec grand plaisir, et si je prends en place à bord de celle-ci, si je vois quelqu'un qui a fabriqué une cible XXXL sur laquelle est écrit I love ici Pays d'Auvergne, je lui glisse tous les goodies à l'intérieur.
0: Exactement, mais vous allez voir nos auditeurs, les fidèles et tous ceux qui nous écoutent, qui nous aiment, ils seront au bord de la route parce qu'ils aiment le Tour de France, ils aiment le cyclisme. Ça va être une grande et belle journée populaire.
2: Ouais, vous savez à quoi je pense? Finalement, pendant toute la saison, j'ai été le baladeur. D'un coup d'un seul, je sens que demain, je vais être le baladeur grimpeur.
0: Eh ben, écoutez, voici une autre carte de visite à ajouter à votre CV. Hein, voilà. Ah, le klaxon à nouveau. Ils vont finir par se faire arrêter.
2: Ce qui est juste dommage, c'est qu'on n'ait pas le klaxon spécial Tour de France. J'aurais bien demandé à Julien de nous l'imiter, de nous le faire à la bouche. Ça, c'est le véritable klaxon.
0: Formidable.
2: Pour le Tour de France. Si demain, on est en panne d'inspiration, on ne sera pas en panne d'idées, croyez-moi, pour vous arriver cette étape. On a plein de belles surprises à
0: Exactement.
2: Vous faire vivre demain, entre 9 et 11 et en fin de journée du côté du Luron. Si j'en ai encore sous le pied et si je ne me suis pas épuisé tout au long de la journée, parce que je ne suis pas sûr de terminer cette étape jusqu'à Aurillac avec Julien, parce qu'il paraît que je chante mal, il veut me virer de la voiture.
0: Bon, écoutez, ce soir... ce soir, vous pourrez en tout cas aller boire un coup pour vous préparer pour demain. Hein.
2: Non, que de l'eau, rien que de l'eau et des sucres lents. Demain, on est en forme, on est vraiment endurant et on a cette difficulté, ça grimpe énormément. Vous savez, il n'y a pas de troisième mi-temps avant le match.
0: Oh là, mais que c'est beau, ces gens vertueux. Oh là,
2: Vous arrivez pour nous payer votre tournée, Martial, vous savez, nous ne sommes que des hommes et parfois un peu faibles.
0: Et oui, ça, je m'en doutais un peu. Et bien, écoutez, en tout cas, on aura beaucoup de plaisir à vous retrouver demain en direct sur l'antenne pour vivre cette belle journée, cette belle étape, 10e étape du Tour de France qui se déroule en Auvergne au départ d'Aurillac, à suivre demain sur notre antenne dès 9h, bien sûr. Merci beaucoup et puis on vous retrouve bien sûr en direct demain sur la route du Tour.
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0: Et nous allons faire un petit tour du côté de la télévision avec Joanne Roch qui nous parle de cette série documentaire Saletant pour la planète diffusée ce soir sur France 5.
4: 19e saison cet été pour cette série qui filme les conséquences du dérèglement climatique à travers le monde. Ce soir, cap sur les sommets des Pyrénées.
5: Ces mêmes glaciers qui sont ultra puissants sont aussi ultra sensibles parce qu'en modifiant de quelques dixièmes de degrés le thermostat atmosphérique, ça fond très très vite.
4: Dans les Pyrénées, les glaciers disparaissent. C'est de cette réalité dont traite l'épisode de ce soir. On y voit des paysages magnifiques, d'une nature en souffrance, dont il y a fort à parier que dans quelques années, il ne restera plus grand-chose. Comme en témoigne le réalisateur et producteur de la série, Morad Aitabouche.
6: Il y a quelque chose qui est très émouvant, parce que souvent, on humanise les glaciers. Et effectivement, nos images seront des archives pour les années futures. Il y a un enfant de 7 ans dans le documentaire, Pierre René, le glaciologue, lui dit en souriant, ben voilà, lui dans 20 ans il dira, ben voilà, moi j'ai vu le glacier et regardez aujourd'hui il n'y a plus que des palmiers, mais c'est terrible quoi.
4: Depuis 20 ans maintenant, le réalisateur de Saltemps pour la planète traîne sa caméra aux quatre coins du globe. Et s'il constate que le réchauffement climatique nous concerne tous, il a observé aussi que l'impact sur les populations est différent en fonction des régions du monde.
6: Aujourd'hui en France par exemple, lorsque sa maison est menacée parce que la falaise s'effrite et que la maison menace de sombrer, on est indemnisé. Donc ça, c'est plutôt une chance. En revanche, quand vous êtes au Bangladesh, vous perdez tout, l'État ne vous indemnise pas et vous n'avez malheureusement que les yeux pour pleurer. Le changement climatique, c'est vraiment discriminatoire. Mais je dis aussi que les plus pauvres, les plus démunis sont ceux aussi qui ont une capacité à s'adapter beaucoup plus forte que nous qui sommes un peu trop installés dans le confort peut-être.
4: Le journaliste qui, avant de produire cette série sur l'environnement, était reporter de guerre. Et j'en ai profité pour lui demander s'il établissait un parallèle entre conflits internationaux et des règlements climatiques.
6: Le parallèle, c'est les statistiques. Aujourd'hui, 25% des guerres sont liées à la sécheresse, à la raréfaction des points d'eau. On rentre dans une année El Niño qui va être terrible. Je pense à toutes ces populations qui, de toute façon, au Kenya, dans la région du Turkana, j'avais commencé le documentaire en disant « Mais comment peut-on vivre dans une région aussi hostile ?»
4: Saltemps pour la planète consacrée aux Pyrénées. C'est à voir ce soir, 21h, sur France 5.
0: Voici Sam Brown sur ICI Pays d'Auvergne.

0: Qu'est-ce qu'un papier? Est-ce qu'on pourrait le définir?
1: C'est blanc, c'est rectangulaire, ça sert à dessiner, on peut le couper, on peut faire des formes avec, on peut écrire dessus, on peut faire tout ce qu'on veut avec.
2: Bah c'est pas forcément blanc.
1: Oui, il y a plusieurs couleurs, on peut dessiner, on peut écrire, on peut faire plein de choses.
0: Qu'est-ce que vous connaissez comme papier? De quelle utilisation on en fait?
1: T'as le papier toilette. Aussi, il y a le papier peint. Pour décorer ta maison, tu peux en mettre au plafond, sur les murs, au sol.
3: Les feuilles de cahier pour écrire.
1: Le papier cuisson pour cuisiner.
4: Le papier russe, mais je sais pas à quoi ça sert.
1: Bah le papier russe, en fait, je crois que c'est des papiers craft un peu, des parchemins.
5: Le papier russe, c'est un papier qui vient de la Russie.
0: Comment fabrique-t-on du papier?
6: Le papier, je crois que ça vient de l'écorce de l'arbre.
7: Ils prennent les feuilles des arbres.
1: Moi, je pensais que ça venait au cœur de l'arbre. Je sais pas vraiment comment ça se fait, en fait. Hein.
8: Bah, ils prennent l'arbre, ils enlèvent les écorces et ils coupent très très fin l'arbre et ça donne du papier.
9: Quand a été créé le papier?
10: À l'origine, en fait, ce sont les Chinois qui ont inventé le papier, on va dire, moderne, qui a perduré jusqu'au fin 19e, un papier à base de chiffon, pour récupérer, en fait, la fibre des tissus, c'est-à-dire la cellulose, puisqu'on travaille sur une cellulose à base de tissus, de chanvre et de lin.
11: Pascal Toupin, vous qui êtes propriétaire de ce moulin Richard Debat, dont l'existence remonte au 15e siècle, est-ce qu'on a affaire maintenant à un lieu qui est tout à fait unique en France?
10: Alors, c'est un des derniers lieux qui raconte l'histoire du papier. C'est le dernier moulin vraiment authentique qui n'a jamais cessé son activité depuis 1463. Le dernier papetier est décédé en 1937. Ça a été racheté en fait par Marius Perraudot, qui a créé le moulin Richard Debat avec l'activité bien distincte de fabrication, puisqu'on fabrique toujours du papier à l'ancienne comme au 15e siècle, et l'activité du musée.
11: On va d'une part découvrir sur le plan plus théorique comment on fabrique le papier, et puis ensuite on va observer ça avec des machines qui sont encore en action aujourd'hui.
10: On utilise toujours les machines de l'époque, hein. Les feuilles sont faites à la main une par une, donc on fait 200 feuilles par jour quand même, et donc vous pouvez suivre tout le processus de la préparation des chiffons, le pourrissage et ainsi de suite, jusqu'au papier final et au séchoir et à la finition, au laminoir, etc.
11: Si on vient avec les petits bougnats cet été au moulin Richard Debat, on va pouvoir nous aussi fabriquer du papier?
10: Alors vous allez pouvoir non seulement visiter et découvrir le papier, vous allez pouvoir fabriquer votre feuille telle que le font le papetier aujourd'hui, feuille à feuille. Vous allez pouvoir faire des ateliers de bouquetière, puisqu'on peut inclure des fleurs sur des feuilles de papier fraîches. Plein d'activités liées, en fait, au papier.
11: Et si on fabriquait des feuilles à fleurs pour la rentrée, les petits bougnats?
12: Oui. Et moi, je vous fournis le stylo pour la dictée.
13: Merci aux petits bougnats, accompagnés par Mathieu Mouebs et Christophe Barbeau. Et merci aussi à Valérie Pocheveux pour la mise en sonde de ces petits auvergnats absolument adorables.
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0: pour elle, pour la musique, Hélène Segarra et Andrea Bocelli. Vivo per lei. Dans quelques instants, 100% années 80, avec Laurent Petit-Guillaume, Laura Branigan au programme, ainsi que Police, Bill Baxter, par exemple.
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0: Vous écoutez Ici, Pays d'Auvergne, il est tout juste 19h. Il est 19h, voici le journal.
2: Tous les moyens sont mobilisés pour éteindre l'incendie de Fontainebleau. Déclaration d'Emmanuel Macron aujourd'hui, alors que la forêt brûle depuis hier soir. Plus de 1000 hectares de végétation sont déjà partis en fumée. Sur place, 2 canadairs ont été déployés, 2 Dash, 3 hélicoptères et 500 pompiers. Le feu devrait être fixé dans la soirée, mais il mettra encore plusieurs jours, voire plusieurs semaines à s'éteindre. Heureusement, il n'y a aucune victime, aucune maison touchée pour l'instant. 900 personnes ont été évacuées. Mais certaines refusent de partir. Magali Homo, vous êtes chez Madeleine, 103 ans, qui n'a pas voulu évacuer.
3: 50 ans que Madeleine Vieux-Genton habite la commune, pas question de partir.
4: J'ai des amis qui sont venus pour me faire partir. J'ai pas voulu m'en aller. Je pense que je suis bien à la maison et puis où aller ? Que là, bah, je suis tranquille. Je ne vois pas de flamme, je ne vois pas rien du tout. Enfin, je verrai ça plus tard.
3: Les Canadairs survolent sa maison. Il y a énormément de fumée, mais elle n'a pas peur. Madeleine est bien chez elle, au frais.
4: Ça va bien, vous voyez, je reste à la maison. J'ai mon petit sac qui est préparé. Mes petits chats qui sont là, je fais attention qu'ils ne s'en aillent pas. Ça va, je ne panique pas trop pour l'instant. Si mon heure est arrivée, ça sera la bonne heure.
3: Pour l'instant, les autorités la laissent chez elle. Sa valise est prête, au cas où. Elle a reçu toutes les consignes.
4: Ferme bien tes volets, reste à la maison, mets de l'eau.
3: En attendant, elle reste dans son fauteuil. Elle pense à toutes les randonnées qu'elle a pu faire dans cette forêt.
4: Bah oui, surtout dans le temps. Dans le temps, j'étais une bonne marcheuse. Je connaissais à peu près tous les endroits qui a brûlé. À présent, bien sûr, je sors beaucoup moins.
3: Madeleine est très croyante. Elle promet de prier ce soir pour tous les sinistrés.
2: Reportage Magali Homo. Avec 11 points de départ de feu, le ministre de l'Intérieur parle d'un potentiel acte volontaire. Une enquête est ouverte par le parquet de Fontainebleau. Et dans ce contexte, alors que la canicule assomme toujours une grande partie du territoire, plusieurs départements annulent leurs feux d'artifice. La Creuse, la Corrèze, la Haute-Vienne, celui de la Tour Eiffel est maintenu ce soir, hein, pas demain, pour ne pas empiéter sur les commémorations de l'attentat de Nice. En revanche, le concert du Champ de Mars qui devait débuter dans une petite heure est décalé à 21h45 en raison des fortes chaleurs. J-1 avant la demi-finale de la Coupe du Monde de football. Les Bleus étaient à l'entraînement aujourd'hui, le dernier avant le très attendu France-Espagne demain soir. Très attendu car les Français font une compétition parfaite depuis plusieurs semaines. Alors où est-ce que vous comptez regarder le match demain ? Est-ce que c'est chez vous ? Est-ce que c'est dans un bar ? En tout cas, difficile de se rassembler entre supporters car les fan zones se font de plus en plus rares, Marine Clette.
5: À Paris, Marseille ou Lyon, aucun endroit précis n'a été mis en place pour suivre les Bleus. Certaines autres grandes villes attendent une possible finale. À Bordeaux, à Rennes, où cela va dépendre de la météo et de la chaleur, la ville de Tours, elle, annule sa fan zone prévue dans un parc. Le risque d'incendie est trop important, selon la municipalité. À Bergerac, dans le sud-ouest, la fan zone est une victime collatérale de la canicule. Plusieurs feux d'artifice dans le département ont été annulés, donc bon nombre d'habitantes et d'habitants vont se rabattre sur celui de Bergerac. Le maire, Fabien Rué, explique qu'il n'a tout simplement pas les moyens de sécuriser en plus une fan zone.
6: On ne peut pas être partout, entre la police municipale, la police nationale, et là, entre le bal des pompiers à sécuriser la zone du feu d'artifice, le fait qu'on ait énormément de communes pour lesquelles le feu d'artifice est annulé, on va avoir beaucoup de monde sur la commune centre. On manque d'effectifs pour pouvoir sécuriser convenablement l'événement.
5: Ce manque de moyens de sécurité, ça reste la principale raison à l'absence de fan zone. Surtout lorsque la demi-finale tombe un 14 juillet, jour de fête nationale.
2: Effectivement, la plupart des forces de l'ordre seront plutôt sur le Champ de Mars. 2000 pompiers, 4000 policiers sont mobilisés ce soir et demain pour encadrer les festivités, notamment le défilé militaire. Et finalement, tout le monde pourra y assister puisque le QR code censé être obligatoire pour y assister vient d'être annulé par la justice administrative. Enfin, vous l'avez constaté, cet après-midi, pas de Tour de France. Les coureurs ont pu profiter d'une journée de pause bien méritée après des jours à pédaler sous le soleil. En plus, c'était dans le Cantal, une région que le directeur du Tour, Christian Prudhomme, aime tout particulièrement.
7: J'ai découvert le Cantal grâce aux courses cyclistes, grâce au Tour de France notamment, et nous aurons un passage par le charmant petit village de Payrolles. Payrolles, c'est la première côte répertoriée demain, 14 juillet, dans l'étape, et ce sera la toute première fois que le Tour de France passe dans ce village, et il y a une ferveur, un enthousiasme, une envie. Les banderoles dans Payrolles sont déjà en place depuis plusieurs semaines, et il y a une vraie fierté à accueillir le Tour, et à entendre à la radio, sur les antennes de Radio France, dans tout le réseau ici, le nom de Payrolles, à le lire dans les journaux, dans la presse quotidienne régionale, à le voir sur les réseaux sociaux et à l'entendre bien évidemment dans la retransmission du direct à la télévision.
2: Reprise demain matin, 10h50, et ce sera au départ d'Aurillac.
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0: Demain mardi, les nuages présents en début de matinée se dissiperont rapidement, mais l'accalmie sera de courte durée puisque de nouveaux nuages nous concerneront dès le milieu de journée, pouvant localement amener des situations orageuses. Le vent s'établit de secteur nord-est et soufflera modérément. Côté température, la chaleur est toujours au programme pour demain mardi avec 33 à 36 degrés attendus en plaine, 29 à 32 en montagne. Soyez donc prudents et si vous allez voir le Tour de France, pensez à vous couvrir et emmener de l'eau avec vous pour bien vous hydrater. La chaleur est toujours au programme.
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9: Bonsoir à tous. Allez, ce soir jusqu'à 20h, c'est un feu d'artifice avant l'heure, de tubes de toutes les couleurs, de tous styles. Un seul point en commun, ils sont tous nés dans les années 80 et ça commence comme ça.

0: Laura Branigan, c'était Self Control.
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0: Encore une chanson qui a eu plusieurs vies. À l'origine, c'est un chanteur italien, Raff, qui la compose et l'interprète. On est en 84. La même année, l'américaine Laura Branigan l'enregistre aussi. Résultat, l'italien est numéro 1 en Italie, l'américaine est numéro 1 dans des dizaines de pays, dont la France. Hein. Ensuite, ce même titre a connu de nombreuses reprises. Ricky Martin, Sheila, même Sheila. Et maintenant, on va reculer d'une année. 1983. Police rajoute un succès à son palmarès, Every Breath You Take.
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0: Bill Baxter, Embrasse-moi idiot. Tiens, si vous organisez le bal national ce soir ou demain, bah ça c'est le tube qui met tout le monde d'accord. Petite dédicace au passage aux pompiers qui nous font danser chaque année à cette même époque. Et pour la suite de 100% années 80, dans un instant, un des plus gros vendeurs de disques pendant cette fameuse décennie, une vraie star 80. François Feldman arrive avec Rien que pour toi.
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0: Ici Pays d'Auvergne, c'est 100% années 80 jusqu'à 20h et tout de suite, quelques infos près de chez vous.
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0: Diana Ross, c'était Upside Down.
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0: Et après la diva de la soul music, j'ai choisi le boss, le patron, l'idole nationale, Johnny Hallyday, bien sûr. En 89, sur l'album Cadillac. Toutes les chansons sont écrites par le fidèle Étienne Rodagile et certaines mélodies par David, le fils prodige. C'est le cas du titre Mirador, sur un thème cher à Johnny, hein, l'univers carcéral, la privation de liberté. Le clip est d'ailleurs enregistré dans une prison désaffectée à Coulommiers. Enfin, ce titre est la première collaboration père et fils. La famille Hallyday, bah, c'est tout de suite.
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0: Michael Field.
1: Tout France.
0: Même si ce n'est pas un hommage au pays de la Révolution, c'est un immense succès en France pour Michael Field. Plus de 200 045 tours s'envolent en quelques semaines. À 20h, vous avez rendez-vous avec Émilie Mazoyer et les essentiels de Décibel. Mais avant cela, toujours dans les années 80, George Harrison arrive avec Got My Mind Set On You. Et si vous faites la fête ce soir, je vous la souhaite belle.
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0: Les essentiels de Décibel. Émilie Mazoyer et la voix de Frank Sinatra, Stephen Triffitt.
2: Hello.
3: Bonjour, bienvenue dans Décibel. Et bonjour à votre traducteur aussi, Pierre-Édouard Bélanca. Bonsoir Pierre-Édouard.
2: Bonsoir Émilie.
3: C'est Pierre-Édouard qui va nous faire la voix de Stephen Triffitt. Alors avant de parler, Stephen, je propose qu'on écoute l'étendue de vos talents. Voici Sinatra.
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3: Et voici Stephen Triffitt.

0: Bravo Steven. Steven qui depuis des années donc parcourt le monde en chantant le répertoire de Frank Sinatra. Vous n'êtes pas américain comme Sinatra, vous êtes anglais Steven. Racontez-moi comment vous êtes arrivé à la musique de Frank Sinatra.
1: Well, I first sang a Sinatra song.
2: La première fois que j'ai chanté une chanson de Sinatra, c'était dans un karaoké. Il y a de très nombreuses années à Tenerife.
1: A friend of mine opened a karaoke bar.
2: A ouvert un bar à karaoké et j'y suis allé pour le soutenir et j'ai bu quelques verres et c'était terminé.
1: Karaoke, New York, New York.
2: Voilà, en karaoké, j'ai chanté New York, New York et les gens ont dit « Wow, tu sonnes comme Frank Sinatra !» Donc je me suis dit « Ok ». Je suis fan de Frank depuis 15 ans.
1: I was working in Tenerife, but when
2: je travaillais à Tenerife, mais quand je suis rentré en Angleterre, j'ai décidé que comme les gens pensaient que j'avais une voix, je me suis dit que je chanterais dans quelques pubs et quelques clubs. Et j'ai fait beaucoup d'artistes, donc Frank Sinatra, Elton John, Billy Joel. Tout ce que je chante, les gens me disent « Ah, mais ça sonne comme Frank !» Donc je me suis concentré sur Frank Sinatra. Et puis j'étais dans un programme télé en Angleterre qui s'appelait Star in Their Eyes, où les participants font semblant d'être des gens qu'ils ne sont pas. Et j'ai gagné vraiment la finale, mais j'ai perdu la finale. Et puis après, j'ai été invité à aller aux États-Unis pour jouer le rôle de Frank Sinatra dans un spectacle américain dans la salle Copa.
0: Oui, au Sands.
2: Au Sands,
0: le Sands Hotel, qui est l'hôtel mythique de Las Vegas.
2: À Atlantic City.
0: Alors, ce qui est fou, c'est que non seulement votre voix ressemble à celle de Frank Sinatra, mais également votre attitude, et puis vos grands yeux bleus. Ne me dites pas, ce sont des lentilles, Steven, ou ce sont vos vrais yeux bleus comme Sinatra?
1: These are my own eyes.
2: C'est mes vrais yeux.
0: Non, c'est incroyable. Et voilà, et ce look évidemment très chic qu'on adorait chez Frank Sinatra et qu'on retrouve chez vous. Évidemment, aux États-Unis, en Angleterre, j'allais dire dans le monde anglophone, Sinatra, c'est une religion. Comment trouvez-vous le public français par rapport au répertoire de Sinatra?
1: I find the French audience very, very good.
2: Je trouve que le public français est très bon, même s'ils ne comprennent pas ce que je dis entre les chansons. Ils comprennent la musique.
1: Et
2: puisque la musique est internationale, Frank Sinatra, comme vous l'avez dit, était international. Donc, tout le monde a sa chanson préférée. Chaque pays a sa chanson préférée. Et en Europe, une des chansons favorites, c'est Strangers in the Night.
1: Everybody loves Strangers in the Night.
2: Tout le monde aime Strangers in the Night ici.
1: Frank Sinatra hated that.
2: Frank Sinatra détestait cette chanson.
0: Et vous l'aimez? You like it?
2: Il détestait. Ouais, moi je l'aime bien.
1: He also hated My Way.
2: Il détestait également My Way.
1: Or Comme d'habitude, as you call it.
2: Yes. Comme d'habitude, comme vous l'appelez ici.
0: Comme d'habitude. Bienvenue en France, Steven. Alors Sinatra, les amis, c'est pas compliqué, évidemment, c'est une légende américaine. 150 millions de disques vendus, 2000 chansons enregistrées sur 59 albums studio. Enfin, c'est absolument incroyable la carrière de cet artiste. Et donc avec nous ce soir, il y a Steven Triffitt, un artiste anglais qui chante partout dans le monde depuis des années les chansons de Frank Sinatra. Je crois que le premier album que vous ayez acheté de toute votre vie, hein, quand vous aviez 13 ans, Steven, c'était Frank Sinatra.
1: Yes, it was.
2: Oui, c'était le cas.
1: Everybody else was listening to punk.
2: Tout le monde écoutait du punk.
1: And I bought my first Frank Sinatra.
2: J'ai acheté mon premier album de Frank Sinatra.
1: Of different songs of his.
2: Un mélange, une compilation de différentes chansons.
1: Yeah, I was the nerd.
2: Oui, j'étais un nerd en quelque sorte.
0: Ah, c'est génial. Alors, ça vous a emmené très loin quand même cette histoire de Sinatra. Vous le racontiez tout à l'heure à la télé, puis aux États-Unis, qui est quand même le pays de Sinatra. Ça les énerve pas les Américains que ce soit un Anglais qui chante mieux qu'eux-mêmes les chansons de leur idole?
1: They didn't know I was English.
2: Ils savaient pas que j'étais anglais.
1: The director of the show,
2: le réalisateur, le metteur en scène du spectacle et les gens qui étaient avec moi dans le spectacle savaient que j'étais anglais, mais le public ne le savait pas jusqu'à ce que ce soit annoncé. Bien plus tard, pendant la tournée, et surtout à Las Vegas d'ailleurs. J'étais interviewé, comme maintenant. Et je parlais comme cela,
0: avec un petit accent,
2: avec un petit accent américain.
1: And then by the end of the interview, again, yes, it's awfully nice. Thank you so much.
2: Je parlais plutôt avec cet accent très anglais.
1: Yeah, translate that one.
0: Il a réussi à traduire ça, Pierre-Edouard, pas de problème. Et en même temps, c'est drôle parce que ça fait comme une British Invasion, vous savez, comme dans les années 60, où les Beatles et les Rolling Stones sont allés envahir le marché du rock américain. Ben là, voilà, c'est Stephen Triffitt de Londres qui débarque aux États-Unis, mais aussi d'ailleurs partout en Europe, partout dans le monde, hein, vous chantez Sinatra. C'est un spectacle qui tourne absolument partout, Stephen.
1: Yes, I've done shows all over the world.
2: Oui, on a fait des concerts un peu partout dans le monde. If people invite me, I will. Si les gens m'invitent, j'y vais. C'est aussi simple que ça.
1: Sometimes with massive bands.
2: Parfois avec des groupes gigantesques, et même dans des endroits comme la Turquie, où on se dirait que Franck n'aurait pas été très très grand. À Istanbul, par exemple, j'ai fait des shows, des concerts gigantesques, à l'époque où je pouvais aller à Moscou encore, d'ailleurs. Ça fait quelques années que je n'y suis pas allé maintenant.
1: The music hall in Moscow, just a major, major hall.
2: On faisait le music hall à Moscou, qui est gigantesque, et le public russe adore cette musique. Donc, évidemment, c'est un phénomène mondial.
0: Et il paraît, Stephen, que vous avez chanté avec Mick Jagger à l'anniversaire de Bob Geldof. C'est vrai, ça?
1: That is true.
2: C'est vrai.
0: Wow. Yes. Mais quelle vie! What a life!
1: Bob Geldof, Brian
2: Bob
1: May,
2: Geldof,
1: Jules Holland.
0: Il y avait Brian May aussi, de Queen.
2: Brian May, ouais. Jules Holland également.
0: Yeah. Oh là là, incroyable. Yeah,
1: on his 50th birthday.
2: Pour son 50e anniversaire. Bob maintenant peut-être 70 ans, quelque chose comme ça, donc ça fait une vingtaine d'années.
0: Alors, il y a un truc qui est quand même assez fou chez Frank Sinatra, c'est qu'il fumait comme un pompier, il buvait comme un trou, il enchaînait les nuits blanches et pourtant il gardait sa voix de crooner. Quel est votre régime, Stephen? Est-ce que comme Frank, vous fumez et vous buvez beaucoup, ou est-ce que vous êtes obligé de faire attention à votre voix?
1: I used to smoke.
2: Avant, je fumais.
1: Now I don't.
2: C'est plus le cas aujourd'hui.
1: Mais boire,
2: un petit peu.
1: But I don't like Jack Daniels.
2: Mais j'aime pas le Jack Daniels.
0: C'était ça l'alcool de choix de Frank Sinatra? C'était du Jack?
1: Jack Daniels and also
2: Jack
1: Chivas Regal.
2: Daniels et le Chivas Regal également.
1: Ouais. Yeah. And a bit of vodka.
2: Et un petit peu de vodka.
0: Le petit déj des champions.
1: Yeah.
2: Oui, exactement.
0: Ça, c'est terrible. Avec, évidemment, avec modération, les amis, vous le savez. Mais c'est une vraie question.
1: Yes,
2: exactement, avec modération.
0: Comment entretenir cette voix qui, finalement, est votre outil de travail, Stephen?
1: Because I was in the West End in London.
2: Comme j'étais au West End à Londres pendant 4 ans et demi à faire 8 concerts par semaine, j'ai dû trouver une manière de garder ma voix.
1: And I've never been taught how to sing.
2: Et on m'a jamais appris comment chanter, donc c'est une technique que j'ai apprise au fur et à mesure des années et en faisant beaucoup de concerts. Que le pire que vous puissiez faire, c'est de trop parler.
1: And even whispering is not good.
2: Même murmurer, c'est mauvais.
1: I hum.
2: Mais je hum beaucoup. Je fais ça au fur et à mesure de la journée. Je fais ça en permanence. Et c'est comme ça que j'échauffe ma voix et que je la garde chaude. Je ne fais pas les échauffements comme beaucoup de gens font comme ça. Je ne suis pas d'accord avec ça. Donc je hum au fur et à mesure de la journée, ça garde ma voix fraîche et lâchée. Ça marche pour moi. Et beaucoup, beaucoup d'eau surtout.
0: Chanter Frank Sinatra, ça n'est pas juste chanter, c'est interpréter. Écoutons 3 chansons cultes de Sinatra qui demandent, il me semble, des talents un peu différents. Quand il chante « It was a very good year », là c'est carrément un acteur qui est en train de jouer.

0: registre de Sinatra préférez-vous chanter, jouer, Steven?
1: Well, it's difficult because some
2: c'est difficile parce que
1: songs that everybody
2: certaines
1: knows,
2: des chansons que tout le monde connaît, later in life. Il a enregistré tard dans sa vie.
1: But some of the favorites were also recorded
2: des favorites, chansons ont été enregistrées plus tôt dans sa vie. Donc, dans mes concerts, il y a un petit peu toutes les airs.
1: Now, ever since I gave up smoking,
2: donc, depuis que j'ai arrêté de fumer, mon amplitude de voix s'est agrandie. Donc, ça me permet de faire le jeune Sinatra et le vieux Sinatra. Et en fonction de l'époque, j'essaie de reproduire ce style en particulier. Quand Frank était très vieux, il ne tenait plus ses notes aussi longues. Elles étaient beaucoup plus courtes. Donc, ce que j'essaie de faire, c'est utiliser le style du jeune Sinatra pour les chansons du plus vieux Sinatra. Donc, j'espère que vous avez un peu le meilleur des deux mondes.
1: Nobody seems to have complained so far.
2: Personne ne se plaint. On n'a pas reçu de plainte encore. Au contraire, ils disent, eh bien, j'ai entendu Frank enregistrer 4 différentes versions de My Way et maintenant j'ai entendu une 5e grâce à vous. Donc, je prends ça comme un compliment.
0: Alors, vous pouvez prendre ça comme un compliment puisque le fils de Frank Sinatra, un de ses enfants, Frank Sinatra Jr., qui a dit, Stephen Triffitt is the best, the greatest because he captures the soul of my father. Stephen Triffitt est le meilleur, le plus grand, parce qu'il a capturé l'âme de mon père. Quand on reçoit un tel compliment, waouh, ça doit donner des ailes de la part de la famille de Sinatra.
1: Yes.
2: Oui.
1: It's one of those things that now stays with me.
2: C'est une de ces choses qui reste avec moi en permanence maintenant, parce que dans ce milieu, ce métier, il y a des moments merveilleux et des moments plus bas. Donc les moments merveilleux sont vraiment extraordinaires et les moments difficiles sont vraiment très difficiles. Tout le monde traverse ça. Donc quand j'ai un moment difficile, je me rappelle des choses comme Frank Jr. qui dit ça à propos de moi. J'ai rencontré aussi Tina Sinatra, sa plus jeune fille, qui est venue voir un de mes concerts à Los Angeles. Donc je me rappelle de choses comme ça qui aident et qui me boostent.
0: Stephen Triffitt, c'est la voix, c'est The Voice. Écoutez-le chanter Fly Me to the Moon. C'est sur son album de 2014, The Definitive Rat Pack.
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back, la voix est de retour. C'est donc Stephen Triffitt, notre invité de ce soir, qui est sur scène et qui interprète le répertoire de Sinatra d'une manière sublime. Écoutez Stephen chanter Strangers in the Night.

0: C'est génial de se dire qu'en 2025 et 2026, puisque les dates sont déjà annoncées, on peut aller à un concert et profiter avec un orchestre de tout ce répertoire de Sinatra qui nous a quittés donc en 1998. Vous vous souvenez, Steven, quand Sinatra est mort?
1: I do. Oui. I was working on a cruise ship.
2: Oui, je travaillais sur un bateau de croisière à l'époque.
1: Guest artist.
2: En tant qu'artiste invité.
1: I had all of a sudden.
2: Et tout d'un coup, beaucoup de gens sont venus me voir pour me dire « Oh, on est tellement désolé. » Et je dis « Quoi ? Qu'est-ce qui s'est passé ?»
1: Frank is
2: dead. Ils m'ont dit « Oh, tu sais, Frank est mort. »
1: Oh,
2: j'ai dit, oh
1: okay.
2: Wow, d'accord. Je savais pas. Et on me disait « Wow, je suis désolé. » Comme s'il faisait partie de ma famille. Et on me disait « On est tellement désolé, tellement désolé.
1: » Ok.
0: Il a bien vécu, Frank Sinatra. Il est mort après 82 années d'une vie quand même assez folle. En première partie de votre spectacle, il y a un ami à vous qui s'appelle Mark Adams et qui lui chante du Dean Martin. Dean Martin était un des meilleurs amis de Sinatra. Ils étaient ensemble donc dans le Rat Pack. C'était cette bande de voyous, disons, de voyous showbiz hein, et de chanteurs. Il y avait aussi Sammy Davis Jr., etc. Vous avez recréé votre Rat Pack alors, c'est ça, Steven?
1: Yeah, we do have a Rat Pack show.
2: Oui, oui, on a un spectacle Rat Pack également. On était dans West End à Londres ensemble. C'est comme ça qu'on s'est rencontrés dans un spectacle qui s'appelait le Rat Pack Live de Las Vegas. C'était au Théâtre Savoy à Londres et dans beaucoup d'autres théâtres à Londres d'ailleurs. Et c'est là que j'ai rencontré Mark pour la première fois. Et on travaille ensemble maintenant depuis 23-24 ans. Donc moi je fais mes spectacles tout seul, il fait ses spectacles tout seul et puis on se retrouve pour faire des trucs ensemble et puis on fait aussi des spectacles du Rat Pack. Donc c'est un peu comme les vrais gars à l'époque.
0: Incroyable de pouvoir vivre ça de nos jours. Est-ce que Steven Triffitt chante New York, New York? Vous vous demandez depuis tout à l'heure. Bien sûr que oui.

0: New York. Tiens, d'ailleurs, je ne vous ai pas demandé quelle est votre préférée, votre chanson préférée de Sinatra, bien sûr.
1: I can quote Frank Sinatra.
2: Je peux citer Frank Sinatra. Là, il a dit qu'on lui demandait toujours quelle était sa chanson préférée, et il répondait, c'est comme lui demander quelle est votre nourriture préférée. Est-ce que c'est du steak ou est-ce que c'est des la glace? Mais on aime les deux, mais pas en même temps. Donc ça dépend de l'une, en quelque sorte. Donc je pense que parfois ça peut être une chanson comme All the Way.
1: And other times, all my tomorrows.
2: I bet all my tomorrows.
1: Don't you go away mad? That's another one. You
2: don't you go away mad? C'est une chanson qu'on n'entend pas assez. Et je la chantais quand on était à Las Vegas. Ça c'est vraiment de très très bonnes chansons.
1: Are emotive as well in different ways.
2: Qui sont très émotives de plein de manières différentes. Et surtout All the Way, ça fait pleurer les gens vraiment.
0: J'imagine évidemment qu'avec toutes ces années. À étudier, Frank Sinatra a chanté. Vous avez dû vraiment regarder toutes les vidéos disponibles, les concerts filmés, les interviews filmées, justement. D'après vous, c'était quel genre d'homme alors ? Il a une réputation un peu sulfureuse.
1: His reputation depends sa réputation
2: dépend d'à qui vous demandez.
0: Si on demande aux filles, c'est pas terrible, hein ?
1: Yes, yes. I've met a few of his women.
2: Quelques-unes de ses femmes.
1: They all had different things to say.
2: Dans ma vie, elles ont des choses très différentes à dire à son sujet. Certaines dont on ne pourrait pas les dire à la radio.
1: He was very, very generous to his friends.
2: Très généreux envers ses amis.
1: But very unforgiving if.
2: Mais par contre, il était impitoyable si vous le trahissiez de quelque manière que ce soit. La relation très célèbre qui a fini avant qu'il se remette et qu'il redevienne ami après 20 ans de rupture amicale, c'était Sammy Davis Jr. Sammy l'avait. Enfin, il avait énervé, il avait dit quelque chose dans la presse et Frank ne l'a pas pardonné avant de très nombreuses années. Je crois que c'était l'événement ultime, c'est ce qui les a rapprochés au final. Mais comme je disais, oui, il était très généreux, c'était un père très aimant. Oui, il avait ses relations.
0: Et le côté alors un peu bandit, bon, je suis sicilienne comme lui, donc je sais bien qu'on a très vite fait de nous cataloguer de mafieux, mais il y a des histoires de Sinatra, était-il ou pas en cheville avec la mafia, est-ce que le FBI le surveillait vraiment, c'est quand même des histoires légendaires, vous avez étudié ça ou pas?
1: Well, he was from Hoboken.
2: Eh bien, il était de Hoboken.
0: Dans New Jersey.
2: Et Hoboken, c'est de là que viennent c'est là qu'on envoyait les immigrants italiens. Et on les laissait là. Et le gouvernement américain ne faisait pas attention à eux. Donc, il fallait qu'eux-mêmes fassent attention à eux. Donc, les familles siciliennes, comme la mafia ou comme vous voulez les appeler, les gens allaient voir ces familles pour les aider, pour de l'argent, pour du travail, pour tout ça. Bien sûr, la manière dont ça fonctionnait, c'est qu'ils vous faisaient une faveur et vous leur deviez une faveur. Et donc la mère de Frank Sinatra était la mère de Hoboken pendant un petit moment, avec l'aide de la famille, bien sûr. Donc c'est comme ça que les rumeurs sont arrivées. Il connaissait ces gens, bien sûr. C'était le résultat de sa propre famille. De son enfance. Oui, il a probablement rendu quelques services pour eux. Le fait de faire élire Kennedy président, c'était Frank qui a fait une faveur au Kennedy, qui parlait à tous ces gens de famille, et ces voyous, comme vous disiez. Et puis ça s'est mal passé, et puis ils ont voulu le tuer, et puis ils ont voulu voir un concert, et puis ils l'ont aimé à nouveau. Donc oui, il y avait une relation bizarre, mais c'était à cause de l'époque dans laquelle il est né, de où il vivait, de où il a été élevé. Je ne crois pas qu'il ait fait vraiment quoi que ce soit d'illégal pour la mafia. Mais oui, il avait ses connexions, tout simplement, à cause de son éducation et de là où il a grandi. Tout le monde, c'était le cas de tout le monde là-bas.
0: Merci beaucoup d'être venu nous voir, Stephen Triffitt. Sinatra, le 110e anniversaire, la tournée The Voice is Back. Merci à notre invité Stephen Triffitt et à Pierre-Édouard Bellanca qui a assuré la traduction.
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0: Alors, on peut passer une petite demi-heure ensemble, Didier Varro. Oui. C'est toujours un bonheur.
8: Merci de me recevoir.
0: Ah, mais alors, avec joie, parce que vous sortez donc jeudi prochain la chanson française, un peu, beaucoup, passionnément, aux éditions Le Robert. En fait, ils ont cette collection qui s'appelle Un peu, beaucoup, passionnément, qui s'essaye de décliner dans plein de thèmes. Et vous, évidemment, votre thème, c'est la chanson française. Vous mettre du Sanson, c'est vous attendrir le cœur.
9: Mais comme vous l'imaginez, il y a
0: double dose. Aïe, aïe, aïe.

0: en tant que journaliste, qu'animateur, mais aussi dans les maisons de disques. Vous avez toujours travaillé autour de la musique, Didier Varro. Est-ce que vous aimez la chanson française ou est-ce que vous aimez, comme Véronique Sanson dans cette chanson, les musiciens?
1: C'est une bonne question parce que je crois quand même que j'aime avant tout la chanson française. Parce que la chanson française, c'est difficile à définir,
0: ah oui.
1: Mais c'est une musique et un texte. Alors les musiciens accompagnent, portent cette émotion, cette intention primitive. Mais c'est vrai que moi je suis en plus particulièrement touché par les auteurs. Donc ouais. Voilà, je pense que j'aime les musiciens parce que c'est eux qui sont au service de la chanson française. Mais vraiment, c'est le cœur de ma passion.
0: Alors au tout début du livre, moi j'aime toujours voir à qui les auteurs dédient leurs ouvrages. À mes parents adorés, à Antoine Nombrini, l'amour de ma vie, à Véronique Sanson, à qui je dois cet amour intact et passionné pour la chanson. C'est pas une pause, donc vous avez écrit sur elle, vous avez raconté beaucoup de choses sur elle, vous l'avez interviewée, vous l'avez filmée, vous êtes auteur de documentaires autour de Véronique Sanson, je pense que votre aventure avec elle n'est pas terminée. À quel point elle est déterminante dans votre parcours qui finalement amène à ce livre, la chanson française?
1: J'ai voulu lui dédier ce livre, qu'elle ne lira pas, sûrement. Mais parce que c'était important pour moi de rappeler qu'il y a eu un avant et un après Véronique Sanson dans mon existence. Et probablement que l'homme que je suis, comme vous l'avez un peu décrit, c'est-à-dire à la fois à la radio, mais parfois derrière les artistes lorsque je travaillais en maison de disques ou programmateur de festival, mon parcours et mes choix éditoriaux, musicaux, n'auraient pas été les mêmes si en 72 l'album de Véronique Sanson n'était pas entré dans mes oreilles. Je pense que j'avais une culture musicale très radiophonique avant 1972, puisque j'écoutais enfant beaucoup la radio, je zappais d'une radio à une autre, mais je n'avais pas encore compris, saisi ce que pouvait être l'exigence artistique quand Véronique Sanson est arrivée. D'ailleurs, c'est marrant parce que je suis pas le seul. Hein. Oui. Françoise Hardy raconte toujours que le jour où cet album Amoureuse est arrivé, elle s'est dit bon bah là, on est au chômage quoi. Les chanteuses des années 60, on est complètement dépassées. Voilà ce qu'il faut faire aujourd'hui pour à la fois faire une chanson populaire,
0: oui,
1: mais exigeante.
0: C'est
1: ça. Et voilà, à partir de là, c'est vrai que mes goûts musicaux se sont orientés vers ce qu'on a appelé la nouvelle chanson française et que les Alain Souchon, Laurent Voulzy, Yves Simon, William Scheller, Catherine Lara, enfin tous ceux qui ont construit cette belle autoroute dans les années 70 de la chanson française, ont fait partie de ce que je suis aujourd'hui. Peut-être que sinon je serais resté avec Claude François, avec Sheila, Dalida.
0: Et
1: ce qui fait.
0: Et on aurait monté une revue des Claudettes. Allez savoir. Vous feriez Clo-Clo, moi je danserais derrière.
1: Mais en revanche, ce qui est intéressant, c'est que je ne renie pas ses premières amours.
0: Ah non.
1: Et que ouais, je les fais aimablement cohabiter avec évidemment ces artistes qui sont issus des années 70 et ceux qui sont aujourd'hui les artistes d'aujourd'hui, les Juliette Armanet, les Clara Luciani, les Eddy de Pretto, les Ao, oui, de Sagazan. Ce sont des filles spirituelles de Véronique Sanson pour moi, même si elles n'ont pas stylistiquement des choses très très communes.
0: Alors ce livre, ce beau livre qui sort donc aux éditions Le Robert, jeudi prochain, la chanson française un peu beaucoup passionnément, Didier Varro, part d'une idée. Ça fait des années qu'on vous demande de faire des bouquins,
1: oui,
0: sur la chanson,
1: oui,
0: française,
1: je
0: des
1: confirme,
0: années que vous dites bah non, je sais pas, l'axe, etc. Et là en fait vous avez trouvé l'idée, la bonne idée, hein, je me permets de vous le dire parce que je trouve que c'est dément. Vous avez choisi 21 moments, pas pour nous raconter 21 anecdotes, parce que là bah, ça serait une énième collection d'anecdotes, non, 21 moments qui vont vous permettre de tirer à chaque fois un fil, un thème, et finalement de faire un tour complet de la chanson française de Charles Trenet à Booba. Mmh. C'est quand même assez dingue. Et pour ce faire, vous avez eu un dialogue constant avec quelqu'un qui s'appelle Martin Soudan. Qui est-il ?
1: C'est un jeune auteur de cinéma. Et il a eu une importance phénoménale, comme vous le disiez, des livres sur la chanson française, on me l'a proposé. J'ai souvent dit non pour les raisons que vous avez exposées. Et là, dans un premier temps, j'ai dit non parce que j'ai un peu un travail à plein temps.
0: Il n'a pas le temps.
1: À Radio France.
0: Oui.
1: Et donc, je peux pas. Et puis, quand j'ai déroulé quand même cette idée en disant, si un jour j'ai le temps, voilà comment je pourrais aborder le sujet, ils m'ont dit, mais non, mais il faut le faire maintenant. Et j'ai dit, bah alors, trouvez-moi un partenaire, ouais, pour travailler. Je n'ai jamais fait ça. C'est-à-dire, j'ai toujours écrit mes livres. Donc là, c'est un travail de collaboration. C'est un ping-pong plumitif. Et ce qui m'a intéressé chez cette personne, ce jeune auteur de cinéma, c'est qu'il est aussi construit sur la consommation entre guillemets des séries, de choses plutôt cinématographiques ou plutôt télévisuelles, mais séquencées. Et donc, il m'a vraiment aidé et porté à trouver la vraie dramaturgie à l'intérieur de ces 21 chapitres. Donc, c'était important. Et puis, en fait, c'est vachement bien de travailler en accompagné. Équipe, ouais. Moi, j'adore ça. Ouais. Et donc, c'était un petit rituel pendant plus de 6 mois de se retrouver, de s'enfermer, de fermer les portables. Et il m'écoutait. Et parfois, il me relançait. Et puis après, de toute cette matière première, il en faisait un scénario qui était presque un scénario de série. Effectivement.
0: Alors, ouais, une série ou même carrément, moi j'étais dans un film en lisant le premier chapitre qui se passe le 17 juillet 2004 à La Rochelle, au Francofolie. C'est les dernières franco de Jean-Louis Foulquier. Vous le vivez de l'intérieur, vous le racontez divinement. Samson est là, tiens, comme
1: tiens
0: c'est
1: donc.
0: Incroyable. Je ne vais pas dévoiler les anecdotes du livre parce que c'est pas le but du jeu. C'est pas un bouquin à anecdotes, mais c'est un bouquin dans lequel vous allez apprendre plein d'histoires géniales et notamment en coulisses, que s'est-il passé ce soir-là pour faire des adieux à Jean-Louis Foulquier. Juste dire quand même que vous êtes gonflé parce que vous démarrez votre livre, votre déclaration d'amour à la chanson française avec une petite baffe que vous vous êtes prise parce qu'en fait vous étiez censé être le successeur de Jean-Louis Foulquier à la tête des Franco et en fait bah, ce soir-là...
1: J'ai compris que je ne le serais pas.
0: Vous avez compris que vous ne le seriez pas. Donc vous démarrez par un, j'allais pas dire un échec, mais une déconvenue.
1: Une déconvenue, ou ouais. Même peut-être un échec, en tout cas une énorme déception.
0: Déception, ouais.
1: Voilà. Et qu'il a fallu digérer, il m'a fallu du temps. Mais la vie professionnelle, c'est ça, hein, c'est pas, on n'est pas toujours au sommet ouais. de l'Everest. Hein, il y a des moments un peu compliqués. Et moi, Dieu sait que j'en ai eu, des moments compliqués. Il y a plein de gens qui disent « Ah bon, mais ça a toujours roulé pour toi ». Eh bien non. Et c'était aussi... peut-être l'occasion de commencer par quelque chose qui intimement signifiait beaucoup de choses pour moi, mais aussi qui, avec le recul, raconte autre chose que je n'avais pas perçu le soir où j'ai vécu tout ça, ou même dans les mois qui ont suivi. Et en fait, je me suis aperçu que ce soir-là se jouait la fin d'un monde. On était en train de tourner une page et que le monde de la chanson française ne serait plus jamais le même après le départ de Jean-Louis Foulquier.
0: Et vous nous dévoilez quelle était sa chanson préférée. Alors je vous propose qu'on l'écoute ensemble. C'est Henri Salvador.

0: La chanson d'Henri Salvador, Syracuse, qui est évoquée dans le beau livre que sort Didier Varro la semaine prochaine, jeudi prochain très exactement, la chanson française un peu, beaucoup, passionnément aux éditions Le Robert. Alors on le disait, mon cher Didier, 21 dates, 21 événements qui vont ensuite vous permettre de tirer le fil d'un thème, voire même parfois plusieurs thèmes dans le même chapitre, parce qu'en fait il y a énormément à dire sur la chanson française. Exemple, le 10 août 1963, Charles Trenet sort de prison.
1: C'est un

0: you very much, Monsieur Trenet.
1: Et c'est le prétexte, évidemment, à parler de la chanson française qui sort du placard, la chanson homosexuelle, qui est au départ par allusion, comme des jardins extraordinaires.
2: Ouais. Et encore, il y a des gens qui contestent cette version que Charles Trenet, qui était quand même un poète surréaliste, ouais, il prend une métaphore, une allégorie, puis derrière, ça lui permet de d'ouvrir l'imaginaire avec des. Moi, j'adore les chansons qui ont plusieurs lectures, quoi. Et donc, ça, le jardin, elle est extraordinaire. Ça peut être le jardin des Tuileries où les garçons se draguaient allègrement dans les années 50, 60, 70, 80. Maintenant, je crois que c'est terminé.
1: Ouais.
2: C'était des lieux de rencontre, les jardins publics pour les homosexuels, parce que l'homosexualité était pénalisée, se vivait clandestinement, plutôt la nuit, et dans des endroits qui étaient à peu près tranquilles la nuit, quoi. Mais du coup, quand on écoute la chanson de Charles Trenet, et qu'on voit finalement une version presque Walt Disney de ces lieux clandestins, c'est génial, c'est réjouissant même.
1: Et donc vous parlez de Trenet et de sa sortie de prison le 1863.
2: Parce qu'il y a des gens qui... Mais non, mais Charles Trenet n'a jamais fait de prison. Si, il a fait quelques mois de prison, puisqu'il avait été dénoncé par quelqu'un de son entourage, en disant que dans sa maison, près d'Aix en Provence, qui faisait des soirées coquines avec des jeunes garçons qui avaient tous entre 18 et 20 ans. À l'époque, la majorité sexuelle pour les homosexuels était à 21 ans.
1: Pas pour les hétéros.
2: Voilà, ouais. C'était 15 ans.
1: Ouais.
2: Et donc, c'est Robert Badinter, d'ailleurs, qui a mis fin à cette pénalisation de l'homosexualité. Et du coup, prison. Voilà, il était condamné. Et puis, il en est sorti à l'air libre, en pleine journée. Il a pas voulu sortir de manière clandestine. Et il a jamais fait son coming out après. Mais il a continué à brandir avec beaucoup d'humour et cette dose de surréalisme permanent en disant « je suis gay », mais G-A-I, hein,
1: ouais,
2: pas G-A-I grec. Mais voilà, c'était une manière aussi de... C'est un homme d'une autre époque, mais qui a ouvert, mine de rien, une histoire de la chanson qui est sortie du placard progressivement entre la fin des années 50. Et aujourd'hui, on a beaucoup d'artistes qui enfin revendiquent à ciel ouvert leur homosexualité, leur statut queer, comme on dit, et c'est tant mieux.
1: Bonsoir Marguerite. Et moi...

0: beaucoup ce chapitre, je l'ai trouvé extrêmement réjouissant. On va pas se mentir, c'est pas le cas de tous, parce que la chanson française n'a pas forcément fait le chemin dont on rêvait.
1: Ouais.
0: Mais en ce qui concerne ça, l'acceptation, la revendication de qui on est, et dans la joie, alors parfois dans la douleur, dans des chansons d'Eddie de Préto par exemple, mais là dans la chanson de Marguerite, on se dit le monde, la société,
1: bouge.
0: La chanson, tout le monde est allé dans le bon sens.
1: Ouais, ouais, ça bouge avec le sourire.
0: Oui, hein.
1: Et même si, encore une fois, sur les réseaux sociaux, ces prises de position, parfois joyeuses et parfois un peu plus dramatiques, sont en réponse. Il y a beaucoup de harcèlement, de cyberharcèlement.
0: Et il y a de la haine.
1: Oshi est une des victimes, mais Eddie de Préto, Bilal Hassani, enfin, tous ont vécu ça. Mais en même temps, il faut quand même se réjouir de cette poussée. Et aujourd'hui, il y a beaucoup de filles qui revendiquent leur queer attitude.
0: Oui, vous parlez d'Angèle, vous parlez de Pomme. Enfin, voilà, c'est un chapitre qui est très, très chouette et qui s'appelle donc joliment La chanson française
1: oui,
0: sort du placard.
1: Avec cette petite anecdote, pour le coup, que je vais délivrer, parce que vous êtes la première à parler
0: anecdote.
1: Du livre. Et on finit avec Marguerite, effectivement, qui va sur le plateau de C'est à vous. Vous pouvez la raconter, si
0: allez-y,
1: vous voulez.
0: Allez-y, allez-y.
1: Et Anne-Elisabeth Lemoine, qui la reçoit, qui lui dit, c'est quoi votre film culte, comédie musicale, puisque Marguerite disait qu'elle adorait les comédies musicales. Elle dit, c'est La La Land. Et Anne-Elisabeth, spontanément et joyeusement, dit, à cause de Ryan.
0: Non,
1: à cause de...
0: Je ne sais plus comment elle s'appelle. Emma Stone.
1: Oui.
0: Ah, trop mignon.
1: Et c'est trop mignon, parce que ça raconte aussi assez bien, à la fois la chanson de Marguerite, mais assez bien encore le petit travail qu'il va falloir faire pour arriver à l'acceptation totale.
0: Ça me fait penser à la question de Michel Denisot à Catherine Lara dans Mon Zénith à moi. Qu'est-ce que vous regardez en premier chez un homme?
1: Sa femme.
0: Génial. Donc voilà, ça c'est le côté réjouissant. J'ai trouvé un autre chapitre extrêmement réjouissant. La date que vous avez retenue pour en parler, c'est novembre 1994, quand MC Solar reçoit un prix à la SACEM pour ses talents d'auteur.

0: 1994, c'est vos années maison de disque.
1: Oui, je travaille chez Polydor, la direction artistique. On appelait ça la direction de la production à l'époque, voilà.
0: Et vous voyez débarquer les rappeurs.
1: Ouais, je vois débarquer MC Solar qui avait été signé avant que je n'arrive en 91 et qui avait sorti un seul 45 tours qui était Bouge de là, qui avait très bien fonctionné, mais qui avait eu une sorte de faux plat dans un deuxième temps. Donc la maison de disque
0: était.
1: On se disait qu'est-ce que ça va donner. Est-ce que c'est une chanson ou un style musical qui pourra concerner le grand public. Donc MC Solar, lui, a eu droit à enregistrer un album, mais il y avait quand même beaucoup de questionnements autour de cette musique.
0: Ouais, mais vous racontez dans le livre qu'en fait l'idée c'était que MC Solar aille faire les mêmes plateaux télé, les mêmes événements, les mêmes interviews que les chanteurs, que Vanessa Paradis par exemple, prenons son exemple.
1: Exactement.
0: Et que
1: lui était OK.
0: Lui, il était OK pour
1: jouer.
0: Donc
1: ça, c'était déjà une première victoire. Et en fait, ça s'est extrêmement bien passé. C'est-à-dire que la cohabitation était joyeuse et beaucoup d'artistes exprimaient aussi leur grande admiration pour la plume de MC Solar, que ce soit Cabrel, Michel Berger,
0: qui
1: m'avait sollicité pour inviter MC Solar dans un show qui était entièrement consacré à l'album de duo entre France et Michel. Donc voilà, il était Juliette Gréco, Aznavour, tout le monde appelait Polydor pour essayer de rencontrer MC Solar, ce nouveau prodige de la plume. Et c'était génial.
0: 30 ans plus tard, le rap, on dit que c'est la nouvelle variété française, les plus gros vendeurs de disques, alors même si on ne vend plus vraiment de disques physiques, les plus gros streamers, en tout cas, sont les rappeurs, les tournées sont complètes, certains font le Stade de France, comme Booba. Ça vous inspire quoi, vous, l'amoureux de la chanson française?
1: Et pour moi, c'est une chanson. C'est un style de chanson et c'est réjouissant, ça a fait bouger les lignes, ça a donné aussi à toute une jeune génération qui aurait pu être tentée par écouter uniquement de la musique anglo-saxonne après l'arrivée des années 80, après la culture MTV, après la culture du clip avec l'explosion de Michael Jackson, Madonna, Prince et consorts. Donc tout d'un coup, il y a un rap français qui arrive, qui prend cette place-là un peu, et qui permet à des générations successives de s'éduquer à la langue française, d'aller voir un peu dans les dicots ce que signifie telle rime, et ça c'est génial. Mais ce que raconte aussi ce chapitre, c'est un peu comme pour finalement la chanson qui sort du placard, c'est que le combat n'est jamais gagné. Effectivement, en 94, quand Solar reçoit le prix Raoul Breton, qui est quand même un prix de la SACEM, très honorifique et qui s'inscrit dans une lignée de grands auteurs comme Aznavour, Charles Trenet et autres. Tout d'un coup, Pierre Delanoë, qui est le président d'honneur de la SACEM, lui, il n'est pas d'accord. Et il dit, le rap, c'est pas de la musique, c'est pas de la chanson. Donc, vous voyez, j'ai été un acteur de ce conflit dans cette institution de la SACEM. Et je suis allé recevoir le prix à la place de Solar, qui était en tournée ce jour-là. Et il a fallu que je réponde avec un peu une punchline empruntée à Solar pour lui dire peut-être qu'il vaut mieux. Avant, il y avait des vols de mobilettes, maintenant, il y a des vols de dico, c'est quand même toujours ça de gagner.
0: Didier Varro, la chanson française un peu, beaucoup, passionnément, aux éditions Le Robert. Il y raconte 60 ans d'émotion avec les plus grands artistes, les plus grandes chanteuses, autrices, compositrices. C'est un bonheur. 21 dates donc. Je ne vous dis pas ce qui se cache derrière celle du 12 avril 2000, mais juste ne ratez pas ce chapitre.

0: la déclaration.
1: Qu'est-ce que j'aime cette chanson.
0: Elle est sublime. Wow, hein. Ouais.
1: 1974.
0: Oh, j'aime bien. Il connaît toutes les dates par cœur. Je suis sûre que même si je gratte un peu, Didier Varro vous dira le nom du studio où ça a été enregistré, l'ingénieur du son, ce genre de choses. Alors, ceci dit, je tiens à dire que dans cette chanson française, un peu beaucoup passionnément, on n'a pas comme ça un empilement de dates de. Non, non.
1: C'est pas une encyclopédie.
0: C'est très raconté.
1: C'est pas une encyclopédie ni un dictionnaire. Pourtant, c'est chez Laurobert. Donc,
0: oui.
1: Voilà, c'est un peu étonnant. Non, non.
0: Vous nous racontez des histoires.
1: Oui,
0: quoi.
1: Voilà. Ben, c'est ce que j'ai toujours aimé faire.
0: Bah, ce
1: soir,
0: vous faites super bien.
1: À la radio, dans une programmation de festival, j'essaye de raconter une histoire. Quand j'étais en maison de disques, je disais aux artistes, il faut que ton album raconte une histoire. C'est important. Des gens qui n'ont pas d'univers ou qui n'ont pas d'histoire n'embarquent pas. Sur un one shot, mais pas sur la longueur.
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3: Et le cocktail américain, c'est quoi?
4: C'est un cocktail grillé avec une sauce américaine, tomate, échalote, une pointe de cognac, du vin blanc. C'est un peu relevé.
5: Un déca,
6: pâté, jambon, c'est du canvrier, gruyère, chantal, rosbif, jambon de pays.
7: Eh ben, tout ça, ça va aller dans la blanquette.
4: Bon appétit.

0: L'endroit est pittoresque. Voyage au centre d'un Paris méconnu. Il suffit de franchir une porte, rue du Faubourg Saint-Denis, toute proche de la cave épicerie Jules, se faufiler dans une longue arrière-cour et entrer dans un hangar d'un autre temps. À l'intérieur, un alambic à la Jules Verne. On pensait que fabriquer de l'alcool en plein Paris était proscrit depuis 1925. C'était sans compter sur la dextérité et l'obstination du Al Capone de Paname, Nicolas Jules.
1: J'ai voulu créer une distillerie à Paris, parce que Paris, justement, c'était une sorte d'anti-terroir. On avait une terre vierge pour aller créer, et tout l'écosystème d'influence, d'énergie créative qu'il y avait à Paris, de cette beauté comme ça qu'on pouvait exploiter. Alors c'est un très bel alambic Holstein qui vient du sud de l'Allemagne, près de la frontière suisse, et avec une partie qui est ce qu'on appelle un pot still, un petit alambic de pot qui donne quelque chose de généreux, de puissant. Et à droite, on a une colonne qui ressemble plutôt à un saxophone de distillation et qui peut prendre différentes tonalités en fonction des réglages qu'on lui soumet.
0: Nicolas Jules distille Mar de Bourgogne, Armagnac, gin et vodka. En 2024, il est approché par une bande d'amis de Montmartre. Ensemble, ils décident, en partant du Mar, des fameuses vignes de la Butte, d'élaborer un alcool qui titre à 25 degrés. La Montmartroise est née dans un flacon au joli design, en 70 centilitres 49 € ou en mini 20 centilitres 22 €. Entre finesse et puissance, on est séduit par les notes citronnées et de framboise de la liqueur. Au même titre que le Sacré-Cœur ou le Moulin Rouge, la Montmartroise devient le symbole de la Butte. Delphine Socha, présidente de l'entreprise.
2: À mon mari et moi, on s'est dit qu'il manquait quelque chose à Montmartre, un produit qui pouvait être l'identité du quartier. On vit au pied des vignes. Et ça faisait longtemps qu'on trouvait que c'était dommage qu'on jette le mar. Et puis on s'est dit qu'on pouvait en faire quelque chose de chouette, quelque chose de convivial. Et avec Nicolas, on a élaboré une recette, Nicolas et puis d'autres Montmartrois, une recette à partir de l'ADN des vignes.
0: Comment vous conseillez de boire la Montmartroise ?
2: Eh bien, vous pouvez la boire pure, avec de la glace ou avec du Schweppes pour en faire un spritz.
0: Que dire d'autre de la Montmartroise ? Rafraîchissante, peu sucrée, la puissance aromatique est là, c'est vraiment bon. Où trouver cette liqueur ? Sur la Butte Montmartre, bien sûr, et dans nos bistrots de Paris préférés.
1: Alors par exemple, il y a l'iconique Bar à Bulles, hein, le bar du Moulin Rouge à Montmartre. On a aussi le Nazir et le Saint-Jean qui sont vraiment des brasseries aussi pareilles de Le Pic où on retrouve cette vibration montmartroise. Et puis on a aussi des fans absolus comme le Guersan ou Bacave qui sont, où là, leur clientèle sont devenues des Montmartrois de cœur, hein, puisqu'ils ont vraiment, c'est des endroits où la Montmartroise est consommée vraiment de manière assez systématique, quoi.
0: Et la Montmartroise est en vente également dans les caves épicerie fine Jules, dont le navire amiral se trouve au 54 rue du Faubourg Saint-Denis, dans le 10e arrondissement. Et là, c'est le paradis des gourmands.
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4: Empathique, sociable, géante.
5: Moi, je file la rancard à ceux qui n'ont plus rien.
6: On m'a dit, les restos ont besoin de bénévoles. Si tu veux y aller, je te fais rentrer. Et puis voilà, j'ai mis les pieds. On m'a dit, une demi-journée, deux demi-journées par semaine, c'est très bien. Et pour finalement arriver à pratiquement 5, 6, 7 jours, des fois, 7 jours sur 7. Il y a des semaines, c'est très lourd. Mais bon, on le fait volontiers et vraiment avec passion. Et puis, ben voilà, j'y suis allée, j'ai poussé la porte. Et puis depuis, ben, la porte s'est jamais refermée.
7: Finalement, vous n'êtes pas à la retraite. Clairement, dans le rythme du quotidien, Dominique, vous êtes à plus qu'à temps plein.
6: Oui, et c'est d'ailleurs ce que les enfants me reprochent. Là, je suis partie une semaine à Paris, là, en formation pour les restos, et ensuite pour aller voir ma petite fille et ma fille. Mais j'avais l'ordinateur, il a fallu que je repasse des trucs. Oui, tu es là et tu fais encore. Ben non, mais ça va vite, hein, t'inquiète.
7: J'imagine qu'il y a quand même un peu de fierté.
6: Oui, bien sûr, ils ne me verraient pas rester à la maison. Non, parce qu'ils savent, bon, c'est pas mon caractère de rester là, à ne rien faire ou rester planté devant la télé. Bien sûr, ils sont très contents de ce que je fais. Hein. ils voient que ça me permet de continuer d'avoir une vie active.
7: Au-delà d'une occupation, qu'est-ce que vous en retirez de ce bénévolat au Resto du Cœur, Dominique ?
6: C'est toujours le contact avec les personnes, hein, surtout de voir un petit peu cette population qui a vraiment besoin de nous, et on se sent vraiment utile de les aider. On fait un maximum pour les aider, donc pour essayer de vraiment d'améliorer le quotidien de toutes ces personnes.
7: Est-ce que vous créez aussi un peu du lien avec certaines de ces familles ? Il y en a que vous accompagnez depuis un petit moment ?
6: Oui, bien sûr. On ne devrait pas dire, mais des fois, de temps en temps, on a nos petits préférés, c'est sûr. Hein. On en a qui, à chaque fois, chaque distribution, nous disent merci. Et un merci, ça soulage énormément. Ça vaut vraiment deux ou trois critiques.
7: Je peux vous demander quel âge vous avez, Dominique ?
6: 76. Hein.
7: Vous avez réfléchi.
6: On ne s'en rend pas toujours compte. Il faut faire le calcul, hein, depuis un certain temps, on est obligé de calculer.
7: Et vous voyez continuer jusqu'à quand ?
6: Je ne sais pas. Peut-être un petit peu lever le pied. Complètement lâché, non. Mais un petit peu lever le pied, avoir retiré certaines casquettes quand même. Les années passent, hein, et tant que je suis encore un petit peu valide, j'aimerais bien pouvoir en profiter.
7: Vous diriez que ça vous maintient en forme aussi, cette activité ?
6: Ah oui, bien sûr. On est obligé de réagir, on est obligé d'être là. Oui, ça vous booste automatiquement, parce que sinon, si vous restez à rien faire, vous faites quoi, moi, hein ? Vous avachissez, vous faites là, vous réagissez plus. Ça nous permet de réagir, d'être en contact avec des gens, de discuter, d'échanger, pas toujours être d'accord, bien sûr.
7: Est-ce que ça vous a appris des choses, et si oui, quoi ?
6: Je voulais dire d'être patiente, non. Si, l'empathie, oui, c'est sûr, encore plus qu'avant, ça fait du bien. Et ça se passe ici, ici et aujourd'hui. Venez, franchement, il y a une bonne ambiance, ça fait du bien d'aider les autres. C'est très prenant, mais c'est très intéressant et c'est très positif.
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0: Avaler des légumes aux ados, c'est souvent mission impossible.
8: Parce que c'est pas bon.
0: Et si en plus les légumes sont moches, bah là c'est carrément la guerre.
9: Oh, toi, file dans ta chambre, avec ça saute. Dépêche-toi, allez, ouste.
0: Carottes tordues, navets craquelés, patates trop grosses ou trop petites, difficile de leur faire avaler tout ce qui sort des standards parfaits des supermarchés.
10: Non, j'ai pas faim.
0: Du coup, les légumes moches finissent à la poubelle. Pourtant, ces légumes-là ont autant de goût, voire plus de caractère. Mais non, non, non, ils ne rentrent pas dans le moule. Comme dans la vie, ce qui n'est pas dans la norme est souvent mal perçu. Et dans l'alimentation, bah, carrément jeté.
10: Je me rappelle dans le temps que, quand j'étais petite, qu'on ne gaspillait rien.
0: Au lycée d'Avier à Joigny, on a décidé de casser les codes et de ne rien gaspiller avec une soupe un peu spéciale.
11: Tiens, ça c'est de la soupe au chou.
0: Alors, elle n'est pas forcément au chou, mais tous les mercredis, entre 10h-10 et 10h10, c'est l'effervescence dans la cafétéria. Des centaines d'ados, des cuillères qui s'agitent, des verres de soupe qui disparaissent en un clin d'œil, 150 portions englouties avec le sourire. Le secret ? Une soupe préparée avec des légumes moches. C'est tellement bon. Bah oui, des carottes difformes, des pommes de terre irrégulières transformées en un délice réconfortant.
12: Avant, j'étais moche. Ma vie était un enfer.
0: Et puis l'équipe choc de l'association Lycévasion, née en 2025, est arrivée et elle a tout changé. Avec cette idée choc, et si on montrait que moche ne veut pas dire mauvais ? Et ça marche, les élèves adorent, tout se passe comme sur des roulettes au lycée Louis Davier. Voilà un geste d'éducation de bon goût, doublé d'un geste solidaire et anti-gaspi, qui met dans le mille, du coup j'ai envie de m'y mettre aussi. Allez, sauvons les légumes moches !
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1: Quand il bat fromé le thé au lapin, faudrait pas qu'il se sauve.
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1: Un thé, c'est un toit, un abri, où qu'on renferme les bestiaux pour qu'ils soient à l'abri de la pluie, des renards, et puis dans le temps des loups. Allez donc savoir pourquoi qu'on parle du thé au lapin, du thé au chieuf, du thé au cochon, puis quasiment jamais du thé aux ouailles, aux poules, aux vaches ou aux chevaux. Une histoire de thé qui se raconte dans le pays fort. Avant que je vous la raconte, faut juste savoir que quand ils boivent une tisane, ils disent pas, par exemple, boire du tilleul, mais boire sur le tilleul. Logique, on boit l'eau qu'a passé sur les plantes. Alors c'est l'histoire d'un pourvieux qui avait mal au vent. Il s'en va voir la guérisseuse, elle la regarde, puis elle y dit « Va avec à rentrer chez vous, puis boire sur le thé. » Il connaissait pas ça, le thé. Ça fait qu'il retourne chez eux, puis le v'là qu'il joge sur le thé au cochon en qu'une chopine de jus de poume. Adam, il a attrapé la fouère, mais il avait plus mal au ventre. Comme quoi, il y a que la fouée qui saute. Quand on était jeune, le samedi soir, on allait chez les uns ou chez les autres pour fêter les anniversaires. Chez nous, il y avait deux autos. Une 404 puis une camionnette. Oh mon pas, il voulait ben nous prêter la grosse auto quand que c'est qu'il en avait pas besoin. Sinon, on prenait la camionnette ou que c'est qu'on s'entassait. Et puis dame, on rigolait. Sauf une drôlière qu'elle appelait ça le thé au chiev. Puis qu'elle voulait pas y monter. Ça fait qu'une fois, elle était à la fête en vélo. À 15 km. Ah dame, quand elle est arrivée, on avait fini de manger le gâteau. Puis c'était quasiment l'heure de repartir. Eh ben vous me créerez si vous voulez. Mais pour le retour, à la bas, vous voulez qu'on les ramène et les pisse en vélo dans le thé à chieuve.
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3: Dans Toujours à la page, je vous emmène dans une forêt extraordinaire. Extraordinaire et inquiétante à la fois. Celle de Chimère tropicale, dernier livre de Corinne Morel d'Arleux, paru chez Dalva. Femme politique repentie, écologiste convaincue, Corinne Morel d'Arleux a d'abord écrit des essais pour transmettre ses convictions, mais depuis quelques années, c'est aussi à travers le roman que cette drômoise a choisi d'exprimer sa fascination pour la nature. Et c'est en Inde du Sud, lors d'une résidence d'écriture, que l'autrice a imaginé cette histoire, l'histoire d'Ariane, infirmière en psychiatrie qui n'a jamais quitté ses montagnes, mais rêve de jungle. Alors le jour où un double accident d'avion improbable se produit dans une forêt tropicale éloignée, Ariane trouve l'occasion de rejoindre cet univers fantasmé. Un univers de moiteurs, de crocs, de mystères, de magie, où elle croisera un homme jaguar, des chamans, des morts inaccomplis et l'inquiétant Cadillac qui la poursuit comme une ombre. Vous l'aurez compris, la place de l'imaginaire dans le livre de Corinne Morel d'Arleux est centrale. Alors je lui ai demandé quelle était pour elle la place de l'imaginaire, son importance dans la vie.
4: Ouais, j'ai l'impression que c'est un sujet d'une actualité brûlante, cette question de la place de l'imaginaire. D'abord parce que j'ai l'impression qu'on est nombreuses et nombreux à avoir de plus en plus besoin de se réfugier dans l'imaginaire pour de temps en temps échapper au réel qui semble de plus en plus dystopique et difficile à affronter. Et ensuite, parce que l'imaginaire, c'est aussi ce qui nous permet éventuellement d'imaginer autre chose. Comment le monde pourrait être de manière différente, de cultiver une forme d'empathie aussi, de pouvoir se mettre à la place de l'autre, d'envisager qu'il puisse y avoir des réalités multiples et pas une seule manière d'aborder la vie, d'aborder les événements, les faits. Toute ma question, moi, c'est de savoir comment on nourrit nos imaginaires, qu'est-ce que ça nous permet de produire qui n'est pas encore là, qu'est-ce que ça peut faire advenir dans nos vies.
3: Alors dans ce que vous nous racontez, il y a de l'extraordinaire, il y a du magique, il y a cette jungle qui est presque hantée.
4: Oui, cette forêt tropicale, elle est à l'image de la symbolique de la forêt qui est à la fois dans l'imaginaire collectif, un endroit, un milieu qui attire et en même temps qui a souvent provoqué aussi la peur, la crainte, parce que c'est un lieu mystérieux, étrange, sombre. Parce que finalement, je trouve que c'est beaucoup à l'image de notre époque, de nos vies, d'apprendre à cheminer sur cette ligne de crête entre émerveillement et inquiétude. Et et donc c'est finalement assez logique que ça se soit retrouvé dans mon écriture et dans l'histoire de Chimère tropicale.
3: Chimère tropicale, c'est un objet littéraire étrange, un roman organique qui nous enlace, nous emporte, sans laisser voir ce qui relève de la réalité ou de l'illusion. C'est sûrement pour cela qu'il est présélectionné pour le prix Ouest France Étonnant Voyageur, verdict attendu le 24 mai 2026. En attendant, à vous de vous plonger dans ces chimères tropicales parues chez Dalva.
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5: Alicia Maglio a 33 ans, elle est employée dans les ressources humaines au Luxembourg. Elle a remporté en octobre dernier un concours qui vise à valoriser des femmes aux formes généreuses, le concours de Miss Curvry. Bonjour Alicia.
6: Bonjour Jérémy.
5: Que vous a apporté cette participation finalement à ce concours de Miss Curvy?
6: Cette participation était très importante pour moi, j'ai longtemps eu du mal à accepter mes formes. Pendant des années, je voulais absolument perdre du poids pour m'accepter, être plus heureuse. Et cette aventure a vraiment permis de changer mon regard et d'oser m'accepter telle que je suis aujourd'hui.
5: S'accepter et faire de ses complexes une force, c'est vraiment le but de cette participation?
6: Exactement. C'est bien plus qu'un concours de beauté finalement. C'est vraiment une aventure humaine à travers laquelle on évolue, on se développe. Il y a beaucoup d'ateliers de développement personnel qui sont mis en place par les bénévoles de l'association, puisque je tiens aussi à souligner que c'est une association qui met tout ceci en place, et tout ça permet de faire un vrai travail sur le regard qu'on porte sur soi.
5: Vous parlez beaucoup d'acceptation de soi. À quel moment de votre vie le sujet est devenu un peu central?
6: Je pense qu'après être devenue maman, ça a été central, puisque c'était aussi l'exemple que je voulais montrer à mon fils, de pouvoir s'accepter tel qu'on est, et qu'importe les diversités qu'on peut avoir, s'accepter tous les jours à différents niveaux de sa vie, c'est vraiment quelque chose d'important, et c'est vraiment quelque chose que je voulais montrer en exemple à mon fils, et je pense que la maternité a été un peu un déclic pour moi.
5: De nombreuses personnes sont victimes de grossophobie sur les réseaux sociaux, ça touche aussi bien les anonymes que les célébrités. Pour vous, c'est un facteur de pression, ces réseaux sociaux, ou plutôt un allié pour participer à ce concours?
6: Je pense que les réseaux sociaux, aujourd'hui, on y trouve beaucoup de choses, mais on y trouve aussi une façon et une forme de visibilité. Ça permet de porter ces messages un peu plus haut, un peu plus fort, et de toucher des gens qui peut-être aussi ont du mal à s'accepter. Et donc pour moi, c'est vraiment un vecteur de partager des messages d'acceptation de soi et de confiance.
5: Quel message vous aimeriez justement transmettre aux femmes qui n'osent pas encore s'assumer pleinement?
6: J'aimerais vraiment qu'on puisse en tout cas se voir tel qu'on est vraiment, au-delà d'un chiffre, d'une taille. On est tellement beaucoup de choses, on a énormément de valeurs, et c'est vraiment de se regarder avec beaucoup plus de douceur et de bienveillance, et qu'on mérite toutes, chacune, toutes et tous aussi, puisque ça peut toucher aussi plus largement, de se voir autrement et de porter un regard vraiment bienveillant et respectueux envers son corps.
5: La finale de Miss Curvy France se déroule dans les Landes le 11 avril prochain. Vous y allez avec l'envie de remporter le titre. Quelles sont les différences finalement avec un concours classique comme Miss France?
6: Les différences, c'est vraiment un concours qui va porter sur la beauté des cours. Donc déjà, on se retrouve ici sur une différence. Mais c'est aussi vraiment, comme je le disais, un chemin d'acceptation, et donc c'est un peu la concrétisation de pouvoir aller porter ces belles valeurs sur une scène nationale, et aussi de pouvoir faire briller la région par la même occasion. Et c'est en tout cas avec tout ça que je vais porter les couleurs de la Lorraine en France, avec l'envie de pouvoir faire évoluer les regards justement sur les courbes et sur l'acceptation de soi d'une façon générale.
5: Merci Alicia, à bientôt.
6: Avec plaisir, merci beaucoup Jérémy.
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7: Moi, le plus dur à écrire en mots, c'est concessionnellement.
8: J'ai pas compris. Tu peux m'expliquer? On a tous rien compris.
7: Concessionnellement.
9: Moi, c'est aucun mot. Sauf ceux où il y a deux lettres qui sont pareilles. Mais sinon, j'ai aucune difficulté sur les mots.
10: Moi aussi, je suis d'accord. Je dirais anticonstitutionnellement, parce que c'est le mot le plus long de la langue française. Et puis, en plus, c'est plus difficile que intergouvernementalisation.
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5: Raymond Coppa, il évolue au Stade de Reims entre 1951 et 1956, des années qui ont marqué l'histoire du foot rémois et aussi l'histoire du foot français. Dès son arrivée, il se distingue par sa technique, son flair et sa vision du jeu. Sous la direction d'Albert Batteux, il devient la pièce maîtresse d'une équipe rémoise qui domine le foot français. Il remporte plusieurs titres de champion de France et la Coupe de France. Mais c'est en Europe que Reims, avec Coppa, va se faire un nom. En 1956, l'équipe atteint la finale de la Coupe d'Europe des clubs champions, où elle s'incline face au Real Madrid, mais s'impose comme une équipe de classe mondiale. Coppa devient une star, non seulement en France, mais aussi à l'international, grâce à ses performances exceptionnelles en compétition européenne. Son départ pour le Real Madrid marque la fin d'une époque dorée à Reims, même si Coppa veut revenir au Stade de Reims entre 1959 et 1968. Il est né Raymond Kopaszewski en 1931, Neuilly-les-Mines, dans le Pas-de-Calais, dans une famille de mineurs polonais. Milieu offensif, au talent précoce, petit par la taille mais immense par la vision du jeu, il débute sa carrière pro à Angers avant d'exploser au Stade de Reims. Sa technique fine, sa vitesse et son sens du collectif séduisent bien au-delà des frontières. Le Real Madrid le recrute, aux côtés d'Alfredo Di Stefano et de Ferenc Puskás. Coppa participe à l'âge d'or du club espagnol. Il remporte 3 Coupes d'Europe consécutives. En 1958, il décroche le Ballon d'Or. C'est le premier Français à recevoir cette distinction. En équipe de France, Coppa brille lors de la Coupe du Monde 58 en Suède. Les Bleus terminent 3e, portés notamment par le duo Coppa-Just Fontaine, autre légende rémoise. À la fin de sa carrière, Coppa s'engage pour la reconnaissance des droits des joueurs professionnels. Il devient aussi consultant pour la radio et la télévision. Raymond Coppa s'éteint le 3 mars 2017. Son héritage perdure dans le cœur des passionnés de foot et pas seulement dans celui des supporters du Stade de Reims. Et c'est l'un des trésors de Champagne-Ardenne.
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3: La Côte de Lumière en Vendée, Côte de Jade au sud de l'estuaire. Pourquoi ces jolis noms pour parler de nos côtes? La réponse avec Lucie Miossec et son pourquoi des choses.
11: Et oui, on connaît la Côte d'Azur dans le sud, qu'on appelle comme ça pour le bleu azur de ses eaux. On connaît la Côte de Granit Rose, qu'on appelle comme ça... Je vous fais pas de dessin parce qu'il y a du granit rose, voilà. Mais alors, la Côte de Jade, vu qu'on n'y trouve pas de jade, d'où peut venir ce nom? Eh bien, apparemment, d'une paire de chaussettes. Je vous explique ça juste après. Mais déjà, il faut savoir pourquoi on donne des noms aux côtes. Pour ça, retour au début des années 1900.
3: Les lignes de chemin de fer se développent en France, Lucie, et avec elles arrivent les touristes.
11: La France est bordée de côtes qui font rêver. Alors, chaque région cherche à faire rêver encore plus les touristes pour les faire venir. C'est pour ça qu'on se retrouve avec des côtes qui s'appellent comme des pierres précieuses ou des métaux précieux. Argent, émeraude, améthyste et jade. Allez, chose promise, chose due, vous allez rigoler, c'est à cause ou grâce à des chaussettes que la Côte de Jade s'appelle la Côte de Jade. Parce qu'au moment où toutes les côtes alentour avaient déjà un nom, il a fallu trouver un nom à celle qui s'appelle aujourd'hui la Côte de Jade. Ça, c'était dans les années 30. Le maire de la Bernerie, Louis Gauthier, avant d'aller au conseil pour voter justement sur le fait d'avoir un nouveau nom pour cette côte, eh ben, il aurait regardé ses chaussettes et il aurait eu une illumination. Mes chaussettes sont de la même couleur que l'eau de la côte. Et là, à ce moment-là, il aurait demandé à sa femme, mais de quelle couleur sont mes chaussettes? Et là, sa femme aurait répondu, bah, c'est couleur jade. Bim, bam, boum, voilà comment la côte de Jade est née. Jade, parce que l'eau de cette côte est caractérisée par ses nuances de vert. Vert clair, vert foncé, selon le temps, selon les saisons. C'est quand même très joli comme nom. Alors on peut se réjouir que le maire de la Bernerie ait eu des chaussettes vertes ce jour-là.
3: Oui, vous avez raison, Lucie Messec, et des fois, voilà, ça tient pas à grand-chose.
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1: Des circuits courts, je privilégie ça. Je me dis qu'on de la richesse, il y en a partout, mais il y en a chez nous aussi.
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3: Il travaille le chêne ou le frêne pour redonner vie, notamment au jeu des staminets dans son atelier. Il s'appelle Damien, et avant de parler de vos créations, de l'amour du bois, d'ailleurs cet amour, il est rentré comment dans votre vie ?
1: Difficile à dire comment c'est rentré dans ma vie. En tout cas, je suis quelqu'un curieux de nature. Et le travail du bois, je trouve que ça c'est noble en fait. C'est une activité assez noble. Et puis, il y a l'amour du jeu aussi là-dedans. Et finalement, en étant curieux, en s'intéressant aux choses, j'ai vu ces jeux en bois, hein, ces jeux d'estaminets qui existent depuis très très longtemps. Et puis, j'ai eu envie de les faire moi-même. Donc, il y a l'envie de créer, et une fois que c'est créé, il y a aussi l'envie de partager.
3: Bon, il faut le dire, entre l'envie, la réalisation, il y a quand même un pas, Damien. Il faut être sacrément bricoleur pour transformer une pièce brute en un jeu fonctionnel, non ?
1: Clairement, oui. Curieux déjà, oui, bricoleur beaucoup, mais j'aime toucher à tout. Ça fait longtemps que je bricole un peu tout et n'importe quoi. Et puis, on voit un jeu, on le teste, on l'essaye, ça nous plaît. Donc, voilà, la curiosité, ça anime cette flamme de la curiosité. Et du coup, je cherche à comprendre comment il a été conçu. Et je me penche sur la question, et puis de fil en aiguille, on fait des essais. Ça marche pas forcément du premier coup, hein. Ça, c'est normal, c'est le jeu aussi. Et puis, au bout du compte, on arrive à créer quelque chose, on teste ce jeu. Finalement, il marche, ça donne envie d'en créer d'autres, de s'intéresser à ce qui a été créé, ce qui existe déjà. Et puis, par là aussi, on a des idées sur des choses qui n'existaient pas. Alors on a envie d'apporter sa petite touche, sa petite patte personnelle. Et puis de fil en aiguille, on produit, on continue. Et puis je pense qu'il y a une certaine addiction là-dedans, mais c'est une bonne addiction en fait.
3: Vous travaillez surtout en circuit court avec du bois local, des produits naturels. Est-ce que c'est essentiel pour vous que le jeu reste un objet sain ?
1: La démarche, elle est complètement... on est vraiment là-dedans. Enfin, je suis là-dedans parce que je suis seul dans cette aventure. Mais le bois, oui, est local aussi bien sur les éléments de jeu que je vais créer aussi. Enfin, les plateaux de jeu, on va dire. Mais aussi les éléments, voilà, comme je disais tout à l'heure, que je vais faire autour à bois. Mais des circuits courts, je privilégie ça. Je me dis qu'on de la richesse, il y en a partout, mais il y en a chez nous aussi. Donc, ça serait dommage d'aller chercher trop loin ce qui existe déjà chez nous. Donc, oui, je reste local. Et puis, en dehors de ça, il y a aussi une volonté de rester sur quelque chose de naturel. Le bois est un élément naturel. En transformant le bois, en le travaillant, on peut faire des choses magnifiques. Moi, je crois beaucoup en ça, mais je crois aussi en tout ce qui va sublimer le bois. Ce que je vais utiliser pour teindre le bois, pour cirer le bois, pour le huiler. Je vais vraiment rester sur des produits naturels parce que pour moi, ça fait sens.
3: Damien Lefèvre, créateur de jeux en bois, a retrouvé sur les réseaux sous le nom Il était un petit atelier. Et vous retrouvez tous nos comptoirs qui comptent sur notre application ici et le site internet ici.fr.
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4: Wikizef, petit guide à l'usage des étrangers du sud du péage d'Arras en vacances dans notre belle région.
5: Dimanche matin, levé avant le soleil, vers 9h, vous descendez prendre un café que vous pensez amplement mérité. 8 heures de sommeil, franchement, on mérite une pause café. Et devant la cafetière, votre cousin regarde attentivement le café couler. Ça s'appelle une sentinelle de cafetière. Et là, il se retourne et dit « Bon !» T'es déjà debout ? Il fait corps noir, t'as qu'est ta lit ou quoi ? Ne paniquez pas, Wikizef est là pour vous aider. T'as qu'est ta lit. C'est une réflexion semi-désagréable, parce qu'il y a plusieurs niveaux de réflexion désagréable. Ça dépend de l'heure qu'il est, du temps qu'il fait. Admettons, il fait 27 degrés à l'ombre, c'est l'heure de fais pas chier. Ou alors il y a 3 grammes à quart. C'est pas la peine de se demander pourquoi il est désagréable d'un seul coup, c'est parce qu'il n'y a plus de canette.
4: Exemple.
5: Vous avez la réflexion désagréable qui serait « T'es déjà debout ? Ah, retourne te coucher, c'est pas le jour à me faire quiller du côté de la cafetière. Hein. » La réflexion pas désagréable ? T'es déjà debout ? Oh, alors ! J'ai fait du café pour un régiment de soldats, t'inquiète, assis-toi, je te ramène un jet. Réflexion semi-désagréable ? T'inquiète, t'as lit ou quoi ? Petite phrase qui présuppose que pour que vous parvinciez à vous lever tôt, il faille forcément que vous fûtes tombé du lit. Vu que vous n'êtes pas totalement du Nord, que forcément tout ce qui est au sud du péage d'Arras possède un degré de fainéantise qui augmente au fur et à mesure qu'on s'approche de la Côte d'Azur. Ou là-bas, pour se lever tôt, ben, faut pas qu'ils quittent leur lit, hein, mais qu'ils descendent en rappel. Allez, au revoir, hein, et à une baisse à marraine.
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6: Quand la guerre des armes semblait être finie, c'est la guerre des arts qui a commencé. 1940, Paris est occupé. Pour éviter que des chefs-d'œuvre comme la Joconde ou la Victoire de Samothrace soient confisqués par Hitler, le directeur des musées nationaux Jacques Jaujard fait transférer en lieu sûr toutes les œuvres du Louvre en province. Les nazis s'attaquent alors aux biens des familles juives et centralisent leurs actions au musée du Jeu de Paume. C'est dans ce musée que se trouve la dernière ressource de Jacques Jaujard pour contrecarrer les plans allemands, une jeune iséroise originaire de Saint-Étienne de Saint-Joire, Rose Vallant.
7: Tu as choisi judicieusement.
6: Rose est issue d'un milieu modeste. Grâce à des bourses que sa mère l'a aidée à obtenir, elle a un parcours scolaire remarquable. L'école normale d'institutrice de Grenoble, puis l'école nationale des beaux-arts de Lyon, Rose est douée pour le dessin, et après l'obtention de nombreux prix, elle entre à l'école nationale supérieure des beaux-arts à Paris, tout en se formant parallèlement à l'archéologie.
7: Mais respect à Toutankhamon, du con.
6: Spécialisée en histoire de l'art moderne, en archéologie médiévale et en archéologie grecque, elle voyage durant ses études et en profite pour apprendre l'allemand en autodidacte.
7: On finit en farandole, en hurlant des tyroliennes ou en vomissant partout, on ne regrette pas sa soirée.
6: En 1932, elle devient attachée bénévole au sein de la structure du musée du Jeu de Paume. Et c'est de ce poste et de ses capacités dont Jacques Jaujard va avoir besoin en 1940. Il lui demande de rester en activité au musée pour surveiller les actions des Allemands, de la spoliation au stockage des œuvres des familles juives.
8: Tout ça est si déplorable, si inutile.
6: Rose Vallant effectue un travail incroyable. Pendant plus de 4 ans, en toute discrétion, elle note tout. Le nom des victimes spoliées, les informations sur les œuvres, leurs mouvements, déchiffrage de papier carbone, écoute des conversations, fouille des poubelles. Rose Vallant ne recule devant rien. Dans le musée même, Rose cache sous le nez des nazis plus de 500 peintures et sculptures qu'ils ne découvriront jamais.
9: En voilà une surprise, Hans.
6: Elle officie malgré la pression et le danger qui pèse sur elle. Elle côtoie par exemple, lors de leur passage, des hauts dignitaires nazis comme Hermann Göring ou Alfred Rosenberg. Ses actions et les infos qu'elle transmet permettent d'éviter pendant la guerre que les œuvres volées soient détruites. Les sabotages de trains ou les destructions de dépôts sont scrupuleusement évités par les alliés grâce à ces messages.
10: Victoriae mundis et mundis lacrima. Ça veut absolument rien dire, mais je trouve que c'est assez dans le ton.
6: Son action, combinée à celle des cheminots résistants, permettra d'empêcher le départ d'un train dans lequel se trouvaient les plus grands chefs-d'œuvre de l'art français. 967 peintures, parmi lesquelles des Gauguin, des Cézanne, Degas, Modigliani ou encore Picasso.
11: Monsieur le Président, ce tournant décisif de la guerre est aussi le plus dangereux pour tous ces trésors qui sont le patrimoine de l'humanité.
6: À partir de 1944 et après la guerre, Rose Vallant devient le pilier de la recherche de toutes ses œuvres. Elle travaille avec les fameux Monuments Men américains pour interroger les hauts dignitaires nazis aux commandes des pillages. Elle arpente l'Europe, en zone alliée, en zone soviétique. Son action permet de rapatrier plus de 60 000 biens culturels qui ont été volés aux institutions publiques et aux familles juives.
12: Et maintenant, j'ai l'intime conviction que je suis précisément là où je dois être.
6: En 1952, elle deviendra d'ailleurs chef du service de protection des œuvres d'art qui a été créé pour elle et continuera d'œuvrer dans ce domaine jusqu'à sa retraite qu'elle prendra à 70 ans. Rose Vallant décède à 81 ans en 1980. Médaillée par la France, les États-Unis, l'Allemagne, la Lettonie, celle que l'on surnommait Capitaine Beaux-Arts est l'une des femmes les plus décorées de l'histoire de France. Rose Vallant est une iséroise, une illustre iséroise.

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1: Sur Dijon, pas de chichi chez Duclos Maillard. On pense vite quartier et vin de Bourgogne. Un amour du terroir partagé par la clientèle. En voici la preuve avec Jeff, client fidèle chez Duclos Maillard.
2: Ça fait un an que je vais régulièrement ici. J'ai aménagé dans le quartier déjà. Et puis c'est vrai qu'ici, on est bien accueillis. Et on trouve des vins à des prix corrects, notamment parce qu'ils mettent quand même plus l'accent sur le produit que sur le marketing pour la boutique, par exemple. Moi et ma compagne, on est amateurs de vins. Et puis ici, on achète essentiellement des vins de Bourgogne.
1: Qu'est-ce que vous avez bu récemment ici qui vous a bien plu, qui vous avait été conseillé alors?
3: Le Bourgogne Chardonnay bio.
1: Oui.
3: Voilà, le château de Chemilly, ouais.
1: Qu'est-ce qui vous a plu dans ce vin?
2: Il est vraiment bien rond, puis il se rapproche d'un vin de très grande qualité de vin blanc de Bourgogne, quoi. Et puis il est à 25 euros.
1: Ah oui. Effectivement.
2: Oui.
1: Bonjour messieurs, dames.
4: C'est pas mal, c'est assez élégant pour les fêtes, ça irait bien avec tout ce qui est viande blanche et tout, puis le chapeau. Mais il y a aussi le Montclis, j'aime bien le Montclis rouge 2022. Alors c'est dans les 25 euros.
2: Je pense que je vais faire un mix
4: de
2: quelques années bouteilles que vous avez évoquées.
4: Donc,
2: le Côte de Nuit Village,
4: deux comme ça,
2: deux Chaurey-les-Bonnes et,
4: ouais.
2: Et deux Montélis rouge 2022, s'il vous plaît.
4: Le Chaurey, faudra bien le placer parce que c'est un 2023 et les deux autres, c'est des 2022. Donc le Chaurey, vous le mettrez avant ces deux vins-là.
2: Ah oui.
4: Il faut savoir aussi les placer parce que si on met les vins trop prononcés devant les vins qui sont un petit peu plus légers et qui ouvrent le tiroir, la bouche, quoi, et ben les autres, on peut pas les savourer.
1: S'ouvrir le tiroir, ça c'est vrai que j'avais jamais entendu, hein, et c'est l'expression qui sent le terroir à la cave du Clos Maillard rue de Senove à Dijon.
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5: Je vous emmène dans les locaux d'un transporteur mayennais, ceux de Brégé, entreprise de plus de 1000 collaborateurs. Il y a 12 agences en France, une présence également en Espagne et au Portugal. Le siège est à Saint-Berthevin, où il y a les bureaux, des entrepôts et aussi un garage, un atelier de réparation et d'entretien des véhicules. Je démarre la visite avec Sébastien Bluteau, c'est le chef d'atelier, dans une partie de ce garage que je trouve un peu trop calme.
6: Oui, en effet, là on se situe dans le magasin, donc le magasin des pièces détachées dans lesquelles on va retrouver les composants nécessaires soit pour la carrosserie, soit pour les entretiens des véhicules.
5: Bon, moi je veux entendre du bruit et voir du monde. Je pense qu'il faut s'avancer par là.
6: Oui, en effet, en allant par ici, je pense qu'on va trouver plus d'activité.
5: Voilà, on rentre dans l'atelier où il y a plein de pneus. Alors des pneus de camion, évidemment. Là, on est sur du format, du volume XXL.
6: Ouais, tout à fait. Donc là, on va retrouver les pneus à la fois pour les remorques et pour les tracteurs, les véhicules moteurs. On travaille tous nos pneumatiques ici en local, sauf bien sûr les véhicules qui crèvent sur la route, pour lesquels on fait des dépannages à l'extérieur.
5: Vous êtes combien à travailler dans cet atelier en tout, Sébastien?
6: Les pneumatiques, c'est deux personnes. Et si on élargit à l'ensemble de l'atelier des activités de l'atelier, on est en tout 20 personnes. On va inclure dans ces 20 personnes toute la partie aussi administrative qui fait le planning et qui contribue aussi à piloter les activités, qu'elles soient ici en interne ou qu'elles soient en externe.
5: Et justement, on se rapproche de vos mécaniciens. Oh là là, il y a de l'étincelle là devant nous.
6: Ouais, donc là on est sur des opérations de carrosserie. Donc ils vont consister à remettre et maintenir en état les remorques pour que les opérations de chargement puissent se faire en sécurité pour le conducteur et puissent se faire de façon efficace au moment des passages chez les clients.
5: Alors au sein de l'entreprise, un camion va faire jusqu'à 800 000 km. Pendant notre conversation avec Sébastien, nous sommes interrompus par un gros bruit.
6: Donc là, on est sur le démontage de roues sur un véhicule moteur, donc justement pour pouvoir effectuer les opérations sur les pneumatiques.
5: Alors, Alors, il y a environ 350 véhicules moteurs, donc les cabines. Pour le nombre de remorques, c'est le double. Alors, il y a des diesels, une partie qui roule au gaz, une nouvelle génération de véhicules électriques. Dans l'atelier, je rejoins Steven, c'est l'un des salariés mécaniciens chez Brégé. Il est en train d'intervenir sur l'un des poids lourds.
7: Mon collègue est en train de démonter la face avant parce qu'il a tapé un sanglier.
5: C'est pas votre collègue qui a tapé, c'est le camion, le poids lourd.
7: Oui, oui. Quand même, on fait aussi des entretiens. On va basculer pour voir s'il n'y a pas une fuite. On va faire un peu de tout ça, un peu de préventif.
5: Et vous, apparemment, vous êtes le chef d'équipe, Steven, vous confirmez ?
7: Oui, je gère deux gars avec moi. On est soit de matin, soit d'après-midi. Le garage, il est ouvert de 5h30 à 21h.
5: Et donc là, aujourd'hui, vous êtes de l'équipe du matin, ce qui veut dire que vous êtes réveillé à quelle heure ? Hyper tôt ?
7: Eh bah, bien, 4h30, on est debout pour être là à 5h30.
5: Qu'est-ce qui vous plaît dans votre métier ?
7: On aime bien travailler sur la mécanique, on aime bien avoir un peu les mains sales, un peu toucher à tout.
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8: Vous êtes dans un club de quelque chose, vous ? Genre vous faites du foot le dimanche matin ou du tennis le mardi soir ? À moins que vous attendiez impatiemment le mercredi après-midi pour aller vous éclater au club des cheveux d'argent. Cathy, elle, son club à Bois-Guillaume, il s'appelle Invigno Meritas. Bon, je vous le dis, Cathy, dans son club, on cultive du raisin. Par contre, j'ai du mal à la trouver.
9: Ah, si on se carre pas au même endroit aussi, hein ?
8: Bah oui.
9: Comment tu vas ?
10: Bien, et toi ?
9: T'as vu le soleil ?
10: Bah écoute, regarde, l'exposition, il est
9: magnifique, hein ?
8: On est au pied du conservatoire de musique de Bois-Guillaume.
10: Oui !
8: Et ici, Cathy et ses copains ont planté des vignes pour faire du vin.
10: Bah oui, le vin de Invigno Meritas.
9: Tu me les montres de plus près, alors ?
10: Allez, on y va.
8: Il y en a pas mal des vignes dans l'agglo rouennaise.
10: Il y en a à Bois-Guillaume, il y en a à Biorel, il y en a à Mont-Saint-Aignan.
8: Et les copains d'Invigno Meritas n'en ont pas qu'au conservatoire de Bois-Guillaume.
10: Deux arts sur le Mont-Fortin, avec 1431 pieds. Ouais. Et tu peux voir les vignes de Rouen. Quand tu es en bas de la rue Jeanne d'Arc, tu lèves le nez au-dessus de la gare, tu vois les vignes.
9: Alors qu'est-ce qui vous a appris de monter cette association-là de viticulteurs amateurs ?
10: Une idée folle de Philippe Rivals, qui est d'une famille de vignerons dans le Tarn. Ouais. Et il habite à Bois-Guillaume, en face d'un terrain, et il ça serait bien de mettre des vignes sur ce terrain. Et avec le propriétaire du terrain, monsieur Human, il nous a mis à disposition gracieusement son terrain. Et puis, courageusement, les vignerons de Bois-Guillaume ont planté différents cépages. Ça fait 10 ans.
8: Et pas toute jeune, l'association.
10: Ça fait 10 ans que l'association existe. On apprend sur le tas.
9: Tu connaissais rien avant, toi ?
10: Rien du tout.
8: Rien du tout.
10: Rien du tout.
9: Et là, t'es venu avec ton sécateur et tout.
10: Je peux te montrer comment on taille une vigne maintenant.
9: C'est la période, enfin.
10: On va le faire, là, ça y est, on commence. Ouais. On attend un petit peu parce qu'on voudrait pas se taper des petites gelées le mois prochain.
9: Quand t'étais gamine, tu gaulais les pommiers ?
10: Oui, plutôt les pommiers que les vignes.
9: Aujourd'hui, tu tailles les vignes.
10: C'est ça.
9: Il a fallu prendre des cours ou quoi, alors ? Comment vous avez appris ?
10: On fait des cours ouverts à tout public. On a eu la semaine dernière une session de taille.
9: Ah, vous en donnez en plus ?
10: À Bois-Guillaume, ouais, les gens viennent.
8: Il y avait du monde à la dernière session de taille.
10: On était une quinzaine de personnes quand
9: C'était une session de taille.
10: Tu veux essayer ?
9: Vas-y, mais il ne faut pas trop couper alors. Mars, ce n'est pas encore trop le moment. Là.
10: On peut commencer là. Sur le dessus, tu vois, tu as des départs comme ça. Ouais. Et à partir de là, tu comptes 1, 2 bourgeons et tu coupes.
9: Tout simplement.
10: Voilà.
9: Tu mets tout par terre.
10: Tout ce qui est mort, hop, tu coupes.
9: Combien il y a de pieds en tout à...
8: Elle te l'a dit tout à l'heure.
10: 1431. Et tu sais pourquoi ?
9: 1431.
10: Ça te rappelle pas une date ?
9: Bah c'est pas Waterloo.
10: Non.
9: C'est pas...
10: C'est chez nous quand même.
9: Jeanne d'Arc.
10: Eh ben oui.
8: C'est en 1431.
9: Quelle était... est-ce que vous avez une cuvée Jeanne d'Arc au moins ?
10: Pas encore.
8: Mais c'est une idée.
10: Bien vu, Fred.
8: Et il est comment ce vin ?
10: Il est bon.
8: Il est bon.
10: Très très bon.
8: Il leur reste des bouteilles des premières cuvées.
10: Oui, plein. Ouais.
8: Il était pas aussi bon.
9: Il est gardé pour la postérité. Quoi.
10: Exactement.
9: Pour la collection.
10: Pour les gens qu'on n'aime pas.
9: Ouais, tiens.
8: Vous savez ce qu'ils font avec les feuilles de vigne ?
10: On fait des feuilles de vigne farcies.
8: Rien ne se perd.
10: C'est très très bon.
8: Tapez Invigno Meritas sur un moteur de recherche, vous aurez toutes les infos.

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2: Aujourd'hui, je me trouve à Châteauroux. Je suis devant un gîte de France, plus connu sous le nom de Porte de la Vieille Prison. Mais alors, pourquoi ce nom? Eh bien, vous allez le savoir tout de suite.
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2: Je suis avec Amélie Bourmaud-Binard, guide conférencière à l'Office de Tourisme de Châteauroux. Bonjour Amélie.
4: Bonjour.
2: Bon alors on s'en doute un petit peu de ce que c'était avant.
4: Oui c'est ça, alors entre le nom et l'apparence, alors, on est vraiment avec un gîte de France aujourd'hui, mais il n'y a pas de doute, autrefois c'était une porte. Mais pourquoi porte de la vieille prison et porte de quoi aussi? En fait c'était la seule et unique porte d'entrée pour entrer dans la cour du château Raoul. Et oui, quand on passe cette porte, on arrive au niveau du château Raoul, qui est encore là aujourd'hui. Et cette porte de la vieille prison, à la base, s'appelait la porte Saint-Martin. Et c'était